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1: Adi Oubalen et Adi Siaz à toutes. Est-ce que vous connaissez le mot fenestru? Ben, une fenestru est une fenestre picciotto. C'est une petite fenêtre. Peut-être une couple obésie m'a bien contat qu'a bien pas spougu d'intra d'illustal. Un jour, mon voisin m'avait raconté qu'il n'avait pu rentrer chez lui. Savez-je perché? Vous savez pourquoi? Ben, sa femme avait clavé la porte d'entrée. Clavé, qui vient de l'occitan claba. Alors, à votre avis, qu'est-ce que ça veut dire?
2: Eh ben, je dirais fermé à clé, verrouillé.
1: Et en effet, je m'explique. Mon voisin était sans clé et sa femme, eh bien, elle était parti faire une course en ville. Comme il n'avait pas les clés, eh ben, sa belle Zekefaguette, vous savez ce qu'il a fait? Eh ben, t'es passé par le fenestro del garage. Il est donc passé par le fenestro du garage. Le fenestro est lingo nostro. C'est la lucarne, le vasistas, une précisionnette. Je papla, je pèse l'oubégier, et steunier, et je magre. Mon voisin est maigre. C'est bien pour ça qu'il a pu passer par le fenestro du garage.
2: Et le fenestro, ça peut être autre chose?
1: Eh ben, oh! Eh bien oui, le fenestro bremonde est stabé l'autre mot pour parler de la télévision. Ce mot fenestro s'utilise également pour parler de la télévision. Bon, c'est tout une copère, surtout autrefois, car les téléviseurs étaient pitchous, ils étaient petits. D'ailleurs, quand les premiers postes sont arrivés, certaines personnes appelaient cet objet ben, le fenestro. Mais depuis, eh bien, les choses ont bien changé avec ces grands écrans de télévision.
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3: Ben, ça me fait toujours rire parce que les gens, à la rigueur, j'ai pu les faire sourire seulement en mettant des arrosoirs contre une maison. Essayez de faire sourire maintenant, vous pouvez toujours rire, y attendre et rigoler.
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5: Nous sommes à Rougemont-le-Château, devant une façade incroyable, ornée de plus de 1000 arrosoirs. J'ai rencontré le créateur de ce lieu, Bruno. Bruno, 1000 arrosoirs sur une maison. Est-ce que c'est un défi un peu fou que vous vous êtes lancé?
3: Ah non, même pas du tout. Là, c'est quand j'allais au puce, je voyais un petit arrosoir abandonné là, à 5 francs. Je dis, viens vite à la maison. Alors, 1, 2, 3, 4, c'est pas du tout le but, en fait.
5: Parce qu'il y a une histoire particulière avec l'arrosoir, l'objet en lui-même, ou c'était un objet qui était arrivé à ce moment-là et vous êtes rentré dedans?
3: Non, je pense que de toute façon, c'est une histoire. Si je vends des fleurs et je cultive des fleurs, il faut quand même leur donner à boire. Donc, par logique, il fallait quand même un arrosoir. Donc, c'est un complément de ce que je fais, en fait.
5: Quand on voit votre façade, vous l'avez dit, plus de 1000 arrosoirs qui sont disséminés sur la façade, autour également de votre belle boutique. Est-ce que des clients, est-ce que des proches, du coup, ça devient quelque part un cadeau, ça devient un présent qu'on reçoit à force?
3: Oui, c'est vrai que sur les 1000, il y en a peut-être 100 ou 200 que des gens m'ont amené parce qu'ils vidaient la maison de leurs grands-parents ou autres. Donc, automatiquement, j'en ai eu des quantités qui me laissent devant la porte. Je ne peux même pas leur dire merci puisqu'il n'y a pas de mots, mais merci à ceux qui m'ont donné des arrosoirs.
5: C'est vrai que vous mettez ces arrosoirs sur votre façade. À l'intérieur, quand on rentre dans votre boutique, les fleurs, on a l'impression de rentrer dans un conte de fées. C'est ça, en fait, vous avez envie de partager du positif, quelque part un peu de rêve quand on passe la porte de votre boutique?
3: Moi, je pense qu'à la rigueur, déjà, les fleurs, ça donne de la couleur, donc de l'énergie et compagnie. Et je pense que de se promener dans les plusieurs pièces du magasin, ça fait du bien. C'est pas moi qui le dis, c'est aussi les clients qui viennent à la rigueur, aussi bien à Noël, à Pâques et autres. Elles me disent qu'on passe chez vous, on a de nouveau de l'énergie et compagnie. Moi, je répète.
5: Et vous-même, quand vous voyez tous les jours cette façade, quand vous rentrez dans votre boutique avec toutes ces fleurs, toutes ces couleurs, ça vous procure quoi?
3: Ben, en fait, j'ai fait plus ou moins l'univers, donc ces couleurs correspondent à ce que j'ai bien voulu faire. Mais le résultat, c'est surtout le brillant des gens qui me racontent et qui sont contents de venir. C'est surtout ça qui est le résultat de tout ce que j'ai fait.
5: J'ai cru comprendre aussi que les gens s'arrêtent aussi, notamment pour prendre en photo votre façade. On peut la retrouver sur les réseaux pour partager aussi ce lieu quelque part insolite. Ça vous fait quoi quand vous voyez que votre façade est prise en photo avec tous ces arrosoirs?
3: Ben, ça me fait toujours rire parce que les gens, à la rigueur, j'ai pu les faire sourire seulement en mettant des arrosoirs contre une maison. Essayez de faire sourire maintenant, vous pouvez toujours rire et attendre et rigoler. Donc ça, je suis déjà arrivé sans sortir, sans que les personnes rentrent dans le magasin. Donc c'est déjà un bon point, en fait.
5: Un immense merci à Bruno pour son accueil, cette énergie communicative à Rougemont-le-Château. Et si vous avez besoin d'une dose de merveilleux pour attaquer 2026, levez les yeux juste devant sa façade et le sourire est garanti.
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1: Patrick Citeau nous emmène chaque week-end dans des communes de notre Poitou. Nous allons dans les Deux-Sèvres aujourd'hui, où Patrick Citeau se promène dans la rue Léonce Perret. On est à Niort, l'occasion d'évoquer le parcours artistique de cet homme de théâtre et également de cinéma.
2: La rue qui porte son nom rend ainsi hommage à cet artiste né à Niort le 14 mars 1880. Son goût pour l'art prend ses racines dès son enfance, passée rue Hiver à Niort, où ses parents possèdent un atelier de menuiserie. Les quelques mois de convalescence qu'il passe dans un Paris en pleine ébullition artistique confirment le choix du jeune homme. De retour à Niort, il obtient l'accord de ses parents pour tenter sa chance à Paris. Il s'inscrit dans une école musicale de Montparnasse et se révèle notamment bon chanteur. En parallèle, Léonce Perret prend des cours de théâtre. Il affiche rapidement une forte expérience théâtrale. En 1900, il obtient son premier contrat comme jeune premier au théâtre de l'Athénée. C'est un peu le hasard qui le pousse jusqu'au 7e art. En 1909, après un contrat de quelques mois dans un théâtre de Saint-Pétersbourg, il joue Cyrano de Bergerac à Berlin. Il fait alors la rencontre du directeur de la filiale allemande de la Société française cinématographique, Gaumont. Léonce Perret découvre le cinématographe. De retour à Paris, il travaille pour Gaumont sous la direction artistique de Louis Feuillade.
1: Il y débute comme acteur, mais très vite, Patrick, il passe derrière la caméra.
2: Léonce Perret réalise ainsi de plus en plus de films en dehors des studios et teste de nouvelles techniques en plein air. En 1913, il connaît la consécration. Son film « L'enfant de Paris » le propulse définitivement au rang des meilleurs réalisateurs français de l'époque. Quand la guerre éclate, Léonce Perret est mobilisé. Mais il ne tarde pas à revenir derrière la caméra pour réaliser quelques films patriotiques. Fin 1916, à la fin de son contrat, il part exercer son art aux États-Unis. Le film intitulé « N'oublions jamais » est son premier gros succès en France et outre-Atlantique. Quand la situation économique commence à se dégrader aux États-Unis, la récession n'épargne pas le cinéma. À la fin de l'été 1921, Léonce Perret rentre en France avec dans ses bagages les méthodes de travail de l'industrie cinématographique américaine. Avec Konixmark, qui sort en France en mars 1924, Léonce Perret va ensuite définitivement entrer dans la légende du 7e art. Le film est en effet considéré comme une œuvre majeure du cinéma des années 20. Quelques années plus tard, alors que Léonce Perret entame une nouvelle version de Konixmark, parlante et bilingue, il tombe malade. Il meurt finalement le 12 août 1935. Léonce Perret repose depuis lors au cimetière Cadet à Niort. La rue qui porte son nom à Niort lui rend un hommage bien mérité.
1: Quel hommage que vous lui rendez aussi, vous, Patrick Citeau. 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
3: 6h20, c'est votre rendez-vous, les gens d'ici. Tous les jours, nous mettons en lumière une personnalité qui fait briller notre région. Elle se confie au micro de Romain Bruno. Et aujourd'hui, à direction la Tour Eiffel, à la rencontre d'une guide qui propose une visite immersive avec l'aide d'un casque de réalité virtuelle pour redécouvrir l'histoire de la Dame de Fer. Et depuis cette semaine, cette visite a été réactualisée pour plus de surprises. Romain, vous êtes bien devant la Tour Eiffel, elle est belle, hein?
4: Oh, qu'est-ce qu'elle est belle. En plus, je la regarde, cette Tour Eiffel, face à moi, en effet. Et j'ai à mes côtés, c'est Vladina, les cofondatrices et guide chez Viality Tour, qui propose... Ah, j'en dis pas plus, tiens, elle va nous expliquer. Bonjour Vladina.
5: Bonjour Romain.
4: Vous nous proposez une expérience immersive.
5: Absolument, puisqu'on propose une expérience au pied de la Tour Eiffel, mais à une autre époque. On la connaît, la Tour Eiffel du 21e siècle, mais est-ce qu'on connaît la Tour Eiffel du 19e siècle? Eh ben non, c'est ce qu'on vous propose de voir avec nos casques de réalité virtuelle.
4: Donc, on est avec vous, on enfile un casque, on s'arrête de temps en temps et on découvre quoi dans ce casque?
5: Alors d'abord, on découvre le chantier, la construction, et après on découvre l'exposition universelle et la Tour Eiffel dans son écrin d'origine, au cœur de cette exposition qui a marqué les esprits à l'époque.
4: Alors, si nous sommes aujourd'hui ensemble, c'est qu'il y a de la nouveauté.
5: Absolument, puisque c'est une visite qu'on a créée il y a déjà quelques temps et qu'on met à jour à chaque fois au fur et à mesure des remarques et des évolutions technologiques. Et là, c'est encore plus immersif avec des meilleures qualités d'image, avec plein de petits détails aussi qu'on rajoute au fur et à mesure. Pour les petits, pour les grands, pour les goûts de tous.
4: Et ce qui est intéressant, c'est que vous êtes à nos côtés, vous, en tant que guide, pour nous expliquer ce que l'on voit à travers le casque.
5: Tout à fait. Je vous explique un petit peu ce que vous voyez autour de vous, à quoi correspondent les différents bâtiments, ce que sont en train de faire tous ces personnages qui, forcément, ont des réactions très différentes de celles que nous, on a au 21e siècle. Et les gens posent des questions, réagissent, interagissent. Donc, c'est vraiment une visite interactive aussi avec le guide et avec les autres participants du groupe.
4: Vladina, elle vous est venue comment cette idée de visite immersive avec un casque de réalité virtuelle?
5: C'est une idée qu'on a eue donc, avec Michel, le cofondateur, parce que moi, je suis guide à la base conférencière. Je fais des visites plutôt traditionnelles. Et lui est une personne qui a toujours beaucoup de mal à se projeter. Comme il est plutôt à l'aise avec toutes les nouvelles technologies, on s'est dit qu'on allait combiner nos compétences. Moi, la guide, lui, voilà, la réalité virtuelle. Et ça a donné Reality Tour.
4: C'est officiel, on peut voyager dans le temps grâce à vous et grâce à la technologie que vous avez mise comme ça à la portée de tous. Et je sens qu'on se reverra parce qu'au-delà de la Tour Eiffel, vous proposez une autre destination, ça s'appelle le Louvre.
5: C'est une autre aventure, voilà, c'est une autre histoire qu'on découvrira ensemble plus tard.
4: Merci beaucoup, Vladina.
5: Mais de rien, avec grand plaisir, et je vous attends sur le Champ de Mars.
4: Voilà, venez tous, franchement, visiter et découvrir, redécouvrir la Tour Eiffel autrement.
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6: Chaque année, près de 800 000 personnes montent sur un bateau à Strasbourg, soit plus de la population entière de Marseille qui ferait la queue pour voir la petite France. Aujourd'hui, je teste pour vous les coulisses de Bateaurama. On est bien évidemment à Strasbourg, embarcadère du Palais Rohan. Et il est tôt, il est très tôt. Hein. La ville s'éveille tout doucement et je monte à bord d'une navette Bateaurama avec Dylan, il est capitaine. Autour de nous, l'île est particulièrement silencieuse et on entend juste les clapotis de l'eau contre la coque. Pendant que les premiers touristes dorment encore, eh bien, l'équipage lui prépare déjà la journée. J'ai comme l'impression que je vais prendre part au spectacle que je vois défiler tous les jours devant les fenêtres des studios d'Ici Alsace. Et une fois à bord de la navette, direction le port du Rhin, dans les locaux techniques de Bateaurama. Avant même qu'un touriste monte à bord, les bateaux passent par une vérification technique complète. Et Dylan m'explique que chaque navette est contrôlée quotidiennement. Hein. Les niveaux, la sécurité, les systèmes électroniques. Normal, on peut transporter jusqu'à 135 passagers par bateau. En fait, Bateaurama appartient au port autonome de Strasbourg. C'est le deuxième port fluvial français. Et à l'origine, les visites servaient surtout à montrer la puissance industrielle du port aux investisseurs. C'était pas vraiment pour les touristes. Aujourd'hui, la visite dure environ 1h10. Et on traverse la petite France, la Neustadt et le quartier européen. Et selon le capitaine, la difficulté principale, c'est de réussir à anticiper d'une part le courant, mais aussi les écluses et les autres embarcations. Hein, dans un espace, il faut le dire, relativement petit. Et ça prend pas mal d'entraînement pour réussir à passer un aussi long bateau sous les ponts de Strasbourg. Et moi, je me fais trimballer et je dois avouer que depuis l'avant du bateau, la ville est encore plus belle. On voit les rues et les façades des bâtiments complètement autrement. J'ai adoré ça. Aujourd'hui, la flotte compte une dizaine de bateaux. Parce que oui, il y a du monde. Et pour gérer l'afflux des visiteurs, j'ai rencontré Lucie. Lucie, elle est agent de quai. Et elle m'explique que ce sont plusieurs centaines de personnes par heure qui montent et descendent des navettes en haute saison. Et le timing est super précis parce qu'un bateau part environ toutes les 30 minutes. Alors moi, pour montrer ma bonne volonté, j'ai tenté d'aider à amarrer le bateau. C'était une mauvaise idée. J'ai tiré la corde, mais dans le mauvais sens. Bref, le bateau ne bougeait absolument pas, mais ça a eu le mérite quand même de lancer un fou rire général. Le capitaine m'a même dit que ça arrivait aussi aux marins. Je me dis qu'à travers ça, je viens d'être officiellement adopté par la marine alsacienne. Youhou ! En tout cas, je réalise que derrière l'image romantique des bateaux qui défilent tranquillement le long de l'île, se cache surtout une organisation quasi aéronautique. Car finalement, Strasbourg, vu d'en haut, c'est sûr, c'est beau, mais vu d'en bas, depuis l'eau, c'est encore plus beau.
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2: Bonjour Olivier, vous nous racontez une expérience professionnelle aujourd'hui.
1: Vouille, linguistico-professionnelle. Mais blé. Aujourd'hui, je vais vous raconter l'histoire d'une jeune kiné qui s'est installée à Saint-Thé, toute fraîche diplômée et persuadée que chez nous, tout le monde parlait comme dans les manuels de l'école de kiné. Le travail, pas de souci, elle en a d'abordes comme tous les kinés. Mais ce qu'elle n'avait pas prévu, c'était une aide pour les séances de traduction simultanée en gaga. Premier cas, un patient vient pour une rééducation à une prothèse de hanche. Il s'assied, soupire et déclare « Mon problème principal, c'est que j'arrive plus à m'acacasser. » « À vous quoi ?» qu'elle lui rebique, perplexe. « Ben, à me mettre à cacasser, pardi. » Et là, notre kiné reste planté, croyant qu'il parlait d'un nouveau mouvement de yoga. Alors qu'en fait, bien sûr, il voulait juste s'accroupir. Deuxième séance de la matinée, deuxième quiproquo. Une patiente entre en se tenant le dos et lui dit « Ma sciatique, elle m'a fait kiné !» La jeune praticienne la regarde, ébahie. « Ah, vous vous êtes découvert une vocation ?» Mais la patiente ne voulait pas dire « kiné » au sens de kinésithérapeute, mais bien « kiné », Q-U-I-N-E-R, qui veut dire « gémir, pleurer, couiner ». La jeune femme s'imaginait qu'à peine arrivée, la patiente voulait lui faire de la concurrence. Troisième épisode, un monsieur arrive, pas très en forme, et déclare « J'ai du mal à me concentrer sur les exercices, j'ai le bas beau depuis quelques jours ». Et la kiné de rebiquer « Mais si vous avez le bas du corps qui est beau, c'est plutôt positif, non ?»« Mais non, kiné, ma blette, avoir le bas beau, c'est ne pas avoir le moral ». Et pour finir, la palme de la consultation la plus confuse, une dame entre et lui dit « J'ai une consulte ». 5 minutes d'incompréhension plus tard, la jeune kiné découvre que « consulte », ici, ça veut dire « ordonnance ». La tatin, elle est allée la voir, la jeune kiné. Elle m'a dit qu'elle avait bien progressé parce que, après 2 mois à Saint-Thé, la kiné lui a dit « Allez, on s'acacasse doucement, tâchez moyen d'y aller doucement pour pas kiner ». Moi, je suis été la voir, la kiné, pour lui remettre le diplôme du Gaga Lauréat.
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3: Enchantée.
4: Enchantée. Ah, vous inquiétez pas, j'ai un gros chien, mais il est très peureux.
3: D'accord. C'est quelle race?
4: C'est un bosseron.
3: Ah oui.
4: Oui, c'est un gros morceau. Chien, oui. Allez-y.
3: On peut lui dire bonjour quand même?
4: Mais je pense pas.
3: Comment s'appelle-t-il?
4: Bokis. Il a lui aussi, il a un prénom arménien.
3: Même le chien a un prénom arménien. C'est rigolo.
4: Asseyez-vous.
3: Claudine Katcha-Dourian, merci de nous accueillir chez vous. Vous êtes totalement imprégnée par l'histoire de vos grands-parents qui ont fui le génocide.
4: Oui, tout à fait. On a vécu à Marseille et j'ai vécu avec mes grands-parents. Donc je les ai vus et j'ai vu leur souffrance aussi. Ils sont arrivés à Marseille, on les a mis dans les quartiers nord et dont mon grand-père avait construit sa maison. Et je voyais ces gens qui ne parlaient pas français, bien sûr, puisqu'ils venaient d'arriver, qui étaient toujours malheureux et qui parlaient entre eux et qui étaient tristes et qui pleuraient. Je me disais, mais qu'est-ce qu'ils ont, tous ces vieux, à pleurer tout le temps comme ça? Et c'est vrai que quand on m'a expliqué, beaucoup plus tard, j'ai compris qu'il y avait eu un problème. Et je me suis effectivement imprégnée de ce génocide qui est devenu mon génocide, en fait, comme tous les Arméniens de la diaspora, je pense.
3: Ça vous a marqué? Vous étiez gamine?
4: Oui, j'étais gamine parce que j'étais à Marseille et dans les premières années... Ben nous, gamins, on s'amusait, mais on les voyait quand même. Et il y avait le prêtre arménien qui venait régulièrement. On nous a pas expliqué, comme si on avait un peu honte de ce qui s'était passé. Un peu comme les Juifs, quand ils sont revenus des camps, ils voulaient pas en parler. Les grands-parents, notamment, qui l'avaient subi, ne voulaient pas en parler.
3: Comment s'appelaient vos grands-parents?
4: Alors, mon grand-père s'appelait Stéphane et ma grand-mère Vartoui.
3: Et donc, ils sont arrivés en France en quelle année?
4: Alors, ils sont partis en 1915, mais ils sont passés par Constantinople. Et ils ont atterri en Bulgarie. D'où là, j'ai eu 2 oncles qui sont nés en Bulgarie. Et comme j'avais de la famille qui était partie à New York, on leur a donné un peu d'argent pour qu'ils viennent en France. Ils sont arrivés en 23-24 en France, à Marseille, en fait.
3: Ils ont vécu donc plusieurs mois dans des camps, peut-être?
4: Oui, il y avait le camp Odo à Marseille. Et le camp Odo à Marseille, c'était le camp vraiment où on mettait les Arméniens. Et après, on leur a donné une terre à Marseille, dans les quartiers nord. Et là, mon grand-père a construit la maison.
3: Ils avaient donc un statut de réfugiés?
4: Oui, tout à fait. Ils sont passés par l'OFPRA. Mes grands-parents n'ont jamais obtenu la nationalité française, même s'ils l'avaient demandé.
3: Il y a un titre de Charles Aznavour qui vous plaît particulièrement. Qu'est-ce que vous aimez dans ce titre?
4: Ben, c'est toute cette tristesse qui est décrite et que moi, je ressens à chaque fois que j'écoute cette chanson. Et c'est pour ça que tous les 24 avril, sur la place d'Arménie, on écoute cette chanson. Parce que je pense qu'elle est le reflet de ce qu'a vécu tout le peuple arménien en 1915, en fait.
3: Vous la connaissez? Vous connaissez les paroles?
4: Je la connais par cœur, mais je ne vais pas vous la chanter.
3: quelques mots?
4: Je vous laisse écouter la chanson, je préfère.

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1: Franchement, c'est mignon, Cormeille. Si vous cherchez du typiquement normand, vous êtes au bon endroit. Et puis, on est à la campagne, tout en étant qu'à 20 minutes de la mer et à 15 km de Pont-l'Évêque. Cyril, lui, vous le trouverez en plein cœur du village, sur la place du Mont-Mirel. Il m'aurait plu son métier à Cyril, si j'avais pas eu de main gauche.
2: Trop bien ça. Comment ça va?
3: Ça va, oui, impeccable.
2: Tu viens de rentrer?
3: Eh ben à l'instant, on vient de rentrer de chantier.
2: T'étais dans une église?
3: Oui, on était dans une église à une vingtaine de kilomètres d'ici, à Saint-Pierre de Salerne.
1: Son métier, c'est de donner vie à la lumière.
3: Et nous, la lumière, on la redonne dans les édifices et puis on la reprend, mais colorée, la lumière.
2: Mais tu fais pas que les églises?
3: Non, on fait les manoirs, on fait les particuliers, on fait tout plein d'édifices, que ce soit particulier ou monument historique.
1: Cyril, il est comme ton père, il est pas vitrier.
3: Non, je suis pas miroitier ni vitrier. Moi, je suis maître verrier, restaurateur, créateur de vitraux.
1: Je pensais qu'on disait vitrailliste.
3: Ah oui, vitrailliste. Vitrailliste, c'est pour ceux qui ont moins de 10 ans d'expérience.
1: Ah.
3: Voilà. Et au-dessus de 10 ans d'expérience, quand on a travaillé dans des monuments historiques et autres classés, eh bien, on devient maître verrier.
1: J'entends du monde à la cave.
3: En bas, ils sont en train de faire du montage au plomb. Donc, on les entend un peu taper avec des clous, des marteaux. Ouais. Et ils remontent des vitraux en plomb.
1: Bah oui, c'est du plomb entre les bouts de verre.
3: Bon, après, il y en a d'autres qui peuvent utiliser une technique au Tiffany, mais c'est pas la technique traditionnelle. Nous, on fait la technique traditionnelle plomb, verre et étain, comme au Moyen-Âge.
2: Ah, le Tiffany, c'est la même technique que celle qu'on utilise pour les lampes qui portent le même nom?
3: Exactement, c'est ça. C'est la technique qui s'appelle Louis Comfort Tiffany, qui a fait les lampes aux États-Unis.
2: Ah, mais je croyais que c'était du plomb,
3: hein. Ah non, c'est du Tiffany.
2: Le nom de la lampe.
3: D'où le nom de la lampe, puisque c'est le nom du créateur, Louis Comfort Tiffany.
2: Je vais me coucher moins con ce soir.
1: Pour ça, il y a encore du boulot.
3: Et d'autres aussi peut-être, du coup.
1: Il a pas l'air si vieux à la louche.
3: À la louche, le mois prochain, 44.
2: Quand t'avais 15 ans, tu voulais être...
3: Un an après. Moi, j'ai commencé à l'âge de 16 ans mon métier, à l'apprendre, bien évidemment. Ouais. Et puis, je suis ressorti d'une école sur Paris à l'âge de 20 ans.
2: Et ça devient d'où, cette envie de travailler le verre, comme ça?
3: Eh ben, on parlait tout à l'heure, la lumière le matin. Bon, ouais. Moi, c'était la lumière, tout simplement, qui se décolorait sur les murs par rapport à des vitraux, avec le soleil qui passe à travers. Ça m'a tout de suite attiré, et j'ai voulu savoir comment ça se passait. J'ai découvert une école, l'école de Paris, et je suis rentré dedans.
1: Le maître verrier, il travaille pas que le verre.
3: On travaille le bois, le métal, la pierre et le verre.
2: La pierre aussi?
3: Eh oui, quand là, on vient de sortir de chantier, on vient de taper dans la pierre pour retirer les vitraux. Et puis pour les reposer, il faut savoir faire du mortier avec la pierre.
2: Donc tu casses et tu refais, quoi.
3: Exactement, on casse et on refait.
1: Si vous voulez un vitrail chez vous, il peut vous le faire?
3: On peut le faire. Par contre, nous, on a une chance assez extraordinaire, et je touche du bois, on a à peu près un an et demi d'attente avant de pouvoir le réaliser.
1: Ah bah oui, mais non, j'en avais besoin pour ce week-end, moi.
3: Donc Fred, t'auras ton vitrail dans un an et demi, pas avant.
1: Il a fait des beaux chantiers, le copain.
3: Moi, celui qui me vient tout de suite en tête, c'est le petit palais à Paris, de refaire les quatre rosaces du petit palais à Paris.
1: Bon, il était pas tout seul, hein.
3: Je les ai restaurés avec des compagnons, mais j'étais dessus, j'étais chef de mon équipe à cette époque.
1: Pour voir le travail de Cyril, vous tapez ateliergouty.com avec un Y à Gouty.
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1: Parfois dès l'enfance, on connaît son destin. Lionel Terray est à Grenoble le 25 juillet 1921. Sa famille, aisée, envisage pour lui un futur bourgeois, alors que lui n'a déjà que la montagne en tête. À 3 ans, il chausse les skis. À 5 ans, il cherche à escalader tout ce qu'il croise. Durant sa jeunesse, le grenoblois sèche régulièrement l'école pour aller crapahuter en montagne. Son déménagement à Chamonix pour accompagner son père malade ne va pas arranger les choses. À seulement 12 ans, il devient chef de cordée pour la première fois. Parallèlement, il se lance dans les sports de glisse et se taille en grandissant un petit palmarès, notamment en combiné des centres slalom.
2: Ça c'est mes skis, ils ont fait deuxième à Grand Montana, c'est ce qu'il a. Moi j'ai une pêche les gars, wouh !
1: Nous sommes alors en 1941, la future légende de l'alpinisme rentre à la formation Jeunesse et Montagne, ancêtre de l'UCPA. En plus de vivre pleinement sa passion, c'est là qu'il va rencontrer l'un de ses futurs grands amis, Gaston Rébuffa. C'est une nouvelle conception de la montagne que Lionel Terray découvre. Rébuffa, en avance sur son temps, anticipe déjà les ascensions de grands sommets. Pendant plusieurs années, les deux hommes alterneront expéditions en montagne et travaillent dans la ferme de Lionel. Leur coopération prendra une pause à la fin de la guerre. Lionel Terray entre dans la résistance où il intègre la mythique compagnie Stéphane.
3: Et bonjour !
1: Un groupe spécialisé dans le combat en montagne, encadré par les meilleurs alpinistes du moment. Leurs actions durant le conflit deviendront d'ailleurs une référence dans le domaine de la guérilla.
4: C'est le genre de type qui boirait un bidon d'essence pour pouvoir pisser sur ton feu de camp.
1: Après la guerre, la libération pour Lionel Terray, elle est autant politique que professionnelle. Il se lance définitivement et complètement dans l'alpinisme. Instructeur à l'école de haute montagne, moniteur de ski, puis guide de haute montagne, il aspire à protéger ce qu'il y a de plus important pour lui, sa liberté.
5: Belle activité, beau projet.
1: Il s'associe à cette époque à celui qu'il découvre lors d'une ascension et qui ne le lâchera plus, Louis Lachenal. Alliance de l'audace de Lachenal et de la réflexion de Terray, le duo démarre une des plus grandes épopées de l'ascension des Alpes.
6: Je vais faire le maximum, je me lance, je suis prêt.
1: Cette cordée mythique enchaîne les performances et les records. La face nord des Grandes Jorasses, l'éperon nord des droites, la terrible face nord de Lager en Suisse qui leur prend seulement 2 jours.
7: Plus que quelques kilomètres et bientôt nous serons dans une bonne auberge.
1: Après ce dernier exploit, il est alors temps pour le duo de fusées alpines de se tourner vers un autre défi, direction l'Himalaya. Il participe à la seconde expédition pour tenter de monter au sommet de l'Annapurna, soit la première fois qu'un homme marcherait au-dessus de 8000 mètres. L'expédition est un succès. Si Herzog et Lachenal sont les seuls à atteindre le sommet, Lionel Terray jouera un rôle considérable de soutien, notamment en portant son ami qui avait les pieds gelés pendant la descente du sommet. Les Français rentrent à Orly et sont accueillis en héros.
8: J'avais des papillons dans le ventre, c'est comme ça.
1: Pendant les 14 années qui suivront, Lionel Terray continuera de réaliser des exploits. Que les sommets impossibles soient dans les Andes ou dans l'Himalaya, il laissera sa marque dans l'histoire de l'alpinisme.
9: Ce Lascar est une légende comme le grand Manitou.
1: Et quelle que soit l'altitude ou l'expérience, le danger est toujours là. Le 19 septembre 1965, dans le Vercors, Lionel Terray chute avec un ami lors de l'ascension des arêtes du Gerbier. Leurs corps sont retrouvés quelques jours plus tard. Le monde de l'alpinisme se rendra à Chamonix, où le grenoblois sera inhumé pour lui rendre hommage. Lionel Terray, l'un des plus grands alpinistes de l'histoire, est un Isérois, illustre Isérois.
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10: Les petits bonheurs, ce sont des rencontres au petit bonheur. Donc, au hasard, sans rendez-vous, sans se présenter, avec juste un tout petit et discret micro ici. Et en voici un de petit bonheur que je vous ai trouvé en Haute-Savoie, dans la commune de Rumilly, où pendant près d'une dizaine de minutes, j'ai suivi en voiture une monoplace qui circulait dans la ville. Alors maintenant qu'elle est arrêtée et que je m'en approche, je m'aperçois de mon erreur.
11: Bonjour.
10: Bonjour, c'est pas une monoplace, il y a 2 places quand même.
11: Oui.
10: Et c'est quoi cet engin ?
11: Une arrêt latome.
10: Alors, je vais attendre qu'il enlève son casque parce que là, on comprend pas trop bien. Voilà.
11: C'est une arrêt latome.
10: Ça veut dire quoi ?
11: Arrêt latome, c'est un moteur... Enfin, une voiture entière anglaise, donc avec un moteur Honda compresseur, 310 chevaux, pour un poids total de 500 kg.
10: Et quand je l'ai vu arriver tout à l'heure, parce que je vous ai croisé, vraiment, ça fait un petit moment là que je vous ai suivi, de loin, on a l'impression de voir arriver une monoplace.
11: Ouais, c'est atypique, ouais.
10: Ça, c'est autorisé à rouler ici, sur la voie publique ?
11: Il n'y en a que 27 en France homologués, sur route, et autrement, toutes les autres, elles sont sur piste.
10: Donc là, ça veut dire rouler avec un casque, obligatoire ?
11: Oui. C'est conseillé, parce que si vous avez un accrochage, un accident...
10: En même temps, quand on a une voiture comme ça, on n'a pas trop envie d'avoir un accrochage.
3: accrochage.
11: Ouais, faut faire attention avec ça sur la route. Peut vite arriver des accidents.
10: Et alors là, c'était quoi, un petit tour pour le plaisir?
11: Ah non, c'était juste pour poser chez Anthony. Il doit faire un petit check sur la voiture.
10: C'est qui Anthony? C'est un mécano?
11: Ouais, Anthony.
10: Et ça, c'est votre voiture?
11: Non, c'est la voiture à mon papa. Là, il est au travail et vu que j'ai un petit trou entre les cours, je l'ai ramené.
10: Mais oui, puis ça doit plutôt faire plaisir de ramener cette voiture-là, surtout.
11: Ouais, c'est cool, ouais, c'est fun. Ça fait plaisir.
10: Du coup, le papa, il roule beaucoup avec?
11: Ouais, il roule plutôt pas mal, ouais. On l'a eu il y a un petit peu moins de 2 ans et on a roulé sur piste, ça va plutôt pas mal, ouais.
10: Et ici, dans l'agglo, à Rumilly?
11: Pas trop. Sur la route, on évite un petit peu de rouler.
10: Parce que là, je vous ai suivi 3-4 km, je sais pas, on était vers Moy là-haut, là. Oui. Et vous avez bien vu le regard de tout le monde, quoi. Tout le monde vous mate.
11: Ouais, c'est vrai que c'est pas tous les jours qu'on voit une voiture comme ça, donc c'est drôle.
10: Vous, c'est une passion, la voiture?
11: Bah, moi, à côté de ça, je fais du karting de compétition.
10: Ah oui, les chiens font pas des chats, quoi.
11: Ouais. Ouais, t'as le père, t'as le fils, ouais, on peut dire ça, ouais.
10: Vous avez quel âge?
11: J'ai 17 ans.
10: Bon, en général, les jeunes qui se lancent dans le kart et puis qui ont un petit peu des capacités, l'objectif, c'est pas le kart, c'est quoi derrière?
11: Après, peut-être monter les échelons, mais ça coûte très très cher, donc pour l'instant, je suis bien dans le kart.
10: Bon, papa, il a les moyens de s'acheter une belle voiture quand même.
11: Oui, mais bon, une saison de monoplace, c'est 3 fois le prix de cette voiture, donc. Puis j'ai 2 grandes sœurs, donc faut que ça soit équitable.
10: Bon, 17 ans, peut-être que vous commencez à avoir des perspectives professionnelles?
11: Oui, moi j'aimerais bien être horloger.
10: Ah oui, rien à voir, je m'attendais à un truc, voiture.
11: Ah non, du tout, c'est vraiment un loisir.
10: Et votre prénom?
11: Alexis.
10: C'est quoi le dernier petit bonheur d'Alexis?
11: Dernier petit bonheur, je sais pas, manger.
10: Conduire la voiture à papa, c'est pas un petit bonheur?
11: Si, c'est un grand bonheur ça. C'est un grand bonheur. C'est pas pareil. Mais ouais, je suis fier que mon père me fasse confiance, quoi. C'est incroyable de pouvoir conduire ça à 17 ans, j'ai beaucoup de chance.
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1: Salut Thomas Aubry.
2: Salut Quentin, bonjour à tous.
1: Ouvrons une nouvelle page de
2: c'est
1: ton livre.
2: C'est parti.
1: Les mille raisons.
2: La raison 616, la plaine du Var. Alors c'est un terme que l'on utilise pour désigner l'immense vallée creusée par le fleuve Var, juste avant qu'il ne se jette dans la Méditerranée. Et vous allez voir que ce fleuve est fascinant. En fait, il prend sa source au nord-ouest du département, à Estaing, à 1800 mètres d'altitude. Pour arriver jusqu'à la mer, il traverse une centaine de communes, dont 87 dans les Alpes-Maritimes.
1: Mais alors Tom, je ne pense pas être le seul à m'être posé la question. Pourquoi est-ce qu'on a un fleuve entre Saint-Laurent-du-Var et Nice qui porte le nom d'un département voisin?
2: Alors tout d'abord, on doit le nom de ce fleuve à l'astronome antique Ptolémée. L'ouvrage des hommes et un fleuve nous dit que ce cours d'eau est capricieux et qu'il peut vite sortir de son lit, pas comme moi le matin en tout cas. Alors c'est pour ça qu'il tire son nom du verbe latin var iare, qui veut dire changer.
1: Voilà, et pendant des siècles, le Var était en fait une frontière.
2: Et oui, ce fleuve était une barrière naturelle entre le royaume de France et le comté de Nice. Mais en 1790, lorsque l'on crée les départements français, on va assembler dans le sud-est de la France des villes comme Toulon, Grasse, Cannes et Saint-Laurent-du-Var. Mais Nice n'en fait pas partie. Et ce nouveau département, on va lui donner le nom du fleuve qui marque la limite du territoire national, le Var.
1: Bon, jusque-là, ça a l'air logique, c'est normal.
2: Oui, mais sauf que lorsque Nice devient française, définitivement française en 1860, le comté est rattaché à l'arrondissement de Grasse pour former les Alpes-Maritimes. Le Var ne borde plus le département auquel il a donné son nom, ce qui en fait un cas unique en France.
1: Ah, et donc ce fleuve va rythmer quand même la vie des habitants locaux pendant des siècles.
2: Ah, alors pas vraiment. Jusqu'au XVIIe siècle, la plaine du Var, c'était surtout un endroit où l'on promenait son troupeau. Et pendant très longtemps, si l'on voulait traverser le fleuve, eh bien on devait le faire à pied. En 1792, on construit le premier pont en bois, mais comme le fleuve est capricieux, les structures sont souvent endommagées.
1: Est-ce que le Var a souvent été en crue ?
2: Et oui, au cours de son histoire, ce fleuve a débordé un bon nombre de fois. En 1857, une digue est emportée au niveau du vallon de Saint-Isidore. En 1930, le quartier Saint-Augustin et la promenade des Anglais sont sous l'eau. Et plus proche de nous, on se rappelle de la violente crue de 1994. L'aéroport de Nice et la préfecture des Alpes-Maritimes étaient complètement inondés. Cette crue, elle avait causé des dégâts estimés à 1 milliard de francs, soit 187 millions d'euros aujourd'hui.
1: Et on pense aujourd'hui aux dernières tempêtes hein, aussi, qui ont frappé le département.
2: Et oui, le Var et sa plaine sont donc des lieux que l'on doit aborder avec une grande humilité. Si pendant des siècles, personne ne construisait ici, c'est bien pour une raison. Alors gardons en tête que l'homme ne fait pas ce qu'il veut avec la nature et ce fleuve capricieux, millénaire et parfois féroce nous le rappelle.
1: Et c'est aussi une bonne raison d'aimer la Côte d'Azur.
2: En plein dans le mille.
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0: gens qu'on arrive ou qu'on repart pour attirer leur attention.
1: Oulala, ça il faut pas. On l'entend souvent, ça.
0: Non, ça on évite. Ça c'est oula, ça c'est quand il y a un danger qui s'approche pour éviter justement, pour faire partir les gens qui sont pas très attentifs.
1: Et vous avez toujours fait ça, conducteur de bus et de tram?
0: Ah non, je livrais du carburant pour une société sur Toulouse. Et ça, c'était beaucoup la région, et le tram, ça a permis de découvrir Toulouse et les gens, les Toulousains. Et du coup, je me régale, je m'éclate.
1: Et oui, alors surtout que quand vous étiez petit, que faisait votre grand-père avec vous?
0: Oh, mon grand-père était sur Toulouse, il m'a adoré quand je venais. Il m'a amené voir les chauffeurs de bus, on montait dans un bus, il me faisait traverser Toulouse. On allait jusqu'à Matabio, on parcourait la ville. Et mon grand-père me disait, peut-être un jour tu seras chauffeur de bus. Et je pense que c'est resté un peu tout ça, ouais.
1: Et Gérard, on sent bien que vous avez un cœur gros comme ça. Parlez-moi de la relation que vous avez avec les passagers.
0: Ils nous connaissent, ils viennent frapper contre la vitre,
1: ah ouais.
0: Ils viennent nous voir et ils tapent.
1: Ah ouais.
0: Ils nous font un petit coucou. On fait partie de leur vie, on les accompagne.
1: Il y a un endroit devant lequel vous passez qui vous marque plus que notre, c'est Purpan. Dites-nous pourquoi.
0: Il y a l'hôpital des enfants, là, juste à côté. Il y a beaucoup de malades qui sortent, qui prennent l'air avec les beaux jours. Là, ils vont arriver les beaux jours. Ils sont sur les pelouses. Et ils sont fascinés par le tram. Donc quand j'arrive, et déjà j'abuse un peu plus du gong, du fameux gong, et ça les attire. Ils sont contents, ils font de grands signes. Alors après, je fais très attention parce qu'ils viendraient vers moi, mais du coup, faut éviter qu'ils galopent tous vers moi. Mais c'est un petit moment magique qui les sort un peu de leur quotidien difficile, quoi.
1: Alors vous faites quelle ligne?
0: C'est la ligne de tram qui va jusqu'au palais de justice. Et aussi, moi, je suis sur une ligne de bus. Je suis un chauffeur mixte. Hein. Donc, je peux faire les deux à la fois. Je peux faire du bus et du tram. Et la ligne de bus, c'est la ligne 70 qui passe dans Blagnac, dans tous les arrêts de Blagnac, Marly, tout ça.
1: Merci, Gérard.
0: Avec plaisir. C'est une joie.

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0: Avec ses compositions, la chanson française rencontre les musiques électroniques et les délires pop. Adorable puceau. Oscar Les Vacances et MPL avec Les Puceaux. Extrait de l'album Ceci n'est pas mon corps. Adorable puceau. Un coup de cœur, ici de Romardèche.
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0: Après avoir illuminé la 12e saison de la Starac d'octobre 2024 à janvier 2025 et gagné devant près de 4 millions de téléspectateurs, Marine a tracé sa route et savouré le succès de son premier album, disque de platine, Cœur maladroit. Ce soir, Décibel vous offre une heure avec Marine entre interview et concert privé. Oui, une performance enregistrée il y a quelques jours au Louvre-Lens. Rien que pour vous, les auditeurs d'ici.
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0: Salut à toutes, salut à tous et bienvenue dans Décibel. On est ensemble jusqu'à 21h, un jeudi soir un peu spécial donc, puisque Marine, qui est avec nous, va partager ce concert qu'elle a donné pour les auditeurs d'ici au Louvre-Lens. Et puis, on écoutera donc des extraits de ce concert, on écoutera aussi des extraits de son album. Et puis, on a envie de savoir, évidemment, comment elle va, où elle va, à quelle vitesse elle y va. Bref, c'est parti, je pense à toute vitesse avec Marine. Bienvenue Marine.
3: Merci.
0: Bonsoir. Bonsoir. Alors, ma première question, elle est basique, mais à la fois je vais t'expliquer pourquoi je te la pose. Comment ça va ?
3: Ça va.
0: Je te la pose parce qu'il y a un peu plus d'un an, on s'est rencontrés pour la première fois. Je pense que tu t'en souviens absolument pas et c'est ok. Parce que.
3: Si, je m'en souviens très bien.
0: Tu t'en souviens ? Ouais. Sortie de Starac, t'étais assise à cette place-là,
3: oui.
0: En face, à côté de toi, il y avait Ebony.
3: Ouais.
0: Et parce que nous, on était la radio partenaire du programme, et donc évidemment, on recevait après la finale les deux finalistes, oui. La gagnante, et donc Ebony était là avec toi. Et alors, il y avait une espèce de tempête émotionnelle, médiatique, etc., qui était dingue. Et en fait, ça, c'est mon côté daronne, je me suis fait du souci pour toi. Je me suis dit, oh là là, ma petite star, comment ça va se passer ? Et là, je te vois aujourd'hui. Archi rayonnante.
3: Oui.
0: Donc,
3: j'allais dire moins fatiguée, pas forcément, mais ouais. À force, on s'habitue. Non, en fait, c'est.
0: Tu fais toujours pas de nuit complète.
3: Si, ça va, je dors très bien.
0: Bon.
3: C'est juste que, oui, c'est intense forcément parce que c'est un métier qui veut ça, mais en même temps, c'est le rêve, donc c'est trop bien.
0: Ouais.
3: C'est une bonne fatigue.
0: C'est vrai. Mais ce moment-là qui était complètement zinzin, est-ce que tu te souviens, alors c'était il y a plus d'un an maintenant et beaucoup d'eau a coulé sous les ponts et beaucoup de disques d'or aussi, mais comment tu es sortie de cet état? Parce qu'en fait, c'est un état psychologique, physique, hyper étrange de sortir d'une énorme émission de télé et de se dire, ok, maintenant c'est à moi de jouer, quoi.
3: Oui et non. En fait, y a beaucoup de personnes qui me disent ça, qui me plaignent un peu entre guillemets, qui me disent ah mais ça devait être horrible, etc. Et pas tant.
0: Ah bon.
3: Je sais pas si c'est parce que c'est dans l'inconscient et je m'en suis pas rendu compte peut-être, mais en fait moi j'aime dire que j'ai attendu ça tellement longtemps de pouvoir partager avec les gens ma musique, d'être pas forcément connue mais en tout cas entendue pour ce que je fais. Que c'était un peu naturel, quoi. C'est comme si je vivais ça au jour le jour. Alors, je dis pas que tout était facile, mais je le vivais plutôt bien à ce moment-là, à part la fatigue et forcément la découverte de tout ce qui s'est passé en 4 mois, puisque nous, on n'avait pas trop de nouvelles de l'extérieur.
0: Et non, quand tu étais dans le programme télé, oui, bien sûr.
3: Ouais. Mais non, trop bien, trop bien.
0: Bon.
3: Faut vivre ça comme. Comme je l'ai vécu, je crois, assez normalement, c'était trop bien.
0: En tout cas, un peu plus d'un an plus tard, on peut le dire, oui, voilà, là, tout va bien. Ce soir, tu joues au Zénith de Paris.
3: Oui.
0: Ça, c'est magnifique. Et alors, cette idée géniale, donc, d'aller jouer dans un lieu pas comme les autres, le Louvre-Lens. On va découvrir ce soir ce concert que tu nous as offert. Quand on te l'a proposé, en fait, au départ, c'était selon la météo, c'était soit le Louvre-Lens, soit en haut d'un terril.
3: Alors, ouais.
0: La météo du Nord a décidé que ce serait le musée.
3: Étonnamment.
0: Ouais.
3: Enfin non, je savais qu'on pourrait jamais le faire en extérieur. Normalement, ça devait être entre deux terrils.
0: Ouais.
3: Et c'est super, c'est assez typique du Nord, c'est trop bien. C'est des montagnes de charbon, en fait. Et on m'a dit, s'il fait beau, dans ma tête, je me suis dit, bon. Ben, on va le faire à l'intérieur. Hein,
0: c'est rare. Aucune illusion sur la
3: météo. C'est rare qu'il fasse beau, quoi, dans le Nord. Quoique, c'était un moment où il faisait plutôt beau, mais du coup, on l'a fait dans le Louvre-Lens, qui est un lieu que j'ai toujours voulu visiter, mais j'ai jamais eu l'occasion de le faire.
0: Et donc là, la première fois que tu y entrais, ouais. C'était pour jouer.
3: Bon, du coup, j'ai pas pu visiter le musée réellement, mais l'endroit où on l'a fait, c'était très beau.
0: Ouais. T'as déjà, là, depuis un petit peu plus d'un an, joué dans des lieux atypiques.
3: Je crois pas, je voudrais pas dire de bêtises en même temps. Atypique, non, pas plus que ça.
4: Ouais. Par exemple, il y a un festival très drôle qui s'appelle Rock the Piste. Tu joues en haut des pistes de ski.
3: Ah, c'est trop bien.
4: Ça, c'est drôle.
3: Okay.
4: Tu vois, il peut y avoir comme ça des trucs.
3: Non, je crois pas. Je crois qu'il n'y a jamais eu d'endroit vraiment atypique.
4: Mais le musée, en tout cas, ça te faisait pas peur. C'était plutôt rigolo.
3: Moi, je suis toujours un peu stressée avant chaque fois où je dois chanter, mais non, je trouvais ça cool, ça change, c'était vachement beau, tout était vitré, enfin, on pouvait voir l'extérieur, c'était très lumineux. Et non, je crois la chose la plus atypique que j'ai faite, peut-être, c'est dans un bus.
4: Ah bah c'est pas mal, dit.
3: Mais parce que c'est avec Clinique, la marque de laquelle je suis ambassadrice maintenant, c'est une marque de cosmétiques, de beauté, etc. Et du coup, pour le lancement de cette collaboration, je suis allée dans le Glowbus, c'est genre un bus qui est aménagé, il y avait des produits, et j'ai fait un petit showcase de quelques titres.
4: C'était sympa. C'est pas mal. Bon, après le bus, le musée, les amis, on va démarrer. Vous avez envie d'entendre les premiers titres de Marine au Louvre-Lens. On va commencer avec la chanson-titre de ton album, Cœur maladroit. 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

0: enregistré au Louvre Lens, ici part en live avec Marine. Marine et les auditeurs d'ici qui étaient ravis, il y avait une soixantaine de privilégiés qui étaient là. Mais voilà, ce soir on partage avec tout le monde ces chansons. Marine, j'avais envie de te parler de ta tournée, parce que c'est quand même dingue. Je pense que tu as fait tous les formats de concerts qui existent depuis qu'on te connaît.
1: Ah, je sais pas.
0: Bah écoute, on t'a vu.
1: Oui, il y a eu la télé.
0: Voilà, on t'a vu à la télé devant des millions de personnes. Après, on t'a vu dans les Zéniths. Tu as fait aussi la tournée des clubs en 2026, mais aussi les Zéniths.
1: Les théâtres.
0: À nouveau, ouais, les théâtres. Là, tu joues voilà, devant une soixantaine de personnes,
1: oui.
0: Tout dans un musée. Tu as goûté à tous ces formats de concerts finalement assez rapidement. Est-ce qu'il y en a un qui a ta préférence?
1: En fait, c'est assez différent parce qu'on peut se dire qu'une soixantaine de personnes, ça va être plus intimiste, donc plus facile pour communiquer avec les gens, pour prendre plus de temps pour leur parler. Et en même temps, ça peut être plus difficile de les regarder dans les yeux, c'est parfois plus intimidant.
0: Oui, parce que tu les vois directement. Si quelqu'un, genre tous, tu t'en rends compte.
1: C'est vrai.
0: Dans un zénith.
1: Alors qu'un zénith qui va être, je sais pas, rempli à 5000 personnes, il y a ce côté trop bien parce que d'entendre autant de gens chanter, crier, danser, c'est super. En même temps, c'est moins intimiste, même si j'essaye de garder un show qui, de toute façon, me fait interagir avec eux. Mais c'est aussi moins intimidant parce que je peux pas les regarder un par un dans les yeux. Je sais pas, il y a des avantages et des inconvénients à tous les formats. Je crois que c'est quand même sympa les zéniths.
0: C'est pas mal. Hein.
1: Les théâtres, c'est beau aussi.
0: Ouais.
1: Franchement, c'est dur. Et parfois, avec une vingtaine de personnes, une soixantaine comme ici, c'est aussi bien de pouvoir être au plus proche, de pouvoir avoir une relation privilégiée. Franchement, j'aime tout, en fait.
0: Ça, c'est merveilleux. Les artistes qui montent sur les scènes, alors notamment des zéniths, des festivals aussi, parlent d'un truc assez physique, je voulais savoir si tu le ressentais aussi. Il parle d'un souffle. En fait, quand tu montes sur scène, les 5 premières secondes, tu sens le souffle de la foule.
1: Ouais.
0: Et ça procure, paraît-il, des sensations incroyables dans le corps. Est-ce que tu confirmes?
1: Oui, mais je crois que c'est même avant.
0: Ah ouais.
1: Parce que parfois, je suis pas encore sur scène, je suis derrière le rideau, ou je suis même encore dans les loges, et je les entends applaudir, ou crier, ou même parfois taper des pieds, j'ai l'impression que c'est en train de trembler, et je me dis, ok. C'est aussi comme ça qu'on jauge un peu s'ils sont plus ou moins chauds, même si j'ai de la chance, ils le sont toujours. Mais... Et puis oui, après, quand on entre, et que d'un seul coup, déjà, on voit tout le monde, et qu'on les entend crier, il y a quelque chose, c'est pas réellement du vent, mais c'est vrai qu'il y a une sensation assez impressionnante, et super.
0: Tu te souviens la première fois que t'es montée sur scène?
1: De
0: ta vie.
1: De ma vie. Oui. Après, moi, mes toutes premières scènes, c'était pas forcément au chant, c'était au piano.
0: Ouais.
1: Parce que j'ai commencé le piano quand j'avais 6 ans et je jouais beaucoup de classiques. Et donc, chaque année, il y avait des... On appelait ça des auditions de fin d'année. Enfin, c'était comme une fête de fin d'année où chaque élève jouait de son instrument un morceau. Et je jouais du piano d'abord devant les gens. C'était toujours un stress parce que j'avais peur de faire une fausse note ou que mon doigt tape à côté. Ça n'a pas changé d'ailleurs.
0: Parce qu'il y a les parents, il y a les profs de piano aussi.
1: Il y a tout le monde, et c'est que des familles. Mais c'était mes premières scènes vraiment au piano. Puis après j'ai chanté la première fois, il me semble que c'était dans une église. Et puis après, oui, il y a eu The Voice Kids, il y a eu la Starac, il y a eu quelques scènes, quelques concours régionaux, locaux. Ici et là, mais le mieux, c'était vraiment... Bah, c'est ce que je vis actuellement, quoi.
0: Bien sûr. Mais je me demandais si ton rapport avec la scène, il avait déjà évolué.
1: Ah, complètement.
0: Ah ouais, c'est vrai?
1: Moi, si je dois dire la vérité, la scène, avant, c'était pas un endroit sur lequel je me sentais bien.
0: Ah ouais?
1: Parce que je pense qu'il y a une question de légitimité, d'estime de soi, de confiance, etc. Mais en fait, j'avais aucune aisance. Je bougeais pas. J'avais la tête en bas, j'étais figée, j'avais la main devant le ventre. Enfin, c'était vraiment... On aurait dit que j'étais pas faite pour ça, quoi. Moi, je préférais le studio et les moments de création.
0: Oui.
1: Et puis, en fait, au fur et à mesure, je sais pas, ça a évolué avec peut-être l'amour des gens, la prise de confiance, le fait que maintenant, j'écrive mes propres chansons et que donc, je puisse plus les ressentir. Et maintenant, c'est complètement différent. Je dirais pas que je fais le show à 100% comme, je sais pas, Beyoncé, mais... mais il y a quelque chose où maintenant, je me sens bien et même mieux que n'importe où ailleurs.
0: Ah, donc c'est devenu ton lieu préféré.
1: C'est complètement changé, ouais. On est passé de pas du tout à l'aise à c'est trop bien. Enfin, c'est pas encore, il faut que j'apprivoise encore le public et la scène, je suis pas encore arrivée, mais ça va être de mieux en mieux en tout cas.
0: Tu dis que tu fais ce que tu peux pour que ces concerts, ces gros concerts dans les Zéniths soient le plus intimes possible, notamment en gardant un dialogue avec la foule. Comment tu le travailles? Ça, t'es toute seule ou bien comme le reste, ça peut se travailler en équipe?
1: J'imagine que ça peut se travailler en équipe, mais là, j'ai voulu le faire seul parce que c'est même pas tant travaillé que ça. Alors, bien sûr, je sais ce que je veux raconter, oui. à quel moment, etc. Mais j'aime que ce soit une interaction spontanée, être à l'écoute d'eux, parfois répondre à leurs questions ou parler avec eux. C'est plutôt improviser, même si j'ai des choses à raconter, j'ai envie de leur raconter. Mais le tout, c'est que ça reste naturel, quoi, et qu'on puisse s'amuser aussi.
2: Évidemment. Alors, Marine sur scène, c'est les festivals cet été. Je vous donnerai les dates tout à l'heure également de sa tournée de Zénith. Mais pour le moment, on va écouter un extrait de l'album Cœur maladroit, je le disais, disque de platine, bravo. C'est une chanson qui s'appelle Dalida.
1: Oui.
2: Ouais. C'est une de tes préférées. Dalida, la chanteuse.
1: Ouais. La chanteuse ou le titre?
2: Oui. Les deux. Mais je me demandais Dalida si c'était une de tes chanteuses préférées.
1: Ben, c'est plus celle de ma grand-mère que de moi, mais bien sûr, j'adore ses chansons.
2: Ouais.
1: Et le titre, c'est un peu tous un de mes préférés, en fait. C'est dur de choisir, ils sont tous différents.
2: On va pas faire ça, alors on va pas demander à Marine de choisir ses petits préférés dans son premier album, mais on va écouter Dalida, donc tirée de Cœur maladroit.

0: moi, c'est une de mes préférées sur le premier album de Marine, la chanson Dalida, à l'instant, dans Décibel. Et Marine, qui est avec nous, merci de passer la soirée ensemble. Plaisir.
1: Merci à vous de m'accueillir.
0: Alors, je le disais, ce soir, c'est le Zénith de Paris, suivi de la Cité internationale de Lyon. Ça sera dimanche soir. Et puis la semaine prochaine, Zénith de Lille, Arena.
1: Oui.
0: Alors là, est-ce que ça a une saveur particulière de jouer dans sa région ?
1: Oui, c'est vrai. Mais déjà, pour n'importe quel artiste, je crois que... Enfin, j'entends beaucoup d'artistes dire que c'est un public chaud, dans tous les cas, le public du Nord.
0: Oui.
1: Et moi, comme c'est en plus l'endroit d'où je viens, oui, c'est encore mieux.
0: Surtout qu'en plus, toi, tu le revendiques, le côté nordiste. Il y a des artistes qu'on parle pas forcément.
1: Oui, bah, j'ai pas trop le choix, ça s'entend, quoi. Donc, vraiment, même si je voulais pas le revendiquer, les gens le devineraient, je pense. Mais ouais, non, j'ai pas de honte. Comme je dis souvent, le seul défaut pour moi, c'est la météo. Oui. Si on avait la même région, mais au soleil, ce serait mieux. Mais non, bien sûr, bah, c'est mes origines, donc...
0: Marine présidente, elle va retourner la carte de France.
1: Peut-être, mais ce serait plus le nord, du coup, donc...
0: C'est ça, peut-être ça changerait tout. Les concerts également, le 13 juin, dans l'immense galaxie de Amnéville, suivi de toute une tournée de festivals d'été, notamment les Nuits d'Istres, Sion sous les étoiles, les Franco de Spa en Belgique, trop sympa ce festival. Et puis après, on arrive au mois d'octobre et rebelote, jolie tournée. À partir du 2 octobre, Niort, Châteauroux, Longjumeau, Blanc-Mesnil, le théâtre de Hier, encore des Belges, Théâtre Royal de Mons. Il y a une petite histoire qui est en train de se créer avec la Belgique, on dirait. Hein.
1: C'est oui, je les considère toujours un peu comme des gens du Nord aussi, quoi. C'est juste à côté de chez moi.
0: Bah oui, évidemment. Et puis ensuite, ça continue donc en novembre avec Laval, Quimper, en décembre Aurillac ou encore le summum de Grenoble. Et il y a comme ça une alternance de grandes salles, les Zénith de Paris qui sera en mars 2027 cette fois-ci.
1: Oui.
0: Bref, il y a un carnet de balles rempli sur plus d'un an. Est-ce que ça donne un peu le vertige de se dire « Ah, mais je sais parfaitement où je serai dans un an, en fait, c'est déjà booké. »
1: Non, je trouve ça super ouais. De se dire que ça va continuer et que je vais encore avoir plein d'occasions de rencontrer les gens, de faire de ma musique, de jouer, de chanter. C'est trop cool, au contraire, moi je préfère quand il se passe plein de choses que quand il se passe rien, quoi.
0: Et là, il s'en passe plein des choses. Revenons quelques jours en arrière au Louvre-Lens. Ce concert, ici, live, Marine était là, vous vous en doutez, Pascal Todd d'Issinor également, et il a passé son micro à plein de gens sympas dans le public.
1: Oui.
0: Et il est tombé sur Rose.
2: J'ai Rose de Saint-Nicolas-les-Arras, ça vous parle? Ah, c'est chez vous, ça?
3: Moi, oui. Bonjour Marine.
1: Bonjour.
3: Alors nous, on a la chance avec ma mère de te voir pour la deuxième fois aujourd'hui. La première fois qu'on t'a vu, c'était il y a 10 ans à Saint-Nicolas, quand t'étais venue chanter.
1: Oui, pour la fête de la musique ou je ne sais plus.
3: C'est ça.
1: Ça.
3: Et c'est d'ailleurs là qu'on avait eu ton tout premier album que t'avais sorti.
1: Oh my God! Vite cacher ça, il faut que personne en ait connaissance.
2: On savait pas ça. Ça, on savait pas.
1: Ah si, ben ouais, je peux raconter. Hein, mais
3: et aujourd'hui, je voulais te demander ce que tu voulais dire à la Marine qui avait enregistré cet album à l'époque.
1: C'est trop drôle. Bah en fait, du coup, comme tout le monde sait, quand j'ai commencé à faire un peu de musique, mon père, il a dans ma chambre cassé 2-3 murs ou même rajouté des murs, je sais pas trop. Il a créé une genre de mini cabine de studio. Je crois que le micro, il tient sur une barre de douche et tout. C'est vraiment un truc.
2: Ouais.
1: Bah c'est bien, mais c'est voilà, c'est basique quoi. Et en fait, on s'est dit bah tiens, je commençais à faire un petit peu des concours. Il y a eu The Voice Kids. Après, j'ai fait quelques concours régionaux. Bah tiens, si les gens ça les intéresse, tu pourrais faire des reprises. Et donc j'avais fait un petit disque comme ça. Je crois qu'il y a quelques reprises. Je sais pas combien, 6 reprises. Et en fait, bon bah j'avais 14 ans, donc c'est j'aimerais bien le réentendre par curiosité. Et en fait, à chaque fois que je faisais une scène, genre soit un concours, soit une scène comme ça, la fête de la musique, bah on en ramenait quelques-uns et je crois qu'on les vendait en plus, mais pas cher, hein, 4 €. Non, c'est combien? 5 €.
2: Ah bah oui.
1: Le business. Donc c'est avec mon père qu'on a fait ça, des petites musiques comme ça. Et c'est bon, c'était que des reprises parce que j'écrivais pas encore à l'époque. Et après, j'ai écrit ma faute, mais elle est pas dedans. Hein, je trouve que c'est bien après.
0: Tellement jeune et déjà tellement d'histoires.
1: Ça a pas de sens. Ça me fait trop rire. Je l'avais oublié. Enfin, non, je l'avais pas oublié. Mais oui, c'est vrai que quand j'ai commencé à faire de la musique un peu plus sérieusement, on va dire, et que mon père m'a créé cette petite cabine dans ma chambre, je faisais que des reprises encore à l'époque. Et beaucoup de gens me demandaient d'en avoir une trace, en fait. Quand ils venaient me voir sur des fêtes de la musique comme ça, sur des petites scènes que je faisais vraiment locales. Et donc, on a enregistré ça dans ma cabine, 6 reprises. je sais plus trop ce qu'il y avait.
0: Est-ce peut-être que tu l'as récupéré, le disque que Rose a apporté?
1: Bah, elle me l'a fait voir. J'avais déjà un autographe à l'époque, mais miteux.
0: Le toi de 14 ans avait signé,
1: mon nom de famille avec un D, je sais pas quoi. Et en fait, il y a 6 reprises dessus qui sont donc enregistrées dans ma cabine avec ma voix de 14 ans. Je les ai pas réentendues, mais j'espère que personne n'aura jamais cet album, enfin, ce topé de reprise entre les mains.
0: Ça va devenir
1: c'est drôle,
0: un truc
1: et
0: de
1: oui, on le vendait genre 5 euros. Il y a, franchement, on en a vendu pas mal, peut-être un 1000.
0: Tu vas recroiser des gens qui l'auront à la main.
1: Je sais pas, mais oui, les gens demandaient ça parce que c'était pas une période où j'avais forcément les réseaux, où je postais sur les réseaux, etc. Et avec mon père, on s'était, c'est vrai, déterminé à graver un CD en plusieurs exemplaires et on l'avait vendu.
0: Et quand le vrai CD arrive, celui de ton premier album, Cœur Maladroit, alors évidemment, j'imagine qu'à l'intérieur de toi, la toi de 14 ans est en furie joie, etc. Est-ce que c'est comme tu l'imaginais?
1: Mais en fait, j'imaginais rien. C'est ça le problème. Enfin, j'aime souvent dire que pour moi, c'était tellement impossible et ça n'allait jamais arriver que je me suis jamais posé la question de comment c'est. Enfin, si on a tous un peu des pensées, des clichés, des grandes idées sur comment est le milieu d'artiste, le milieu de star, comment ça se passe, etc. J'en avais comme tout le monde, mais en fait, c'est pas si dingue. On vit comme tout le monde. Enfin, c'est trop bien, mais je veux dire, il n'y a pas de truc de fou. C'est pas si rock, en tout cas pas pour moi. Voilà, j'aime souvent dire que quand je finis un concert avec mes musiciens, on va dans le tourbus, on boit une tisane nuit tranquille et on va se coucher. En fait, c'est...
0: c'est très calme.
1: Là, après, je vais rentrer chez moi, je sais pas, je vais ranger, faire ma vaisselle. Malheureusement ou heureusement, je sais pas, ça fait peut-être pas star, mais en fait... je suis quelqu'un de normal, quoi, qui a de la chance de faire sa musique et de la partager avec les gens. Mais après, quand je rentre chez moi, je suis pas exceptionnelle.
0: Ouais, et puis je pense aussi qu'il y a ce rapport avec le public qui est tellement proche que de toute façon, même si tu avais des envies de diva, tu pourrais pas parce que... Écoutez, ce qui se passe quand Marine et les auditeurs d'ici se lâchent un petit peu.

0: Et ça s'applaudit, ça.
1: Ah oui, oui, à quel beau moment.
2: Oui, toujours, quand je viens dans le Nord, ça part. Je sais pas comment, est-ce que c'est quelqu'un qui le lance, est-ce que c'est moi qui en parle. On finit toujours par revenir au coron.
1: C'est ça, la base. Des gens bien, du coup, on va l'écouter maintenant. En live au Louvre-Lens. Tu veux me dire quelques mots de cette chanson avant qu'on l'écoute ? Imagine quelqu'un l'a jamais entendue.
2: C'était une envie que j'avais de parler de ma région. Forcément, le Nord, c'est de là d'où je viens. Et des gens, et de l'ambiance, et des images, et des origines. Ouais, c'était important pour moi d'en parler, d'en faire une sorte d'hymne, et de jouer aussi un peu sur les clichés qu'on peut entendre souvent, quoi.
1: Marine est dans Décibels, qui part en live.

0: live au Louvre Lens. Merci aux moyens techniques de Ici Nord et merci à Marine d'être notre invitée
1: merci.
0: Ce soir. Merci. Oh là là, quel beau concert. On n'a pas fini de l'écouter, on n'a pas non plus fini de discuter avec Marine. On va parler de ses nombreuses collaborations, de ses dossiers sur le feu. Et puis on lui a réservé un petit blind test aussi à venir sur les chanteurs du Nord. Évidemment. À tout de suite.
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0: Alors, il s'est passé un truc génial, c'est que j'ai prononcé le mot blind test. Et là, Marine, j'ai vu, c'est pas un sourire, j'ai vu un énorme sourire et l'œil du tigre.
1: Ça fait partie des mots qu'il ne faut pas prononcer.
0: C'est
1: comme quand tu dis le mot promener à ton chien et qu'il se réveille d'un coup.
0: J'ai dit blind test. Non, mais vraiment, t'as l'œil qui est parti, quoi.
1: Je suis pas forcément quelqu'un de compétiteur, j'ai envie d'écraser personne, etc. Mais le blind test, c'est autre chose.
0: Non, je sais, mais tu t'as.
1: Il y a le blind test et il y a le reste. En fait, je sais pas. J'avais une application quand j'étais plus jeune sur mon portable qui s'appelait Waza Sound. Et en fait, c'était le principe. C'était un blind test. On était confrontés à des joueurs du monde entier en ligne. Et ils buzzaient. Mais je te jure, il y en a qui buzzaient en 0,1 seconde. Parce qu'en fait, ils entendent ne serait-ce qu'une note, ils buzzent. Ensuite, ils réfléchissent et ils sortent, parfois au hasard, parfois non. Et long. Et en fait, ça m'a forgé, ça m'a entraîné. Et puis, bah, forcément, j'écoute énormément de musique. Et donc, je suis assez forte normalement au blind test. Mon année de prédilection est en 2015.
0: Ok, alors je te cache pas que mon année de naissance est en 1980. J'ai pas mis beaucoup de 2015.
1: C'est okay.
0: J'espère que ça va aller, Marine.
1: Non, mais normalement ça va. Mais après là, je fais la maline et ça se trouve je vais perdre.
0: On va voir. Mais non, mais en tout cas ça me fait plaisir de voir que tu prends avec.
1: Ah mais j'adore.
0: Voilà, avec envie ce blind test.
1: J'adore le blind test.
0: Ok, blind test des artistes du Nord. On commence, Marine, qui veut buzzer en une seconde.
1: Je suis concentrée. Pas les corons, mais ça c'était facile.
0: Ah là, les corons direct. Une seconde.
1: Pierre Bachelet.
0: Très bien, Pierre Bachelet.
5: Au Nord, c'était les corons.
0: Premier point pour Marine. On reste dans le Nord.
1: Non, c'est le seul que j'aurais, je pense.
0: Mais non. Allez, on continue. Deuxième extrait.
1: J'ai à voir quand ça va commencer. Ah, c'est Louane.
0: C'est Louane, bravo.
1: Oui, la pluie. J'avais pas l'intro.
0: C'est pour le moment un sans faute. Alors après Pierre Bachelet et Louane, là c'est un classique.
1: Je donne tout.
0: Un méga classique. Une artiste que tout le Nord aime de tout son cœur. Un peu ancien, comme tu peux l'entendre. Tu vas entendre sa voix. C'est une chanteuse.
1: Ah mince.
6: 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Est blottie.
1: Non, je l'ai
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1: pas.
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1: Je l'avais pas.
0: Son prénom, c'est Lynn. Lynn Renaud.
1: Ah ouais,
0: mais il y a quelques décennies. Hein.
1: Ah waouh. Non, mais évidemment, je connais très bien Lynn Renaud. Évidemment, mais je la connaissais plus en tant qu'actrice que chanteuse pour le coup. Je crois que j'ignorais même.
0: Cette chanson-là, Ma cabane au Canada.
1: Oh, ok. Ah,
0: c'est trop joli. Alors là, c'était une découverte pour moi. Je ne savais pas qu'il était nordiste, ce garçon.
1: D'accord.
0: Si je te mets dans l'univers du Club Dorothée, tout ça, t'étais pas née, mais tu. Ouais, c'est, je suis trop vieille pour jouer au blind test avec Marine.
1: Non, mais ça va pas du tout, là. Blind test, c'est pas top. Bon, c'est pas grave. Je vais essayer.
0: Allez.
1: Ne me donnez pas d'indice.
0: Ok, promis.
1: Mais c'est qui, ça? C'est Jérôme?
0: Ah, ça pourrait. Je sais quoi. Il a la même voix, c'est Bernard Minet.
1: Mais j'en peux plus.
0: Attends, on va revenir. On va revenir au 21e siècle.
1: Ça, c'est abusé.
0: Bah, je sais, c'est gonflé parce que.
1: J'ai rentré dans mon pif.
0: Moi, j'étais enfant quand c'est sorti. Et donc, Bernard Minet est nordiste pour celles et ceux qui ne savaient pas, comme moi. Bah, voilà. Là, c'est plus récent.
1: Time is running. Ah, Skip the Use, j'adore ce groupe. Ghost. 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
0: Skip the Use. Ça, d'ailleurs, ils sont de retour et en tournée.
1: Ils sont de Lille, ouais, c'est vrai. Matt Bastard, c'est le chanteur.
0: Ouais. Et ah, tu sais tout.
1: Oui,
0: là, le nom du groupe, le nom du chanteur, le nom de la chanson.
1: Le nom du bassiste, carrément. Mais enfin, à l'époque, ça a beaucoup changé entre deux.
0: Oui, c'est vrai.
1: Maintenant, il y a des nouveaux musiciens, mais Matt Bastard, c'est toujours le chanteur. Ouais, c'est un des premiers groupes que j'ai écouté. J'écoutais beaucoup tous leurs albums quand j'étais plus jeune, autour de 15 ans, je crois.
0: Ouais.
1: Et je les ai vus au Main Square Festival à Arras. C'était trop bien. Ouais,
0: ils
1: j'adore.
0: Sont trop forts. Alors, Pierre Bachelet, Louane et Skip the Use, ça nous fait trois beaux points, Marine. Est-ce que tu veux tenter le banco?
1: Ça veut dire quoi?
0: Ça veut dire un dernier extrait. Si tu l'as, c'est comme si tu avais eu tout bon.
1: Ok, allez. Et si je ne l'ai pas, c'est comme si je
0: perdais. Si tu ne l'as pas, je dirais qu'il y a eu un problème technique. Tu sais comment on est avec les stars. On y va.
1: Oh non, c'est quoi ça? Attendez.
0: Oui, attends, on te laisse la voix quand même.
1: Non, mais je sais tout de suite si je vais la voir ou pas. Parce que si je le reconnais, c'est dès

0: je l'aurais pas.
1: C'est Enrico Macias. Mais on fait pas le Super Banco alors. On l'enlève. On l'enlève le Super Banco.
0: Non, c'est trop vieux, désolé. Hein.
1: Bah non, mais t'inquiète pas.
0: Mais on va croire que j'ai aucune culture, mais c'est faux. Non, ok.
1: Mais non, mais attends, mais c'est intéressant aussi de se dire quel genre de musique t'écoutes.
0: Ben de tout pourtant, en fait j'ai une formation classique à la base, donc j'ai quand même commencé par ça.
1: Beaucoup de piano, de musique classique.
0: Ouais, après j'ai écouté de tout, de la musique américaine, francophone, du rap, du rock.
1: Oui, Skip the Use pour le coup, c'est même, ouais, ça flirte avec le punk.
0: Et bon, voilà, je sais pas, mais il y a quelques petits trucs que j'ai pas quoi.
1: Ben voilà, moi je vais faire une cassette à Marine, qui n'a pas de Walkman de vieille personne, mais j'en ai deux, je vais lui en prêter un. Et je ferai une cassette avec Lynn Renaud et Enrico Macias. Ne vous moquez pas de moi à la maison. Vous savez, mes marottes pour les artistes qui ont plus de 80 ans.
0: Je connais.
1: C'est comme ça, Marine.
0: Mais il y a Lucky Love qui vient du Nord aussi.
1: Oui, j'aime beaucoup.
0: Camille Lou.
1: Ouais,
0: mais
1: exact.
0: Elle fait les deux.
1: Chanteuse et actrice.
0: Ouais. Ah, Danny Boone, bon voilà.
1: Il a chanté dans La Reine des Neiges.
0: La voix française de Olaf.
1: Ouais.
0: C'est Danny Boone.
1: Et donc il chante les chansons d'Olaf.
0: Il chante, il parle, et ça lui va trop bien. J'adore ce personnage.
1: Une fille ordinaire. On va l'écouter en version live, enregistrée au Louvre, Lens. C'est notre Marine qui est avec nous jusqu'à 21h sur votre radio ici.

0: êtes ici live. Marine a enregistré cette version il y a quelques jours devant une soixantaine d'auditrices et d'auditeurs au Louvre Lens. Voilà pour ici. Elle est particulière, cette chanson, c'est ton premier tube. Hein.
1: C'est mon premier titre tout court.
0: Oui, oui. C'est aussi ton premier tube,
1: c'est
0: la
1: vrai,
0: chanson
1: c'est
0: que.
1: Tube. C'est marrant de dire ça.
0: Oui. T'entretiens quel rapport avec cette chanson-là? Alors, je sais, tout à l'heure, tu m'as dit, tu ne veux pas choisir de chanson préférée sur ton premier album.
1: Non, bah oui,
0: mais,
1: forcément.
0: Mais celle-ci.
1: Forcément, c'est différent parce que, comme tu dis, c'est le premier que j'ai écrit vraiment et composé seul dans ma chambre. À la base, je pensais pas que ça allait plaire. C'était, je l'ai sorti en version un peu maquette, faite maison pour mes amis, pour mes proches parce qu'ils l'aimaient bien. Mais on peut jamais savoir le potentiel vraiment. Et après, les gens l'ont découvert pendant l'aventure Star Academy et en ont fait ce qu'elle est aujourd'hui. Donc, c'est assez dingue.
0: Et c'est ton acte de naissance d'autrice et de compositrice. Tu chantais avant cette chanson, t'as chanté après.
1: Oui.
0: Mais c'est à partir de là que t'écris.
1: Ouais.
0: Donc, ouais.
1: C'est vrai,
0: elle est
1: importante, ça a débloqué
0: hein.
1: ça.
0: Ouais. Oui. Et puis alors, là, par contre, on n'est plus bloqué du tout. tu écris, on me dit, en permanence, en fait. Et pas forcément toute seule. Ça, c'est intéressant. T'as collaboré avec Eddie Depréteau, tu en as déjà parlé. Écrire avec quelqu'un d'autre. Est-ce que tu peux m'expliquer l'expérience que c'est pour toi?
1: C'est super, j'imagine que c'est un défi à la fois parce qu'il faut s'ouvrir. Moi j'aime bien raconter que des choses vraies. Je veux pas être dans un point de vue fictif. Enfin, j'aime raconter des choses que j'ai vécues qui sont vraies, je les ressens mieux. Donc il faut accepter de se livrer à la personne avec laquelle on va travailler. Mais avec Eddie, ça n'a pas été un problème parce que je me suis sentie en confiance. Et puis... c'est de l'expérience, forcément. Ce sont des artistes, notamment Eddie, qui sont là depuis longtemps, qui ont vécu beaucoup de choses, qui ont écrit aussi des choses très intimes, très personnelles. Et moi, c'est un artiste que j'adore. J'ai écouté ses albums, j'adore sa plume, sa musique. Donc, c'était super de pouvoir faire ça avec lui.
0: T'es montée sur scène avec Julien Doré.
1: Oui.
0: T'as rejoint aussi les Enfoirés, là, on va t'entendre. Donc, au dernier spectacle, hein, 2026, La balade des Enfoirés. T'es sur scène avec Lara Fabian, Amel Bent, Vita, Zaz, Elena, Mentissa, Sophia et Saïdi. Non, mais le gang de badass.
1: Oui.

0: Hommage à Nicole Croisy, une femme avec toi dans la balade des Enfoirés. Alors être sur scène avec cette bande de filles, avec Julien Doré et plein d'autres artistes, ça c'est quelque chose qui t'apporte du plaisir?
1: Oui, en fait c'est fou parce que c'est des gens que je connaissais moi avant parce que j'écoutais leur musique ou parce que je les voyais à la télé, c'était des stars pour moi et aujourd'hui c'est presque des collègues, enfin c'est eux, ils me connaissent également et ils m'accueillent et ils m'aident et ils me portent et me soutiennent, donc c'est trop bien.
0: Il y en a qui te sollicitent aussi pour faire des apparitions sur leurs albums. Mon petit doigt me dit qu'on va t'entendre dans quelques jours sur la réédition de l'album de Yoa, par exemple.
1: C'est vrai, c'est une artiste que j'adore et son titre, Princesse K.O. en particulier, qui est, je trouve, un titre qui me représente beaucoup. Voilà, parce que c'est le chaos, même si c'est génial et je confonds maintenant mes rêves et la réalité. Enfin, il y a quelque chose de super dans ce titre. Je l'ai beaucoup écouté, je l'ai beaucoup ressenti et donc elle m'a proposé d'en faire une version un peu à nous, sur sa réédition. C'est trop bien.
0: Donc à découvrir d'ici quelques jours. Et puis il y a en revanche alors une collaboration qui là est bel et bien sortie. C'est une chanson qui s'appelle On m'avait dit avec un certain Félix Radou. Alors il faut me raconter.
1: Eh ben Félix, c'est un auteur super et surtout un déclameur de textes. C'est énorme en fait ce qu'il fait. Il fait des chroniques parfois. Enfin il en faisait. Où en fait, il récitait des textes avec une certaine ferveur. Il écrit très bien, il parle très bien et il en a fait un album d'histoires qu'il raconte. Et on s'est rencontrés à la base pour un concept qui était de faire un titre en une heure et de le poster sur les réseaux sociaux.
0: C'est ça.
1: Et finalement, les gens ont adoré le refrain qui était plutôt efficace, je crois. Et du coup, on en a fait un titre complet. On l'a fini en studio, on s'est retrouvés, on l'a sorti. Et on le fait sur scène maintenant, on l'a fait sur sa tournée, on le fait sur ma tournée, il a aussi accepté de venir faire quelques-unes de mes premières parties, donc c'est trop cool.
0: C'est difficile ça de choisir qui va venir faire tes premières parties?
1: C'est difficile, oui, il y a tellement d'artistes que j'aime et en même temps c'est toujours délicat de poser la question, mais c'est trop bien, c'est trop cool de pouvoir partager ça avec d'autres artistes.
0: Donc les premières parties, les concerts, je vous les ai donnés tout à l'heure, je vous ai pas fait...

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2: Ah mais trop bien. D'ailleurs oui, c'est pas trop galère ça quand on est en tournée justement et qu'on aime bien manger, prendre son temps, etc. Quand il faut manger un sandwich triangle sur autoroute.
3: Non mais c'est pas vraiment ça parce qu'on a la chance d'avoir un catering qui nous accompagne soit dans les salles, soit qui nous suit. C'est des gens en fait qui nous font à manger quoi. On a une cantine en fait donc et qui est assez équilibrée en plus pour le coup, des entrées, de salades, des plats chauds. Donc on essaye même si les heures c'est pas toujours ça. Moi je mange pas avant le concert, je mange après parfois à 23h. Mais non ça va, on essaye quand même. De bien manger.
2: Donc la vie est belle sur la route.
3: Super, génial.
2: Et ça t'inspire? T'écris aussi quand t'es sur la route?
3: Oh non, pas trop.
2: Non.
3: Ben parfois ça peut venir par fulgurance parce qu'il y a pas vraiment un moment. Je peux être de retour dans un taxi et avoir une idée d'un coup. Mais j'aime bien que le live soit le live quoi. Et les moments de création c'est d'autres moments.
2: Très bien. Alors vivement la suite, ma chère Marine. Je te souhaite un très bel été de festival, un très bon Zénith de Paris ce soir, le premier, en attendant le suivant, le 7 mars 2027. J'annonce également le Zénith de Toulouse, le 14 mars prochain, ou encore le Liberté à Rennes, le Zénith de Nantes, le 21 mars, le Zénith de Lille, le 26 mars 2027. Bonne route, chère Marine.
3: Merci.
2: On écoute cette chanson avec Félix Radou qui s'appelle « On m'avait dit ». Et à la prochaine.
3: Merci, à bientôt.

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0: Cannes avec Félix Radou. Alors, ceci dit, en quittant le studio, elle m'a glissé à l'oreille. Je pense que ça se prononce Félix Radou. Eh ben, peut-être. Écoutez, choisissez votre camp, Radou, Radou. En tout cas, la chanson, elle s'appelle bien, on m'avait dit, et elle est disponible absolument partout. Merci les amis d'avoir écouté Décibel. Un merci spécial aux équipes d'ici Nord qui ont rendu possible ce concert de Marine. C'était vraiment un joli moment. Et merci au Louvre-Lens pour un accueil absolument magnifique. Bisous les terrils. Désolé, tant qu'il y aura beaucoup de vent sur les terrils ou au pied des terrils, on ne pourra pas y faire de concert. Mais on reviendra, c'est promis. Merci enfin à l'équipe de ce soir. Pour Décibel, il y avait Iris Guitoni, Emma Quenardel, Iki, Elodie Biancamaria et Franck Moillet. À demain 20h avec les Negmarons.
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3: Bonjour la France, j'espère que tu vas bien la France. Nous sommes jeudi, bientôt le week-end. C'est la dernière manche aujourd'hui pour savoir qui sera en finale. Évidemment, la petite personne à mes côtés trépigne.
4: Ah, je suis comme un zébulon là, vous voyez.
3: Ah, là,
4: je suis content.
3: Il a deux candidats, bonjour, j'en ai 15, ce qui veut dire qu'aujourd'hui, mon candidat a une lourde responsabilité.
4: Non, mais il ne passera pas la frontière, de toute façon.
3: Non, mais peut-être qu'il sera accueilli au Damidoland. Ouais. 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Ça va être magnifique.
4: Bien sûr.
3: 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C'est Noël avant Noël.
4: Ah oui.
3: Ça, c'est ici, c'est
4: bon, c'est Noël, c'est les températures en France, hein, en même temps, c'est Noël.
3: Exactement. Hein. Alors, le deuxième cadeau pour le finaliste, c'est quoi?
4: Toute l'année, je vous ai parlé des différentes nationalités
3: oui,
4: de Joe Malongo.
3: Oh là,
4: la branche russe, la branche sicilienne. Joe Malongo m'a écrit.
3: Ah.
4: Ses 32 dosettes l'ont accompagné dans son écriture avec ses 6 verres en verre. Joe Malongo m'a dit, je veux la nationalité d'Amidoise.
3: Ah, Damidoland
4: oui.
3: a fait... Ah, bah merci, il merci Malongo.
4: Il veut intégrer le Damidoland, Joe Malongo.
3: Joe, tu auras ta carte d'identité du Damidoland et tu, comme ça, nous pourrons tous boire
4: ça
3: des
4: veut
3: cafés.
4: Dire que la machine sera non plus française, mais Damidoise.
3: Elle sera Damidoise, génial. Exactement. Bah, c'est magnifique.
4: Hâte.
3: Allez, on accueille nos deux candidats, Nicolas et Sylvie.
4: Peut-être expliquer quand même, c'est qu'il y a un candidat qui a cru que le Damidoland était un véritable pays à 2 jours.
3: Hein, mais évidemment, voilà. Je reçois des messages. Alors, j'ai reçu des messages sur Instagram, j'ai reçu des messages sur Facebook. Je vais je vais te les imprimer. Ouais. Les gens demandent la nationalité du Damidoland.
4: Grâce à Guy.
3: De ici Mayenne, je te remercie infiniment parce que vraiment, depuis 3 jours, je reçois des demandes.
4: On va l'appeler demain pour la finale.
3: Ouais, Guy, on t'appelle demain pour la finale pour te remercier. Le Damidoland, maintenant, on commence être très nombreux. Hein.
4: Oui, c'est vrai.
3: Ça va être beaucoup. Alors, comment ça va Nicolas? Comment ça va Sylvie?
4: Bonjour.
5: Bonjour.
3: Alors,
5: Bonjour Nicolas.
3: Oh là là, j'adore les candidats qui se disent bonjour.
4: C'est la politesse du Damidoland.
3: C'est la politesse, ouais. Nicolas, tu veux faire partie du Damidoland, toi aussi?
6: Je pense demander la Doum et la Solution.
3: Tu sais quoi? Tu l'obtiendras.
6: Surtout que j'espère bien.
3: Bah oui, t'es mon candidat aujourd'hui. Je te dis pas là.
6: En plus.
3: Tu vois ce que je veux dire.
4: En tant que ministre des Finances, j'offre 1000 euros à tous les candidats, bien sûr. C'est normal.
3: Alors, Nicolas, il joue avec ICI Normandie. Bientôt, il jouera avec ICI Damidoland. Tu as 43 ans, tu habites à Condé en Normandie et tu as 3 chiens. Comment s'appellent-ils et quels sont les modèles?
6: Alors, j'ai 3 chiens. Donc, effectivement, j'ai Suna, qui est un modèle charpais, c'est-à-dire légèrement fripé, qu'il faudrait pas se faire passer, mais qui est magnifique et qui est bleu. C'est un chien bleu.
3: Ouais.
6: J'ai Oumi, Oumi qui est un chocho. C'est les chiens tout poilus. Là.
3: Bah, oui, c'est trop mignon. Eux, ils ont la langue bleue.
4: Ah bon?
6: Exact. Les deux ont la langue bleue. Et sinon, j'ai Nox, qui est un corneau pure race, qui garde la maison tous les jours.
3: Voilà. Oh là là là là. Et tout ça, il y a aussi un chat qui s'appelle Pouette.
6: C'est ça, exactement, qui est l'ancienne de la maison, en fait, et qui commande un petit peu tout le monde là-dedans.
3: Et voilà.
6: Qui fasse 10 fois leur poids, à peu près, voire 15 fois leur poids.
3: Ah, mais de toute façon, c'est toujours le chat, hein, le maître de la maison. Pouette,
6: exactement.
3: Ben oui, Pouette, c'est la chef, c'était sûr. Alors, il paraît que tu as des oies et des moutons aussi.
6: Oui, c'est un petit peu la ferme chez moi, effectivement. Donc là, en ce moment, il y a effectivement des oies, des moutons qui entretiennent la prairie. J'ai un voisin d'ailleurs qui dit en rigolant, c'est presque une petite affaire. Hein, mon voisin fermier me dit ça, c'est presque une petite affaire chez toi. Effectivement, beaucoup d'animaux, j'aime beaucoup ça.
3: Voilà. Eh ben oui, ça tombe bien parce que Damido Land, on le sait, les animaux sont les bienvenus.
4: Oui, puis on aime les Français qui investissent, qui ont une belle entreprise. C'est ça le Damido Land.
3: Ah là, oui, d'accord. Fois. Alors voilà. Tu vas te détendre parce que le Damido Land, c'est pas un pays capitaliste. Hein, c'est un pays de.
4: Oui, enfin, il en faut un peu. Quand
3: ah
4: même.
3: Oui, non, mais nous, on est des gros babacous là.
4: Ah d'accord.
3: Okay. Oui, oh là là, pop.
4: Oula.
3: Alors, il paraît que tu es prof de cuisine dans un lycée professionnel.
6: Oui, tout à fait.
3: Dis donc, tu dois bien cuisiner, toi. On va en reparler pendant l'émission, mais je suis sûre que tu cuisines bien. Alors,
6: Un petit peu.
3: Voilà, on adore les hommes qui cuisinent au Damido Land. Alors, on va tout de suite marquer le premier point, mon petit chat, avec la première question, vrai ou faux. Tiens, une ambiance. Voilà, ça, c'est Éric Bastien qui se réveille le matin.
4: Ah oui.
3: Et voilà.
4: Alors, je ronronne de plaisir.
3: Non, c'est un buffle, hein, le dos.
4: Ah, excusez-moi.
3: Voilà. Alors. Au Bangladesh.
4: C'est quand je vous écoute imiter des dauphins, je sais plus où on est. Hein, donc,
6: Bangladesh.
3: Voilà. Au Bangladesh, il y a un buffle qui est devenu la star des réseaux sociaux parce qu'il ressemble à Donald Trump. Alors, est-ce que c'est vrai qu'un buffle est devenu la star des réseaux sociaux parce qu'il ressemble à Donald Trump? Vrai ou faux, top chrono 5 secondes.
6: Il me semble avoir vu l'informatique. Je dirais vrai.
3: Eh oui, c'est vrai, évidemment. Le buffle albinos, il a été nommé Donald Trump parce que il a un très grand, il a une très grande mèche sur son petit front, façon brushing trumpien. Donc voilà, tu as un point, mon petit Nicolas.
4: Sylvie est à Issy-Poitou. Bonjour Sylvie, bienvenue.
7: Bonjour Bastien, bonjour Valérie et bonjour Nicolas.
4: Bon, voilà. Appelez-moi Eric, c'est mon prénom, je préfère. Eh ben oui, parce que Bastien c'est un nom de famille,
7: je
4: vous en prie. C'est pas grave, c'est juste, je mets moins deux dès le début. Sylvie, tu habites à Hervaux. C'est où Hervaux?
7: Hervaux, c'est dans les Deux-Sèvres, la région Aquitaine, Nouvelle-Aquitaine.
4: Ok.
7: À mi-chemin entre Poitiers, Cholet,
4: Je vois très bien. On salue les équipes d'Issy Poitou, d'ailleurs, qui nous écoutent. Sylvie, mariée à Jean-Paul, ça fait combien de temps avec Jean-Paul? Pas mal, hein, je crois.
7: Oui. 41 ans.
3: Oh la vache.
4: Oh là là là. On parlera de cette rencontre avec Jean-Paul à l'occasion d'un mariage. Vous avez ensemble, j'imagine, deux enfants. C'est ensemble que vous les avez eus.
7: Oui.
4: Oh, ils sont grands, hein, déjà, les enfants. Quel âge?
7: Oui, 47 semaines d'ailleurs, ma fille, et puis Héloïse, et Baptiste, 38.
4: 38, alors c'est aussi une animalerie à la maison. Combien y a de chats? Combien?
7: 6 chats.
4: Ah ouais, quand même, 6 chats.
7: Ah oui.
4: 3 à la maison et 3 qui se baladent, et puis il y a des petites poules aussi chez toi.
7: Des poules, des poissons. On a eu aussi des moutons et des oies, mais bon, voilà.
4: Très bien.
7: Les oies ont été croquées par un renard.
4: Oh, chenapan, des fripouilles, sacré bon rien. Sylvie, nous allons jouer. Je rappelle que je suis très content car nous avons une institutrice à la retraite. Institutrice, le savoir, la légende, la culture.
3: Bien sûr.
4: Je le sens bien, Sylvie. Bienvenue. Voici une première question et un extrait de Jean Marais. Écoutez.
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4: Sacré moi.
3: Jean Marais, très belle voix.
4: Ah ouais. La France est 25e au classement mondial 2026 de la liberté de la presse. Voilà mon affirmation, Sylvie. La France, 25e au classement mondial cette année de la liberté de la presse. Vrai ou faux, top chrono, 5 secondes.
7: Vrai.
4: Je vois que Sylvie est déterminée. C'est vrai, tu as totalement raison. La France est bien 25e au classement de la liberté de la presse établi par l'ONG Reporters sans frontières. C'est la Norvège qui conserve la première place pour la 10e année consécutive. Les États-Unis pour la liberté de la presse, savez combien ils sont? 64e.
3: Ça fait plaisir.
4: Voilà.
3: Allez, Nicolas un point, Sylvie un point, et là tout de suite, Beau Malheur, Emmanuel Moir, vous écoutez ici, à tout de suite.

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0: Mais non, que du bonheur en écoutant ici tous les jours Emmanuel Moir, Beau Malheur et du bonheur. Ah, pour Sylvie qui va être ma candidate gagnante aujourd'hui.
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1: Alors, ici nous jouons avec Nicolas qui joue avec ici Normandie. Nicolas, on le sait, est prof de cuisine. Et alors, il paraît qu'on a des spécialités magnifiques. Pot-au-feu, blanquette, lasagne, que sais-je.
3: Mais oui, ouais, effectivement, on a toutes ces spécialités-là. On a aussi même un dessert normand. Le fameux dessert normand, vous connaissez quand même.
1: Bah, ça doit
3: turgoule.
1: Être.
0: Bah, la tarte.
1: Bah, ça doit être une tarte aux pommes, un truc comme ça, non?
3: Mais non, même pas la turgoule. La turgoule. Vous savez pas ce que c'est la turgoule.
1: Bah, bon. Non. Je suis désolée, pardon.
0: Tu te fais engueuler, là. Hein.
1: Je te demande pardon. Tu nous feras de la turgoule au Dami d'Hollande, mais qu'est-ce que c'est la turgoule, alors?
0: Excuse-moi, je voudrais rappeler quand même qu'elle est présidente du Dami d'Hollande, donc on lui parle autrement.
1: Non, on parle comme on veut.
0: Okay, attention. Okay.
1: Non, chérie, tu peux me parler comme tu veux, c'est l'autre, là. Il a un ego de la taille de l'Arkansas.
3: Ouais, il est, c'est vrai, franchement, il est pas sympa.
0: Ah, ouais, c'est vrai.
1: Voilà, merci. Allez, dis-moi tout, c'est quoi la.
3: C'est une sorte de riz au lait, en fait, mais qui est une spécialité normande, qui est faite dans un plat spécifique. C'est une cuisson, en fait, qui se passe pendant 4 heures au four. Donc, c'est très simple. Il y a du riz rond, du sucre, du lait entier que je vais chercher chez mon voisin, donc plus qu'entier, parce qu'il a des vaches, de la cannelle. Et on laisse cuire comme ça pendant 4 heures au four, 160 degrés, tranquillement. Ça fait une magnifique croûte sur le dessus. Et quand on retire la croûte, on se retrouve avec un riz fondant et crémeux avec de la cannelle.
1: Oh, mais qu'est-ce
3: c'est
1: que...
3: magnifique.
1: Je vais faire cette turgoule dès ce soir. La turgoule sera le plat officiel du Dami d'Hollande. Voilà. Eh ben alors, écoute, c'est magnifique. Alors, il paraît que tu es pas très très fort en bricolage.
0: Non, ça m'étonne pas.
1: Et que tu poses du placo pas droit. Ça veut dire quoi? Parce que quand même, le placo sur les rails, c'est fastoche.
3: En fait, je suis une grosse quiche en bricolage.
1: Ah.
3: Donc là, c'est vrai que je suis pas bon du tout. C'est pas mon fort. Et à chaque fois que j'essaie, alors par exemple, le truc typique, effectivement, c'est le placo pas droit ou quand je vais mettre une cheville pour mettre quelque chose dans le mur. Il y a des chevilles différentes en fonction de la structure du mur. Évidemment, j'y comprends rien du tout. Donc je mets n'importe quoi et évidemment, ça ne tient pas. Il y a tout qui tombe.
0: Ah ouais, c'est ça d'être une quiche normande.
3: Et ben voilà, ou une tarte aussi.
1: Il n'est pas normand, il est damidolien. Ouais. Alors, mon petit chat, tu vas marquer tout de suite le deuxième point avec la deuxième question, vrai ou faux.
3: Oui.
1: Écoute bien cette question, tiens une petite ambiance. Oh, let me be your dog. La BO de Didier avec Alain Chabat. Alors.
3: Ah oui, Didier.
1: Oh, Didier. On ne sent pas le cul des gens, Didier. Alors. À Lyon, il existe un restaurant gastronomique entièrement réservé aux chiens. À Lyon, il existe un restaurant gastronomique réservé aux chiens. Vrai ou faux, top chrono, 5 secondes.
3: C'est tellement absurde que je dirais oui.
1: Eh ben, t'as bien raison parce que c'est vrai. Figure-toi que le restaurant s'appelle le Dogstronomy et c'est une expérience gastronomique pour nos petits camarades à quatre pattes. Menu adapté, etc. C'est magnifique. 2 points pour Nico.
0: Sylvie est avec nous dans les Deux-Sèvres à Hervaux. Elle est mariée à Jean-Paul. On pense bien fort à Jean-Paul. On l'a dit tout à l'heure, t'es retraitée, t'étais institutrice toute ta carrière. T'avais des enfants de quel âge? Tu faisais quelle classe, toi, Sylvie?
4: De 2 à 4 ans.
0: Ah oui, c'est tout petit, maternel.
4: Petit, oui.
0: Oh là là, petite section, grande section, tout ça, c'est des belles années.
4: Toute petite section, oui.
0: Et ado, tu voulais être traductrice. Alors du coup, bon, t'as préféré aller dans autre chose, mais c'est pas grave.
4: Voilà.
1: Enfin, quand t'es institutrice en maternelle, tu fais de la traduction, parce que...
0: Il faut arriver à comprendre quand même. Hein.
4: Il faut y aller
0: du yaourt,
4: oui.
0: Ça, voilà. Elle fait du sport, notre Sylvie, elle fait de la marche et du yoga.
4: Oui.
1: Ah, attends. Ça c'est bien.
0: Du yoga sur chaise, c'est-à-dire?
4: Bah, c'est exactement.
0: C'est quoi?
4: Eh bien, ça part de la position assise, avec des mouvements des bras et des jambes, tout en respirant comme le yoga.
0: Pour s'entretenir, c'est très bien. Et alors, j'ai découvert, Sylvie, que tu es très, très, très manuelle. Tu fais du cartonnage. C'est quoi du cartonnage?
4: Oui.
0: Tu fabriques quoi?
4: Nous fabriquons des boîtes en carton sur mesure et elles sont recouvertes en simili-cuir ou en tissu.
0: Wow.
4: Ou en papier.
0: Tu fais également de la couture et tu donnes des cours à des adultes et des enfants par le biais d'une association.
4: Voilà, je transmets.
1: Eh bien, ça, c'est bien.
5: C'est génial.
4: Mon savoir.
5: Écoutez, comme Emmanuel, elle confectionne de la broderie de perles, de la broderie traditionnelle, du patchwork, et elle prend des cours d'anglais. On en revient à la traductrice. Eh bien, t'as tous les talents, Sylvie, hein.
4: Oh là là.
5: Ah si. Ah non, écoute, moi je suis très très heureux d'être avec toi aujourd'hui. Franchement.
4: Oh, c'est gentil.
5: Ah non, parce que
4: Nicolas... Mais bon, il m'est arrivé une petite tuile quand même en cousant tranquillement à la maison.
5: Ouais.
4: La pédale de la machine à coudre a glissé. J'ai voulu la rattraper avec mon pied sans lâcher mon ouvrage. Et hop, l'aiguille a traversé le bois.
5: Ah oui, appelez le docteur Kierzek, s'il vous plaît. Ça fait mal.
4: Eh ben oui.
5: Sylvie, n'oublie pas que je suis un peu le médecin aujourd'hui, et tout le temps d'ailleurs, et que je vais te soigner correctement le Nicolas qui a dit que j'étais pas sympa.
1: Tu laisses
5: Nicolas. Non, mais il a dit que j'étais pas sympa.
1: Tranquille.
5: On va voir ce qu'il va voir. Sylvie, question, extrait. C'est le jeu dans le jeu. Hein. Si vous avez reconnu Elisa Tovati, je vous offre un verre. Le gaz de ville a naturellement une odeur de soufre. Est-ce que selon toi c'est vrai ou faux ? 5 secondes, on réfléchit bien. Le gaz de ville, ça sent le soufre, naturellement. Vite ?
4: Oui.
5: Oui ? Non, c'est faux. Le gaz distribué dans nos logements, c'est inodore. Il sent rien, ni le soufre, ni l'œuf pourri. L'odeur caractéristique est plutôt ajoutée artificiellement avec des composants. Ah, je suis désolé, Sylvie.
1: Allez, 2 Nico, 1 Sylvie, et là tout de suite. First I was afraid, I was petrified. 1998, la France championne du monde. Gloria Gaynor, vous écoutez ici, à tout de suite.

0: Eh ouais, ça date des années 60, mais bon, bien sûr, tu l'as dit Valérie, 1998, deux buts de Zinedine Zidane, et à la 92e minute, Emmanuel Petit pour le troisième but.
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0: Les matchs des Bleus à suivre sur ici, bien sûr, dans quelques jours pour le Mondial.
3: Bien sûr. Alors Nicolas, tu as 2, Sylvie, tu as 1. Nicolas, avant de faire le quiz musical, je veux juste dire ce petit rituel que tu as, parce que c'est trop mignon. J'ai le même, hein. De toute façon, moi, ils dorment dans mon lit. Tu dis bonne nuit à tes petits chiens.
4: Ah bah oui, évidemment mes petites bibis. Donc je vais leur faire un petit câlin à chaque fois, un petit bisou et je leur souhaite une bonne vie.
3: Oh, quel citoyen d'honneur du Dami d'Hollande. Ouais. Alors,
4: elles sont tout le temps contentes.
3: Bah oui, moi aussi, ils dorment avec moi. Alors, comment te dire que là maintenant, il va falloir bien reconnaître, nous allons écouter une chanson d'Ophélie Winter. Ça va s'arrêter à 2 reprises. Le mot manquant, à la place, il y aura le poète poète. Et il va falloir que tu tentes de trouver les 2 mots manquants. Alors, écoute bien, c'est Ophélie Winter, c'est un tube. Concentre-toi.

0: Alors, comme un oiseau dans le ciel, maître de... Il m'en a fallu du temps pour pouvoir trouver ma place. 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Alors, qu'est-ce que c'est les mots qui manquent? Le maître de... Et trouver ma place, j'avais la notion du temps. Top chrono, 10 secondes.
1: Espace et je dirais perdu.
0: Ta ta ta ta ta. Eh ben on écoute. Hey!

0: points pour Nicolas, il a 4.
1: Ah, bravo. Il est fort. Sylvie, Sylvie collectionne les grenouilles. Eh oui, notre Sylvie, les dés à coudre aussi. Et quoi d'autre?
2: Les petits verres à liqueur.
1: Bah oui, des bavoirs.
2: Bah oui.
1: Des bavoirs brodés.
2: Bavoirs, oui.
1: Oh là là, tu parcours les vides greniers, t'es comme Valérie, t'aimes les brocantes et tout ça, toi.
2: Exactement.
1: C'est pour ça qu'on écoute Louis la Brocante. Allez, j'espère que c'est petit. C'est vrai, c'est le générique de Louis la Brocante. Allez, les petites grenouilles. Généralement, ça porte chance, les petites grenouilles. Voici ton quiz. On est sur des artistes qui ont cartonné à la fin des années 90. Il y avait Ophélie Winter, il y avait aussi Larousseau avec ce tube.
0: Ah là là.
1: Tu m'oublieras, deux mots manquants, on y va.

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1: De mon cou.
0: Et l'amour qu'on faisait n'importe où, temps et coût, 12h30 et 6 secondes, voici le moment de vérité.

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2: Je vous le rappelle, c'est le dernier jour pour se qualifier. Nicolas à 4, Sylvie à 3. Ils jouent pour la finale de demain. Le premier prix, c'est un week-end exceptionnel au Festival Off d'Avignon. Un séjour pour 4 adultes, 2 chambres doubles à l'hôtel Le Chardonnay. Les petits-déj sont compris. 100 euros de carburant pour rejoindre la Cité des Papes. Il y aura 2 spectacles par jour, soit 4 spectacles au total. Il y aura pour le deuxième, une machine expresso EO fabriquée par Malongo, 32 dosettes, 6 verres en verre. Et pour tous les participants, cette semaine, pour fêter les 100 ans des guides de voyage Michelin, chaque participant, qu'il gagne ou qu'il perd, gagne un guide de voyage Michelin. Voilà, on reprend la compétition immédiatement. Alors,
3: quel beau discours de la présidente du Damido Land, je trouve.
2: Merci. Chers concitoyens, chères concitoyennes, demain, c'est vendredi, c'est la finale et Nicolas va gagner. Alors, tu joues avec ici Normandie, mon petit Nicolas, on sait que tu cuisines comme un dieu. Tu as aussi une petite passion, c'est les bonsaïs. D'ailleurs, tu fais partie d'une asso, ça veut dire quoi? Explique-nous.
4: Oui, alors je fais partie d'une association, en fait, d'un club de bonsaï qui se situe à Bagnols-de-l'Orne, donc c'est dans le 61, et c'est un club de bonsaï, en fait, on se rejoint, on est à peu près une cinquantaine, on se rejoint souvent un samedi par mois pour entretenir, créer des bonsaïs, vraiment les mettre en forme, ligaturer, tailler, etc. Voilà, parce que c'est des techniques bien particulières et on se rend beaucoup service entre nous par rapport à ça.
2: Alors d'ailleurs, tu as 30 bonsaïs à peu près chez toi et tu as créé une forêt de 7 mélèzes sur une pierre.
4: C'est ça.
2: C'est magnifique.
4: Ouais, exact. Ouais. Donc oui, parce que du coup, en fait, on est donc les mélèzes, on en trouve. Donc le mélèze, c'est un sapin qui perd ses aiguilles. On en trouve dans la forêt d'Andenne à Bagnols-de-l'Orne. C'est une espèce en fait qui est endémique, qui pousse là-bas, pardon. Et on a une autorisation de prélèvement par l'ONF. Notre association a une autorisation de prélèvement, et donc du coup, on prélève des sujets qui sont assez jeunes à différents endroits dans la forêt, et ensuite on les met en culture, et puis à la fin, on crée une forêt sur une lauze, hein, une pierre plate, une lauze, ce qui fait que voilà, c'est une des pièces les plus belles que j'ai effectivement et que j'ai créée moi-même.
2: Je veux une photo sur le mail de Maître Coupez. Alors, nous allons tout de suite marquer 3 points de plus grâce à la question à choix multiples. Je vais te poser une question, je vais te proposer des réponses. Tu auras 10 secondes pour me répondre. Tiens, une petite ambiance.
5: Allô, c'est moi. 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
2: Alors, allô, comment tu vas? Écoute bien la question. Quel pourcentage de Français se dit dépendant de son smartphone?
4: Oh là là.
2: Alors, écoute bien, c'est assez logique. Hein. 18%, 42%, 65%. Au Damido Land, il n'y a pas de portable. Voilà, alors, 18, 42, 65 ou pas de portable. Top chrono,
4: ah, ou
2: 10
4: pas
2: secondes.
4: De portable, d'accord.
2: Non, non, c'est le Damido Land, c'est une connerie.
4: Zéro quoi.
2: Ouais, 18, 42, 65.
4: La logique, je voudrais que ce soit 65.
2: 65%, c'est quand même, c'est énormément. Hein, c'est 2 Français sur 3 sont totalement dépendants de leur smartphone. Voilà, 89% chez les 18-24, c'est magnifique.
3: Ouais. Sylvie, tu as un téléphone évidemment,
6: oui.
3: Toi aussi, hein, tu as un smartphone, on en a tous un.
6: Oui.
3: Sylvie qui habite Hervaux dans les Deux-Sèvres, pour ceux qui la découvrent à cette heure-ci, elle a 2 enfants qui sont grands, on pense à Jean-Paul qui a des petits soucis en ce moment. Hein. Des gros bisous à ton mari, on fait Sylvie, on est d'accord?
6: Merci.
3: Ancienne institutrice à la retraite, très manuelle, tu disais, tu fabriques des boîtes en carton, tu bosses pour une association, tu donnes des cours, tu donnes des conseils, t'aimes les fleurs, les grenouilles, enfin voilà, t'es top. Et alors, t'as été figurante dans un film chez toi, dans ta commune. C'était quoi ce film? S'agissait de quoi?
6: Alors, ce film a été tourné en 2022 sur notre commune parce que Hervaux est une petite cité de caractère,
3: ouais,
6: avec un château médiéval et un cadre prestigieux. Et donc, un film avec des Chinonnais et puis des organisateurs, oui, de Saumur. Le Dîner aux Chandelles. C'est un film historique et policier.
3: Et tu faisais quoi? C'était quoi ton rôle?
6: J'étais religieuse.
2: Sœur Sylvie.
3: T'as mis le costume, enfin le traditionnel habit des voilà. religieuses et tout. Bah, ça devait être sympa. C'est une bonne expérience quand même, les tournages de films. C'est sympa, ça.
6: Ah, mais, le cadre et puis, la mise en scène.
3: Bah, bien sûr.
6: Il y avait des carrioles, des chevaux.
3: De l'époque.
6: Très intéressant.
3: Ça s'appelle le dîner aux chandelles. Alors, tu as beaucoup voyagé, tu as visité les grandes villes européennes, Venise, Rome, Lisbonne, Barcelone, mais tu as un petit rêve. Ton prochain voyage, il est prévu pour aller où cet été ?
6: À Montréal, Québec, voilà.
3: Jamais vu ? Première fois ?
6: Non, la première fois, oui, c'est ça, avec une amie.
3: Bah, ça va être sympa, vous partez combien de temps ? Il faut un petit moment quand même pour découvrir.
6: Trois semaines.
3: Oh, c'est bien ça.
6: Oui.
3: Ah oui, c'est suffisant et c'est top. Donc ce sera cet été au Québec. Et puis pour te faire plaisir avant de jouer, il y a un chanteur que tu adores. Et d'ailleurs, si tu pouvais déjeuner avec lui à 13h, ce serait
6: Gérard Lenormand.
5: Je viens te chanter la balade des gens heureux.
3: Ah, je t'entends chanter, Sylvie. Tu l'as vu plein de fois en concert et t'es fan de Gérard Lenormand.
6: J'étais surtout, maintenant un peu moins parce que on le voit moins.
3: C'est
6: mais oui, les anciens titres me rappellent plein de souvenirs et donc j'adorais.
3: Bah, tout le monde sait de toute façon que la fameuse chanson Si j'étais président, il l'a écrite pour Valérie Damido. Hein.
2: Évidemment.
3: Si j'étais présidente du Damidoland,
2: on serait vachement heureux.
3: Bah, évidemment. Allez Sylvie, je joins avec cette question à choix multiples côté réponse. Tu connais le magasin, les magasins Fnac. Évidemment, la FNAC, c'est
6: oui.
3: Mais que signifient les lettres du mot FNAC ? Voici les propositions. La FNAC, ça veut dire Fédération Nationale d'Achat des Cadres. Ou bien France Numérique Audioculture. Ou alors Fédération Nationale des Arts et de la Culture. Ou bien Fédération Nationale des Amis du Damidoland. Top chrono, 10 secondes.
6: Je dirais Fédération Nationale des Arts et de la Culture.
3: Fédération Nationale, c'est bon. Tu dis des arts et de la culture, et c'était d'achat des cadres. Eh oui, la FNAC. C'est né en 1954. C'est une coopérative qui permettait aux cadres d'acheter des produits à prix réduit. Voilà l'idée de la FNAC à la base. Et c'est resté. Donc, c'est bien Fédération Nationale d'Achat des Cadres. On apprend des choses.
2: Alors, Nicolas, 7, Sylvie, 3. Et là, tout de suite, on va partir avec Alain Souchon. Quand je serai KO.
3: Non, c'est pour Nicolas, ça. On va être KO bientôt.
2: Nico, j'ai confiance en toi, mon petit chat.

0: Souchon quand je serai KO à 12h42. Bonne journée, bienvenue sur ICI.
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1: Alors, nous sommes avec Nicolas qui joue avec ICI Normandie contre Sylvie qui joue avec ICI Poitou. Nicolas a 7, Sylvie a 3. Ah Nicolas, notre prof de cuisine qu'on adore, qui aime les animaux et à qui il arrive des petites aventures dignes de Pierre Richard. Eh oui. Ah oui, un jour, il est en formation avec des collègues dans un hôtel. Il se lève un petit peu tôt et il se dit « Tiens, si je me faisais mon petit déj tranquille, là ?» Il se met des tartines à griller, puis tu vas te faire un café. Qu'est-ce qui s'est passé après ?
3: Eh ben, j'ai mis des tartines à griller tranquillement, mais j'ai oublié la pince en bois en même temps que les tartines grillées. Et le problème, c'est que je ne regardais pas le grille-pain.
1: Et donc, ça a pris feu. Donc, tout l'hôtel a été réveillé par l'alarme incendie. Hein, voilà.
3: Oui, réveillé, évacué. Et je me suis vraiment fait disputer par la directrice de l'hôtel qui n'était pas très, très contente de venir à ce moment-là pour désactiver l'alarme. Mais voilà,
1: Et comme, c'est et comme souvenir, ouais. Oui, bah, après un coup d'extincteur, tout a été remis en place. Et tes collègues, qu'est-ce qu'ils ont fait ?
3: Alors après, effectivement, moi je suis retourné un petit peu penaud dans ma chambre et mes collègues sont venus déjeuner après, une vingtaine de minutes plus tard, et ils ont négocié avec la personne de l'accueil pour récupérer le morceau de la pince en bois qui restait, qui n'avait pas totalement brûlé mais qui est à moitié carbonisé, et ils me l'ont offert à Noël l'année dernière dans un énorme paquet.
1: Ça, voilà j'aime beaucoup cette anecdote. Ça me fait beaucoup rire. Alors, c'est magnifique. Bien, alors, il y a cette. Tiens, je vais te faire écouter ça. On va voir si tu comprends l'allusion. C'est la fouine qui chante. Tu sais pourquoi j'ai mis la fouine ? Parce que si t'étais un animal, tu veux être une fouine.
3: Oui, c'est ça, oui, oui, oui. Si j'étais un animal, en fait, oui, je serais une fouine parce que je suis quelqu'un qui fouine beaucoup, cherche beaucoup, qui pose beaucoup de questions, qui cherche tout le temps, et effectivement, je me comparerais à une fouine.
1: Voilà. Fouine. Eh ben, écoute, tu es mon petit détective. Je te nommerai directeur des enquêtes.
0: Ministre de l'Intérieur.
1: Mais peut-être ministre de l'Intérieur du Dami d'Hollande, on verra. Alors, magnifique. Le Dami d'Hollande, il y a toujours du soleil et des animaux en liberté. C'est la base de ce pays. Alors, tu as 7. Je te propose de marquer 5 points de plus. Tiens, une ambiance.
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1: Avec ses grandes oreilles, il entend les abeilles, c'est M. Nous, on va parler d'oreilles et de peinture. Nicolas, quel célèbre peintre s'est coupé lui-même une oreille ? Quel célèbre peintre s'est coupé lui-même une oreille ? Top chrono, 10 secondes.
3: Vincent Van Gogh.
1: Et c'est un sans faute pour Nicolas qui a 5, ça fait 12. Et oui, Van Gogh, en 1888, il fait une petite crise de psychotique. Hein. Et puis du coup, il a coupé son oreille. Magnifique, tu as 12, bravo.
0: Sylvie est avec nous. Oui. Sylvie qui, pour l'instant, c'est pas que t'es à la traîne, mais enfin, voilà, c'est vrai que Valérie l'a dit, il a fait un sans faute, il est à 12, t'es à 3, mais tout est possible avec le bingo qui arrive avant 13h. Sylvie, écoute générique. Voilà. Vous êtes 3 millions tous les mardis soirs à suivre la nouvelle saison de Koh-Lanta, sans parler du replay. Et la semaine prochaine, pour les fans, c'est l'épreuve de l'orientation. Et pourquoi je parle de l'orientation, Sylvie ?
5: Oh, parce que je me perds régulièrement.
0: Non,
5: ma voiture.
0: Non, excuse-moi. Non, tu es nul. On va dire les choses franchement. Parce que... Oui. Alors effectivement, déjà la voiture, t'arrives, tu cliques sur ta clé en espérant que ça va s'allumer. T'arrives sur un parking. Alors un jour, voilà, elle arrive sur un parking qui est vide. Elle pose sa voiture est noire. Elle va au cinéma. Elle sort, il fait nuit. Le parking est sombre. Et là, il y a 60 voitures. Elle clique sur toutes les voitures. Car elle ne sait plus où est sa voiture.
5: Mais non.
1: Ah oui, ça c'est...
5: Perdu.
1: Ça arrive.
5: Régulièrement,
1: hein.
5: Je la perds.
0: Oui, mais enfin, c'est quoi cette histoire de rendez-vous en clinique où t'es arrivé très en avance ? Qu'est-ce qui s'est encore passé ? Encore une histoire de voiture, d'ailleurs.
5: Eh bien sûr, j'avais énormément de temps devant moi, j'avais pris des précautions, et puis je vois une grande enseigne que je ne visite pas souvent, parce que je ne vais jamais en grande ville, pour ne pas la nommer, c'est bleu et jaune.
0: Oui, c'est Ikea, c'est suédois.
5: Et voilà, je me stationne, parking souterrain, je suis mon GPS, et puis voilà, je me balade. Et quand j'ai voulu récupérer ma voiture, impossible, je savais, je prends des repères, je savais qu'elle était devant le pilier K.
0: Ben bien sûr.
5: Sauf
0: que quoi? Sauf que
5: je... voilà. Mais K. Alors je prends l'ordre alphabétique et je vais au pilier K.
0: Oh, c'est tout à
5: ma voiture.
1: Oh là, mais oui, parce qu'il y en a 10 des piliers K.
5: Mais j'en sais rien, moi.
1: Eh oui.
0: Retrouvez Sylvie mardi dans l'épreuve de l'orientation dans Koh-Lanta. Sylvie qui va aller jusqu'au poteau, bien sûr.
5: Pas ma voiture.
0: Oui, alors tu feras attention pour les poteaux, parce que j'ai découvert, on n'aura pas le temps d'en parler, mais que tu trébuches tout le temps, tu te fais des fractures, voilà. Tu te fais mal aux doigts. Arrête le sport, arrête la voiture, arrête l'orientation.
1: Allez, ouais, oui, viens au Dami.
5: Il y a les vigiles pour m'aider.
1: Bah, viens au Dami d'Hollande, il n'y a pas de boutique, il n'y a rien.
0: Il n'y a rien.
1: Il n'y a que des animaux et de la musique avec des gens dans la rue.
0: Tout le monde se trimballe tout nu. On n'a même pas de vêtements.
1: Non,
0: c'est
1: pas tout nu, t'es fou, toi.
5: Ça m'est même arrivé de monter dans une voiture, de m'asseoir, croyant que c'était mon amie, ma copine qui était encore au volant.
0: Oui.
5: Elle avait changé de place entre-temps. J'avais un autre chauffeur à côté de moi.
0: Allez, rendez-vous mardi, encore une fois. L'épreuve de l'orientation avec Sylvie. Elle ne sait pas du tout où elle habite. Elle ne sait plus où elle est. Si vous trouvez Sylvie seule, comme ça, dans une rue...
1: Ramenez-la, Jean-Paul.
0: Voilà, n'hésitez pas à lui dire que sa maison est au bout du couloir.
1: Appelez ici Poitou.
0: Voici la question et un extrait de Gaël Faye.
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0: On parle de pays. Il évoque un des pays, Gaël Faye. Alors, pour l'ancienne institutrice que tu es, peut-être que cette question est simple. Combien de pays composent le fameux Benelux? Combien de pays composent le Benelux? 10 secondes, top chrono.
5: Je dirais 11.
0: Je suis sous le choc. Le Benelux, Belgique,
5: oui.
0: Néerlande, Luxembourg, Pays-Bas, quoi. Le Benelux, la Belgique, les Pays-Bas. Le
5: oui,
0: Benelux, au moment de l'Europe,
1: bon,
0: le Benelux.
1: Pas, c'est pas la peine de lui parler sur ce ton.
0: Oh non, Sylvie.
1: Allez, Sylvie.
5: Mais si, j'ai tout perdu.
0: Alors,
5: mais
0: Sylvie, je rappelle que tu as aussi perdu les bonnes réponses et que tu ne sais pas où est-ce qu'ils sont.
1: Bien, allez, je ne remémorerai pas les scores et tout de suite on part. Vous écoutez ici, on écoute Auria, Soirée mondaine. Et puis on se retrouve après, mes petits chéris. À tout de suite.

0: vient du sud de la France, elle cartonne sur les réseaux sociaux. Soirée mondaine, Oria, elle sera d'ailleurs à la Scala de Paris le 10 novembre.
1: Magnifique.
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1: Nous sommes au taquet avec Nicolas et Sylvie. Nicolas, une petite anecdote avant de t'encourager pour le bingo. Il paraît que si tu devais déjeuner avec une célébrité, tu déjeunerais avec la femme en rouge, avec Anne Roumanoff.
3: Oui, ah ouais, j'aime beaucoup Anne Roumanoff. J'aime beaucoup son humour, la façon dont elle est. Je suis allé à un spectacle à l'Alhambra à Paris. Je suis allé à plusieurs d'ailleurs, et elle m'a fait monter sur scène. Et c'est vrai que j'accroche beaucoup. J'aime beaucoup.
1: Eh ben c'est bien. Allez, on va t'encourager et on va surtout te dire de relax.
3: Relax, ouais.
1: Take it easy.
0: Exactement.
1: Allez, relax, take it easy, t'es en tête. Mais le bingo, ça peut tout remettre en jeu. Écoute bien ton petit bingo, chérie. À mon top chrono, tu auras 10 secondes pour me donner un maximum de villes américaines. C'est-à-dire toutes les villes qui sont aux États-Unis de l'Amérique. Donc, un maximum de villes américaines. Top chrono, 10 secondes. Hop.
3: Alors, New York, Chicago, Los Angeles, San Diego, San Antonio, Philadelphie, Dallas, Austin, Jacksonville, Columbus.
1: Eh ben, ça fait... Moi, j'en ai 9. Maître Coupez, vous me confirmerez. 9. 9, voilà.
0: Bah, dis donc, pas mal. Alors, la situation est très claire. Sylvie, il a été en tête, il a même fait un sans faute. Je reconnais le talent de Nicolas. Il
1: oui,
0: est
1: bah, j'espère bien, oui.
0: Bon, au cœur du bingo, le bingo, il vaut 10 points. Mais pour encaisser ces 10 points, ce qui te permettrait de prendre la tête, il faut que tu fasses plus de réponses qu'il n'en a fait. Il en a donné 9, je t'en demanderai donc 10. Et tu auras 10 secondes, soit une par seconde. Donc il va falloir être très perspicace et efficace. Allez, un dernier petit mot pour dire que lorsque tu as voyagé à Londres, tu as dit tout à l'heure que tu habitais un petit village, tu es tombé nez à nez en sortant de l'abbaye de Westminster avec quelqu'un de chez toi. Petit village de 600 habitants, c'est dingue la rencontre.
4: Eh oui. C'est rare, secrétaire de la mairie de mon village.
0: Ma petite commune. Se balader dans le monde entier et hop, d'un coup, tomber, ça t'est arrivé, ça, Valérie?
1: Tu balades dans le monde
0: et tu tombes sur quelqu'un que tu connais?
1: Oui, à Barcelone. Ah voilà, ouais. Ça m'est arrivé.
0: D'accord.
1: Exactement.
0: Sylvie, on te détend avec ta musique, c'est Nougaro.
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0: Cécile, tu adores Nougaro, j'espère.
1: Quelle
0: que...
1: belle chanson.
0: Ça te fait plaisir?
4: Oui. Ah oui, oui. Moi, je suis contente de l'entendre. Et c'était en l'honneur de ma fille.
0: Alors,
4: voilà.
0: Ok.
4: Donc, c'était l'anniversaire.
0: Ok.
1: Joyeux anniversaire, Héloïse.
4: Voilà.
0: Allons-y. Voici pour toi 10 secondes. On reste sur de la géographie. Je vais te demander... C'est pas anodin, l'anecdote sur laquelle je t'ai lancé avant. Un maximum de villes en Angleterre. En Angleterre. Top chrono, au Royaume-Uni. Top chrono, 10 secondes.
4: Londres, Manchester. Ben oui.
0: Liverpool, Birmingham, Glasgow, Édimbourg, puisque c'est le Royaume-Uni, Bristol, on aurait même pu dire la Barbade, je crois, parce que c'est les Antilles-Britanniques.
1: Belfast, Aberdeen, enfin bref.
0: Les Leicester.
1: Bien, Sylvie, tu ne pars pas les mains vides, puisque je le rappelle, tu repars avec un guide Michelin pour fêter les 100 ans des guides de voyage Michelin.
0: Oh, désolé, Sylvie.
1: Nico, eh ben, demain, tu seras dans ma team, la team d'Amis d'Hollande, chérie. Tu pourras essayer de gagner le week-end exceptionnel au festival Off d'Avignon avec le séjour pour 4 adultes dans 2 chambres doubles à l'hôtel Le Chardonnay, 100€ de carburant, 2 spectacles par jour, 4 spectacles ou
0: la machine à café, Nespresso, Malongo, EOEO,
1: éco-responsable, 32 dosettes
0: et cyber en verre, bien
1: et ben voilà. Allez, je remercie notre ami Christophe à la technique, Céline à la réal, Maître Coupez au savoir, Alex au standard, Éric Bastien.
0: Oui. Pourquoi vous riez comme ça?
1: Je sais même plus à quoi je peux dire, je sais pas.
0: Mais tout ne dites plus rien, enchaînez.
1: Ouais, je vais enchaîner, c'est ça.
0: Sur moi,
1: je vous embrasse tous un par un.

0: Goodbye Yellow Brick Road, Elton John. Et nous ce matin, on va plutôt vous dire hello.
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0: Bonjour, heureux de vous accompagner au Saut du Lion. On pense à vous qui êtes déjà sur la route, au travail, l'équipe des Lève-Tôt ce jeudi, Saveria, Diana, Mélodie, Fabien et Aude Razeau. Bonjour Aude.
3: Bonjour Johan Guérin, bonjour à tous. Je vous donne l'info sympatoche de la nuit.
0: Merci.
3: Les Bleus, ça y est, ont atterri à Boston. Ils sont arrivés au camp de base, à leur camp de base pour ce mondial de foot.
0: On va en parler évidemment ce matin. On parle aussi dans Paris City des économies. Tiens, des aides pour les étudiants qui partent à l'étranger. Il y a des bons plans pour vos enfants, petits-enfants. Rendez-vous dans 5 minutes. 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
0: Jeudi 11 juin, merci de démarrer la journée avec nous. Il est 5h. À la une, Patrick Bruel échappe à la prison.
3: Le chanteur est mis en examen pour viol, tentative de viol, agression sexuelle, harcèlement sexuel. Mais le juge des libertés et de la détention décide finalement de le placer sous contrôle judiciaire. Autrement dit, pas de détention provisoire, Margot Steve. Patrick Bruel a pu rentrer chez lui cette nuit.
4: Oui, 48 heures de garde à vue, une longue journée d'attente au dépôt du tribunal, 3 heures d'interrogatoire par les juges d'instruction, puis cette audience devant le juge des libertés et de la détention, où Patrick Bruel est apparu tard hier soir, les traits tirés, très pâle, visible.

0: Épuisé. Et c'est à minuit que la décision est tombée. Pas de détention provisoire donc. Il faut dire que les juges d'instruction ont mis en examen Patrick Bruel sur 4 faits seulement sur les 9 qui lui étaient reprochés. Pour le reste, notamment 2 viols et une tentative de viol, les magistrats ont estimé qu'il n'existait pas assez d'éléments pour le mettre en examen. Ils ont donc placé Patrick Bruel sous le statut de témoin assisté. Le chanteur devra quand même répondre à plusieurs obligations, verser une caution de 500 000 euros, rester sur le territoire français, suivre des soins psychologiques, des interdictions aussi, contacter les victimes et fréquenter les salons de massage. On sait que plusieurs de ces accusatrices sont des masseuses. Aucune interdiction d'exercice. En revanche, Patrick Bruel pourra donc en théorie se produire sur scène, lui qui a déjà annoncé l'annulation de sa prochaine tournée.
1: Les explications de Margot Steve. Merci. Le ministre de la Justice, Gérald Darmanin, renonce aux plaidés coupables dans les affaires criminelles. Mesure phare pourtant de son projet de loi pour la justice, pour désengorger les tribunaux. Gérald Darmanin proposait des procédures simplifiées et des peines négociées. Le texte est donc retiré faute de consensus, dit le ministre. Il avait été rejeté quelques heures plus tôt en commission à l'Assemblée.
2: L'équipe de France de foot est arrivée en Amérique.
1: L'avion des Bleus a atterri sans encombre cette nuit à Boston. Premier bain de foule, selfie autographe. C'est le jour J, le coup d'envoi du mondial de foot avec un premier match Mexique-Afrique du Sud ce soir. Thomas Vinclair, quid de la sécurité ici en France pour cette Coupe du Monde? La Direction nationale de la sécurité publique lance une alerte.
3: Il y a 23 matchs à risque durant la phase de poule et tous nécessitent une vigilance particulière sur tout le territoire pour la Direction nationale de la sécurité publique. On retrouve toutes les rencontres de l'équipe de France, mais aussi celles du Portugal, du Sénégal, de l'Algérie, du Maroc, de la Tunisie ou encore de la Turquie, des pays disposant d'une communauté importante sur le territoire français. Pour les autorités, les scènes de liesse pourraient se transformer en cortèges bruyants avec de possibles rodéos urbains, des tirs de mortier ou encore des attaque contre les forces de l'ordre. De quoi rappeler les événements survenus après la victoire du Paris Saint-Germain fin mai en Ligue des Champions. Près de 900 personnes avaient été interpellées. Enfin, dans sa note, la Direction nationale de la sécurité publique met aussi l'accent sur les matchs de la sélection iranienne, car ils pourraient donner lieu à des manifestations à caractère politique en raison de la guerre au Moyen-Orient.
1: La guerre au Moyen-Orient qui risque effectivement de marquer ce mondial de foot. Les États-Unis ont annoncé cette nuit avoir repris les frappe sur l'Iran. Les médias iraniens évoquent des explosions dans le sud du pays. Côté sport, côté foot, on suivra nos Bleus bien sûr à ce mondial. Ils ont rejoint donc ça y est leur camp de base à Boston. Premier match mardi contre le Sénégal près de New York et qu'on vivra tous ensemble oui. 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
2: Et ce mondial tombe en plein pendant les épreuves du bac.
1: Eh bien oui, après Roland-Garros pendant les révisions, voilà le foot pendant les épreuves. C'est le jour J pour les premières et le bac de français. Demain, ce sera mathématiques, toujours pour les premières. Et du stress, forcément, pour nos ados. On leur tend le micro.
4: T'as quand même révisé, hein?
5: Un petit peu.
4: Oui, pour le commentaire.
5: En vrai, les révisions de français, on l'a fait ensemble, toi et moi, un petit peu. Moi, en seconde, j'ai pas eu de français, donc j'ai dû rattraper en première.
4: Les terminales, les CL, ils nous ont lâchés, ils ont dit bonne chance.
5: Personnellement, moi, je le vis assez mal, le stress. Je stresse très vite par rapport aux examens. Même si je sais que je suis prête et tout ça, c'est assez stressant, oui. Je sais que tout réviser la dernière semaine, pour moi, c'est impossible. J'ai pas une mémoire comme ça, donc j'ai essayé peu à peu d'emmagasiner des petites tactiques de révision.
6: En plus, le programme est très chargé, donc il y a beaucoup de choses à revoir, et surtout pour les mathématiques, parce que nous, il y a des notions qu'on n'a pas eu le temps de voir, alors que c'est au programme, et c'est encore plus stressant, quoi.
5: Ça va le faire, je pense, j'espère.
1: Allez, ça va le faire, ça va le faire. Courage, courage aux élèves de première, on pense à vous. Coup d'envoi 8h ce matin pour cette épreuve de français.
2: Ça rappelle des souvenirs, on est passé par là.
1: Moi, j'essaie de ne pas y penser, vous voyez, parce que ça me stressait beaucoup trop.
2: Oui, je comprends.
1: Yoann Guérin, on se calme. Ce sera plus couvert au nord aujourd'hui.
2: Oui, alors au nord de la Loire jusqu'à la frontière belge, le ciel se couvre progressivement. Des pluies envahissent peu à peu la Normandie, les Hauts-de-France, puis l'Île-de-France dans l'après-midi. Du centre du pays jusqu'au nord-est, les passages nuageux sont plus fréquents que les éclaircies, notamment le matin, mais sous un temps sec avant l'arrivée de la pluie en soirée. Du quart sud-ouest jusqu'à l'Auvergne-Rhône-Alpes. Là, les éclaircies deviennent belles à la mi-journée. Puis sur les régions méditerranéennes, c'est vraiment le soleil qui domine toute la journée avec Mistral et Tramontane qui soufflent en rafale jusqu'à 80 km/h en basse vallée du Rhône. Les températures ce matin à Rennes, 8 degrés à Paris, Lille, Caen, Nantes, Limoges et Besançon, 9. On a 10 à Strasbourg, 11 à Bordeaux, Chambéry et Châteauroux, 14 à Toulouse, 17 à Montpellier, 18 à Marseille et 21 degrés à Bastia. Pour cet après-midi, les maximales entre 16 et 20 sur le tiers nord. Elles sont en légère hausse ailleurs entre 21 et 24 degrés en général et puis toujours jusqu'à 26 voire 31 degrés sur le pourtour méditerranéen.
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2: 5h06, excellent réveil. On espère que la nuit a été bonne, que vous êtes en forme ce matin. Journée de travail ou plus tranquille à la maison. Peut-être aussi, pourquoi pas aller passer le bac. On vous accompagne. Et histoire de lancer ce jeudi de la meilleure des façons, on a ce qu'il vous faut. Info, musique, bonne humeur. Et pour la musique, c'est au son d'Alain Chamfort. La fièvre dans le sang. Bienvenue.

0: La fièvre dans le sang, Alain Chamfort, 5h10, très bon réveil.
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0: Aude, est-ce que vous êtes un petit peu tête en l'air parfois?
3: Deux fois, ça m'arrive, j'oublie souvent mes clés.
0: Ah bah très bien, ça va vous concerner alors cette info. Uber vient de publier son palmarès 2026 des objets oubliés dans ses véhicules.
3: Ah, c'est rigolo ça.
0: Si les clés justement et les téléphones restent des classiques, les usagers ont placé la barre très haut cette année en tête des bizarreries et une prothèse de jambe.
3: Ah d'accord.
0: Prothèse de jambe, vous avez bien entendu, quelqu'un est reparti visiblement à cloche-pied. On trouve aussi une boîte de laxatifs, un faux billet de $100 de Donald Trump et même 15 claviers d'ordinateur oubliés d'un coup dans la même course. Ah. Mystère total. Mention spéciale aux habitants de Grenoble. Pourquoi? Parce qu'ils sont sacrés pour la deuxième année consécutive les champions de France de l'étourderie. Alors rassurez-vous, tout a été restitué. Un petit conseil quand même avant de claquer la portière. Jetez un petit coup d'œil derrière, ça peut vous aider.
3: Des fois le chauffeur nous aide un peu. Il dit vous avez rien oublié. Hein, parce que lui, il n'a pas envie de revenir, faire demi-tour et tout.
0: Bon, en attendant, 5h11 dans l'actualité ce jeudi, Aude.
3: Et si on faisait un petit concours de pronostics pendant le mondial de foot.
0: Allons-y.
3: Exemple, Johan, qui de l'Ouzbékistan ou de la Colombie l'emportera jeudi prochain?
0: Très beau match.
3: Les pronos, c'est la tendance du moment. Reportage dans quelques minutes.
0: Côté musique, on se fait plaisir de bon matin. I want it all. Queen arrive dans 5 minutes. Mais avant, c'est votre rendez-vous par ici les économies.
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0: Bonjour Valère Correard.
5: Bonjour Johan, bonjour Aude.
3: Bonjour.
0: Chaque jour avec vous, un bon plan pour notre pouvoir d'achat aujourd'hui. Vous vouliez nous parler d'une question que vous avez reçue d'une auditrice.
5: Une fidèle auditrice, Mireille, m'a écrit, je la lis, « Ma petite fille étudiante va faire dans le cadre de sa scolarité un stage de 6 mois en entreprise à Bruxelles et 6 mois en école à Madrid. Aurait-elle droit à des aides, ne serait-ce que pour le logement ?» Merci pour votre question, en tout cas Mireille, parce que c'est vrai que si les voyages forment la jeunesse, c'est un investissement pour les parents, les grands-parents. Pas toujours facile d'y faire face. Sachez donc qu'il existe l'aide à la mobilité internationale d'un étudiant qui ne fonctionne que dans le cadre d'un programme d'échange ou d'un stage international. Et il faut alors remplir deux conditions. D'abord, bénéficier d'une bourse sur critères sociaux ou d'une aide spécifique annuelle. Et puis, préparer un diplôme national correspondant à la compétence du ministère de l'Enseignement supérieur.
3: Et si on n'entre pas dans les conditions, Valère, est-ce qu'il y a d'autres aides possibles ?
5: Oui, mais il faut creuser. Pour le logement, il faut se tourner vers les résidences universitaires du pays d'accueil, par exemple. Se renseigner aussi sur les aides locales au logement qui peuvent parfois concerner des étudiants étrangers. Vérifier aussi si le séjour entre dans le programme Erasmus+. Il peut être intéressant de vérifier auprès des collectivités territoriales qui proposent parfois des aides à la mobilité étudiante, notamment les régions. Enfin, une autre piste à creuser. Il n'est pas impossible qu'il existe des systèmes de bourses dans l'université de départ ou celle qui accueillera votre petite fille. En tout cas, vous avez là quelques pistes que vous retrouvez sur ici.fr avec tous les liens que je vous mets sur la page par ici, les économies. Et puis si vous avez des pistes d'ailleurs pour aider Mireille, pensez à m'écrire, moi je lui transmettrai après vos messages. Mon mail, parici.les.economies@radiofrance.com.
0: Mais oui, parce qu'on compte aussi sur vos conseils. Merci beaucoup Valère Correard et à demain.
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0: 5h14. Allez Aude, on joue au pronostic ce matin.
3: Oui, Mexique, Afrique du Sud, c'est le tout premier match du mondial de foot ce soir. Quel score, Yohan ? Vous dites combien ?
0: 2-1.
3: 2-1, moi j'ai... Pour qui ?
0: Alors, 2-1 pour le Mexique.
3: Ouais, moi, j'ai mis 3-0 pour le Mexique.
0: Ah ouais ?
3: Bah oui, qui dit mondial de foot, dit le grand retour de Mon Petit Prono.
0: Ah oui.
3: C'est une appli, c'est gratuit. Vous lancez un concours, une ligue, c'est comme ça qu'on l'appelle, avec vos amis, avec vos collègues. Chacun prédit son score. Donc, Corée du Sud, Tchéquie, Canada, Bosnie. Et généralement, c'est votre collègue de la compta qui l'emporte, alors qu'elle n'y connaît strictement rien.
0: Ça, c'est vrai.
3: Il y a même des clubs de foot qui se prêtent au jeu. Notre reporter ici, Chloé Lavoisard, est allée voir le FC Giraud Le Puy, petit club au nord de Belfort.
2: 45 inscrits, parmi eux Subra, joueur et dirigeant du club, il est à fond.
8: Premier match, équipe de France Sénégal, j'ai mis match nul, un partout. Après les deux autres, logiquement, on devrait s'en sortir avec deux victoires.
2: Si on vous demande qui va gagner la Coupe du Monde, vous répondez quoi ?
9: Bien évidemment, c'est les Bleus.
2: Et si je vous demande de pronostiquer qui va gagner la Ligue, mon petit prono ?
8: Ben la Ligue, c'est moi. Pour les scores, pour les meilleurs buteurs, je pense que ça va être moi.
2: D'autres, par contre, sont beaucoup moins confiants. C'est le cas d'Eloi, au club de depuis 2006.
10: L'année dernière, j'avais participé, je m'étais inscrit un peu tard, puis ça s'était pas très bien passé parce que j'étais dans les derniers.
2: Et il est même un peu mauvais joueur.
10: Souvent, il y en a qui sont à des places, on sait pas pourquoi, notamment ma copine Chloé. L'année dernière, elle s'est retrouvée à une très bonne place, je sais pas comment. Elle a pas fait exprès, à mon avis.
11: Je m'appelle Chloé. Niveau foot, des fois, je mettais un peu du hasard et ça marchait. C'est pas comme les vrais pronos où on perd de l'argent, etc. Ça permet à tout le monde de participer. Ouais, c'est cool d'être comme ça, tous réunis, tous les joueurs du club pour s'affronter.
2: À la clé pour les trois meilleurs, quelques cadeaux prévus par le président du club, Sébastien Demezy.
12: Alors quelque chose qui tourne autour du foot, on verra un maillot, des ballons. On peut aussi prévoir un petit coup à la buvette pour le gagnant.
2: Une motivation supplémentaire pour suivre tous les matchs de la Coupe du Monde.
3: Bon, on vous livre un petit secret. Nous, lancé une ligue entre nous sur mon petit prono. Mondial au Qatar en 2022, il y a 4 ans, près de 2 millions de joueurs s'étaient inscrits. Ah ouais. C'est énorme. Donc à vos pronos, même si vous n'y connaissez c'est rien, ça marche aussi, généralement même ça marche mieux.
0: Ça c'est vrai, on verra ce soir d'ailleurs si notre premier prono est le bon. Donc 3-0 pour le Mexique, pour vous, moi 2-1. On verra, rendez-vous à 21h pour le match d'ouverture de ce mondial de foot, 5h16. Tiens, que regarder ce soir à la télé? Retour aux origines d'un doc de France Télévisions qui interroge les nouveaux darons. On en parle dans les coulisses télé. Et après les darons, place au patron de la musique avec Queen.

0: I want it all. Queen, 5h21, l'éphéméride de ce 11 juin. On souhaite un bon anniversaire aujourd'hui. Tiens, 34 ans pour le coureur cycliste Julien Alaphilippe, 40 ans pour Sébastien Lecornu, notre premier ministre, et puis 62 ans pour l'ancien pilote de F1, Jean Alési. Le 11 juin, tiens, c'est un jour fétiche pour Steven Spielberg. Pourquoi? Parce que c'est à cette date, à quelques années d'écart, qu'ont débarqué deux monstres sacrés du 7e art aux États-Unis. Si je vous mets cette BO, est-ce que vous allez la reconnaître?
1: C'est E.T.
0: Oui, exactement.
1: Ça, je connais bien.
0: E.T. l'extraterrestre qui est sorti le 11 juin 1982. Film de science-fiction familiale par excellence. Film qui a battu tous les records de recettes de l'époque. Et ce, pendant 11 ans. Et puis, il y a aussi ce film.
1: C'est Jurassic Park.
0: Ben oui, Jurassic Park aussi. Qui est sorti le 11 juin 1993, pile 11 ans après E.T. Spielberg qui récidive et qui lâche ses dinosaures dans les salles américaines. Film qui révolutionne à jamais l'industrie du cinéma avec les effets spéciaux numériques. C'est vrai que c'est toujours un bonheur de s'y replonger dans ces films de Spielberg. Et c'est ce film qui est venu détrôner donc E.T. Au sommet du box-office mondial.
1: E.T. que j'ai revu très récemment et franchement, c'est génial en fait.
0: Ah, mais il y a toujours autant d'émotions.
1: C'est un magnifique film.
0: Ah ouais, vraiment, allez vous y plonger en famille parce que c'est vraiment très très chouette. En tout cas, on adore.
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0: On retrouve Patrice Gascoigne avec ses coulisses télé. Aujourd'hui, Patrice, vous nous parlez des nouveaux papas, ceux qu'on appelle les darons. Gros plan sur un documentaire à voir sur France Télévisions.
3: À l'origine du documentaire que je vous recommande aujourd'hui, il y a la blessure intime d'un homme.
4: Le déclencheur de tout ça, moi, je pense sincèrement que c'est le moment où la justice estime que je ne mérite pas, entre guillemets, une garde alternée et donne une garde exclusive à la mère de mes enfants. Moi, je l'ai vraiment pris comme une forme de constat, je ne suis pas un bon père. Et je me suis remis en cause en me disant qu'est-ce que je fais de bien, qu'est-ce que je fais de pas bien. Et comment essayer de m'améliorer tant que faire se peut?
3: Et voilà pourquoi Olivier Daube s'est lancé dans cette aventure, écrire ce documentaire avec le réalisateur Yann Sita. Que vous ayez été, que vous soyez père, papa, le vieux ou le daron, vous allez forcément vous y retrouver dans cette quête filmée intitulée « Les nouveaux darons ou pas ?» Un doc disponible gratuitement sur la plateforme de France Télévisions, France.tv. Ce Olivier, père de deux enfants qui s'interroge, et nous avec, sur le sens du mot père aujourd'hui, je lui ai demandé, étant donné qu'il se montre à nu sur une question qui implique ses enfants, est-ce qu'il a demandé l'autorisation aux principaux intéressés avant de se lancer? Et puis, je serais curieux de savoir ce qu'en ont pensé ses enfants de cette introspection aux yeux de tous devant la caméra. Écoutez la réponse de Olivier Daube, l'auteur de ce documentaire « Les nouveaux darons ou pas ?»
5: Bien évidemment, j'ai dû demander l'autorisation non seulement aux principaux intéressés, mais également en ce qui concerne mes enfants et leur maman, dont je suis séparé. Et je pense qu'elle était assez réticente. Et en fait, c'est ma fille qui a fini par la convaincre que c'était important pour elle et que c'était important pour moi et qu'elle voulait le faire, que c'était aussi une forme de transmission, même si ça, elle ne met pas les mots là-dessus, mais en tout cas qu'il y avait un côté patrimonial et que c'était un objet important pour notre famille. Et donc voilà comment ça s'est fait. Après, je crois que ma fille est très fière de moi, elle me l'a déjà dit. On a fait un visionnage familial quand j'ai reçu la version finale et pour le coup, je l'ai sentie vraiment assez bouleversée. Elle pleurait et elle m'a remercié, donc j'étais très très touché. Pour mon fils, c'est un petit peu plus compliqué. Il a 12 ans. Je pense qu'il n'a pas cette maturité qu'a désormais ma fille.
3: Olivier Daube, auteur du documentaire Les Nouveaux Darons ou pas, à découvrir sur la plateforme de France Télévisions, France.tv. Un doc qui va vous parler, que vous soyez daron ou pas. Quant à moi, daron en questionnement perpétuel, je vous dis à demain pour de nouvelles coulisses télé.
0: Merci Patrice Gascoigne, 5h25. Saviez-vous que le calendrier tel qu'on le connaît aujourd'hui vient de l'héritage de la Révolution française?
1: Je ne savais pas.
0: Eh bien, on voit ça en détail avec Stéphane Bern, mais avant, ce sont les Enfoirés pour vous accompagner avec l'île au trésor. Très bon jeudi, bon réveil.

0: Les Enfoirés, l'île au trésor, 5h28, un peu d'histoire avant l'actu. Stéphane Bern, ce matin, on voyage au temps où la France a décidé de remettre les pendules à l'heure.
1: 1793, on coupe la tête du roi et l'année en morceaux bien républicains. Même les agendas passent à la guillotine. Octobre 1793, la République est proclamée depuis un an. À la Convention, on veut rompre avec l'ancien régime jusque dans les agendas. Un poète devenu député, Fabre d'Églantine, monte à la tribune. Il propose de rebaptiser les mois. Fini janvier, mars ou août. Place à vendémiaire, brumaire, frimaire. Des noms liés aux saisons, aux vendanges, aux brouillards. Et surtout, chaque jour ne porte plus le nom d'un saint. Désormais, chaque jour est dédié à une plante, un animal ou un outil agricole. Marteau, hippocampe, efficus, à table. L'idée est simple, célébrer le travail et la terre plutôt que les figures chrétiennes. La Convention adopte le nouveau calendrier le 24 octobre 1793. L'an 1 commence au 22 septembre 1792, jour de la République. Et à la place de la semaine, une décade de 10 jours, un jour de repos sur 10. On dirait bien que les petits week-ends à la mer vont devoir attendre. L'objectif est clair, déchristianiser le temps, le rendre rationnel, scientifique, politique, mais beaucoup trop long. Travailler 9 jours avant de se reposer, même les révolutionnaires ont trouvé ça un peu rude. Et en 1806, Napoléon Bonaparte rétablit l'ancien calendrier. Il a peut-être perdu Waterloo, mais il a sauvé le dimanche. En 1793, on impose la semaine de 10 jours. Aujourd'hui, on rêve d'en travailler 4. Deux siècles plus tard, la révolution continue et l'ennemi numéro 1 reste toujours le lundi matin.
0: Merci Stéphane Bern. Direction Calais, déjà dans votre calendrier, les dates de vos prochaines vacances. On aime, évidemment. On vous offre le guide ultime, un exemplaire du guide de voyage Michelin qui fête cette année ses 100 ans. 0810 055 0 56. Nous sommes le jeudi 11 juin. Les Bleus de l'équipe de France de foot sont arrivés aux États-Unis pour le Mondial. On sera à leur camp de base dans l'info du jour dans moins de 2 minutes. Mais avant 5h30, toute l'actualité en France et dans le monde, c'est le 90 secondes avec vous, Drazo.
2: Patrick Bruel est mis en examen pour viol, tentative de viol, agression sexuelle et harcèlement sexuel, mais pas de détention provisoire. Le chanteur est ressorti libre dans la nuit, placé sous contrôle judiciaire. Il est mis en examen dans 4 dossiers. L'image de la nuit, c'est l'arrivée des Bleus. Effectivement, à Boston, l'équipe de France de foot a rejoint, ça y est, son camp de base pour la Coupe du Monde. C'est le jour J. Coup d'envoi du Mondial ce soir avec le match Mexique-Afrique du Sud. Le président de la FIFA, Gianni Infantino, espère une grâce présidentielle pour Christophe Glaise, le journaliste français détenu en Algérie. Il est le seul journaliste sportif emprisonné dans le monde et j'espère qu'il pourra nous rejoindre pendant la Coupe du Monde. L'armée américaine annonce avoir lancé cette nuit de nouvelles frappes contre l'Iran. Des explosions ont retenti sur la côte sud du pays, selon les médias iraniens. L'Iran riposte, annonce avoir frappé des bases américaines à Bahreïn et au Koweït et deux bateaux qui tentaient de franchir le détroit d'Ormuz. Sortez les stylos et gare aux fautes d'orthographe. Plus de 500 000 élèves de première plancheront ce matin 8h sur le bac de français, dissertation, essai ou commentaire de texte. Et demain, nouveauté avec une épreuve anticipée de mathématiques. 5 départements du Sud sont en alerte orange au feu de forêt. Risque élevé d'incendie dans l'Aude, les Pyrénées-Orientales, le Vaucluse, les Bouches-du-Rhône et le Var. C'est la première fois depuis le début de la météo des forêts que le niveau de risque est aussi élevé aussi tôt dans l'année.
0: L'info du jour, c'est donc le premier bain de foule pour nos Bleus en terre américaine.
2: Selfie, autographe, très bel accueil cette nuit pour Kylian Mbappé et notre équipe de France de foot. Des centaines de supporters les attendaient à Boston pour leur arrivée à leur camp de base. Julien Fromont y était.
3: Quand les portes du car des Bleus s'ouvrent à quelques mètres de l'entrée de l'hôtel, la foule devient extatique à la vue de Kylian Mbappé. Malgré les 7 heures de vol, des petits yeux cachés derrière les lunettes ou les capuches comme Ousmane Dembélé, les autographes et selfies sont nombreux. Pour le plus grand bonheur des supporters, Jordan et Luca, bientôt 11 ans, des étoiles plein les yeux.
4: Barcola, Cherki, Didier Deschamps,
5: on a fait signer que Barcola.
6: Allez les Bleus!
7: Allez les Bleus!
3: Hugo, accompagné de son père, lui a obtenu le Graal, ce que tout le monde recherchait.
4: J'avais Mbappé.
5: Il a fait signer ses deux maillots, Konaté et Mbappé. Donc.
4: Et sur mon ballon aussi, j'ai des signatures. Maintenant, je vais ramener ça à l'école, je vais montrer tous mes copains.
3: Des supporters ravis et des joueurs pas mécontents d'être accueillis dans une joyeuse cacophonie, le milieu de terrain Aurélien Tchouaméni.
6: Ça fait plaisir, on sait qu'il y aura du monde qui va nous supporter. De voir toutes ces personnes-là qui sont là pour nous accueillir dès le premier jour, ça nous fait chaud au cœur, évidemment.
3: Après une bonne nuit de sommeil, des activités sponsors au programme ce matin et puis un premier entraînement en milieu d'après-midi pour des Bleus déjà dans le grand bain américain.
2: Bah, sacrée ambiance, ça effectivement,
0: plaisir.
2: Ça fait pas ça, nous, qu'on arrive en studio le matin, personne
0: vrai.
2: Ne crie comme ça. Enfin,
0: oui.
2: Notre radio, ici, se met aussi, bien sûr, dans l'ambiance. On va suivre nos Bleus, promis, ils s'entraîneront sur les terrains du campus de l'université de Bentley, c'est pas très loin de Boston. Et mardi soir, ne ratez pas 100% Bleu, notre rendez-vous pour vibrer sur les matchs de l'équipe de France tout au long de ce mondial. Mardi, ce sera le choc, France-Sénégal.
0: Et on prendra l'antenne dès 20h30, en tout cas, moi, je vous applaudis pour
2: gentil.
0: Votre travail.
2: On va crier.
0: Exactement, la météo 5h34 au nord de la Loire jusqu'à la frontière belge, le ciel se couvre progressivement, il y a des pluies qui envahissent peu à peu la Normandie, les Hauts-de-France, puis l'Île-de-France cet après-midi. Du centre du pays jusqu'au nord-est, les passages nuageux sont plus fréquents que les éclaircies, notamment le matin, mais sous un temps sec avant l'arrivée de la pluie en soirée. Et puis à noter du quart sud-ouest à l'Auvergne-Rhône-Alpes, là les éclaircies deviennent belles à la mi-journée. Sur les régions méditerranéennes, c'est vraiment le soleil qui domine toute la journée. Au prix du Mistral et de la Tramontane qui souffle en rafale jusqu'à 80 km/h en basse vallée du Rhône. Les températures ce matin à Rennes, 8 degrés à Paris, à Lille, à Nantes, Limoges et Besançon, 9. On a 11 degrés à Bordeaux, Chambéry et Châteauroux, 14 à Toulouse, 17 à Montpellier, 18 à Marseille, 21 à Bastia. Vos messages sur la page Facebook ici. Dans Seine-et-Marne, c'est Nadine qui a relevé 8 degrés, même température en Alsace du Nord, nous dit Ludo. On a 9 degrés à Falampin, c'est dans le département du Nord. On salue Annie. Même température dans le Calvados, à Aulnay-sur-Odon. Merci Frédéric. Maya, on l'embrasse, elle est à Guéret, 10 degrés. Et puis 19, ça c'est dans le département du Var, à Lagarde. On salue Denise. Pour cet après-midi, les maximales entre 16 et 20 degrés sur le tiers nord. Elles sont en légère hausse ailleurs entre 21 et 24 en général sur le pays. Puis toujours 26 à 31 sur le pourtour méditerranéen.
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0: Excellent réveil, on l'évoquait, la Coupe du Monde qui débute. Et bon, on va se mettre dans l'ambiance. Tous les matchs des Bleus sont à suivre sur votre radio ici.fr et l'application Radio France. Premier match de l'équipe de France, donc la semaine prochaine face au Sénégal. Et histoire, bah oui, de vous mettre dans l'ambiance ce matin. Petit souvenir musical, ça vous dit quelque chose?
2: Oh oui,
4: oh oui.

0: Hermès House Band, I Will Survive. Ça rappellerait pas un petit 3-0, ça,
1: mais
0: non?
1: Mais oui.
0: Ça vous dit quelque chose, non?
1: D'ailleurs, j'ai pronostiqué un 3-0 pour ce soir. Je le rappelle, hein, Mexique, match, Afrique du Sud.
0: L'ouverture du mondial. Ben oui, ça rappelle évidemment France 98. On espère aussi un 3-0 en finale avec l'équipe de France encore pour cette Coupe du Monde 2026.
1: Peu importe l'adversaire.
0: C'est ça, exactement.
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0: Info, musique et bonne humeur pour accompagner le petit déjeuner et une mise en garde dans votre rendez-vous, c'est pas vrai?
1: Attention, si vous recevez un mail urgent de votre hôtel pour cet été, c'est peut-être un piège, je vous explique.
0: Côté musique, Laura Veil se partage le son de Julien Lib. Comment arrive dans 5 minutes avec Julien Lib, le temps d'accueillir Jean-Pierre qui est à Moulins, c'est dans l'Allier. Bonjour Jean-Pierre.
4: Bonjour, c'est Johan.
0: Oui, exactement, oui. C'est Johan. Et vous êtes bien sûr ici dès 5h. Comment ça va Jean-Pierre ce matin?
4: Ça va.
0: Ouais.
4: Le temps n'est pas trop beau fixe, il y a des nuages, le jour peine à se lever.
0: Ouais.
4: Mais enfin, oui.
0: Bah, vous savez quoi, normalement, j'ai regardé la météo, ça devrait aller mieux à partir de ce week-end, retour du soleil sur le pays, à partir de samedi, dimanche et pour une bonne partie de la semaine prochaine. Voilà une bonne nouvelle.
4: Ouais, oui.
0: Ça fait plaisir. Jean-Pierre, on parlait du mondial. Est-ce que vous allez suivre, vous, le mondial, la Coupe du Monde de foot?
4: Oui, un petit peu, mais de loin. Moi, je ne suis pas acharné sur le foot, mais oui, bien sûr que je vais le suivre. Oui.
0: Est-ce que, Jean-Pierre, la France, l'équipe de France, va aller jusqu'en finale, selon vous? On y croit?
4: Ben, je ne sais pas.
0: Ah, un petit doute.
4: Il y a quand même des sacrés clients. Hein. Je pense à l'Angleterre, l'Argentine...
0: Ouais, c'est vrai. Oui. C'est vrai que l'Argentine nous avait fait du mal à la dernière Coupe du Monde, on s'en souvient.
4: Oui.
0: Bon, en tout cas, nous, Jean-Pierre, ce matin, je découvre que vous aimez aussi beaucoup voyager partout en France. Ça, c'est une passion.
4: Oui, plutôt la France, oui.
0: Eh ben, franchement, vous avez bien fait de nous appeler, puisque ce matin, on vous offre un exemplaire du guide de voyage Michelin qui fête cette année ses 100 ans. Comme ça, vous aurez plein de belles adresses, tout. Pour tout savoir aussi sur l'histoire des destinations que vous allez pouvoir justement découvrir. Jean-Pierre, on vous souhaite une très très bonne journée.
4: Eh ben écoutez, je vous remercie beaucoup.
0: Et merci de votre fidélité. À bientôt.
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0: C'est pas vrai, le rendez-vous anti-arnaque. Aude, les vacances d'été approchent et vous nous alertez sur un fléau.
1: J'ai nommé le détournement de réservation. Je vous plante le décor, Johan, vous avez déjà réservé vos vacances, avion, train, hôtel, camping. Et voilà que vous recevez un mail, un texto ou un message WhatsApp. Il vous dit qu'il y a un problème avec le paiement et que vous devez re-rentrer votre numéro de carte bleue. Sauf que vous êtes en train de donner ces infos très précieuses à des escrocs. Philippe, un auditeur, m'a contacté. On lui demande de payer, sinon tout est annulé. Et pas facile de flairer le piège parce qu'il y a tout dans le message qu'il a reçu. Son nom, son prénom, ses dates de séjour, les bonnes, les coordonnées de l'hôtel, les bonnes aussi, et le numéro de réservation.
0: Mais Aude, comment c'est possible? Comment les escrocs savent tout ça?
1: Alors, explication possible, l'hôtel de Philippe s'est peut-être fait pirater et les pirates informatiques ont récupéré très tranquillement les infos sur les clients et leurs réservations. Je vous parle souvent des conséquences des cyberattaques, là on est en plein dedans. Mmh. Pierre et Vacances, Center Parcs, Bellambra et ses clubs de vacances, Gîtes de France, ils ont tous été victimes de piratage dernièrement. Ça veut dire que les données des clients, vos données peut-être, sont entre les mains d'escrocs et que potentiellement, ils savent quand vous partez, où, combien vous êtes, jusqu'à quand et combien vous avez payé. Si vous faites partie des victimes, je le précise, normalement, vous avez été prévenu. Donc, si vous recevez un message d'un hôtel, d'un club vacances, d'un camping, qu'il vous parle d'un problème de paiement ou qu'il veut des informations personnelles complémentaires, mon conseil, vous contactez directement l'établissement pour vérifier, vous appelez, c'est plus sûr, et ça vous évitera de dire peut-être adieu à votre budget vacances avant même qu'elles aient commencé.
0: Précieux conseil que vous nous livrez ce matin, et comme chaque matin d'ailleurs, la chronique C'est pas vrai à retrouver sur ici.fr. Vous savez quoi en fait, je crois que je vais pas partir en vacances, ça,
1: mais si,
0: ça solutionne la chose. Bon, en tout cas, pour nous alerter, vous aussi, il y a une adresse mail ici.arnaque avec un S @radiofrance.com. 5h44, voici Julien Lib et le titre Autrement sur votre radio ici, et c'est sans arnaque, c'est promis.
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0: Julien Lib et son titre Autrement sur votre radio ici. Tiens, ce matin, on s'intéresse à votre ville, à votre village. Dans quelle commune souhaitez-vous vivre? Qu'est-ce qui est le plus important pour vous? Est-ce que c'est l'accès aux soins, au numérique? Est-ce que c'est l'entraide? On va voir ça très précisément avec le magazine Notre Temps et une enquête qu'il publie. Rendez-vous dans moins de 2 minutes. 5h48, retrouvons l'équipe d'ici matin pour un point sur l'actualité qui va marquer votre journée. L'info près de chez vous, c'est ici. Bonjour.
1: Bonjour, et on va parler ce matin de la garde à vue de Jacques Pédéonta, le maire de Las, qui a été entendu dans le cadre d'une enquête sur des soupçons d'abus de confiance autour du festival Les Transhumances de Las. C'était mardi. Il y a aussi dans l'actu cette manifestation de soignants à l'appel de la CGT devant la préfecture de Tarbes hier. Ils demandent un plan d'urgence d'attractivité pour faire venir des médecins dans les Hautes-Pyrénées. 40 lits doivent fermer sur le site de Légorod, faute de médecins, tout comme à l'hôpital d'Astug. Et aussi pour cette raison, c'est aussi pour cette raison que les urgences de Bagnères tournent au ralenti, donc il faut des médecins. Et puis on verra combien il est difficile de trouver une place pour assister au match de barrage entre la section paloise et le Racing. À moi, bien sûr, Cynthia Lafontaine, d'écouter ici Berne Bigorre.
2: Mais évidemment, elles sont ici sur la radio d'ici, et vous le savez très bien, vos places en effet pour section paloise Racing, par exemple, si vous êtes dans le coin à 7h10, ça peut être une bonne idée de rester près de votre téléphone. On a aussi en plus le maillot dédicacé par les joueurs de la section paloise à vous faire remporter. Ça, c'est tout au long de la journée. Dès que vous entendez Sweet Caroline, vous nous appelez et ça vous inscrit, si vous êtes parmi les 3 premiers à nous contacter, sur la liste des joueurs qui seront tirés au sort ce vendredi 18h dans le Mag Rugby. C'est les fêtes de Tarbes tout le week-end prochain. On va en parler parce que les Casetas sont en train de pousser à Tarbes. On a un beau programme. On vous le présente à 9h-10. Le soleil est de retour et nous, dans une dizaine de minutes.
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0: 49, la une de la presse.
4: Et vous, dans votre commune, que désirez-vous? C'est la question posée dans le dernier numéro du magazine Notre Temps.
0: Et pour y répondre, nous sommes avec le chef de service Société et Actualité de Notre Temps. Bonjour Guillaume Lenagar.
5: Bonjour Johan Guérin, merci de votre invitation.
0: Un plaisir de vous accueillir ce matin. Déjà en quelques mots, mais comment a été effectué ce baromètre?
5: Alors oui, effectivement, dans Notre Temps, on a donné la primeur à un réseau qui s'appelle le réseau francophone des villes amies des aînés, et en fait sa nature explique un petit peu comment ils ont fonctionné. C'est un réseau qui fédère des communes agissant en faveur du bien vivre des plus âgés sur les territoires, et il compte 152 communes adhérentes. Voilà, c'est un réseau dont nous relayons d'ailleurs de temps en temps les initiatives des membres. Et la méthodologie donc a consisté à rassembler un petit peu une grande partie de ces villes dans des ateliers, les seniors de ces habitants dans ces villes dans des ateliers. Ça représentait à peu près 600 ateliers dans 130 villes pour 11 000 habitants consultés. Ces ateliers ont été animés, et ensuite les souhaits qui ont été exprimés ont été organisés en grands thèmes. Mais voilà, c'est donc un échantillon assez robuste et une méthodologie intéressante.
0: Et justement, qu'est-ce qui en ressort? Quelles sont les 3 premières actions qui pourraient vraiment changer le quotidien?
5: Alors, vous allez voir que beaucoup sont très simples. Mmh. Les 3 premières actions, ce sont d'abord des trottoirs élargis et accessibles. 51% des souhaits exprimés. Ensuite, des commerces de proximité accessibles et adaptés aux seniors. Et puis, en troisième, pratiquement à la moitié des souhaits exprimés également, un accès à la culture à domicile. Voilà, donc on voit là la volonté toute simple de continuer à occuper l'espace public en sécurité, à interagir avec les autres et à vivre en autonomie. On retrouve d'ailleurs ces thèmes-là dans d'autres exprimés par d'autres items. Et puis rester intellectuellement stimulé, ne pas perdre son ouverture au monde.
0: Ce qu'on retrouve dans Notre Temps, c'est aussi une volonté de ne pas se retrouver isolé. Ça, c'est un point crucial.
5: Oui. Alors ça passe en particulier par le thème de l'information et de l'accès au numérique qui est bien identifié, y compris par des gens âgés, voire très âgés, comme un élément de maintien dans la ville, dans la cité. Et dans la société en général. Et donc parmi les demandes qui sont exprimées, il y a des ateliers de formation au numérique. Voilà, ça c'est pour rester connecté, si je puis dire. Et puis sur des méthodes plus traditionnelles, il y a l'idée d'une maison des aînés où ils pourraient être aidés spécifiquement, justement dans leur accès aux informations, et puis une là encore très simple à mettre en œuvre, une rubrique dédiée dans le magazine d'infos local, dédiée aux seniors.
0: Ça aussi, c'est vrai que c'est un point crucial que vous mettez en avant. Guillaume Lenagar, merci beaucoup de votre présence. On vous lit dans le magazine Notre Temps qu'elle a à la une des kiosques. À très bientôt. 5h53, parlons de notre alimentation avec un super aliment qui a le vent en poupe, la sardine.
4: J'adore la sardine.
0: Vous en avez à la maison ?
4: Oui, toujours.
0: Parfait, c'est bien. On pousse les caddies ce matin avec Muriel Jordan. Mais avant, c'est Jeanne Mas. Sauvez-moi, bon réveil.

0: Et Muriel, ce matin, on s'intéresse à une nouvelle star des réseaux sociaux.
1: Oui, et qui plaît particulièrement aux jeunes. Je suis une star emblématique de la mer Méditerranée. On me voit partout sur les réseaux sociaux, sur TikTok et compagnie. Je suis une star qui, à ce jour, n'a participé à aucune télé-réalité. Mais il ne faut jamais dire jamais. Je suis un petit poisson bleu dont le nom provient de la Sardaigne parce que les Grecs avaient remarqué qu'il y en avait beaucoup dans ces eaux côtières. Je suis la sardine. Et oui, un dingue qui aurait cru que la petite boîte de sardines qu'on garde au fond du placard pour ces soirs, vous savez, où on ne sait pas quoi faire à bouffer, qui aurait cru que cette petite boîte deviendrait le nouveau truc à montrer sur les réseaux? Vous allez voir qu'en ajoutant une anse à la boîte de sardines, ça fera le nouveau sac tendance de la Fashion Week. Des dizaines de milliers de publications sont consacrées à ce petit poisson.
2: Et cette sardine, Muriel, est plébiscitée à la fois par les créateurs de contenu cuisine, mais aussi beauté.
1: Beauté, oui, parce qu'apparemment la sardine serait aussi excellente pour la peau et nous devrions l'intégrer dans notre skincare, autrement dit, notre routine beauté. Si vous scrollez sur TikTok et Instagram, vous allez vite comprendre l'engouement.
3: Quand il s'agit de sardines en boîte, les arêtes deviennent consommables.
4: Si vous ne vivez pas dans une grotte, vous avez forcément vu passer cette trend sur les réseaux sociaux. Je ne sais pas trop comment on appelle ça, c'est les sardines façon barbecue qu'on fait cuire directement là-dedans.
5: Cette vidéo, c'est ton signe de manger des sardines. Alors bizarrement, mais pour mon plus grand bonheur, les sardines redeviennent à la mode. J'en mange énormément.
1: Pourquoi les influenceurs la découvrent-ils tout à coup en 2026? Cette sardine, on en parle tout simplement parce qu'elle est riche en nutriments, en calcium, en oméga 3, en protéines, en antioxydants. Et il y a une tendance sur les réseaux sociaux, vous savez, à tout à coup désigner comme ça un produit, en faire quelque chose de miraculeux et hop, bah ça marche. Cela dit, que la sardine puisse plaire, ça se comprend. Elle est moins exposée aux métaux lourds, elle est pleine de phosphore et ses arêtes sont comestibles. Donc oui, c'est vrai, elle a plus d'un atout santé. Résultat, les ventes ont explosé, plus 11% en 2025 et les prix aussi, hein, évidemment. Ceux qui aiment se faire des marges sont comme un poisson dans l'eau. D'habitude, la boîte coûte 2 euros. Les prix ont maintenant doublé, voire triplé si vous achetez une boîte de sardines un peu luxe dans une jolie boîte avec des dessins dessus, des éditions limitées. Ça peut aller jusqu'à 7, 8, 10 euros. En tout cas, la consommation de sardines va parfois un peu loin.
6: Je mange des sardines le matin. Pas tous les matins, mais bien 2 à 3 fois par semaine. Je fais ça depuis quasiment août 2025.
1: Bref, la sardine, c'est tendance. À force de la voir partout, sur Instagram, sur TikTok, vous allez voir que l'année prochaine, la sardine finira sur le tapis rouge à Cannes, comme tous les influenceurs.
0: Merci beaucoup, j'entends, j'ai hâte de voir ça. Des sardines en même temps à l'heure du petit-déj, comme ça, ça se tente?
2: Ouais, je sais pas, j'attendrai un peu personnellement.
0: Bon, est-ce que l'équipe d'ici matin est tentée par une petite boîte de sardines ce matin? En tout cas, on vous souhaite un bon jeudi.
7: Merci, ça va. Moi, je mange des œufs.
8: Avec une tartine de beurre, alors, hein, parce que sinon, je peux pas, moi.
7: C'est vrai,
8: la sardine toute seule.
7: Ah bon, sous...
8: C'est
7: mais
8: pas
7: non,
8: vrai.
7: Pas dessous, mais avec... Enfin, tu vois, voilà. Oui, vous mettez pas le beurre sur la sardine.
8: Mais non, sur la tartine, hein, pas sur la tartine. Hein.
7: Aïe, aïe, aïe, il est même pas 6 heures, on est déjà mal, en train de se houspiller. Bon allez, bon réveil les amis, on y va, c'est parti.
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7: Jeudi 11 juin, ça y est, il est 6h, bienvenue. Et les infos de 6h, c'est avec vous Sophie Péridieu.
12: Et c'est le maire de Las, en Béarn, qui a été entendu dans le cadre d'une enquête sur un abus de confiance. Jacques Pédéonta a été placé en garde à vue mardi à la section de recherche de la gendarmerie de Pau. Information de nos confrères de la République des Pyrénées, confirmée par le procureur de la République. Thomas Giraudeau, Jacques Pédéonta est suspecté de s'être servi dans les caisses d'une association.
13: Et pas n'importe quelle association, celle présidée par le frère du maire, Jean-François Pédéonta, l'association Pyrénées-Océan. Les enquêteurs ont identifié des flux d'argent suspects partis du compte bancaire de cette association et utilisés par le maire à son profit, indique le parquet, et cela durant 7 ans, entre 2016 et 2023. 2023, c'est l'année où une association assez anticorruption a justement déposé 2 plaintes contre Jacques Pédéonta. Elle s'est rendue compte du lien familial unissant le maire de Las au président de cette association, Pyrénées-Océan, qui a organisé chaque année jusqu'en 2024 un festival à Las, les Transhumances Musicales. Hugo Frey, Big Flo et Oli, M. Pokora sont venus. Assez anticorruption suspecte le maire de prise illégale d'intérêt et de détournement de biens publics.

0: voir octroyer des subventions, donc sur le budget de la commune, et mis à disposition des agents, du matériel, des locaux et des terrains de la commune à l'association dirigée par son propre frère. Il aurait au moins dû lancer un appel d'offres.
1: Annie Jacques Pédéonta, président de l'agence départementale du tourisme, puisqu'il est conseiller départemental, ni son avocat n'ont souhaité répondre à nos questions. Je vous rappelle que la commune de Lasse a été épinglée par la Cour régionale des comptes, puisque son budget a été retoqué l'an dernier, il était dans le rouge, il n'était pas à l'équilibre.
2: Les électeurs de Gelos, dans l'agglomération paloise, pourraient retourner aux urnes.
1: Le tribunal administratif de Pau tranche en effet aujourd'hui sur le recours déposé après la réélection en mars du maire sortant Pascal Mora et pourrait donc annuler les élections. Réponse également pour Aurélien. Virginie Faveron, la candidate déçue de cette élection, avait déposé un recours contre l'élection d'Emmanuel Alonso. Elle avait également déposé plainte pour agression avant l'annonce des résultats. Dans l'info d'ici à 6h30, nous irons justement à Aurélien, 8000 habitants, car l'ambiance au conseil municipal est donc tendue dans ce contexte. La candidate malheureuse accuse le maire de refuser l'accès au groupe de travail à l'opposition. Et puis toujours dans les Hautes-Pyrénées, près de Tarbes, nos confrères de la Nouvelle République des Pyrénées indiquent que les élections ont été annulées à Ours-Belle-Île. Le maire sortant, Henri Fata, avait été réélu pour la 9e fois. La justice a retenu une accumulation d'irrégularités. 4 voix le séparaient de la liste concurrente dans cette commune de 1200 habitants.
2: Des soignants reçus par le préfet des Hautes-Pyrénées.
1: Et aussi hier après-midi, il lui demande un plan d'urgence d'attractivité pour donner envie aux médecins de s'installer dans le département. Une centaine de personnes se sont retrouvées à Tarbes devant la préfecture hier après-midi pour dire leur inquiétude face à ce manque de médecins. 40 lits doivent fermer pour cette raison sur le site de gériatrie de l'Aiguerotte, 20 également à l'hôpital Le Montaigu à Astugues. Quant aux urgences de Bagnères de Bigorre, elles aussi souffrent, elles n'ouvriront que 4 jours en juillet et 4 jours en août. Il y a donc urgence à faire rester les médecins pour Artigues et les délégués CGT Santé.
3: Savoir quand même qu'on a un nombre de médecins importants qui sont proches de la retraite. Donc du coup, c'est une conséquence départementale et nous, on veut qu'ils prennent des positions, qu'ils mettent en place un plan d'attractivité dans le département pour faire venir des médecins et pourquoi pas réquisitionner aussi des médecins libéraux pour faire tourner les services des hôpitaux publics. Oui, il y a urgence. On a quand même, ça fait en tout 60 lits de soins de réadaptation, ce qui n'est pas rien. On a quand même les urgences de Bagnères qui, on se rappelle, le tourisme va arriver. C'est un tourisme thermalisme à Bagnères, juillet-août, où on va se retrouver quand même avec des urgences qui vont être fermées et du coup avec des urgences de Tarbes qui vont être saturées. Je pense qu'il y a une réelle problématique et il faut maintenant résoudre le problème et avancer sur le sujet. Et nous, on est prêts à discuter autour de la table avec la préfecture et avec l'ARS pour trouver des solutions pérennes pour notre département.
1: Et les 40 lits du service de soins médicaux et de réadaptation de l'Aiguerotte doit fermer demain, plutôt que prévu, hein, faute de médecin, donc pour une durée indéterminée. Le tribunal de Soissons en Picardie rend sa décision ce jeudi dans l'affaire Elisa Pilarski. Elisa Pilarski, cette jeune femme originaire de Rébénac, enceinte de 6 mois et âgée de 29 ans, qui est décédée en novembre 2019 après avoir été attaquée par le pitbull de son compagnon dans une forêt de laine. Christophe Hellul, justement, qui a été jugé en mars dernier pour homicide involontaire. Le parquet a requis une peine de 4 ans de prison avec sursis. Quant au chien Curtis, à l'origine de l'attaque mortelle, il pourrait être euthanasié.
2: Le président de la coordination rurale 64 au tribunal aujourd'hui.
1: Benjamin Lost comparé pour organisation d'une manifestation sur la voie publique sans déclaration. Il s'agit de faits qui remontent à la nuit du 3 au 4 décembre dernier. En pleine crise de la dermatose nodulaire, la coordination rurale avait déversé du lisier et des pneus devant la chambre d'agriculture et la direction, la DDTM à Pau pour s'opposer à l'abattage des troupeaux. François Bayrou n'est pas candidat à l'élection présidentielle. Déclaration de l'ancien maire de Pau à Paris Match avant la sortie de son livre Alerte sur la France qui vient. Ce sera le 18 juin. Dans ce livre, l'ancien Premier ministre met à nouveau en garde sur la dette française et revient sur son expérience à Matignon. Et info à retrouver sur ici.fr.
2: Et plus que 2 jours à patienter, pas avant la sortie du livre de François Bayrou, mais avant le match entre la section paloise et le Racing.
1: Match de barrage au Hameau, dont le vainqueur filera à Marseille, jouer une demi-finale face à Toulouse. On en parle tous les matins sur ici Berne Bigorre. Et on vous fait gagner des places d'ailleurs. La section qui connaît moins bien que son adversaire ses matchs de phase finale, puisque le Racing a participé à 14 des 15 dernières phases finales. Dans les rangs palois, l'ouvreur Joe Simmons, double champion d'Angleterre, champion d'Europe avec Exeter, a l'expérience de ses matchs couperets. Il cherche donc à la transmettre à ses coéquipiers.
4: I feel like J'ai joué des gros matchs et je pense que mon expérience doit aider pour ceux qui nous attendent. Pendant les matchs, tout ne tourne pas toujours dans votre sens dans ces moments-là. Je dois apporter mon sang-froid, ma gestion et communiquer de la bonne manière avec mes coéquipiers. Parce que oui, on a une certaine expérience, mais on a quand même de jeunes joueurs dans l'équipe. Je sens que je dois les aider. C'est difficile d'expliquer comment. Mais disons que si déjà je joue bien, je peux montrer la voie.
1: Section Racing samedi soir au Hameau, avec donc des places à gagner dans un peu plus d'une heure sur Ici Béarn Bigorre, et toujours un maillot dédicacé également à remporter. 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
1: Et puis vous pouvez regarder aussi sur ici.fr le calendrier complet de la saison du Pau FC en Ligue 2, hein, pour la prochaine saison qui arrive. Là, c'est bien aussi le foot.
2: C'est bien aussi le foot.
1: C'est
2: bien
1: la
2: aussi
1: Coupe du Monde qui commence d'ailleurs, j'avais oublié.
2: Ah, on a oui dire, il paraît que le soleil est de retour également.
1: Eh bien tant mieux.
2: Bah, tout à fait. Avec une hausse des températures, tranquillement, les nuages se dissipent et c'est un grand soleil pour tout le monde annoncé à la mi-journée. Autour des 15 degrés chez vous ce matin au réveil. Si vous êtes à Tarbes, au Louron ou la vallée d'Ossau, vous aurez 22 degrés cet après-midi. Orthès 23, Pau, Mourenx et Salis 24. Et grand soleil toute cette fin de semaine jusqu'à au moins dimanche, et vraiment hausse des températures, on arrive de nouveau autour des 30.
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0: donnez-nous par exemple la météo chez vous et envoyez-nous les photos, mais surtout dites-nous d'où vous les prenez qu'on les repartage en disant « Ah, ça c'est les hauteurs de Pantac, c'est super joli, merci Isa pour cette belle photo ».
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0: Mais oui, parce que à 6h12, ça y est là, le 11 juin, il fait déjà grand jour, c'est fini de se réveiller les yeux dans le noir, ouvrir dans le noir, tout ça, c'est fini. De toute façon, nous, on vous les ouvre aussi, les yeux, de sorte que quand vous allez au jardin, vous puissiez y aller et faire tout ce qu'il faut auprès de vos plantes. Les arbres fruitiers vont pas fort pour certains d'entre vous, on vous donne des solutions juste après ça.
1: Dominant Orléans, 2-0. 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
0: Et les conseils de nos experts jardins, c'est tous les samedis et dimanches matin de 9 à 10. Vous posez vos questions en direct et c'est Régis Muto qui vous répond. Nicolas s'inquiète pour ses arbres fruitiers. Si vous vous inquiétez pour les vôtres et notamment pour vos artichauts, écoutez.
3: Eh bien, j'ai constaté qu'il y avait des arbres, petits arbres que... Bon, alors je les ai en pot, c'est pas très bien. Figuier, châtaignier et noisetier. Et l'artichaut qui est planté dans le terrain, qui sont devenus, enfin les feuilles sont devenues jaunes. Et l'artichaut est beaucoup, enfin a des petites taches aussi, mais est devenu très jaune et comme un peu rachitique.
4: Qu'est-ce que vous avez fait pour donner à manger à toute la marmaille, mon cher Nicolas?
3: J'ai apporté du compost pour l'artichaut et il m'a fait des artichauts. Et pour le reste, j'ai apporté de la nourriture spéciale pour arbres fruitiers.
4: Parce qu'en fait, Nicolas, ce que vous décrivez, et puis c'est très important parce que ça arrive maintenant. En fait, on paye aujourd'hui les excès d'eau de décembre, de janvier, de février. Le printemps est parti, donc là, ça y est, tout le monde s'est envolé. On a eu des 38, des 37, youpla boum, on a amené le cirque Zawata, c'est la fête chez les plantes. En fait, là, si je regarde encore une fois les statistiques des aéroports, on est toujours avec pratiquement 100 mm à l'instant T, toujours de plus. Et malheureusement, pour Nicolas, j'ai bien noté vos figuiers, vos châtaigniers, vos noisetiers que vous avez en pot, mais aussi l'artichaut. Ils ont eu du lessivage, c'est-à-dire eux, ben, ils peuvent rien y faire. Il est tombé trop d'eau pendant 3 mois. Tout a été rincé. On commence à voir des arbustes qui ont des feuilles qui jaunissent, comme le disait si bien Nicolas, des artichauts qui partent, mais c'est petit, c'est poussif. Malheureusement pour Nicolas, ben les organiques qu'il a mis, c'était très bien, mais il n'y en a peut-être pas eu assez. Et les organiques, il y a une partie aussi qui peut être lessivée. Donc, Nicolas, il n'y a qu'une seule chose à faire là maintenant, parce qu'il y a un petit peu urgence, il y a le feu au lac. Il faut mettre un peu 3x15, surtout que dans les pots, ça va vite les rebooster. Si vous trouvez en plus un petit engrais où il y aurait azote et soufre, ça c'est très bien, parce que pour faire de la chlorophylle, on a besoin de soufre. Donc là, une petite poignée par pot, et puis vous allez voir, ça va très très vite se corriger, parce que globalement, si Nicolas, je le comprends, est un peu inquiet, mais c'est une correction avec des engrais minéraux qui peut se... En 8-10 jours, on a recadré les choses, et bien évidemment, se dire que vos noisetiers, votre figuier, votre châtaignier, qui seront certainement plantés cet automne, mais il va falloir les aider pendant tout l'été, parce que ces engrais-là, il faut pas en mettre massivement. Donc là, l'idée derrière, c'est d'aller, ce qu'on appelle en termes pratiques, au biberonnage, dans des pots, c'est-à-dire qu'on en met tous les 1 ou 2 mois une petite poignée, point barre, on pointe trop n'en faut, et je les suis, et comme ça, Nicolas, il aura des beaux petits arbustes pour son jardin au printemps prochain, et sur l'artichaut, pareil, Nicolas, même s'il est en pleine terre, vous avez mis du compost, très bien, vous en remettez, et ça c'est parfait, mais remettez-lui un tout petit booster maintenant, un 3x15, ça fera parfaitement le boulot.
0: Et qu'est-ce que c'est le 3x15? Ah, 15% d'azote, 15% de phosphore, 15% de potassium. J'ai bien révisé mon Régis Muto. Et si vous avez envie de réviser le vôtre, les conseils de nos spécialistes jardins sont sur ici.fr et vous pouvez leur poser vos questions. Évidemment, vous nous les laissez sur le répondeur 05 59 98 30 60. Bon réveil.

0: Riddle, l'énigme. Non, trop tôt pour les énigmes, 6h20, monsieur Kershaw. Pour rencontrer les gens d'ici, c'est l'heure idéale. Hugo Bernajuzan se balade en Béarnais, en Bigorre, et nous présente Sébastien, qu'il a rencontré dans une église paloise, une église qui lui fait penser à sa grand-mère.
1: Je me suis dit, j'ai 33 ans aujourd'hui, et je suis jamais à la peau de toute ma vie. J'ai 33 ans, et je suis né dans le 65. C'est quand même triste. Donc, du coup, ma grand-mère étant décédée, m'ayant incité à... aller au catéchisme en étant jeune et à faire mes communions, aller à la messe, tout ça. Je comprenais pas trop pourquoi au début. Je en voulais à ma mamie parce que moi j'étais un garçon élevé en plein air comme le poulet gersois. Et du coup, quand je rentrais de l'école, j'avais hâte que d'une chose, c'était d'aller faire du vélo dans la terre et jouer au ballon, quoi. Et non, je devais partir au catéchisme 2 fois par semaine. Et 33 ans après, après une longue période d'évasion, je me retrouve à repartir dans une église tout seul, sans personne, et par exemple comme aujourd'hui, et à me dire merde, waouh. 33 ans, la dernière fois que je suis allé, j'avais 10 ans, 13 ans, 14 ans.
2: Et vous vous êtes dit quoi maintenant, ou il y a quelques années, mince, mamie avait raison.
1: Là, ce que je me suis dit vraiment, en arrivant là, j'ai dit, mamie, est-ce que tu es déjà venue ici? Parce qu'elle était à côté. Je me suis posé la question si elle a eu la chance de pouvoir venir voir cette église ici. En tout cas, voilà, je lui dis que moi j'y étais du coup. Et que ça vaut le détour quand même. Parce que 33 ans, il m'aura fallu pour voir ça. Et c'est dommage, c'est à même pas 50 km. Je me disais, c'est tellement grand, c'est tellement bien construit acoustiquement parlant, que je me dis que si on pouvait remplir ça de jeunes, de bonne énergie, sans préjugés, sans jugement, sans quoi que ce soit, et y mettre de la musique, quand j'ai vu la taille de l'orgue qu'il y a dedans, j'ai jamais vu un orgue aussi grand de toute ma vie. Je me dis, ça doit faire des fréquences, des ondes spéciales quand même, ça. Et je pense que je vais venir à la messe.
2: Votre grand-mère, elle dirait quoi de tout là-haut? Elle serait contente, ou alors elle serait, bon, il va à l'église, mais pour faire la teuf?
1: Non, elle serait contente. Serait contente si elle voyait dans le monde où on vit aujourd'hui, et si elle voyait, elle serait contente qu'on arrive à réparer un peu cette fracture sociale et à recréer un petit peu de lien, à enlever la peur qu'ont les gens des autres. Ma grand-mère, elle faisait que gueuler tout le temps. Elle faisait que crier tout le temps. Elle faisait que se plaindre. Ouais. Elle était pas. Elle mâchait pas ses mots. Si elle pensait quelque chose de toi, elle te le disait. Du coup, il y a des gens qui l'aimaient bien, mais il y a des gens qui ne l'aimaient pas. En fait, c'était une diseuse de vérité, je dis ça.
3: Ah, si on ne me parle pas sur ce ton, hein, parce que ce sont quand ta propre mère. Et tu pourras recevoir une paire de claques devant tous tes camarades, tu sais.
4: Qu'est-ce que j'ai fait? Mais qu'est-ce que j'ai fait? Maman est morte.
2: Si vous aviez une chanson à lui faire écouter, ça serait quoi?
1: Non. J'ai pas. Elle a pas besoin d'écouter de chansons, ma grand-mère. On ne compte pas de chansons aux anciens, tu sais.

0: Louane, conduire, nous on va tout droit jusqu'à l'horoscope.
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0: Je retrouve Catherine Viguier pour l'horoscope. Alors Catherine, aujourd'hui, deux tendances astro.
8: Exactement. Et la plupart des natifs du zodiaque vont respirer.
9: Bélier, une journée toujours aussi tonique et surtout qui vous fait la part belle, alors allez-y.
10: Taureau, vous aurez sans doute quelques inquiétudes, mais vite dissipées.
11: Gémeaux, avec enthousiasme, vous vous affirmez au grand jour, que cela plaise ou pas.
12: Cancer, vous êtes en attente d'une réponse. Sachez-le, si c'est non, d'autres issues existent.
13: Lion, vous avez envie de voyage, envie de vous changer les idées et vous y parviendrez.
14: Vierge, vous êtes obligé d'être attentif à votre santé et à un travail qui vous plaît d'ailleurs.
15: Balance, avec joie, vous relevez un défi, peut-être dire oui à un être aimé.
16: Scorpion, attendez demain pour bouger, ce n'est pas une question pour subir en attendant.
17: Sagittaire, excellente journée. Si vous n'aviez pas le moral, eh bien ça va beaucoup mieux.
18: Capricorne, dans le monde du travail, en société, et vous vous faites remarquer.
19: Verseau, ce qu'il y a de bien, c'est que vous ne vous faites plus d'illusions, mais c'est parfois un peu pesant.
20: Poisson, il y a de la douceur dans votre vie, y compris aujourd'hui avec tout de même l'argent en actualité.
21: Et pour nous tous, se faire une place de roi, de reine, n'importe où.
0: Oui, mais enfin, il faut une grande voiture. La traîne ou la couronne, ça rentre pas forcément dans la Twingo. Merci beaucoup, Catherine Viguier. Si vous avez loupé votre signe, il est sur ici.fr.
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0: Et coucou, bonjour, il est 6h30. Non, on va pas vous parler comme ça en chantant toute la matinée, vous tracassez pas. Comment ça va Sophie Péridieu?
22: Très bien, mais si on peut, on essaye en chantant.
0: Alors je vous défie de faire un journal.
22: Non, j'ai pas le droit.
0: Ah d'accord. Je m'en doutais un petit peu. C'était un faux défi, c'était un faux cap ou pas cap. Surtout qu'on a encore évidemment un sujet tout à fait sérieux dans l'info d'ici avec vous Sophie. L'ambiance à Orient depuis les municipales, c'est pas gégé.
22: Oui, et ça s'est pas arrangé si l'on en croit la candidate malheureuse qui a perdu les élections. On l'entendra dans quelques instants dans l'info d'ici. On entendra aussi le maire qui, lui, ne voit pas forcément où il y a un gros problème.
0: Bon, ça, ce sera l'info d'ici. Donc, dans deux minutes, l'info d'ici. Et pour l'heure, c'est toute l'actualité en France et dans le monde. On fait d'abord, avant ça, un tour du monde de l'actu. Le tout en 90 secondes. À 6h30, c'est avec vous, Aude Razo.
1: Patrick Bruel échappe à la détention provisoire, mis en examen pour viol, tentative de viol, agression sexuelle et harcèlement sexuel dans 4 dossiers. Le chanteur est ressorti libre dans la nuit sous contrôle judiciaire. Il a interdiction de contacter les plaignantes et de fréquenter les salons de massage. L'image de la nuit, ce sont ces centaines de supporters qui attendaient l'équipe de France de foot à leur camp de base à Boston. Les Bleus sont arrivés, ça y est, selfie, autographe, c'est le jour J. Coup d'envoi du mondial ce soir avec le match Mexique-Afrique du Sud. En France, la DNSP, la Direction de la Sécurité Publique, alerte sur des risques de débordement pendant ce mondial. 23 matchs sont considérés comme à risque, ceux de la France, du Portugal, du Sénégal, de l'Algérie, du Maroc, de la Tunisie et de la Turquie. Les États-Unis reprennent leur frappe sur l'Iran. Des explosions ont retenti dans le pays cette nuit. L'Iran riposte. Téhéran annonce avoir frappé des bases américaines à Bahreïn et au Koweït et prévient que tout navire qui passera par le détroit d'Ormuz sera, je cite, pris pour cible. C'est une victoire. La voix des avocats a été entendue. Réaction de la conférence des bâtonniers après le retrait de la mesure de plaider coupable. Gérald Darmanin renonce. La mesure est retirée de son projet de loi sur la justice criminelle. Elle proposait des procédures simplifiées et des peines négociées. Une pensée ce matin pour les 500 000 élèves de première qui se préparent à plancher sur le bac de français. L'épreuve commence à 8 heures avec au programme dissertation, essai ou commentaire de texte.
22: Et l'info d'ici, rien ne va plus à Aurillan entre l'opposition et le maire. La tension est encore montée d'un cran. On savait que Virginie Faveron, candidate qui a perdu les élections municipales dans cette commune près de Tarbes, avait déposé deux plaintes. L'une auprès du tribunal administratif visant l'annulation des élections et l'autre devant le procureur pour agression avant l'annonce des résultats. Le maire avait contesté toute violence. Eh bien, Virginie Faveron dit maintenant que le climat au sein du conseil municipal est vraiment très mauvais et elle donne en exemple la dernière réunion du Conseil lundi. Elle estime que le maire Emmanuel Alonso refuse à l'opposition l'accès à des groupes de travail.
2: Il a ouvertement dit qu'il refusait d'ouvrir des commissions à messieurs Colistier et moi-même. Donc, pour le fait d'avoir engagé ces procédures, c'est quand même une façon de m'intimider pour que j'enlève ma plainte. Donc, ça pose les choses. Ce que nous, on ressentait depuis le premier, le deuxième conseil municipal, qui était lourd et tendu. Bien sûr que ce climat, il n'est pas agréable et je ne le souhaitais pas, mais c'est les conséquences de faits qui ont été actés et moi, j'ai réagi.
22: Et pourtant, l'opposition est présente dans trois commissions, explique le maire Emmanuel Alonso. Il rejette la faute sur le comportement de son ancien adversaire.
3: Moi, je constate aujourd'hui une chose ou des réactions qui deviennent donc maintenant désormais habituelles. La première, qui est une forte tendance à la victimisation. C'est-à-dire que Mme Faveron prend l'habitude de créer elle-même des événements de l'ordre, du désordre, qu'elle exploite derrière médiatiquement. Elle se plaint finalement des situations qu'elle génère elle-même. Le tout dans une tendance évidente à la déformation des faits, de la réalité et ou des propos. Tout cela ne sert pas à la démocratie.
22: Alors qui dit vrai, difficile à savoir, mais pour les habitants d'Aurillan rencontrés dans le centre-ville, toute cette polémique nuit au bon fonctionnement de la commune.
4: Ces histoires de gamins, c'est le reflet de la politique en général, même au niveau national. C'est des luttes intestines, des égos. On se focalise sur des problèmes de personnes et non pas sur des problèmes de fond, quoi.
23: Que ce soit sur le plan de la voirie, que ce soit sur le plan des actions culturelles, etc. Donc, à partir du moment où il y a des oppositions au sein même de la mairie, c'est en tant qu'habitant, c'est difficile de se dire est-ce qu'on pourra être entendu finalement et considéré dans certaines choses, voilà.
24: Il y a 44 ans que je suis à Aurillan et il y a toujours eu une bonne ambiance au point de vue communal. Mais moi, je dis dommage. C'est faire du théâtre. Quand on représente une commune, on doit être un peu plus discret, pas laver le linge sale en public.
22: Alors, dans peu de temps, le 16 juin, le procureur rendra sa décision de placer l'affaire de l'agression ou bien d'aller jusqu'au tribunal. Et puis, normalement, on devrait savoir aujourd'hui sur le recours déposé pour annuler ces élections par Virginie Faveron et retenu par le tribunal administratif de Pau.
0: Et dans l'actualité ce matin, il y a aussi le placement en garde à vue mardi du maire de Las.
22: Jacques Pédéonta, conseiller départemental, président de l'agence de tourisme des Pyrénées-Atlantiques, a été entendu dans le cadre d'une enquête pour des soupçons d'abus de confiance autour du festival Les Transhumances de Las. Il y a aussi cette manifestation hier après-midi de soignants à l'appel de la CGT devant la préfecture de Tarbes pour demander un plan d'urgence d'attractivité pour faire venir des médecins dans les Hautes-Pyrénées. Une centaine de personnes mobilisées, il y a trop de lits qui ferment dans les hôpitaux des Hautes-Pyrénées.
0: Le soleil qui arrive vraiment là aujourd'hui.
25: Exactement. Ah. Les nuages se dissipent peu à peu et c'est un grand soleil attendu à la mi-journée. Chez vous, au réveil, aux alentours des 15 degrés. Pour cet après-midi, on est sur 20-21, allez 22 dans les vallées et plus 23-24 en pleine. Grand soleil y compris ce week-end. Et ce week-end d'ailleurs, on arrivera autour des 30. Voilà, revoilà l'été.
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0: Mais oui, revoilà l'été, vous faites vos petites balades, vous nous envoyez vos photos sur la page Facebook d'ici Béarn Bigorre. 12 degrés 5 à Mourinx, merci Michel. Toi,

0: France Gall, Hong Kong Star, il y a un chinois dans ton regard. On embrasse tous les cuistots et les boulangers qui nous écoutent. Un chinois, vous savez, c'est cette grosse passoire là en forme de cône. France Gall, s'il y a ça dans l'œil de votre copain, faites-le 15, je pense.
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0: D'ailleurs, en parlant de boulanger, vous êtes peut-être parti un peu en avance pour avoir le temps de vous arrêter chez votre boulanger préféré, acheter votre pain au raisin, mais va falloir... Mais je savais que ça allait vous faire... La petite pâte feuilletée, elle a pas trop cuit parce qu'on n'aime pas quand les raisins ils sont trop durs. Allez, faut éliminer tout ça, place au sport. Place au sport avec vous, Sophie Péridieu. Et on continue de parler rugby ce matin.
2: Et oui, la section paloise rentre ce soir de Souston pour finir de se préparer pour son barrage. Le barrage, c'est après-demain soir, samedi, au Hameau face au Racing des Béarnais. Donc peu de joueurs ont disputé déjà des phases finales de top 14. Mais ce manque d'expérience ne fait pas peur aux troisième lignes, Sacha Zeuger, qui retient plutôt le fait que l'équipe progresse constamment.
3: C'est historique pour le club et c'est historique aussi pour nous, pour le groupe. Voilà, on a un nouveau groupe, une nouvelle équipe et... C'est incroyable, franchement, ce qu'on est en train de vivre. Je pense qu'on le réalise pas encore. Ça fait 4 ans que je suis là, voilà. On fait que grimper les échelons d'année en année. Cette année, je sens qu'il y a quelque chose de plus. Et voilà, le groupe, il est serein. Franchement, je veux pas dire qu'on y pense tout le temps, mais voilà, on sait ce qu'on fait ici. On n'est pas là pour se remplir la tête de mauvaises choses. C'est pas l'objectif. Voilà, on a travaillé pendant toute une saison. 13 matchs à la maison remportés. Donc, on n'est pas là samedi pour s'arrêter en si bon chemin. On est à la maison avec notre public. On est invaincu à domicile. Donc, j'ai pas envie de dire qu'on est favori, mais voilà, on a toutes nos chances sur ce match.
2: Et en face, samedi soir au Hameau, le Racing présentera une équipe avec la très grande majorité de ses forces vives, Damien Gozioso.
4: Très peu d'absents pour Patrice Collazo parmi ses cadres et les joueurs qu'il utilise le plus. Un, quand même, de manière certaine, Fabien Sanconi, le troisième ligne, important pour son abattage défensif, suspendu après avoir reçu un carton orange le week-end dernier contre Toulouse. Et puis trois incertitudes, quand même, à lever au Racing. Le pilier Karachvili, le troisième ligne Diallo et l'ailier Naïtouvi ont tous ressenti des gênes musculaires ces derniers jours. Reste à savoir si elles seront suffisamment importantes pour rater le rendez-vous crucial du Hameau.
2: Alors, l'annonce des compositions d'équipe, ce sera demain soir à 18h. Donc, section Racing, match de barrage. Toutes les infos, tous les matins, évidemment, sur ICI Berne Bigorre. On vous fera vivre le match en intégralité samedi soir. Si vous n'arrivez pas à avoir des places parce qu'elles sont chères, on verra ça dans le journal tout à l'heure, il est vrai. Et nous, on vous en fera gagner un petit peu plus tard dans la matinée.
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4: C'est le match de l'année pour la section paloise, pour la première fois de son histoire en phase finale du top 14. Un barrage face au Racing 92 ce samedi soir au Hameau. Section Racing, rendez-vous dès 19h, 2h d'avant-match. Le match en intégralité, l'après-match jusqu'à minuit. À vivre avec nous sur Ici Béarn-Bigorre.
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0: Et les vétérinaires d'ici Béarn-Bigorre vous répondent tous les jours. Vous avez une question différente chaque jour et on a une réponse différente chaque jour aussi, évidemment. Nous avons l'interrogation d'Isabelle de Borde qui nous explique que son chien est plutôt un excité du bulbe, dirons-nous. Et elle se demande si lui faire avoir un rapport sexuel peut le calmer, docteur.
5: Alors la réponse, elle est très simple, oui, pendant quelques minutes. C'est-à-dire que souvent, j'ai des gens qui me disent, oui, il est très excité, souvent ce chien, il est un peu porté là-dessus, donc je pense qu'il faudrait que je trouve une femelle et ça le calmerait. Alors, c'est absolument faux, personne n'est calmé définitivement par la survenue d'un rapport sexuel. Donc, non, ça risque au contraire de le rendre un peu plus dominant, surtout s'il est dominant, et de lui donner envie d'y revenir autant de fois que possible. Donc, si vous avez un chien qui, par exemple, est un peu caractériel, le faire saillir risque de le faire monter en grade, puisque dans une meute de loup, une meute de chien, une meute de tout ce que vous voulez, le fait d'accéder à la reproduction signifie qu'on est au-dessus du lot, qu'on est plutôt général que simple soldat. Et donc, si vous avez un chien qui déjà un peu vous grogne quand vous voulez vous asseoir sur le canapé, c'est peut-être pas une bonne idée. Voilà. Sinon, bien entendu, c'est bio, c'est la nature, il a tout à fait s'il y a la possibilité de le faire saillir parce que vous voulez récupérer un chiot, ou parce que tout simplement on vous le demande et que ça peut se faire avec le propriétaire de la femelle qui est d'accord, évidemment. eh bien, youpi, on peut le faire. Pensez quand même à cette histoire du côté dominant qui peut être renforcé, et puis surtout que ça ne le calmera absolument pas.
0: Bon, ben, donc la saillie, le rapport sexuel, c'est pas obligatoire, mais alors comment je fais? Parce que là, on va repartir sur la saison barbecue, apéro et tous les copains dans le jardin. Donc comment je fais pour éviter que mon chien un petit peu excité se frotte à tous les mollets de mes convives?
5: Alors, bien sûr, il faut lui dire non, le repousser. Le mieux est évidemment de le décrocher des jambes des convives. S'il le fait obsessionnellement, ben, le sortir de la pièce, le mettre dans une autre pièce, c'est peut-être le plus simple. Souvent, ce que j'aime bien dire, c'est non seulement le sortir, mais en lui mettant bien les mains sur les épaules et en le poussant un tout petit peu vers le sol, ce qui est un signe de domination. En fait, le chien peut faire ça parce qu'il s'excite sexuellement ou parce qu'il a envie de montrer aux personnes qui sont là que ici, c'est lui le chef. C'est souvent des petits chiens, d'ailleurs, avec un gros égo, style chihuahua qui dort sur la tête de sa maîtresse. Il faut leur faire comprendre que non, c'est pas rigolo. Non, tu n'es pas le chef ici. Non, la personne qui vient d'entrer n'est pas ta chose. Donc, que ce soit pour montrer qu'il domine ou pour s'exciter sexuellement, ne pas les encourager à ça, évidemment.
0: Eh bien, merci beaucoup, docteur François Gonneau. On a tous vos conseils, de toute façon, sur ici.fr. Et vous posez toujours les vôtres aussi, par exemple, par mail. Ici Béarn Bigorre, @radiofrance.com. Il est 7h moins le quart. Bonne journée.

0: La petite balade One, U2, ça fait plaisir à 7h10, moi, bah c'est pour ça qu'on vous l'a offerte. On vous offre le soleil aussi, hein, de retour tout aujourd'hui, si vous n'avez pas encore ouvert les volets. Hausse des températures, les nuages se dissipent tranquillement. Là, vous avez 15 à peu près, autour de 15 au réveil. Et on ira jusqu'à 23-24 cet après-midi. C'est le moment de retrouver Éric Dreux pour le geste solidaire. Il existe en Béarn une association qui adore tout ce qui touche à l'art. Elle s'appelle Acom Artiste. Tout en un mot, Acom Artiste, et c'est Daniel Labouré qui nous la présente.
1: Ah ben, Acom Artiste, c'est une association qui est basée à Saint-Etienne, mais qui agit sur l'ensemble du département, voire au-delà. C'est une association qui s'occupe des 7 arts, une association où il y a énormément d'artistes, hein. Artistes peintres, auteurs, poètes, musiciens, comédiens, etc. C'est une association qui existe depuis une dizaine d'années, qui avait été fondée par Isabelle Boeuf. Nous avons décidé de continuer l'aventure. Voilà.
2: Vous êtes aussi scénariste, comédien, Daniel, et vous avez rejoint l'aventure entre artistes, quoi.
1: Oui, voilà, on peut dire ça comme ça, oui, tout à fait.
2: Votre mission, alors, finalement, dans cette association, c'est quoi ?
1: C'est de permettre aux artistes de leur donner une visibilité à travers notamment deux animations importantes que nous réalisons chaque année. Et puis, il y a un site, et puis c'est aussi un contact entre les différents artistes, etc. Voilà. C'est promouvoir un peu l'art, mais d'un point de vue culturel.
2: Et c'est l'occasion aussi de se retrouver, d'inviter le public aussi.
1: Tout à fait, oui, exact, oui. Voilà.
2: Daniel Labouré, nouveau président. Finalement, vous la voyez comment, grâce à vous maintenant, dans les années à venir ?
1: Bien, pour le moment, ça fait un an que nous avons pris la présidence. Je ne suis pas tout seul. Il y a Annick Dauzier qui est vice-présidente aussi. Puis bon, il y a toute l'équipe avec, tout le bureau. Ben, on a déjà réalisé deux animations au cours de l'année qui ont été quand même une réussite, notamment une au Château d'Hydron sur le thème d'un thème particulier, puis une autre à Saint-Dette sur le thème déjanté où des gens ont participé, il y a eu de la musique, une bonne ambiance, un bon retour, voilà. Et on espère continuer dans ce sens-là avec deux projets sur cette année, notamment un projet très bientôt là. Au mois de septembre, l'EHPAD Le Bosquet à Morlas, et puis à partir du mois de novembre, à l'Escloupé à Montardon.
2: Voilà. Daniel Labouré, si on souhaite en savoir plus sur l'association, comment fait-on, les réseaux sociaux
1: Les réseaux sociaux, voilà, nous avons un Facebook comme artiste et puis un site comme artiste.
2: Je vous souhaite une très bonne journée, longue vie à A comme artiste, en un seul mot, hein, A comme artiste. Voilà. C'est cette association dont nous parlait ce matin son nouveau président, Daniel Labouré. Très bonne journée.
1: Merci, au revoir.
0: Tous les gestes solidaires, vous les retrouvez sur ici.fr. Si vous avez des associations autour de chez vous qui organisent ou qui ont de belles initiatives, hein, que vous avez envie de mettre en lumière, communiquez. Oh, alors là, je me lance dans une phrase. Communiquez-les-nous. Bon, vous nous les communiquez, quoi. 05 59 98 30 60. Vous nous laissez un message sur le répondeur d'ici Béarn Bigorre. Nous, on écoute Amir avec La Fête. Parce qu'on aime bien vous offrir des titres que vous aimez et on sait très bien que vous portez Amir dans votre cœur. La Fête, c'est tout de suite et on la fait ensemble. On se réveille ensemble avec ici Béarn Bigorre.

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5: Et les enfants de la calandrette de Pau nous enseignent l'occitan tous les matins à 7h40 avec des expressions parfois surprenantes. Ma préférée, à hume de caillou, à fumer de cailloux, à fond la caisse quoi. Bon, apprendre la langue noust. Ça, c'est fantastique. Et il y en a déjà 2-3 qui bataillent en français. Alors, bonne chance. Et c'est vers eux que se tourne Fred Ballard ce matin pour l'humour en tube.
6: C'est vrai que la langue française est une langue avec des expressions bizarres, quand même. C'est la seule langue au monde, par exemple, où tu peux dire qu'un buraliste s'est fait passer à tabac.
7: Ah, c'est sûr que c'est un comble, hein, quand on y pense. Et c'est ce qui fait le charme poilant de cette langue que même Roland McDan a du mal à comprendre parfois.
6: J'aimerais aussi qu'on m'explique pourquoi dans la langue française, quand on veut avoir de l'argent devant soi, il faut le mettre de côté. En français, tu peux dire « je suis tombé dans les pommes » et après j'avais les jambes en compote. J'ai même remarqué, quand un mot masculin n'est pas sympa, eh ben ils le mettent au féminin. Avant on disait « un licenciement », aujourd'hui on dit « une restructuration ».
7: Voilà, bah donc ça se confirme, hein, le genre féminin adoucit la vie. Et avec un peu de chance, ça peut aussi sauver une copie à l'écrit du bac français. Tout dépend des barèmes de correction. Si c'est Tristan Lucas qui s'en occupe, il y a des écarts de langage qui ne passeront pas.
8: Au jour d'aujourd'hui, moi un point. Tu commences ta phrase par « moi, personnellement, je », moins 3 points. Les gens y croient, retrait de permis direct. Comme les gens qui rajoutent l'expression « quand on y pense » à la fin des phrases. Il y a de plus en plus de pauvreté, c'est dramatique quand on y pense. Et c'est vrai que quand on n'y pense pas...
7: Ah bah oui, il y en a beaucoup moins quand on n'y pense pas que quand on y pense. C'est l'inverse avec les fautes d'orthographe. Hein. Moins on y pense, plus il y en a. Et plus il y a de perles sur les copies du bac français, plus ça fait marrer les correcteurs. Donc rions un peu en attendant la note finale.
5: Ouais, c'est clair. Merci beaucoup Fred Ballard. Je prends juste un instant avant les infos pour vous préciser que la mairie d'Oloron alerte sur du faux démarchage. 2 personnes circulent à trottinette et se font passer pour des installateurs de fibres. Donc la mairie rappelle qu'aucun démarchage n'est en cours en ce moment. Et que les patrouilles de gendarmerie et de police s'intensifient. Bon, si on vient sonner chez vous pour vous dire on vient installer la fibre, c'est no way.
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5: Nous sommes le jeudi 11 juin. Bienvenue, bonjour, 7h. Sophie Péridieu pour vous informer.
9: Les soignants bigourdants n'en finissent pas de tirer la sonnette d'alarme face à la situation du secteur de la santé. Hier, la CGT organisait une manifestation devant la préfecture à Tarbes pour protester contre la fermeture de lits et demander un plan d'urgence d'attractivité pour donner envie aux médecins de s'installer dans les Hautes-Pyrénées. Une délégation a été reçue par le préfet. On l'a déjà dit, 40 lits doivent fermer sur le site de gériatrie de l'Aiguerotte à Tarbes, 20 aussi à l'hôpital Montaigu à Astugues, alors que les urgences de Bagnères de Bigorre, elles n'ouvriront que 4 jours en juillet et 4 jours en août. D'où l'alerte lancée par Francis Casalas, délégué CGT à l'hôpital de Bagnères. Il appelle les médecins à faire un effort.
10: Ça s'accumule, c'est toute la santé, c'est toute une chaîne. On parle d'urgence, c'est une chaîne, après c'est la médecine, après quand les patients sont bloqués, on est obligé de les garder parce qu'il n'y a plus de place en maison de repos, en maison de retraite. Ça bloque partout, c'est toute une chaîne. Voilà, aujourd'hui, les médecins, ce ne sont plus les médecins d'avant. Aujourd'hui, ils veulent des conditions de travail qui sont meilleures qu'avant, c'est normal aussi, mais il y a des limites. Quoi. Voilà. Et bien, par exemple, les médecins, ils ne veulent plus travailler week-end, qui ne veulent plus tout ça, ça ne peut pas aller. Si les médecins faisaient effort que font toutes les catégories, on y arriverait. Aujourd'hui, j'ai des filles, moi, qui ne peuvent pas prendre des congés. On leur doit des heures, elles sont en repos, elles sont rappelées. Il y a beaucoup de gens qui partent du service public parce que des conditions de travail qui sont déplorables.
9: Et d'après les syndicats, le préfet a assuré rechercher des médecins dans les départements limitrophes, mais il exclut les réquisitions, hein, comme ça peut être le cas pour certains personnels soignants. Le reportage de Fanny Larvart est à retrouver sur ici.fr.
5: Jacques Pédéonta, l'emblématique maire de Las en Béarn, a été placé en garde à vue mardi.
9: Convoqué par la section de recherche de la gendarmerie de Pau, car suspecté d'abus de confiance, information de la République des Pyrénées confirmée par le parquet de Pau. Jacques

0: Pédéonta aurait bénéficié d'argent venant du compte bancaire d'une association culturelle présidée par son frère, l'association AC Anticorruption qui a déposé 2 plaintes contre le maire, le suspecte aussi d'avoir attribué des avantages en nature à cette association en mettant à disposition du matériel, des locaux, des terrains de la commune. Les habitants rencontrés à l'AS, commune de 140 habitants, près de Navarinx, on le précise, eux ne sont pas vraiment surpris du placement en garde à vue de leur maire.
1: Ça ne me fait ni plaisir ni rien. Bon, c'est lui-même qui s'est mis dans cette situation.
2: Moi, je faisais partie de l'association. Et puis, on demandait des comptes, ou etc. Quand il coûtait un groupe, jamais il s'énervait. Oui, il ne nous a jamais rien dit. On l'a déjà dénoncé, mais il fait ce qu'il veut. On ne peut rien lui dire.
3: Il ne s'explique jamais, quoi. Si on lui demande des détails, non, ce n'est pas l'objet du jour pour les réunions. Je pense qu'en garde à vue, il n'a pas pu dire ça. Il n'a pas pu dire que ce n'est pas l'objet du jour.
4: Ben, depuis un certain nombre d'années, je sais à peu près comment il fonctionne. Il a des projets et les personnes autour de lui lui servent à mener à bien son projet. Et c'est dans ce sens-là qu'il y a des anomalies, parce que normalement, un maire, il se met au service des habitants du village.
3: Justement. On voit tellement d'impunité maintenant, donc on se dit, bon, il y a encore quelque chose qui marche. Est-ce que ça va aller plus loin? Je ne sais pas. Voilà, il faut attendre maintenant.
0: Nijac Pédéonta, qui est aussi président de l'agence départementale de tourisme, en tant que conseiller départemental, ni son avocat n'ont souhaité répondre à nos questions. Il faut rappeler que la commune de l'AS a été épinglée par la Cour régionale des comptes, hein, son budget retoqué l'an dernier, car il était dans le rouge, il n'était pas à l'équilibre. On y reviendra dans l'info d'ici tout à l'heure, à 7h30. Le tribunal de Soissons doit rendre sa décision aujourd'hui dans l'affaire Elisa Pierlarski, cette jeune femme originaire de Rébénac, enceinte de 6 mois, qui est décédée en novembre 2019 après avoir été attaquée par le pitbull de son compagnon dans une forêt de laine. Et c'est son compagnon, Christophe Hellul, qui a été jugé en mars dernier pour homicide involontaire. À Aurillan, près de Tarbes, il y a une mauvaise ambiance au conseil municipal. Virginie Favoron, candidate malheureuse aux dernières élections municipales et qui a déposé 2 plaintes, l'une auprès du tribunal administratif visant l'annulation des élections et l'autre devant le procureur pour agression avant l'annonce des résultats, dénonce en effet un climat exécrable en conseil. Elle donne l'exemple de la dernière réunion, c'était lundi dernier. Le maire Emmanuel Alonso, dit-elle, refuse à l'opposition l'accès à des groupes de travail.
5: Il a ouvertement dit qu'il refusait d'ouvrir des commissions à messieurs Colistier et moi-même. Donc, pour le fait d'avoir engagé ces procédures, c'est quand même une façon de m'intimider pour que j'enlève ma plainte. Donc, ça pose les choses. Ce que nous, on ressentait depuis le premier, le deuxième conseil municipal, qui était lourd et tendu. Bien sûr que ce climat, il n'est pas agréable et je ne le souhaitais pas, mais c'est les conséquences de faits qui ont été actés et moi, j'ai réagi.
0: L'opposition est présente dans 3 commissions, rectifie le maire Emmanuel Alonso qui dénonce le comportement de son ancien adversaire.
6: Moi, je constate aujourd'hui une chose ou des réactions qui deviennent donc maintenant désormais habituelles. La première, qui est une forte tendance à la victimisation, c'est-à-dire que Mme Favoron prend l'habitude de créer elle-même des événements de l'ordre, du désordre, qu'elle exploite derrière médiatiquement. Elle se plaint finalement des situations qu'elle génère elle-même. Le tout dans une tendance évidente à la déformation des faits, de la réalité, et ou des propos. Tout cela ne sert pas à la démocratie.
0: Un reportage de Juliette Mély, réponse concernant le recours devant le tribunal administratif prévu aujourd'hui pour Orient. D'ailleurs, tout comme pour Gelos dans l'agglomération paloise. Alors qu'à Ours-Belle-Île, près de Tarbes, on a appris de la Nouvelle République des Pyrénées que les élections ont été annulé. Le maire sortant, Henri Fata, avait été réélu pour la 9e fois. La justice a retenu une accumulation d'irrégularités. 4 voix séparées les 2 listes dans cette commune de 1200 habitants.
7: Et notre invité à 7h45, ce sera Benoît Gisson, œnologue indépendant dans le Gers.
0: À propos du congrès national des œnologues qui se déroule à Pau, au Palais Beaumont, aujourd'hui et demain, c'est le 64e édition autour du thème de l'intelligence artificielle. On parlera aussi avec lui des tendances de consommation. Donc, est-ce qu'on boit toujours du vin? Et lequel? Les supporters de la section paloise qui ne sont ni abonnés ni fidèles rongent leurs freins. Pour l'instant, aucune place n'a été mise en vente pour le grand public en vue du match de barrage contre le Racing samedi au Hameau. Les abonnés ont été les premiers servis. Depuis hier matin, ce sont ceux qui ont acheté au moins 6 fois des places cette saison qui sont contactés. Et pour le reste, on verra ou on écoutera ici Bernd Bigorre. Et je vous le rappelle, vous fait gagner des places. Ça sera d'ici 1/4 d'heure. Et vous retrouvez aussi, on parle foot, le calendrier du Pau FC en Ligue 2 sur ici.fr.
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7: Ce sera dans un tout petit peu moins d'un quart d'heure. Si vous attendez dans un quart d'heure pour vous approcher de votre téléphone, il y a de grandes chances que vous loupiez le coche. Donc restez attentifs dès maintenant.
0: Pour l'instant, 7h07, c'est l'heure de la météo.
7: Exactement. Et retour du soleil avec une hausse des températures. Le temps juste que les nuages se dissipent. Et c'est du grand soleil qui est attendu pour la mi-journée. Autour des 15 degrés, là, au réveil. Et pour cet après-midi, à Bedouce, 20 degrés. À Rudy, 21. Oloron, Louvy-Juzon, Garlin, Tarbes, Naye, 22. Orthès, 23. Pau, Mourenx ou Navarinx, 24 degrés.
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7: Et puis il va faire beau, hein. Oh, qu'est-ce qu'il va faire beau tout le reste de la semaine et tout ce week-end avec une hausse des températures. On revient du côté des 30 degrés ce week-end. Une ambiance tout à fait plage. Exactement. Mené par Jean-Louis Aubert, tout droit dans sa barque. Il est 7h08. Passez sur la page Facebook d'ici Béarn Bigorre, nous dire comment se présente la journée chez vous. Donnez-nous les températures, envoyez-nous des photos et dites-nous surtout où vous les prenez.

0: Ouais, ambiance plage, ambiance vacances. Eh, c'est jeudi, c'est pas encore le week-end. On vous accompagne, quoi qu'il en soit, sur la radio d'ici.
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0: Mais oui, vous êtes sur votre trajet pour vous rendre au boulot. C'est jeudi, vous pensez déjà au week-end. Ben, pensez plutôt à la route. Il y a du monde. Il y a du monde à suivre ensemble. Mais ça fait longtemps que je ne vous avais pas enguirlandé. J'aime bien vous enguirlander. Ah si, j'aime bien. J'aime bien être votre tata Cynthia qui vous remet un petit peu dans le droit chemin comme ça. Ou tata cadeau aussi. Parce que la radio d'ici est partenaire de la section paloise, partenaire historique de la section paloise. Donc, les places pour le prochain match section paloise au stade du Hameau contre le Racing 92, ça arrache, vous le savez. Les dernières, elles sont ici. Vous nous appelez tout de suite si vous voulez remporter les deux, votre 05 59 98 09 09. Trois questions, deux bonnes réponses et vous êtes au stade du Hameau. Appelez-nous, c'est maintenant qu'on joue.
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0: Et c'est l'heure de retrouver David Doucillou pour Mon œil avec, évidemment, la Coupe du Monde de football qui commence aujourd'hui et avec elle, la tradition des paris entre amis.
7: Allez, on va mettre quelques pièces sur les bleus, donc peut-être un billet sur un outsider autour d'une table avec un tableau griffonné sur un papier et une cagnotte pour le meilleur. Ce pari-là, il est sans danger, c'est pour s'amuser. Tant que ça reste entre amis, entre collègues, sans que personne ne prenne aucune commission, ça passe. L'autre pari, le pari en ligne, c'est une autre affaire. C'est encadré par la loi en France, mais aujourd'hui, il y a 1 million d'habitants qui sont maladivement accros. Les 2/3 du chiffre d'affaires de ces plateformes proviennent de joueurs qui ont perdu tout à fait le contrôle. C'est le sociologue Thomas Amadieu qui estime même que les paris sportifs sont parmi les formes de jeux d'argent les plus addictives. Et à la veille de ce mondial, nos meilleurs amis de ces prochaines semaines, ce sont les Bleus. Kylian Mbappé, par exemple, qui a clairement dit qu'il était contre les paris sportifs. Et il a répété encore récemment quand Betclic avait utilisé son image sans son accord. Les paris en ligne, dit-il, ça a détruit des gens que je connais. Lui, Cherki, Doué, refuse d'être les ambassadeurs de ces sites. Dans le même temps, il y avait une campagne de prévention sur les paris sportifs qui était prête à être diffusée à l'occasion du mondial, avec un slogan « Parier, c'est pas rien ». Ça devait commencer à la mi-mai, mais le gouvernement a tout bloqué. C'est étonnant quand même. Des joueurs qui nous protègent plus que l'État, le monde à l'envers. Alors profitez du mondial, faites vos pronostics entre amis. Si vous gagnez la cagnotte, je vous conseille de tout dépenser tout de suite. Moi, j'ai jamais vu un supporter devenir addict à une tournée générale.
0: Ou enfin une tournée avec modération, bien évidemment, dans tous les cas. Ou alors un jus d'abricot, ça marche aussi pas mal. Lors de la dernière cérémonie d'ouverture dans la nuit de vendredi à samedi à Los Angeles, vous retrouverez Katy Perry en tête d'affiche. Bon, d'abord, elle passe là à 7h15 sur Ici Béarn Bigorre.

0: Katy Perry avec Firework. Oui, la Coupe du Monde démarre aujourd'hui. En fait, il y a 3 cérémonies d'ouverture. C'est pour ça que je vous disais que lors de la dernière, vous aurez Katy Perry. Pour les premières, en fait, ce soir au Mexique, il y aura Michael Bublé, il y aura Alanis Morissette, puis il y aura un Français aussi, VG Dream, celui, vous savez, qui avait fait ramener la coupe à la maison. Voilà, on aura tout ce beau monde lors des 3 cérémonies d'ouverture.
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0: Et nous accueillons à bras ouverts Ludovic. Ludovic, vous tentez de remporter 2 places pour le match section paloise contre le Racing ce samedi au stade du Hameau à Pau, un stade qui sera plein à craquer. Bonjour Ludovic.
3: Bonjour.
0: Comment ça va ce matin?
3: Eh bien écoutez, ça va.
0: Mm-hmm. Vous partez travailler, vous êtes électricien, vous faites quoi en ce moment? Vous êtes sur quel genre de chantier?
3: Sur un site de Safran, Borde.
0: Ah, et qu'est-ce que vous faites?
3: Mais un peu de tout, hein. On est en maintenance là-bas, donc on a amené un peu à tout faire.
0: Bon, ok. Et si jamais vous remportez ces 2 places, vous irez avec votre collègue, il est électricien également ou il fait autre chose?
3: Non, pas du tout.
0: Il fait quoi?
3: Il travaille à Villeneuve, dans une tannerie.
0: Ah oui, non, rien à voir. Ah oui, vous non, dites collègue comme c'est mon collègue, c'est mon copain, quoi. Ok, ah oui, non, voilà. Rien à voir. Ok, bon, on va tenter. En tout cas, tous les deux, vous êtes fans de rugby, bien évidemment.
3: Ouais.
0: Bon, on va tenter de vous envoyer...
3: Pas mal de tous les sports, hein.
0: Ah, c'est vrai?
3: Ouais, ouais. Pas mal de sports, quoi.
0: Bon, et bien là, c'est du rugby et on croise les doigts pour que vous remportiez ces places pour le match de ce samedi. Est-ce que vous êtes prêt, Ludovic? On a 3 questions, vous nous donnez 2 bonnes réponses et c'est gagné.
3: Ok.
0: On y va. Ludovic, à Oloron, quelle manufacture emblématique est contrainte de changer de nom ce mois-ci?
3: La manufacture des bérets.
0: Oh oui. Félicitations, ça va s'appeler Barnabé. Ils doivent changer ça parce que le nom d'une marque ne doit pas contenir la description de ce que l'on fabrique. C'est tout à fait baroque. Mais c'était bien la manufacture de bérets d'Oloron qui doit changer de nom. Sorti le 11 juin 1982, quel film de Spielberg raconte l'histoire d'un alien tombé sur Terre qui veut rentrer à la maison? Mais oui! Actu locale, musique et bonne humeur et place pour les plus beaux matchs. C'est gagné, Ludovic. Vous remportez vos 2 places pour le match section paloise contre le Racing 92. Et c'est ce samedi au stade du Hameau. Félicitations.
3: Merci beaucoup parce que franchement, c'est une galère pour avoir les places. Donc...
0: Eh ben, on est ravis de vous les offrir. Et on le sait, Ludovic, on le sait très bien. Et c'est pour ça qu'on est ravis d'être partenaire de la section paloise et de pouvoir vous faire un si beau cadeau. Merci, Ludovic, d'avoir joué avec nous. Très, très belle journée et bon match.
3: Merci à vous. Bonne journée. Au revoir.
0: Et nous recevons aujourd'hui Damien Lopez, réalisateur indépendant, qui nous parle aujourd'hui de son très beau succès. Il réalise des courts-métrages et ils seront diffusés la semaine prochaine sur France 3 Nouvelle-Aquitaine. Bonjour Damien Lopez.
4: Bonjour Cynthia, enchanté.
0: Eh ben, ravi, déjà félicitations. Vous serez donc diffusé mercredi 17 juin et le 24. Vous êtes, vous réalisez en fait, vous filmez depuis que vous êtes gamin. Et là, en 8 ans, vous avez réalisé une dizaine de courts-métrages. Il y en a pas mal qui ont des sélections de prix dans des festivals du monde entier. Et j'ai envie de mettre un coup de projo particulier sur 3 balles avec le prix du talent aquitain au Festival européen du court-métrage de Bordeaux. 3 balles, c'est un western sans parole. Et vous dites que c'est le plus abouti, le plus personnel. En quoi ce serait le plus abouti de tous?
4: C'est vraiment un projet que je voulais faire depuis des années et qui me tient particulièrement à cœur parce que je suis féru de western spaghetti, des films italiens. Et avec ce film-là, moi, j'ai essayé d'accumuler toute l'expérience que j'ai eue lors de mes dernières années à essayer de faire le maximum de courts-métrages du mieux que je peux. Donc, j'ai formé une petite équipe en Nouvelle-Aquitaine et à un moment donné, je me dis, allez, je me lance, j'essaye de faire ce film-là avec cette difficulté-là, comme vous l'avez dit, qu'il n'y ait pas de parole pour être en hommage au film de Sergio Leone et à la musique d'Ennio Morricone. Et je me suis dit, vas-y Damien, on y va, voilà. Et je pense et j'espère que ça a bien marché. On a réussi à avoir de belles sélections et un très beau prix et quelques petites autres. Et on va dire que le truc génial qui est arrivé, c'est cette diffusion, comme vous l'avez dit, sur France 3 Noah la semaine prochaine et la semaine suivante.
0: En sachant que, alors, j'ai pas voulu me gâcher le plaisir, j'ai vu seulement la bande-annonce, il y a tous les codes, en effet, des plus grands westerns, en fait, il y a les gros plans sur les pas, il y a en effet la musique qui prend une énorme place, et vraiment, ça donne trop envie de voir le film en entier. Mais pourquoi vraiment ne mettre aucune parole? C'est super audacieux, c'est risqué.
4: C'est risqué, exactement. Mais en fait, je voulais aller dans l'hommage à fond, parce que dans les films de Serge Lohan, il y a des fois des longues séquences où il n'y a pas de parole et tout se joue dans le regard, dans le montage, la musique. Et j'ai voulu faire passer toutes les émotions et toute l'histoire pendant 7 minutes sans parler. C'est une difficulté, je sais, mais j'ai voulu y aller à fond. Et l'autre truc que j'ai voulu également apporter, c'est de moderniser le western, parce que c'est quand même quelque chose de très poussiéreux, de très masculin, et je me suis dit, on va essayer de le moderniser. Alors ok, quand on le regarde, on voit tout de suite que ça se passe à notre époque, mais c'est pas que ça. Et j'invite tous ceux à regarder le film pour pouvoir comprendre ce que j'ai voulu moderniser.
0: Donc, diffusion de 3 balles mercredi 17 juin, 23h15. Il y en aura 3. Il y a un choix, 3 balles et ultime passage. Et mercredi 24 juin, avec Run Alone in the Nightmare, les 4 réalisés par vous, Damien Lopez, réalisateur indépendant. Tout ça sur France 3, Noah, France 3 Nouvelle Aquitaine la semaine prochaine. Merci beaucoup d'avoir été avec nous aujourd'hui. On vous souhaite plein de succès pour la suite.
4: C'est gentil. Merci à vous de votre invitation. Ça me fait très plaisir.
0: À bientôt.
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0: Mais oui, c'est ça, c'est le signal. Vous avez entendu, là vous entendez Sweet Caroline. 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

0: c'était évidemment les Beatles.
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2: Et dans quelques instants, nous parlerons vin, consommation, tendance avec Benoît Gisson, œnologue à l'occasion du congrès des œnologues.
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2: Mais qu'est-ce que vous êtes nombreux à nous appeler pour remporter ce maillot dédicacé de la section paloise. Félicitations aux trois premiers qui ont appelé. Les infos tout de suite, Audrey Azo.
4: Patrick Bruel n'a pas dormi en prison. Il échappe à la détention provisoire, mise en examen dans 4 dossiers pour viol, tentative de viol, agression sexuelle et harcèlement sexuel. Il est rentré chez lui cette nuit. Il a interdiction de contacter les plaignantes et de fréquenter les salons de massage. Les Bleus sont à Boston. Ça y est, l'équipe de France de foot a rejoint son camp de base pour le mondial avec cette belle image. Un premier bain de foule, des centaines de supporters les attendaient. C'est le jour J, coup d'envoi de la compétition ce soir avec le match Mexique-Afrique du Sud. Le président de la FIFA, Gianni Infantino, espère une grâce présidentielle pour Christophe Glaise, le journaliste français détenu en Algérie. Il est le seul journaliste sportif emprisonné dans le monde et j'espère, dit-il, qu'il pourra nous rejoindre pendant la Coupe du Monde. Des explosions ont retenti en Iran cette nuit. L'armée américaine annonce avoir repris ses frappes. L'Iran riposte. Téhéran annonce avoir frappé des bases américaines à Bahreïn, au Koweït et en Jordanie. Et deux bateaux qui tentaient de franchir le détroit d'Ormuz. Plus d'un million de Français consomment de la cocaïne et cette cocaïne est de plus en plus pure, constat que fait l'Observatoire des drogues et des tendances addictives. Les passages à l'hôpital liés à la cocaïne ont bondi de 26% entre 2024 et 2025. Sortez les stylos et gare aux fautes d'orthographe. Dans une demi-heure à 8h, top départ du bac de français pour plus de 500 000 élèves de première et demain nouveauté avec une épreuve anticipée de mathématiques.
5: Et l'info d'ici, c'est le maire de Las qui a été entendu sur le régime de la garde à vue mardi. Jacques Pédéonta, convoqué par la section de recherche de la gendarmerie de Pau. Information de nos confrères de la République des Pyrénées, confirmée par le procureur de la République. Le maire de la commune de 140 habitants, près de Navarinx, fait donc l'objet de plusieurs plaintes déposées par une association, Thomas Giraudeau.
6: Jacques Pédéonta se serait servi dans les caisses d'une association. Les enquêteurs ont identifié des flux d'argent partis du compte bancaire de Pyrénées-Océan et arrivés dans le compte personnel ou dépensé par le maire de Las sur une longue période entre 2016 et 2023. Pyrénées-Océan est l'association qui organisait jusqu'en 2024 un festival à Las, les Transhumances Musicales, mais elle n'est pas présidée par n'importe qui. L'homme à sa tête est le propre frère de Jacques Pédéonta, Jean-François. Une autre procédure vise le maire de Las. Il aurait transmis de fausses factures au comptable public, précise le parquet. Le placement en garde à vue de Jacques Pédéonta renforce la conviction de l'association AC Anticorruption qui a déposé 2 plaintes en 2023. Elle suspecte le maire de Las d'avoir potentiellement, en tant que maire de la commune, attribué des avantages en nature à Pyrénées-Océan dirigé par son frère. L'association a pu profiter de locaux, de terrains, d'employés et de matériels communaux sans avoir à passer par des appel d'offres, c'est normalement obligatoire.
5: Et nous avons contacté Jacques Pédéonta et son avocat. Ils n'ont pour l'instant pas souhaité répondre à nos questions. Le conseiller départemental nous a simplement indiqué qu'il était sorti de sa garde à vue mardi. À Las, les habitants rencontrés ne sont pas surpris que leur maire se retrouve devant des enquêteurs.
7: Ça ne me fait ni plaisir ni rien. Bon, c'est lui-même qui s'est mis dans cette situation.
8: Moi, je faisais partie de l'association et puis on demandait des comptes ou etc. Qu'on écoutait un groupe. Jamais il s'énervait. Oui, il ne nous a jamais rien dit. On l'a déjà dénoncé, mais il fait ce qu'il veut. On peut rien lui dire.
9: Il ne s'explique jamais, quoi. Si on lui demande des détails, non, c'est pas l'objet du jour pour les réunions. Je pense qu'en garde à vue, il n'a pas pu dire ça. Il n'a pas pu dire c'est pas l'objet du jour.
10: Ben, depuis un certain nombre d'années, je sais à peu près comment il fonctionne. Il a des projets et les personnes autour de lui lui servent à mener à bien son projet. Et c'est dans ce sens-là qu'il y a des anomalies parce que normalement, un maire, il se met au service des habitants du village.
5: C'est d'ailleurs la gestion problématique de la commune que dénonce Marcel Claude de l'association AC Anticorruption, qui a déposé 2 plaintes hein, et 2 compléments de plainte contre le maire de Lasse en 2023, plainte à l'origine de l'ouverture de l'enquête.
11: D'avoir des aides, etc. de la commune pour leur propre association, lui et sans doute son frère, bah, c'est totalement interdit. C'est-à-dire que c'est une prise illégale d'intérêt. Bon, en même temps, on a du détournement d'argent public. C'est déjà un problème. Quand on voit, bon, c'est vrai que ça ferait rire, mais quand on voit qu'il utilise l'argent de la commune pour faire des cadeaux au roi d'Angleterre, bon, ça peut être rigolo, mais c'est quand même de l'argent public. Quand on connaît l'endettement de la commune par habitant, je pense qu'à un moment, il faut que ces gens-là arrêtent, parce qu'ils pensent que la commune leur appartient, tout simplement. Donc, en fait, c'est leur outil, ils font ce qu'ils veulent. Moi, la commune de Lasse est presque une vitrine de ce qu'il ne faut pas faire quand on est maire. Voilà, tout simplement.
5: Et le budget de la commune de Lasse, je vous le rappelle, a été retoqué l'an dernier. C'est la préfecture qui a imposé le budget en 2025.
2: Et dans l'actualité ce matin, il y a aussi cette manifestation de soignants à Tarbes.
5: C'était hier après-midi à l'appel de la CGT devant la préfecture de Tarbes pour demander un plan d'urgence d'attractivité pour faire venir les médecins dans les Hautes-Pyrénées. On en parlera dans le journal de 8h. Et puis on verra aussi tout à l'heure combien il est difficile de trouver une place pour assister au match de barrage entre la section Paloise et le Racing. Le match de barrage, c'est samedi au Hameau, avec à la clé une demi-finale de 14 face à Toulouse. Et puis dans quelques instants, on s'intéresse au congrès d'œnologie qui se déroule à Pau, l'occasion d'en savoir plus sur les tendances des consommateurs. Mais pour l'instant, c'est la météo.
2: C'est tout à fait la météo. Avec le retour du soleil et une hausse des températures, le temps juste que les derniers nuages se dissipent et c'est un grand soleil qui arrive pour tout le monde dès la mi-journée. Là, vous allez sortir de chez vous, vous tomberez sur 13 à 16 degrés. Et puis cet après-midi, sur 22 à 24 degrés. Grand soleil toute cette semaine, grand soleil tout ce week-end avec le retour des plus hautes températures. On sera aux alentours de 30 ce week-end.
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des milliards à avoir appelé pour vous inscrire pour le tirage au sort de ce vendredi. Je suis très fière de vous. Vous savez où est le bon endroit. Vous savez où est le maillot dédicacé par les joueurs de la section paloise. Dès que vous entendez Sweet Caroline, vous nous appelez et c'est le signal. Bon, là, vous avez été vraiment super nombreux. Et surtout nombreuses, parce que c'est Mélinda qui décroche. Elle m'a dit, mais dis donc, on n'a que des filles qui appellent ce matin pour avoir le maillot. Je trouve ça génial. Michael Jackson avec Beat It. Oui, vous pourrez retenter votre chance pour être sélectionné. Oui, on revient.

0: Michael Jackson, Beat It, sur Ici Berne Bigorre, bien sûr.
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0: Et soyez prudents au volant. Bon, déjà, soyez prudents tout le temps, évidemment. On lève le pied, on y va tranquille, on respecte les limitations de vitesse. Mais là, 8h-20, c'est vraiment l'heure où les premiers rayons de soleil commencent à arriver, à taper dans les carreaux. Donc déjà, ça vous éblouit quand vous êtes en train de vous maquiller, certes. Mais ça peut vous éblouir si vous êtes au volant. Vous savez, les reflets dans les vitrines ou les choses comme ça. Donc vraiment, soyez super prudents. Bon, si vous êtes dans votre cuisine, là, vous vous asseyez tranquille. C'est le moment de la leçon d'occitan. Donc vous prenez des notes. On apprend à parler avec les enfants de la calandrette de Pau.
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0: Adieu Thaïs.
6: Adieu.
0: Que va kunta eu histoire?
6: Oh.
0: Que scouti à tu histoire? Je t'écoute.
6: L'anniversaire, que s'acaba mal. L'anniversaire finit mal. Un cop era un mainat qui est stegava. La sou anniversaire à casa. Il était une fois un garçon qui fêtait son anniversaire chez lui. Qu'a eu plat d'activitat, os, estoul, laus, toca toca, pintura, et esconeta, deus, eus. Ils ont fait plein d'activités, cache-cache, touche-touche, peinture, et cache-l'œuf. 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Que ei troubat, note que minge et qui ra tout dur donc qui c'est tout fort. Caneo à l'hôpital.
0: Oh non.
6: Ils les ont tous trouvés, mais le garçon dit j'en ai trouvé un autre. Il le mangea, c'était tout dur.
0: Oh.
6: Donc il s'étouffa.
0: Oh non.
6: Il alla à l'hôpital.
0: Oh le pauvre. Merci sœur.
6: De rien.
0: À une yaouté cop.
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0: Mais faut pas lui raconter des trucs comme ça, Anna Luciani. Elle a trop d'empathie. Oh non, le pauvre. J'adore les histoires des enfants de la calandrette de Pau. Vous les partagez à foison, évidemment. Nous recevons ce matin un œnologue, Benoît Gisson, œnologue dans le Gers, à l'occasion d'une. C'est une conférence, Sophie Péridieu, qui se tient à Pau.
7: Non, c'est carrément le salon des œnologues. Aujourd'hui et demain, des œnologues de France, hein, carrément. Donc il y a du monde, du beau monde, et on réfléchit à l'avenir de cette profession, notamment.
0: Et ce sera juste après Indochine avec le chant des cygnes.
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0: Le chant des signes Indochine, il est 7h47.
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0: Votre invitée Sophie Péridieu est œnologue indépendant dans le Gers.
2: Benoît Gisson, bonjour.
3: Bonjour.
2: Merci d'être avec nous sur Ici Béat Bigorre. Vous participez au congrès national des œnologues qui se déroule à Pau, au Palais Beaumont, aujourd'hui et demain, 64e édition. Vous êtes plutôt nombreux à venir parler de vin. Avant de parler de l'IA, l'intelligence artificielle, car c'est le thème de ce congrès, vous pourriez peut-être nous dire quel est le sujet principal de préoccupation aujourd'hui du monde viticole dont vous faites partie. C'est toujours essayer d'y arriver alors que la consommation baisse.
3: Aujourd'hui, ce qu'il faut savoir, c'est que depuis 2020, on assiste à une baisse de la consommation autour de 7%. Donc globalement, toutes couleurs confondues et toute qualité de vin confondue. Aujourd'hui, ce qui ressort de tout ça, quand on le regarde d'un peu plus près, c'est que la baisse est principalement subie par les vins rouges. Alors, aujourd'hui,
2: on boit moins de vin rouge.
3: Exactement. Donc, les consommateurs aujourd'hui sont à la recherche de produits plus frais. Peut-être un terme que je n'aime pas particulièrement, mais qui revient souvent, c'est plus facile à boire, peut-être. Justement sur le côté aromatique, pas très chargé en alcool, moins rugueux au niveau des tanins, comme certains vins de la région peuvent l'être. Et ce qui a fait leur qualité, leur réputation aussi jusqu'à présent. Et donc
2: il faut s'adapter du coup.
3: Exactement, il faut s'adapter. C'est un peu comme face au changement climatique, puisque ça aussi ça fait partie de nos grandes préoccupations.
2: Mais déjà donc on doit s'adapter à la consommation. Alors on fait comment ?
3: Alors la consommation, il y a plusieurs tendances qui se dessinent, notamment une préférence des clients pour le blanc. Donc nous, dans notre région, d'un côté la Gascogne, le Gers et les départements limitrophes.
2: Avec les côtes de Gascogne qui sont plutôt des vins secs, mais fruités.
3: Des vins secs, mais qui ont aussi qui proposent beaucoup de moelleux et de rosés, également des bulles.
2: Ça marche bien.
3: Les bulles, ça marche très très bien, ouais. C'est une tendance lourde qui est là depuis plusieurs années.
2: Et donc de l'autre côté, il y a le
3: La Gascogne, par contre, excusez-moi, je vous coupe, est tout à fait apte à répondre justement à ces problématiques de bulles et voire même de vin avec peu d'alcool, non ou low alcool, comme on dit en ce moment.
2: Et non alcool, ça existe. Sans alcool.
3: Les vins sans alcool, oui. Bah, non ou low.
2: Ok.
3: Voilà. Donc on appelle ça les nolo, quoi, c'est voilà tout simplement. Et sur les Pyrénées-Atlantiques, on a un vignoble qui donc vous savez le vignoble de Jurançon, le vignoble de Madiran, bon et également le vignoble d'Irolégui. Dans ces trois vignobles, il y a du vin blanc. Bon, bien évidemment à Jurançon puisque c'est la majorité des c'est même la totalité des vins. Et justement ces vins blancs qui correspondent à des attentes aujourd'hui des consommateurs, donc sur des produits frais, aromatiques, avec une très bonne structure acide et un peu de sucre qui en font des vins extrêmement appréciés par les consommateurs aujourd'hui.
2: Donc ça veut dire qu'on a le potentiel et on est apprécié par les consommateurs, mais ça signifie quoi sur le terrain, que finalement ils s'en sortent au mieux, les vignerons d'ici ?
3: Alors les vignerons qui font du blanc ont quand même un peu plus envie de sourire que les vignerons qui font du rouge. Aujourd'hui, la grosse problématique, oui justement, c'est sur des rouges à fort degré et fortement charpentés. Mais par exemple hier à la soirée d'accueil du congrès, on avait des viticultrices de Madiran qui faisaient notamment Domaine Sergent et Domaine Lafont, qui faisaient goûter leurs produits, donc déjà une belle offre au niveau des vins blancs secs et moelleux. Donc issus de cépages locaux, gros et petits mansins, et également des vins rouges qui sont aujourd'hui formatés pour être justement ramassés plus frais, donc moins mûrs, moins chargés en alcool, mm-hmm. avec à boire frais, justement pour répondre à...
2: Ça veut dire que chez nous, contrairement peut-être à d'autres régions, on n'arrache pas les vignes, quoi. On a l'avenir devant nous.
3: Ici, c'est beaucoup moins marqué. Alors, il y a sur les consommations et sur les sorties de vin, il y a aussi un gros biais. C'est qu'on vient de passer 4 années extrêmement difficiles au niveau climatique et la production n'a pas été au rendez-vous.
2: Alors ça aussi, il faut s'adapter à ce changement climatique. Et là aussi, vous, en tant qu'œnologue, vous avez un savoir, vous avez des choses à faire passer.
3: Déjà, on ne peut plus prendre les vacances au mois d'août parce que les vendanges cette année, ça va commencer peut-être même avant le 15 août dans certains cas. Et après, la problématique, bon, c'est les cépages. Aujourd'hui, ils ont quand même une grande résilience, donc ils peuvent supporter les les coups de chaud qu'on a, même si c'est relativement difficile. Par contre, c'est au niveau du chai. Où là, il faut de plus en plus être très rigoureux sur l'isolation et sur les dépenses énergétiques.
2: Ça veut dire qu'il faut être attentif vraiment pour que la qualité soit au rendez-vous.
3: En fait, l'œnologue, le vigneron, ce sont des gens qui sont obligés de s'adapter à nos terroirs, à nos cépages, aux conditions locales et également, bien évidemment, aux consommateurs.
2: Merci beaucoup, Benoît Gisson. Vous êtes œnologue indépendant dans le Gers, d'être venu ce matin sur ICI Berne Bigorre. Je rappelle qu'il y a le congrès national des œnologues qui se déroule en ce moment à Pau.
3: Merci beaucoup.
2: Il est 7h53. Le bruit qui court a été trouvé. Cling, cling, cling, cling. 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

0: Désolé Bernadette, vous pouvez retenter votre chance à 10h moins 10, on vous embrasse très fort. Et on accueille Stéphane Bern, bonjour Stéphane.
1: Bonjour Cynthia, et bonjour le Béarn de la Bigorre.
0: Et ce matin avec vous, on voyage au temps où la France a décidé de remettre les pendules à l'heure.
1: 1793, on coupe la tête du roi et l'année en morceaux bien républicains. Même les agendas passent à la guillotine. Octobre 1793. La République est proclamée depuis un an. À la Convention, on veut rompre avec l'Ancien Régime jusque dans les agendas. Un poète devenu député, Fabre d'Églantine, monte à la tribune. Il propose de rebaptiser les mois. Fini janvier, mars ou août. Place à vendémiaire, brumaire, frimaire. Des noms liés aux saisons, aux vendanges, aux brouillards. Et surtout, chaque jour ne porte plus le nom d'un saint. Désormais, chaque jour est dédié à une plante, un animal ou un outil agricole. Marteau, hippocampe et ficus à table. L'idée est simple, célébrer le travail et la terre plutôt que les figures chrétiennes. La Convention adopte le nouveau calendrier le 24 octobre 1793. L'an 1 commence au 22 septembre 1792, jour de la République. Et à la place de la semaine, une décade de 10 jours, un jour de repos sur 10. On dirait bien que les petits week-ends à la mer vont devoir attendre. L'objectif est clair, déchristianiser le temps, le rendre rationnel, scientifique, politique, mais beaucoup trop long. Travailler 9 jours avant de se reposer, même les révolutionnaires ont trouvé ça un peu rude. Et en 1806, Napoléon Bonaparte rétablit l'ancien calendrier. Il a peut-être perdu Waterloo, mais il a sauvé le dimanche. En 1793, on impose la semaine de 10 jours. Aujourd'hui, on rêve d'en travailler 4. Deux siècles plus tard, la révolution continue et l'ennemi numéro 1 reste toujours le lundi matin.
0: Ah, c'est clair. Merci Stéphane.
2: Et si vous gagnez le maillot dédicacé de la section paloise?
0: Ah, vous l'aviez pas vu venir celui-là, hein? 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
1: 11 juin, oui, c'est jeudi, il est 8h. Sophie Péridieu pour vous informer.
2: Et le maire de Las, en Béarn, a été entendu dans le cadre d'une enquête sur un abus de confiance. Jacques Pédéonta a été placé en garde à vue mardi à la section de recherche de la gendarmerie de Pau. Information de nos confrères de la République des Pyrénées, confirmée par le procureur de la République de Pau. Et Thomas Giraudot, il est suspecté de s'être servi dans les caisses d'une association.
3: Et pas n'importe quelle association, celle présidée par le frère du maire, Jean-François Pédéonta, l'association Pyrénées-Océan. Les enquêteurs ont identifié des flux d'argent suspects partis du compte bancaire de cette association et utilisés par le maire à son profit, indique le parquet, et cela durant 7 ans, entre 2016 et 2023. 2023, c'est l'année où une association assez anticorruption a justement déposé 2 plaintes contre Jacques Pédéonta. Elle s'est rendue compte du lien familial unissant le maire de Las au président de cette association, Pyrénées-Océan, qui a organisé chaque année jusqu'en 2024 un festival à Las, les Transhumances Musicales. Hugo Frey, Big Flo et Oli, M. Pokora sont venus. Assez anticorruption suspecte le maire de prise illégale d'intérêt et de détournement de biens publics, d'avoir octroyé des subventions, donc sur le budget de la commune, et mis à disposition des agents, du matériel, des locaux et des terrains de la commune à l'association dirigée par son propre frère. Il aurait au moins dû lancer un appel d'offres.
1: Ni Jacques Pédéonta, président de l'agence départementale de tourisme, ni son avocat n'ont souhaité répondre à nos questions. Les électeurs de Gelosse dans l'agglomération paloise pourraient retourner aux urnes. Le tribunal administratif de Pau tranche aujourd'hui sur le recours déposé après la réélection du maire sortant Pascal Mora et pourrait donc les annuler. Réponse également pour Orion, où Virginie Faveron, la candidate déçue, avait déposé un recours contre Emmanuel Alonso. On en reparlera d'ailleurs à 8h30 puisqu'elle dénonce une ambiance délétère au conseil.

0: municipale. Et puis toujours dans les Hautes-Pyrénées, nos confrères de la Nouvelle République des Pyrénéens disent que les élections ont été annulées à Ours-Belle-Île. Le maire sortant, Henri Fata, avait été réélu pour la 9e fois. 4 voix le séparaient de la liste concurrente. La justice a retenu une accumulation d'irrégularités.
1: Des soignants reçus par le préfet des Hautes-Pyrénées.
0: Pour lui demander un plan d'urgence, d'attractivité, pour donner envie aux médecins de s'installer dans le département, en raison du manque de médecins, bien sûr. Une centaine de personnes se sont retrouvées hier à Tarbes devant la préfecture pour dire leur inquiétude face à cette situation. 40 lits doivent fermer sur le site de gériatrie de Léguerotte, 20 à l'hôpital Le Montaigu à Astugues, et les urgences de Bagnères de Bigorre souffrent également puisqu'elles n'ouvriront que 4 jours en juillet et 4 jours en août. Il y a donc urgence à faire rester les médecins, estime Aurore Artigue, elle est déléguée CGT Santé.
2: Savoir quand même qu'on a un nombre de médecins importants qui sont proches de la retraite, donc du coup c'est une conséquence départementale et nous on veut qu'ils prennent des positions, qu'ils mettent en place un plan d'attractivité dans le département pour faire venir des médecins et pourquoi pas réquisitionner aussi des médecins libéraux pour faire tourner les services des hôpitaux publics. Oui, il y a urgence. On a quand même, ça fait en tout 60 lits de soins de réadaptation, ce qui n'est pas rien. On a quand même les urgences de Bagnères qui, on se rappelle, le tourisme va arriver. C'est un tourisme thermalisme à Bagnères, juillet-août, où on va se retrouver quand même avec des urgences qui vont être fermées et du coup avec des urgences de Tarbes qui vont être saturées. Je pense qu'il y a une réelle problématique et il faut maintenant résoudre le problème et avancer sur le sujet. Et nous, on est prêt à discuter autour de la table avec la préfecture et avec l'ARS pour trouver des solutions pérennes pour notre département.
0: Propos recueillis par Fadine Arvarté, info à retrouver sur ici.fr. Le tribunal de Soissons va rendre sa décision aujourd'hui dans l'affaire Pilarski. Elisa Pilarski, originaire de Rébénac, était enceinte de 6 mois lorsqu'elle est décédée en novembre 2019 après avoir été attaquée par le pitbull de son compagnon dans une forêt de l'Aisne. Et c'est Christophe Hellul qui a été jugé en mars dernier pour homicide involontaire. Le parquet avait requis à son encontre une peine de 4 ans de prison avec sursis.
1: Le président de la coordination rurale 64 comparé lui au tribunal aujourd'hui.
0: Pour organisation d'une manifestation sur la voie publique sans déclaration, il s'agit de faits qui remontent à la nuit du 3 ou 4 décembre dernier en pleine crise de la dermatose nodulaire. La CR avait déversé du lisier et des pneus notamment devant la chambre d'agriculture pour s'opposer à l'abattage des troupeaux. Il ne sera pas candidat à l'élection présidentielle. François Bayrou le déclare, l'ancien maire de Pau, le dit à Paris Match avant la sortie de son livre « Alerte sur la France qui vient », ce sera le 18 juin. Dans ce livre, l'ancien maire de Pau met à nouveau en garde sur la dette française et revient aussi sur son expérience à Matignon.
1: 8h05, vous écoutez ici Berne Bigorre et plus que 2 jours à patienter avant le match entre la section paloise et le Racing.
0: Et les supporters sont à la recherche de places pour ce match de barrage au Hameau dont le vainqueur filera à Marseille jouer une demi-finale face à Toulouse. Les abonnés ont eu la priorité et puis depuis hier c'est au tour de ceux qui ont acheté au moins 6 fois des places cette saison. Et s'il reste des billets, s'il en reste, il y aura une vente générale. Mais alors du coup, c'est l'attente et pour beaucoup c'est même la galère.
3: Depuis dimanche, je guette que ce soit sur le site de la section au niveau billetterie, au niveau du Racing 92 pour la billetterie. Tous les quarts d'heure, je regarde ma boîte mail, mais je pense que ça va être très très compliqué.
4: Ah ben là, j'essaye avec tous les jeux possibles, imaginables. Après, avec le bouche à oreille, avec les amis. Ceux qui sont abonnés, qui peuvent avoir des places.
5: Disons que si je faisais 5 kilos sous la menace, je pourrais peut-être en obtenir. C'est pas le cas, donc j'appelle des contacts sur les réseaux. Il y a souvent des gens qui ne peuvent pas au dernier moment y aller, ça peut arriver, et qui vont finir par les lâcher. Je m'y croche au dernier moment, jusqu'à 2h ou 3h du match.
6: Moi, j'ai ma société qui a des places, qui garde pour les clients. Quoi. Je suis en double actif, j'ai le ferme, donc j'ai été pleurer à mes fournisseurs, tout ça, mais bon, ça ne marche pas. Je croyais que vous alliez m'en donner une. Dans un tiroir, vous avez quitté là, par hasard.
0: Alors, et en tout cas, on en fait gagner. On n'en donne pas, mais on en fait gagner. Tout à l'heure, c'est Ludovic de Navarreins qui l'a emporté et qui ira voir Section Racing samedi soir au Hameau. On peut encore jouer, je pense, demain. Et puis, vous pouvez jouer aussi pour le maillot dédicacé de la section paloise. Donc, ici, Berne Bigorre, plus que jamais, la radio des Verts et Blancs. En football, on connaît le calendrier du Pau FC en Ligue 2 pour la saison prochaine. Et on notera que les Palois recevront Annecy pour l'ouverture du championnat le 8 août. Tout cela est à retrouver sur ici.fr. Et bien sûr, c'est parti pour la Coupe du Monde 2026 de foot. Le match d'ouverture opposera ce soir le Mexique à l'Afrique du Sud. Et puis on termine par cette petite pensée pour les lycéens. Ils sont 500 000 en France à passer aujourd'hui l'épreuve anticipée du bac de français.
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0: Et la météo.
1: Eh bien, c'est du soleil. Ah. Bon, il met un petit peu de temps à arriver, enfin, arriver franchement, parce que vous avez déjà des rayons, mais les nuages sont encore là, ils se dissipent tranquillement, et grand soleil, oui, pour tout le Béarn et toute la Bigorre cet après-midi, autour des 15 degrés ce matin, autour des 23 cet après-midi, Garlin, Oloron, Louvigjuzon, Tarbenaille, 22, Orthès, 23, Pau, Mourenx, Salis, Navarreins, 24 degrés. Toute la fin de la semaine, comme ça, il fait beau, grand soleil ce week-end, avec le retour des températures autour des 30.
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1: Et je vous rappelle, oui, que le bruit qui court a été trouvé. C'était, vous savez, une clé dans le contact. Donc, ça se passe dans la voiture. Vous aviez eu l'indice sur la page Facebook d'ici Béarn Bigorre. On glisse la clé pour mettre le contact et ça fait cloc-cloc. Donc, c'était ça, le cloc-cloc qu'il fallait trouver. Voiture toujours. Vous êtes nombreux à circuler à l'entrée de Pau, en venant de Tarbes, Jurançon également, et la Rocade aux Noirs.

0: Confidence pour Confidence. Merci de vous confier à nous, Monsieur Schultes-Souge.
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0: Et nous, on vous confie les plus beaux cadeaux. Bah, tout à fait. Nous sommes la radio de nos clubs, partenaires de l'Élan Béarnais, évidemment. Si vous voulez vos places pour la finale, allez. Ah oui, mais écoutez bien, l'Élan Béarnais joue contre Poitiers ce vendredi. Ce vendredi, c'est demain. Demain soir au Palais des Sports de Pau. Un Palais des Sports en fusion. 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Vous dites bonjour Mélinda et vous repartez avec vos places.
2: Je les garde, hein.
0: Ah ben non.
2: Ah ben ouais.
0: C'est pas pour vous.
2: Maintenant qu'elles sont dans ma poche.
0: Ah non, c'est pas pour vous.
2: Ah ben fallait pas me donner.
0: Vous nous appelez tout de suite, il y en a deux pour vous. Allez, l'humeur de la rédaction, c'est avec Yannick Damon. Si José, on vous laisse oser tranquille.
3: Si José, ce matin, vous dire que François Bayrou est partout, partout et nulle part. François Bayrou est partout dans la presse ces jours-ci. Le Point, Paris Match, pour faire la promotion de son bouquin qui sort le 18 juin. Il est donc partout, François Bayrou, pour défendre son analyse, son diagnostic sur la France qui vient. On rappelle que le titre de son livre, c'est « Alerte sur la France qui vient, la France qui va droit dans le mur de la dette », nous dit-il. Et dans chaque interview accordée, François Bayrou se singularise en expliquant qu'à un an de la présidentielle, il est le seul à en parler de cette dette abyssale. Alors à chaque fois, nous, on se dit qu'il ne serait pas contre revenir avec cette France qui vient.
0: Et pourtant non, on l'a redit hier, il n'est pas candidat pour 2027.
3: En effet, et on pourrait se dire, mais à quoi ça sert de sortir un livre maintenant pour parler de l'avenir de la France de demain si, au bout du compte, il n'est candidat à rien, s'il n'a pas l'intention d'incarner ses idées. Quand François Bayrou a été nommé à Matignon, il a cité François Mitterrand. Il avait dit, vous vous en souvenez, « Enfin, les emmerdes commencent ». Si José, je dirais ce matin qu'il a aujourd'hui sans doute éprouvé, en étant à Matignon, la formule de Jacques Chirac qui disait « Les emmerdes, ça vole en escadrille. Et c'est pour ça que François Bayrou est partout et nulle part aujourd'hui et que finalement, ça lui va bien.
0: Merci beaucoup. Yannick Damon, tous les 6 José sont sur ici.fr.
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0: Et c'est Florence qui vient de remporter ses 2 places pour le match Élan Béarnais Poitiers demain soir au Palais des Sports de Pau. Et on est ravis de les lui offrir. Il est l'heure de retrouver Aude Razo. Tiens, Aude Razo, pour votre chronique anti-arnaque, avec les vacances d'été qui approchent, évidemment. Et vous nous alertez sur un fléau, le détournement de réservation, Aude.
8: Oui, je vous plante le décor. Vous avez déjà réservé vos vacances, avion, train, hôtel, camping. Et voilà que vous recevez un mail, un texto ou un message WhatsApp. Il vous dit qu'il y a un problème avec le paiement et que vous devez re-rentrer votre numéro de carte bleue. Sauf que vous êtes en train de donner ces infos très précieuses à des escrocs. Philippe, un auditeur, m'a contacté. On lui demande de payer, sinon tout est annulé. Et pas facile de flairer le piège, parce qu'il y a tout dans le message qu'il a reçu. Son nom, son prénom, ses dates de séjour, les bonnes, hein, les coordonnées de l'hôtel, les bonnes aussi, et le numéro de réservation.
0: Mais alors, Aude, comment c'est possible? Comment les escrocs savent tout cela?
8: Alors, explication possible, l'hôtel de Philippe s'est fait pirater et les pirates informatiques ont récupéré très tranquillement les infos sur les clients et leurs réservations. Je vous parle souvent des conséquences des cyberattaques. Là, on est en plein dedans. Pierre et Vacances, Center Parcs, Bellambra et ses clubs de vacances, Gîtes de France, ils ont tous été victimes de piratage dernièrement. Ça veut dire que les données des clients, vos données peut-être, sont entre les mains d'escrocs et que potentiellement, ils savent quand vous partez, où, combien vous êtes, jusqu'à quand et combien vous avez payé. Si vous faites partie des victimes, je le précise, normalement, vous avez été prévenu. Donc, si vous recevez un message d'un hôtel, d'un club vacances, d'un camping, qu'il vous parle d'un problème de paiement ou qu'il veut des informations personnelles complémentaires, mon conseil, vous contactez directement l'établissement pour vérifier, vous appelez, c'est plus sûr, et ça vous évitera peut-être de dire adieu à votre budget vacances avant même qu'elles aient commencé.
0: Oh, c'est clair, merci beaucoup pour ce précieux conseil, Aude Razo. On va retrouver Hugo Bernajuzan qui nous présente Sébastien. Hugo, il a fait une rencontre assez surprenante dans une église, ça déjà c'est surprenant. Il a rencontré Sébastien, on le retrouve juste après ça.

0: Pascal Obispo, personne.
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0: Et les gens d'ici, tout le monde est bienvenu au micro d'Hugo Bernajuzan ou de Lucie Miossec ou de Lucas de Roy-Denis Béné, ça dépend, c'est selon. Là, c'est Hugo qui a rencontré Sébastien. En se baladant près d'une église, Sébastien qui pense à sa grand-mère en découvrant cette fameuse église paloise.
3: Je me suis dit, j'ai 33 ans aujourd'hui et je suis jamais à la peau de toute ma vie. J'ai 33 ans et je suis né dans le 65. C'est quand même triste. Donc, du coup, ma grand-mère étant décédée, m'ayant incité à aller au catéchisme en étant jeune et à faire mes communions, aller à la messe, tout ça. Je comprenais pas trop pourquoi au début. Je lui en voulais à ma mamie parce que moi j'étais un garçon élevé en plein air comme le poulet gersois. Et du coup, quand je rentrais de l'école, j'avais hâte que d'une chose, c'était d'aller faire du vélo dans la terre et jouer au ballon, quoi. Et non, je devais partir au catéchisme deux fois par semaine. Et 33 ans après, après une longue période d'évasion, je me retrouve à repartir dans une église tout seul, sans personne, et par exemple comme aujourd'hui, et à me dire merde, waouh. 33 ans, la dernière fois que je suis allé, j'avais 10 ans, 13 ans, 14 ans.
4: Et vous vous êtes dit quoi maintenant, ou il y a quelques années, merde, mamie avait raison?
3: Là, ce que je me suis dit vraiment, en arrivant là, j'ai dit, mamie, est-ce que tu es déjà venue ici? Parce qu'elle était à côté. Je me suis posé la question si elle a eu la chance de pouvoir venir voir cette église ici. En tout cas, voilà, je lui ai dit que moi j'y étais du coup. Et que ça vaut le détour quand même, parce que 33 ans il m'aura fallu pour voir ça. Et c'est dommage, c'est à même pas 50 km. Je me disais, c'est tellement grand, c'est tellement bien construit acoustiquement parlant, que je me dis que si on pouvait remplir ça de jeunes, de bonne énergie, sans préjugés, sans jugement, sans quoi que ce soit, et y mettre de la musique. Quand j'ai vu la taille de l'orgue qu'il y a dedans, j'ai jamais vu un orgue aussi grand de toute ma vie. Et je me dis, ça doit faire des fréquences, des ondes spéciales quand même, ça. Et je pense que je vais venir à la messe.
4: Votre grand-mère, elle dirait quoi de tout là-haut? Elle serait contente? Ou alors elle serait, bon, il va à l'église, mais pour faire la teuf?
3: Non, elle serait contente. Elle serait contente si elle voyait dans le monde où on vit aujourd'hui, et si elle voyait, elle serait contente qu'on arrive à réparer un peu cette fracture sociale et à recréer un petit peu de lien, à enlever la peur qu'ont les gens des autres. Ma grand-mère, elle faisait que gueuler tout le temps. Elle faisait que crier tout le temps. Elle faisait que se plaindre. Elle était pas. Elle mâchait pas ses mots. Si elle pensait quelque chose de toi, elle te le disait. Du coup, il y a des gens qui l'aimaient bien, mais il y a des gens qui ne l'aimaient pas. En fait, c'était une diseuse de vérité, je dis ça.
5: Ah, si on ne me parle pas sur ce ton, hein, parce que je suis encore ta propre mère. Et tu pourras recevoir une paire de claques devant tous tes camarades, tu sais.
6: Qu'est-ce que j'ai fait? Mais qu'est-ce que j'ai fait? Maman est morte.
4: Si vous aviez une chanson à lui faire écouter, ça serait quoi?
3: Non, j'ai pas. Elle a pas besoin d'écouter de chansons, ma grand-mère. On compte pas de chansons aux anciens, tu sais.
7: Pour mieux la respecter, ça y est, néné, encore 100 mètres, t'es lave là, arrivé. Tout le monde sait que dans le quartier, faut pas faire chier, mémé.
0: On raconte pas de chansons aux anciens, on leur raconte pas d'histoires. Par contre, si vous voulez écouter les leurs belles histoires, elles sont sur ici.fr, les histoires des gens d'ici. Les gens d'ici, de toute façon, c'est vous. Vous nous dites quel temps il fait chez vous. Les températures à la maison, 13,4 à Pau. Ça, c'est chez Christophe qui nous écrit. Nous avons aussi 12,5 à Mourinx, avec des passages nuageux chez Michel. Et le petit bonjour de Jean-Michel qui nous écrit de Gurs, avec 13 degrés.

0: Michael Sembello avec Maniac.
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2: Et bonjour Anna Luciani.
3: Bonjour Cynthia, bonjour Sophie, bonjour à tous.
2: Oui, Maniac, ça me fait penser à Flashdance.
3: Exactement.
2: Qui est passé à la télé dernièrement, que j'ai revu un petit peu, des extraits. C'est On se bouge ce matin, on va parler de l'activité physique. Mais surtout quand on a des douleurs au niveau du cou, des hanches, au niveau des lombaires notamment. Quels sont vos exercices d'étirement pour soulager tout ça? Est-ce que quand vous vous levez, vous avez pris l'habitude de prendre quelques minutes pour faire quelques exercices? Venez nous en parler ce matin au 05 59 98 09 09. On assouplit tout ça, enfin on essaye tout du moins.
3: Oh, c'est clair, de s'étirer.
2: Oui.
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0: L'émission Étirement avec Anna Luciani, c'est dans une demi-heure. Pour l'heure, on va revenir sur l'ambiance délétère à Aurillan depuis les municipales, juste après toute l'actualité en français dans le monde. Aude Razo.
4: C'est parti pour le bac de français. Grosse pensée pour les 500 000 élèves de première qui planchent depuis 8 heures ce matin sur la dissertation, l'essai ou le commentaire de texte. On rend les copies à midi, dernier délai. Patrick Bruel échappe à la détention provisoire, mise en examen pour viol, tentative de viol, agression sexuelle, harcèlement sexuel dans 4 dossiers. Le chanteur est ressorti libre dans la nuit sous contrôle judiciaire. Il a interdiction de contacter les plaignantes. L'image de la nuit, ce sont ces centaines de supporters qui attendaient l'équipe de France de foot à leur camp de base à Boston. Les Bleus sont arrivés, ça y est, selfie, autographe, c'est le jour J. Coup d'envoi du mondial ce soir avec le match Mexique-Afrique du Sud. En France, la direction de la sécurité publique alerte sur des risques de débordement pendant ce mondial. 23 matchs sont considérés comme à risque, ceux de la France, du Portugal, du Sénégal, de l'Algérie, du Maroc, de la Tunisie et de la Turquie. Les États-Unis reprennent leur frappe sur l'Iran. Des explosions ont retenti dans le pays. L'Iran riposte. Téhéran annonce avoir frappé des bases américaines à Bahreïn, au Koweït et en Jordanie et prévient que tout navire qui passera par le détroit d'Ormuz sera, je cite, pris pour cible. En France, une trentaine de députés veulent forcer les supermarchés à renoncer à leurs marges lors des collectes alimentaires et à les reverser aux associations. Une proposition de loi est en préparation. La mesure, selon ses défenseurs, pourrait générer plusieurs millions d'euros supplémentaires pour l'aide alimentaire.
0: Rien ne va plus à Aurillan entre l'opposition et le maire. La tension est encore montée d'un cran. On savait que Virginie Faveron, candidate qui a perdu les dernières municipales, avait déposé 2 plaintes. L'une auprès du tribunal administratif visant l'annulation des élections et l'autre devant le procureur pour agression. Avant l'annonce des résultats, le maire avait contesté lui toute violence. Eh bien, aujourd'hui, Virginie Faveron dit que le climat au conseil municipal est vraiment très mauvais. Et elle en donne, pour exemple, la dernière réunion lundi. Elle estime que le maire, Emmanuel Alonso, a refusé à l'opposition l'accès à des groupes de travail.
5: Il a ouvertement dit qu'il refusait d'ouvrir des commissions à messieurs Colistier et moi-même. Donc pour le fait d'avoir engagé ces procédures, c'est quand même une façon de m'intimider pour que j'enlève ma plainte. Donc ça pose les choses. Ce que nous on ressentait depuis le premier, le deuxième conseil municipal, qui était lourd et tendu. Bien sûr que ce climat, il n'est pas agréable et je ne le souhaitais pas, mais c'est les conséquences de faits qui ont été actés et moi, j'ai réagi.
0: L'opposition est présente dans 3 commissions, indique pour sa part le maire Emmanuel Alonso qui rejette la faute sur le comportement de son ancien adversaire.
6: Moi, je constate aujourd'hui une chose ou des réactions qui deviennent donc maintenant ou désormais habituelles. La première, qui est une forte tendance à la victimisation, c'est-à-dire que Mme Faveron prend l'habitude de créer elle-même des événements de l'ordre, du désordre qu'elle exploite derrière médiatiquement. Elle se plaint finalement des situations qu'elle génère elle-même. Le tout dans une tendance évidente à la déformation des faits, de la réalité et ou des propos. Tout cela ne sert pas à la démocratie.
0: Alors qui dit vrai, difficile à savoir. Mais pour les habitants rencontrés dans le centre-ville d'Aurillan, toute cette polémique nuit au bon fonctionnement de la commune.
7: Ces histoires de gamins, c'est le reflet de la politique en général, même au niveau national. C'est des luttes intestines, des égos. On se focalise sur des des problèmes de personnes et non pas sur des problèmes de fond, quoi.
8: Que ce soit sur le plan de la voirie, que ce soit sur le plan des actions culturelles, etc. Donc, à partir du moment où il y a des oppositions au sein même de la mairie, c'est en tant que habitant, c'est difficile de se dire est-ce qu'on pourra être entendu finalement et considéré dans certaines choses. Voilà.
9: Il y a 44 ans que je suis à Aurillac et il y a toujours eu une bonne ambiance au point de vue communal. Mais moi, je dis dommage, c'est faire du théâtre. Quand on représente une commune, on doit être un peu plus discret, pas laver le linge sale en public.
0: Et le procureur devrait rendre sa décision d'ici le 16 juin concernant l'affaire de l'agression. Et il pourra soit classer l'affaire, soit aller jusqu'au tribunal. Et on saura en revanche aujourd'hui si le recours déposé pour annuler les élections par Virginie Favron est retenu par le tribunal administratif de Pau.
10: Et dans l'actualité ce matin, il y a le placement en garde à vue mardi du maire de Las.
0: Jacques Pédéanta, conseiller départemental, président de l'agence du tourisme des Pyrénées-Atlantiques, a été entendu dans le cadre d'une enquête pour des soupçons d'abus de confiance autour du festival des Transhumances Musicales de Las. On en reparlera à 9h. Il y avait aussi cette manifestation de soignants à l'appel de la CGT devant la préfecture de Tarbes pour demander un plan d'urgence, d'attractivité pour faire venir des médecins dans les Hautes-Pyrénées. Une centaine de personnes étaient mobilisées. Et du beau temps prévu aujourd'hui, Cynthia Lafontaine.
10: Absolument. Retour du soleil et hausse des températures. Juste le temps que les nuages dégagent un petit peu tout ça. Et ce sera du grand soleil pour tout le monde dès le milieu de la journée. Autour des 15 degrés ce matin. Autour des 22-23 cet après-midi. Oui, voilà, 20 à 22 si vous êtes dans une vallée. 22-24 si vous êtes en pleine. Grand soleil comme ça tout ce week-end aussi. Et jusqu'à 30 à 32 degrés ce week-end.
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10: 9h25, on fait la route ensemble. Si vous voyez quoi que ce soit de dangereux, vous nous appelez évidemment et vous y allez tranquille. On y va avec Véronique Sanson, c'est tranquille ça.

0: Mais de toute façon, écrire des paroles, c'est surfait. C'est ringard. Tibilili, c'est vachement plus efficace. Véronique Sanson avait tout compris.
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0: Et à 9h20, il est l'heure de retrouver Thierry Sagardoito, notre chroniqueur judiciaire, qui rouvre les affaires qui ont marqué le Béarn, la Bigorre, aussi bien que le Pays Basque, tout le Sud-Ouest. Au début des années 2000, le chef étoilé Alain Ducasse ouvre Ostapé, une auberge de luxe située sur les sommets du village basque de Bidaraï. Alors Thierry, deux tentatives d'attentat ont bien failli retarder le projet en 2003 et 2004. Mais en juin 2006, un drame va se produire.
2: Samedi 10 juin 2006, deux explosions nocturnes réveillent les 47 clients présents à l'auberge Ostapé. Il n'y a par chance aucun blessé et les dégâts matériels s'avèrent finalement plus légers qu'on pouvait le redouter. Mais le message des poseurs de bombes est clair. Casse-toi, casse-toi Ducasse. Les gendarmes, dépêchés sur place, vont découvrir un troisième engin explosif dissimulé sous une voiture. Par chance, il a fait long feu. Cette fois, un suspect est interpellé. Il s'agit d'un jeune plongeur de l'hôtel-restaurant originaire de Corrèze. Il n'a certes aucun lien avec la cause basque, mais la juge d'instruction parisienne, Laurence Levert, le suspecte d'avoir agi pour le groupe Irinci. Comprenez en basque le cri. C'est lui qui va revendiquer l'attentat au nom de la lutte contre la spéculation immobilière au Pays Basque Nord. Pour Alain Ducasse, cette fois, la coupe est pleine. Lui qui rêvait de faire d'Ostapé un havre de paix et de silence, songe sérieusement à se retirer. Accueilli avec les honneurs à Paris, Tokyo, New York et Monaco, il vit mal, très mal, cet affront cuisant. Un mur d'incompréhension s'est édifié avec les habitants du secteur. Une ancienne employée confie à mots couverts que le cadre de travail est bien magnifique, certes, mais les conditions de travail sont à ses yeux loin d'être enviables. Y aurait-il un décalage entre la population de Bidaraï et le reste de la planète où Alain Ducasse excelle d'un continent à l'autre? En février 2007, le chef étoilé en a assez. Il rend son tablier et se retire discrètement de la société Auberge de Bidaraï en cédant ses parts sociales. L'aventure continuera sans lui. C'est ainsi. Le climat local, hostile, aura eu raison de sa détermination. Côté enquête, les gendarmes de la section des recherches de Pau poursuivent discrètement les investigations sur l'attentat du 10 juin 2006. 15 mois plus tard, une gigantesque opération d'interpellation est lancée aux premières heures du lundi 24 septembre 2007. Sous la houlette de deux juges d'instruction venus spécialement de Paris, ce sont 200 gendarmes, appuyés par le GIGN et la PJ de Bayonne, qui se déploient au Pays Basque.
0: Qui sont les auteurs de l'attentat visant l'auberge Ducasse? Réponse demain, on classe l'affaire demain avec vous Thierry Sagardoito.
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0: Allez, place au sport avec vous Sophie Péridieu et la section paloise qui boucle son stage à Souston et rentre finir de se préparer pour son barrage.
6: Ah oui, après demain soir au Hameau face au Racing des Béarnais, dont peu de joueurs ont disputé déjà des phases finales de top 14, mais un manque d'expérience qui ne fait pas peur. Au troisième ligne, Sacha Zegger qui retient plutôt le fait que l'équipe progresse.
7: C'est historique pour le club et c'est historique aussi pour nous, pour le groupe. Voilà, on a un nouveau groupe, une nouvelle équipe et c'est incroyable, franchement, ce qu'on est en train de vivre. Je pense qu'on le réalise pas encore. Ça fait 4 ans que je suis là, voilà, on fait que grimper les échelons d'année en année. Cette année, je sens qu'il y a quelque chose de plus. Et voilà, le groupe, il est serein. Franchement, je veux pas dire qu'on y pense tout le temps, mais voilà, on sait ce qu'on fait ici. On n'est pas là pour se remplir la tête de mauvaises choses. C'est pas l'objectif. Voilà, on a travaillé pendant toute une saison. 13 matchs à la maison remportés, donc on n'est pas là samedi pour s'arrêter en si bon chemin. On est à la maison avec notre public, on est invaincu à domicile, donc j'ai pas envie de dire qu'on est favori, mais voilà, on a toutes nos chances sur ce match.
6: Et en face samedi soir au Hameau, le Racing présentera tout de même une équipe avec une très grande majorité de ses forces vives, Damien Gozioso.
8: Très peu d'absents pour Patrice Collazo parmi ses cadres et les joueurs qu'il utilise le plus. Un, quand même, de manière certaine, Fabien Sanconi, le troisième ligne, important pour son abattage défensif, suspendu après avoir reçu un carton orange le week-end dernier contre Toulouse. Et puis, trois incertitudes, quand même, à lever au Racing. Le pilier Karachvili, le troisième ligne Diallo et l'ailier Naïtouvi ont tous ressenti des gênes musculaires ces derniers jours. Reste à savoir si elles seront suffisamment importantes pour rater le rendez-vous crucial du Hameau.
6: Section Racing, toutes les infos tous les matins en écoutant ici Bernd Bigorre et des places à gagner, bien sûr, et un match à vivre en intégralité.
0: Exactement, sur votre radio favorite, ça fait beaucoup de R et pourtant très peu de places à gagner.

0: Taylor Swift avec Up Late, 9h10.
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0: Et vous savez qu'on aime faire la fête avec vous, et on va faire la fête à Tarbes le week-end prochain, pas celui-là, l'autre, le week-end du 18. Nous sommes avec le directeur de Tarbes Tourisme. Bonjour Yves Orr.
2: Bonjour.
0: Donc, tous avec notre bandana jaune et rouge, et ce sont des milliers de festailles qui sont attendues. Elle est emblématique, cette fête de Tarbes.
2: Oui, elle est très symbolique du début de l'été, en fait. Et ça ouvre un long chemin de festivités, de festivals à Tarbes. C'est très attendu par les Tarbais.
0: Évidemment, et par les gens alentour aussi. Évidemment. Avec des temps très forts et des moments inédits. Je pense au Tarbes Urban Trail, c'est 10 km de course à pied. Pourquoi c'est unique? Pourquoi c'est inédit? Il y a déjà des courses à Tarbes, la féminine par exemple, on court déjà à Tarbes.
2: Oui, mais là on court complètement dans la ville. On traverse des sites qui sont normalement pas ouverts au public. Je pense en particulier aux deux régiments qui font la vitalité et la force de Tarbes, qu'on va pouvoir traverser en courant en passant dans des endroits un peu intéressants et symboliques. Et puis on le fait déguisé cette année, en tenue commando.
0: Oh.
2: Oui, tout à fait. Donc j'ai entendu dire qu'on se précipite un peu sur les surplus militaires pour acheter quelques tenues agréables pour ce moment qui est jeudi prochain à 19h30.
0: Jeudi prochain, 19h30, allez, le rendez-vous est pris. Il faut s'inscrire ou juste on vient en cours?
2: Il faut s'inscrire sur le site internet de la mairie de Tarbes.
0: Sur lequel vous aurez évidemment toutes les informations. Donc, les fêtes de Tarbes, c'est les emblématiques Casetas, place du Foirail, avec leur chapiteau blanc. Mais c'est pas que ça, les fêtes de Tarbes, évidemment.
2: Non, bien sûr, on vient beaucoup au Casetas, c'est très connu. On y festoie beaucoup, on peut y manger et y boire, écouter de la bonne musique avec plus de 40 commerçants et associations de Tarbes. Mais on a voulu aussi donner cette année une version un peu plus culturelle de ces fêtes, avec notamment l'inauguration festive d'un nouvel équipement qui s'appelle l'Orangerie au Jardin Massé, mais aussi un concert de musique classique le samedi autour de la symphonie numéro 1 de Haydn, la célébration des villes jumelles qui seront là représentées par leurs associations et leurs élus, et puis toute une série d'animations dans la journée, des déambulations musicales dans la ville, mais aussi des expositions.
0: Donc on a évidemment toutes ces infos-là sur le site de la mairie de Tarbes, Casetas, oui, mais pas que, et puis avec modération sur la boisson, mais pas sur les animations. Yves Orr, directeur de Tarbes Tourisme, merci beaucoup d'avoir été avec nous aujourd'hui. Et donc les fêtes de Tarbes, c'est le week-end prochain, le week-end du 18, merci beaucoup. Moi, Francis Cabrel, je t'aimais, je t'aime et je t'aimerai. Ça, c'est notre message de nous, vraiment, personnellement, ici Béat Bigorre, de nous à vous. Prenez soin de vous.

0: Merci beaucoup Francis Cabrel, on vous aime aussi.
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0: Et bonjour docteur Kierzek, aujourd'hui on prend le petit-déj avec vous et surtout avec le meilleur pain pour notre santé.
3: Bonjour à tous, le pain est presque un sport national en France. 82% d'entre nous en mangent chaque jour, souvent autour allez, de 100-120 grammes par jour. Évidemment, on pense à la baguette, à notre tradition, notre fierté, sauf que voilà, pour certains, ça rime avec ventre gonflé, des petits kilos qui s'installent. Une simple tartine de pain blanc et soudain, vous ressemblez à un ballon de baudruche. Vous avez l'impression que votre pantalon rétrécit en plein milieu de la matinée. Ben oui, c'est le problème numéro un, ce sont les ballonnements avec la farine blanche, parce qu'elle est pauvre en fibres et ses glucides sont mal digérés par certains intestins. Donc ça va faire mal, ça va provoquer un intestin irritable. Vous ajoutez à cela le gluten chez qui les personnes sensibles vont provoquer des inconforts digestifs. Problème numéro 2, la prise de poids. Le pain blanc, ça a un index glycémique élevé, proche de 70. Ça veut dire quoi ? Ça veut dire que ça fait grimper votre glycémie en flèche et la redescendre tout aussi brutalement, ce qui vous donne faim une heure après. Quand on a faim, qu'est-ce qu'on fait ? On grignote et en plus, il n'y a pas beaucoup de fibres. Donc non, le pain ne fait pas grossir par nature. Ce qui pose problème, c'est la qualité du pain et la quantité.
0: Et alors, on choisit lequel pour s'en sortir ?
3: Le pain au levain, idéalement complet ou semi-complet, est très intéressant sur le plan nutritionnel. Le levain est incroyable car les micro-organismes transforment la farine. Et grâce à la fermentation lente, les bactéries lactiques et les levures naturelles vont prédigérer un peu, ils vont faire une partie du boulot à votre place, une partie des glucides et du gluten. Résultat, le pain au levain est bien plus digeste, moins de ballonnements et un index glycémique plus bas que la baguette blanche, ce qui va limiter les pics de sucre et les fringales. En plus, vous avez des vitamines, du fer qui vont être plus disponible pour votre organisme. Bref, c'est un vrai allié pour votre microbiote. Donc, chez le boulanger, demandez s'il est au levain pur hein, et non à la levure industrielle. Observez une croûte épaisse, une mie irrégulière. Ça, ce sont des gages de qualité. Deuxième option, il y a le pain de seigle aussi. Hein, il est moins connu, mais il est excellent pour ceux qui redoutent le gluten ou les FODMAPs. Hein, vous savez, c'est ces sucres qui fermentent dans l'intestin. Le seigle a un index glycémique bas aussi, donc c'est excellent. Et puis, troisième option, c'est

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0: Et toujours du sport avec vous, Anna Luciani.
1: Oui, c'est vrai. Alors, on va pas faire du rugby, mais on va plutôt faire des étirements. Vous savez, quand on est un peu crouchite, comme on dit le matin en se levant, au niveau des hanches, au niveau du dos, des cervicales aussi, ça peut être le cas pour vous. On parle d'exercices. Vous pouvez échanger avec nous si vous avez des habitudes, des petits rituels, si vous avez des étirements précis à nous donner. Allez-y, on est preneurs au 05 59 98 09 09. Vous partez en vous étirant
0: Oui, allez. De tout mon long.
1: Bonne émission, merci.
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1: Nous sommes le jeudi 11 juin, il est 9h. Le journal Sophie Péridieu.
3: Et les soignants bigourdants n'en finissent pas de tirer la sonnette d'alarme face à la situation du secteur de la santé. Dans les Hautes-Pyrénées, la CGT organise hier une manifestation devant la préfecture à Tarbes pour protester contre la fermeture de lits et demander un plan d'urgence d'attractivité pour donner envie aux médecins de s'installer là-bas. Une délégation a d'ailleurs été reçue par le préfet. Alors on l'a dit, 40 lits doivent fermer sur le site de gériatrie de l'Aiguerotte, 20 également à l'hôpital Le Montaigu à Astugues, et les urgences de Bagnères de Bigorre n'ouvriront que 4 jours en juillet et 4 jours en août, d'où l'alerte lancée par Francis Casalas, il est délégué CGT à l'hôpital de Bagnères.
4: Ça s'accumule, c'est toute la santé, c'est toute une chaîne. On parle d'urgence, c'est une chaîne, après c'est la médecine, après quand les patients sont bloqués, on est obligé de les garder parce qu'il n'y a plus de place en maison de repos, en maison de retraite, ça bloque partout, c'est toute une chaîne. Voilà, aujourd'hui, les médecins, ce ne sont plus les médecins d'avant. Aujourd'hui, ils veulent des conditions de travail qui sont meilleures qu'avant, c'est normal aussi, mais il y a des limites, quoi. Voilà. Et bien, par exemple, les médecins, ils ne veulent plus travailler week-end, qui ne veulent plus tout ça, ça ne peut pas aller. Si les médecins faisaient effort que font toutes les catégories, on y arriverait. Aujourd'hui, j'ai des filles, moi, qui ne peuvent pas prendre des congés. On leur doit des heures, elles sont en repos, elles sont rappelées. Il y a beaucoup de gens qui partent du service public parce que des conditions de travail qui sont déplorables.
3: Et lors de l'audience avec le préfet, les syndicats disent qu'il a assuré de son côté rechercher des médecins dans les départements limitrophes, mais qu'il excluait les réquisitions de médecins, comme cela peut être le cas pour certains personnels soignants. Des infos que vous retrouvez sur ici.fr.
1: Jacques Pédéonta, l'emblématique maire de Lasse en Béarn, a été placé en garde à vue mardi.
3: Convoqué par la section de recherche de la gendarmerie de Pau, car suspecté d'abus de confiance, information de la République des Pyrénées confirmée par le parquet. Il aurait bénéficié d'argent venant du compte bancaire d'une association culturelle présidée par son frère, Jean-François Pédéonta, l'association AC Anticorruption, qui a déposé 2 plaintes contre le maire de la commune. Le suspecte également d'avoir attribué des avantages en nature à cette association, en mettant à disposition du matériel, des locaux ou des terrains de la commune. En tout cas, les habitants rencontrés à Lasse, 140 habitants près de Navarinx, eux ne sont pas vraiment surpris du placement en garde à vue de leur maire.
5: Ça ne me fait ni plaisir ni rien. Bon, c'est lui-même qui s'est mis dans cette situation.
6: Moi, je faisais partie de l'association. Et puis, on demandait des comptes, ou etc. Qu'on écoutait un groupe, jamais il s'énervait. Oui, il ne nous a jamais rien dit. On l'a déjà dénoncé, mais il fait ce qu'il veut. On ne peut rien lui dire.
7: Il ne s'explique jamais, quoi. Si on lui demande des détails, non, c'est pas l'objet du jour pour les réunions. Je pense qu'en garde à vue, il n'a pas pu dire ça. Il n'a pas pu dire que ce n'est pas l'objet du jour.
8: Depuis un certain nombre d'années, je sais à peu près comment il fonctionne. Il a des projets et les personnes autour de lui lui servent à mener à bien son projet. Et c'est dans ce sens-là qu'il y a des anomalies, parce que normalement,

0: Finalement, un maire, il se met au service des habitants du village.
1: Justement, on voit tellement d'impunité maintenant, donc on se dit, bon, il y a encore quelque chose qui marche. Est-ce que ça va aller plus loin? Je ne sais pas. Voilà, il faut attendre maintenant.
2: Ni Jacques Pédéontard, qui est également président de l'Agence départementale de tourisme en tant que conseiller départemental, ni son avocat ont souhaité répondre à nos questions à propos recueillies par Thomas Giraudot. Décision attendue aujourd'hui dans l'affaire Elisa Pilarski, la jeune femme originaire de Rébénac, âgée de 29 ans et enceinte de 6 mois, est décédée en novembre 2019 après avoir été attaquée par le pitbull de son compagnon dans une forêt de laine. C'est Christophe Hellul qui a été jugé en mars dernier pour homicide involontaire. Le parquet avait requis une peine de 4 ans de prison avec sursis.
3: Vous écoutez ici Bern Bigorre, il est 9h04 à Aurillan, près de Tarbes. Il y a une mauvaise ambiance au conseil municipal.
2: Et Virginie Faveron, candidate malheureuse aux dernières élections, qui a déposé 2 plaintes, l'une auprès du tribunal administratif visant l'annulation de ces élections et l'autre devant le procureur pour une agression avant l'annonce des résultats, dénonce un climat exécrable en conseil municipal. Elle donne l'exemple de la dernière réunion, lundi. Le maire Emmanuel Alonso, dit-elle, refuse à l'opposition l'accès à des groupes de travail.
4: Il a ouvertement dit qu'il refusait d'ouvrir des commissions à messieurs Colistier et moi-même. Donc, pour le fait d'avoir engagé ces procédures, c'est quand même une façon de m'intimider pour que j'enlève ma plainte. Donc, ça pose les choses. Ce que nous, on ressentait depuis le premier, le deuxième conseil municipal, qui était lourd et tendu. Bien sûr que ce climat, il n'est pas agréable et je ne le souhaitais pas, mais c'est les conséquences de faits qui ont été actés et moi, j'ai réagi.
2: Alors le maire réagit lui aussi, il dit que l'opposition est présente dans 3 commissions et il dénonce le comportement de son ancien adversaire.
5: Moi, je constate aujourd'hui une chose ou des réactions qui deviennent donc maintenant désormais habituelles. La première, qui est une forte tendance à la victimisation, c'est-à-dire que Mme Faveron prend l'habitude de créer elle-même des événements de l'ordre du désordre qu'elle exploite derrière médiatiquement. Elle se plaint finalement des situations qu'elle génère elle-même. Le tout dans une tendance évidente à la déformation des faits, de la réalité et ou des propos. Tout cela ne sert pas à la démocratie.
2: Un reportage de Juliette Mély et la réponse concernant le recours devant le tribunal administratif est prévue aujourd'hui pour Aurillan, également pour Gelost dans l'agglomération paloise. Et puis notez qu'à Ours-Belle-Île, près de Tarbes, les élections ont été annulées, indique la Nouvelle République des Pyrénées. Le maire a 4 voix séparées. Le maire sortant réélu de la liste en face. Pardon. Le trac avant le bac, hein, plus de 500 000 lycéens passent ce jeudi l'épreuve anticipée de français du baccalauréat. On les salue. Le trac peut-être pour les joueurs de la section paloise, mais ils ont encore 2 jours puisque le choc au hameau, le match de barrage contre le Racing pour les rugbymen vert et blanc, ce sera samedi. 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En football, on connaît le calendrier du Pau FC en Ligue 2 pour la saison prochaine, avec un premier match le 8 août face à Annecy. Le calendrier complet est à retrouver sur ici.fr. Bien sûr, pour les amateurs, c'est parti pour la Coupe du Monde 2026 avec le match d'ouverture qui opposera ce soir le Mexique à l'Afrique du Sud.
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2: Et il est 9h07 sur ici Bern Bigorre, c'est l'heure de faire le point sur la météo, Anna Luciani.
3: Oui, on part marcher avec la casquette aujourd'hui, hein, puisque la journée est bien ensoleillée avec un voile de nuages. Ça va se découvrir complètement en cours d'après-midi. Côté température, eh bien, on passe un petit peu les 20 degrés avec Argelès et Oloron, 20 degrés tout pile. À Lembeye-Garlin-Lourdes, il fera 21 degrés. Si vous êtes à Monin, à Tarbes ou bien à Orthès, il fera 22 degrés. Et la maximale, ce sera pour Pau avec 23 degrés au plus fort de la journée, comme on dit, pour la maximale. Voilà, vous revenez tout à l'heure à 10h. Sophie, on compte sur vous. On regarde la circulation, des difficultés pour circuler en sortant de Pau, en allant sur Morlas, également en allant sur Tarbes au niveau d'Hydron, ou encore sur Bizanos également. Et il y a quelques difficultés aux alentours de la D938. À Tarbes, ça va bien, on circule plutôt bien, si ce n'est un point noir sur l'avenue Maréchal Joffre.
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3: Et on encourage les jeunes qui passent le français ce matin. Peut-être que vous aussi vous êtes tendus, vous dites j'espère que ça va le faire pour mon fils ou ma fille. Voici Julien Clerc.

0: c'est avec Julien Clerc.
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0: On s'intéresse à notre corps ce matin, à nos étirements quand on a mal un peu partout, quand on se lève. Quels sont les étirements que vous faites? Est-ce que vous avez l'habitude? Est-ce que vous avez pris le pli, comme on dit? Venez nous en parler, venez nous raconter ce que vous faites au 05 59 98 09 09 ou sur la page Facebook d'ici Béarn Bigorre. On vous a mis un post, mal au bras, aux hanches, au dos. Et justement, nous sommes aussi avec un coach sportif, c'est Pierre Lafargue qui est avec nous, bonjour.
3: Bonjour.
0: Pour parler aussi des exercices, pour nous donner quelques conseils au cours de l'émission. Nous avons aussi Charles qui est avec nous. Charles, bonjour.
4: Oui, bonjour, je vous entends bien là.
0: Vous m'entendez bien, moi aussi je vous entends bien, Charles. Alors vous, vous êtes suivi aussi par Pierre, c'est ça?
3: C'est ça.
0: Qui vous aide à améliorer votre condition physique. Vous avez quel âge, Charles, si c'est pas indiscret?
4: J'ai encore 91 ans, pas longtemps.
0: Dans pas longtemps, vous allez faire 92 alors, c'est
4: voilà.
0: Ça? Bon. Et alors, racontez-nous ce que vous faites comme exercice. Vous en faites plusieurs fois par semaine, non?
4: Non, une fois par semaine.
0: D'accord.
4: Alors, j'en fais après tout seul, mais sur les indications de Pierre, mais avec lui, une fois par semaine.
0: Ok, parce que vous avez eu une opération du genou, oui. Et puis vous avez eu quelques petits soucis d'autonomie, de rigidité peut-être, et c'est suite à ça que vous vous êtes dit, il va falloir que je fasse quelque chose, que je prenne contact avec quelqu'un pour vous aider.
4: Oui, absolument.
0: Oui. Alors qu'est-ce que
4: j'ai été dans une salle qui est dirigée par Pierre Lair, et ça me faisait du bien. Mais maintenant il vient chez moi et c'est beaucoup plus personnalisé. Il se dirige beaucoup plus vers mes problèmes, mais j'ai vraiment des résultats.
0: Oui. Quel genre de résultats avez-vous trouvé?
4: Je vais vous dire, j'ai quelque chose de concret à vous dire. Avant ces interventions, j'étais incapable de me couper les ongles, et maintenant je peux le faire.
0: Ah, ça c'est fantastique.
3: C'est pas mal.
4: Ça paraît ridicule, mais c'est des petits conforts dans la vie qui sont appréciables.
0: Oui, mais c'est vrai que c'est difficile hein, de se baisser souvent, de mettre les chaussures, les chaussettes aussi. Et là, vous y arrivez, Charles, tranquille.
4: Beaucoup mieux.
0: Hein, tranquille et mille, comme on dit.
4: Donc, je m'assouplis un peu.
0: Ouais, vous faites d'autres activités par vous-même? Est-ce que vous avez un sport que vous aimez bien?
4: J'avais beaucoup de sports que j'aimais bien, mais je ne les pratique plus trop. Je joue encore un tout petit peu au golf,
0: Et
4: je suis incapable de faire le parcours à pied. Donc je joue en voiturette, c'est beaucoup moins sportif.
0: D'accord. Parce qu'après, je crois, Pierre, vous avez donné... Ouais, voilà, pour la marche, vous avez donné des conseils à Charles,
3: ouais,
0: notamment.
3: Tout à fait, il avait des douleurs de hanches, notamment, qui est assez régulier quand on devient un peu plus raide. Et du coup, je l'ai conseillé de marcher avec des bâtons. Et c'est vrai que maintenant, du coup, il marche avec des bâtons. Et c'est mieux sur le côté douleur, sur le côté maintien dans la durée aussi.
0: Ouais. Quelles activités vous faites avec quelqu'un comme Charles?
3: Ben là, ça va être du renforcement musculaire. Donc, c'est vrai qu'on travaille un petit peu tout ce qui est tous les muscles qui sont importants pour notre corps. Il y en a beaucoup, mais il y en a des principaux. Donc, pour travailler l'équilibre, pour travailler le maintien de l'autonomie, la posture, parce que c'est vrai qu'avec l'âge, du coup, comme on perd de la souplesse et de la force, du coup, il faut renforcer cette posture aussi et pour limiter toutes les douleurs. Et évidemment, après, tout ce qui est assouplissement et mobilité articulaire.
0: Ouais, qu'est-ce que, Charles, vous préférez comme exercice, vous, à faire? Est-ce que vous en avez un en particulier?
4: Non. Ce que fait faire Pierre, c'est très varié.
0: Oui.
4: On change sans arrêt, c'est jamais la même chose.
0: Oui.
4: Ça concerne intervenant toujours les mêmes parties du corps. Mais c'est un peu ludique, parce que chaque fois, on adapte.
0: D'accord, on adapte. Alors, par exemple, un exercice que vous avez donné à Charles, vous pourriez nous dire, Pierre?
3: Un exercice classique qu'on fait tous les jours, c'est s'asseoir et se relever. C'est très important pour les quadriceps, les cuisses, pour renforcer ce maintien. C'est ce qui nous permet de marcher. C'est l'un des muscles principaux de la marche, de l'équilibre. Donc, c'est vrai que s'asseoir, se lever, en essayant d'être plutôt sur un appui sur les talons, plutôt que sur les pointes de pied.
0: Ouais.
3: On sent que c'est un petit peu plus dur de se lever. Ça fait travailler, ça active aussi les fessiers, ça travaille tout. Donc, un exercice assez assez simple là-dessus, c'est, ouais. c'est celui-là.
0: Combien ça dure une séance, Charles, pour vous, quand vous êtes avec Pierre?
4: Ben, 1 heure.
0: Et c'est pas trop long de faire de l'exercice pendant
4: non,
0: une
4: non,
0: heure
4: non, franchement, non.
0: Ah bon, bah écoutez, c'est bien, ça va nous donner envie, parce que des fois, la gym, au bout d'un quart d'heure, on n'en peut plus.
4: Je vous le conseille, et commencez le plus vite possible.
0: Ah bon, d'accord, je vais essayer, Charles. Merci du conseil, à bientôt, bonne journée.
4: Au revoir.
0: On se retrouve dans quelques instants aussi, si vous voulez venir témoigner, si vous avez mis en place des exercices, parce que vous avez été suivi à un moment donné, vous dites, ça c'est bien pour telle chose par rapport à mon corps, pour mes bras par exemple, pour mon dos aussi, au 05 59 98 09 09. Voici M. Pokora quand même.

0: Cora.
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0: On parle d'exercice simple pour se redonner un petit peu de souplesse, enlever la rigidité qu'on a. Est-ce que vous avez, vous, un rituel le matin? Vous pouvez venir nous en parler. Vous allez sur la page Facebook d'ici Béarn Bigorre. Vous pouvez aussi nous appeler au 05 59 98 09 09. Nous en parlons aussi avec un coach sportif qui est avec nous, Pierre Lafargue. Vous êtes coach sportif à Biapas, à Bière notamment. Vous intervenez aussi dans les cliniques à Récy. Aussi, voilà. Alors, j'aimerais quand même déjà savoir étirement, assouplissement, j'ai entendu ces mots-là tout à l'heure, renforcement musculaire, quelle est la différence entre les trois?
2: Ben, le renforcement musculaire, l'objectif, c'est dans le titre, c'est de renforcer, de redonner de la force aux muscles que l'on a tendance à perdre naturellement avec l'avancée en âge, par exemple, ou l'inactivité physique. Donc ça, c'est le renforcement musculaire, ça va être tout ce qui est musculation, gym, pilates, toutes ces activités-là.
0: Oui, quand on porte des poids, notamment, voilà, c'est ça.
2: Porter du poids, ça fait, on a besoin de force, oui, mais ça renforce pas.
0: D'accord. Donc, il faut faire des exercices avec des petits poids, par exemple.
2: Exactement. Ouais, le poids du corps aussi, ouais. On peut faire plein de choses avec le poids du corps, on peut faire des choses avec du matériel, des élastiques, des poids, des choses comme ça, donc on peut faire plein d'activités, mais là c'est vraiment une activité à part entière, c'est pas ce qu'on peut faire au quotidien, dans nos activités quotidiennes. Après il y a tout ce qui va être étirement, et ça c'est plutôt ce qu'on peut faire après l'effort, donc j'ai fait une marche un petit peu importante, une activité un petit peu importante, j'ai été au jardin, je sens que j'ai le dos qui tire un petit peu, je vais l'étirer pour essayer de détendre et relâcher les tensions, améliorer un petit peu l'état et la détente. Et après, il y a tout ce qui est assouplissement, stretching, qu'on peut mettre un peu dans le même panier. Et là, c'est des séances à part entière. Et l'objectif de ça, c'est d'améliorer la souplesse, la mobilité articulaire, le mouvement, redonner du mouvement, redonner du bien-être à nos articulations.
0: Oui. Il y a Lydie sur la page Facebook qui nous dit qu'elle, quand elle marche, elle a des douleurs. Est-ce qu'elle doit aller au-delà de ça ou elle continue avec sa douleur ou il faut qu'elle s'arrête de marcher?
2: La douleur, alors sur la marche, la douleur, elle peut être un petit peu normale. On en parlait avec Charles, par exemple. Oui. Donc, si j'arrête, ça sera juste pire. Oui. Mais c'est surtout que pour pouvoir marcher, ben, il faut avoir un état articulaire et musculaire qui correspond à ce que je veux faire comme activité. Donc l'idée, ça va être justement de travailler le renforcement musculaire à côté, de travailler la souplesse pour redonner un bon état articulaire et musculaire qui me permettra de mieux marcher par la suite. Ouais, et après, les douleurs, les bâtons, comme j'en parlais à Charles, c'est une bonne solution pour
0: Charles,
2: les douleurs notamment.
0: Charles qui a témoigné à 91 ans, il disait « j'ai encore 91 ans », donc il va bientôt faire 92 ans, j'ai bien compris, et qui a témoigné là en début d'émission sur les activités qu'il fait, et que depuis qu'il fait ça, il arrive à se couper les ongles des pieds, et ça c'est quand même assez compliqué à faire, donc comme quoi ça peut servir à quelque chose dans la vie de tous les jours
2: et
0: aussi, et à tout âge aussi. Venez nous en parler, venez poser vos questions en direct au 05 59 98 09 09 si vous avez des exercices que vous faites depuis des années et que ça vous convient, que vous voulez venir partager avec nous.
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0: Orange.
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0: Quels sont vos exercices pour soulager vos douleurs articulaires, notamment si vous avez mal au bras ou en chaud dos? Ça peut être d'autres types de douleurs ou de raideurs que l'on a parce qu'on fait justement pas assez d'exercices. C'est ce que nous dira Pierre Lafargue, qui est coach sportif, il faut le dire. Parce que c'est vrai, où s'arrêter, où continuer à faire ces exercices? Parce que maintenant, on nous dit, bon, on a mal au dos, il faut bouger, même les médecins s'y mettent, etc. On a des tendinites, il faut continuer à bouger. Vous êtes d'accord avec tout ça?
2: Ouais. Oui. En fait, il y avait une phrase d'Amélie qui disait « Le bon traitement, c'est le mouvement », et c'est vrai, et de plus en plus vrai, même quand on a des sortes de bobos, je parle de bobos, pas de grosses, de gros problèmes de santé, ou de déchirures, des fractures, des choses comme ça, où là, forcément, on va devoir adapter les choses.
0: Vous avez d'ailleurs un témoignage d'une dame,
2: parce que moi, j'insiste sur le fait de bouger, une dame qui était tombée dans ses escaliers, qui s'était fait très mal, et qui, du coup, comme j'avais dit qu'il fallait bouger pour passer les bobos, ben du coup, elle n'a pas forcément été consultée directement son médecin. Et non, dans ces cas-là, quand il y a des choses comme ça, il faut y aller. C'est important d'aller consulter, même quand on a quelque chose, une tendinite, même s'il faut bouger, il faut consulter, parce qu'il peut y avoir des traitements, de la kiné, des choses comme ça qui seront mis en place. Donc c'est important quand même de consulter, mais c'est important aussi de surtout bouger par la suite.
0: Ouais, parce que par exemple, quand on parlait de douleur, quand même, précisons les choses. C'est-à-dire que on continue pas forcément à se faire mal, mais on adapte peut-être l'exercice.
2: En fait, l'idée c'est toujours
0: l'adaptation. Donnez-moi un exemple, par exemple.
2: Mais quelqu'un qui a mal en randonnée, en descente, souvent c'est le problème de la descente. Ça tape, ça fait mal aux genoux, j'ai mal aux hanches quand je descends. Mais oui, c'est très contraignant au niveau articulaire. Donc, si je le travaille pas le reste de la semaine pour continuer à le faire, mais c'est peut-être une activité qui est trop intense pour moi. Mais je vais réduire un petit peu. Je peux utiliser des bâtons qui vont m'assurer, qui vont relâcher un petit peu. Et aussi, je peux sinon arrêter cette activité-là et trouver une autre activité dans laquelle je vais prendre plus de plaisir.
0: Ouais, marcher sur le plat, notamment.
2: Marcher sur le plat, la course à pied, c'est pareil, c'est très traumatisant pour les articulations. Si je marche avec des bâtons, il y en a qui vont peut-être marcher plus vite avec des bâtons que courir simplement.
0: Alors, par rapport aux idées reçues, la marche suffit? Il suffit qu'on marche pour qu'on soit en forme?
2: Alors, non, ça suffit pas. C'est une demi-heure d'endurance tous les jours, la marche, le vélo, la natation, peu importe. À côté de ça, il faudrait faire du renforcement musculaire 2 fois par semaine minimum et des assouplissements 2 fois par semaine également.
0: Donnez-nous un exemple d'assouplissement qu'on pourrait faire.
2: Un assouplissement, alors on va parler par exemple étirement au niveau des trapèzes. Donc les douleurs dans le cou, ça va être de se tenir bien droit et de pencher la tête, d'approcher l'oreille droite de l'épaule droite. Donc on va approcher l'oreille droite de l'épaule droite et avec notre main droite, on va venir la tirer un petit peu sur le côté pour accentuer. On va sentir que sur le côté gauche, ça va tirer. Ça, c'est un étirement qui nous permet de redonner, de venir détendre un petit peu quand il y a des tensions. Je suis mal assis, je suis pas bien, j'ai des tensions, ça permet d'étendre. Et après, il va y avoir la mobilité, l'assouplissement, où là, je vais pouvoir juste faire des mouvements de va-et-vient. Et je vais
0: avec
2: à chaque fois chercher avec la tête toujours à y aller à droite et à gauche. Et on peut voir qu'il y a des personnes, des fois, qui arrivent pas et du coup, ils tournent la tête. Au lieu de la pencher, il tourne la tête de droite à gauche parce que c'est trop raide.
0: D'accord.
2: Et si je travaille ces deux mouvements de façon complémentaire, je peux améliorer l'état au niveau des cervicales.
0: Oui, mais on voit souvent les joueurs quand ils rentrent sur le terrain, surtout au rugby, quand ils sont dans les mêlées, de faire cet exercice-là avec la tête. On les voit pencher la tête d'un côté et puis avec le bras s'accompagner aussi. Vous avez peut-être des idées comme ça d'exercices que vous faites au quotidien. Venez les partager avec nous au 05 59 90 18 09 09.
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0: 3 jours de braderie à la Croix-Rouge à Pau. Ça commence aujourd'hui. C'est la grande braderie solidaire estivale. Et c'est jusqu'à samedi de 10h à 19h dans les locaux de la Croix-Rouge, 55 avenue du Loup à Pau. Et aussi à l'Échoppe, c'est à Quartier Libre, à l'ESCA. Et puis un atelier de l'emploi avec l'association IEBA. C'est l'association Insertion Emploi Béarn Adour qui va se dérouler à Sauvagnon, à la mairie. Ce sera le vendredi 19 juin à 9h30. Et on en parle maintenant parce qu'il faut s'inscrire auprès de la mairie et vous allez avoir sur place la vision des recruteurs. Vous allez bénéficier d'une aide pour rendre votre CV plus attractif et vous préparer à un entretien aussi, pour des conseils bien pratiques, en tout cas si on recherche un emploi.
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0: Et la Coupe du Monde débute aujourd'hui, on va la suivre. Il y aura 3 cérémonies d'ouverture au programme, une par pays d'hôte, ce soir au Mexique, demain vendredi au Canada avec Michael Bublé qu'on écoute.

0: Canada pour la cérémonie d'ouverture de la Coupe du Monde qui débute aujourd'hui au Mexique. Mais il y a 3 cérémonies d'ouverture. Hein. Ça va être chouette pour les amateurs de foot. Qu'est-ce que vous en pensez, vous, Pierre?
1: Très sympa pour les amateurs. Moi, je suis un amateur de foot, mais ça va aussi rendre les gens encore plus sédentaires.
0: Parce que vous êtes coach sportif.
1: On va passer beaucoup de temps devant la télé.
0: Ouais,
1: donc,
0: voilà, donc, est-ce qu'on met un pédalier devant soi?
1: Mais, par exemple, un pédalier, même un vélo d'appartement, si on l'a déjà. L'avantage du pédalier, c'est que c'est tout petit et on peut le mettre facilement même sur son canapé. On pédale une mi-temps et si on fait ça à la fin de la journée, on peut avoir bien pédalé.
0: C'est une bonne idée.
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0: Avec un pédalier, on parle d'exercice physique aussi avec vous, Pierre Lafargue. On peut donc se renforcer musculairement, là.
1: Alors, le pédalier, c'est vraiment de l'endurance.
0: Ah,
1: donc, ça serait plutôt cardio-respiratoire,
0: oui.
1: Ce qui est important.
0: Oui.
1: C'est ce qu'il faut faire aussi une demi-heure minimum tous les jours. Donc, ça, ça peut remplacer la marche, par exemple, ou le vélo en extérieur, ou la natation. Donc, ça peut être ça. Et à côté, il faudrait le renforcement musculaire en plus, les assouplissements et tout ça.
0: Voilà. Et on peut donner un autre exercice peut-être aux gens qui nous écoutent.
1: Pour le dos par exemple et les hanches, c'est assez ciblé. Souvent on a mal en haut du dos, en bas du dos, plutôt d'un côté ou de l'autre. Ça peut être lié aux hanches. Donc il y en a un pour détendre un peu toute la zone. Ça va être de bien s'asseoir sur sa chaise et de tirer le genou vers soi. Donc on essaye de l'approcher au maximum de notre épaule. Du même côté dans un premier temps. Donc je vais essayer de tirer dessus et on voit si c'est très proche de l'épaule. C'est qu'on a une bonne mobilité de hanche. Et après, on peut essayer de le tirer un petit peu vers l'autre épaule. Le décaler un petit peu. On va sentir un étirement sur le côté de la fesse, au niveau du moyen fessier, qui est un fixateur de la hanche. Et du coup, ça peut aussi aider au détendre au niveau des douleurs lombaires.
0: Et on refait
1: notamment
0: de l'autre côté, évidemment.
1: Et on peut refaire de l'autre côté, c'est mieux.
0: Pour être équilibré, on va dire, dans l'exercice. Voilà, c'est quelques petites astuces que l'on vous donne ce matin pour vous soulager peut-être avec les quelques douleurs que vous avez parce que vous ne faites pas ces exercices physiques, parce que c'est souvent ça. Quand vous vous réveillez le matin, est-ce qu'au saut du lit, qu'est-ce qu'on pourrait faire, par exemple?
1: On peut faire des petits mouvements, ce qu'on appelle la mobilité, un peu comme un sportif de haut niveau. Il s'échauffe avant son match. Nous, la journée, c'est notre match. Il faut s'échauffer. Tourner la tête de droite à gauche, faire des petits ronds avec les épaules, faire des mouvements avec les poignets, des rotations de dos, lever les genoux, tendre les jambes, essayer de réfléchir chaque articulation, de la mettre en mouvement. Ça prend 3, 4, 5 minutes grand maximum. Et si je fais ça tous les matins, je peux avoir un grand bien-être là-dessus, sur notre journée.
0: Est-ce qu'on commence par un grand étirement avec les bras en haut?
1: Ça peut, un peu comme les chats. Les chats s'étirent le matin. Mais nous, ça peut être ça aussi. Et se mobiliser, ça peut être que ça réveille tout le corps.
0: Ça réveille tout le corps. Voilà, on parle d'activité physique avec vous, Pierre Lafargue. Vous êtes coach sportif.
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0: Et oui, c'est le moment de jouer avec nous pour tenter de gagner un maillot dédicacé de la section paloise avec les signatures des joueurs. Les 3 premiers d'entre vous qui nous appelez au 05 59 98 au 0909 seront inscrits pour le tirage au sort qui aura lieu vendredi dans le Mag Rugby Super Barrage à 18h demain. Et vous pourrez porter le maillot pour le match samedi face au Racing 92. 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
5: Et si vous gagnez le maillot dédicacé de la section Palos, vous pouvez aussi faire de l'exercice physique chez vous en pensant aux joueurs, en pensant à vos matchs préférés. On en parle avec Pierre Lafargue, coach sportif à Bière, à Passe. Un sport adapté pour tout le monde, hein, c'est ça. C'est souvent, on a pas mal d'excuses. On n'a pas le temps, on n'a pas le matériel qu'il faut. Qu'est-ce que c'est les excuses qu'on vous donne pour ne pas faire d'activité?
6: La météo, j'ai autre chose, j'aime pas le sport, j'ai pas les moyens, plein d'excuses. Plus ou moins valable, évidemment. L'idée, c'est de bouger, c'est de trouver des façons de bouger. Pour passer l'excuse, il y a la première chose, c'est le plaisir. C'est vraiment le maître mot, prendre du plaisir à bouger. Et après aussi, adapter, on parle de la météo, la canicule pendant l'été par exemple, ou les grosses chaleurs, d'adapter dans la journée, plutôt le matin, plutôt la fin de journée, faire des petits mouvements à la maison, réduire peut-être un petit peu notre niveau sur ces périodes-là, mais continuer à bouger, c'est le principal.
5: Et ouais, c'est le principal, vous qui êtes intervenu à la clinique d'Arécy, souvent avec des malades qui ont eu des opérations assez lourdes, je suppose, il faut qu'ils continuent à bouger.
6: C'est ça, c'est de leur apprendre qu'il faut bouger toute l'année, tous les jours, toute l'année, toute notre vie, et parce que la clé de notre santé, c'est vraiment la régularité dans la pratique.
5: Ouais, et là, vous voyez qu'ils sont assidus, du coup, qu'ils ont eu des gros pépins de santé. Là,
6: c'est surtout sur les maladies chroniques respiratoires, et on voit des bénéfices, nous, sur les 7 semaines de stage, mais aussi sur la durée.
5: Oui, c'est ça. Il y a prise de conscience aussi, peut-être.
6: C'est important.
5: Voilà, c'est ça. Bon, en tout cas, merci pour tous ces bons conseils. Je vous souhaite une belle journée et à très vite. Au revoir. Voici la Symphonie des éclairs avec Zao de Sagazan avant de parler avec notre vétérinaire.

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0: Zao, hein, ça se dit, voilà. En tout cas, les vétérinaires sont bien là, d'ICI Béarn-Bigorre, ils répondent chaque jour à vos questions, et c'est le cas encore ce matin d'Isabelle Debord, qui nous explique que son chien est très excité, et elle se demande si avoir un rapport sexuel peut le calmer. La réponse du docteur François Gonneau.
2: Alors la réponse, elle est très simple, oui, pendant quelques minutes. C'est-à-dire que souvent, j'ai des gens qui me disent, oui, il est très excité, souvent ce chien, il est un peu porté là-dessus, donc je pense qu'il faudrait que je trouve une femelle, et ça le calmerait. Alors, c'est absolument faux. Personne n'est calmé définitivement par la survenue d'un rapport sexuel. Donc, non, ça risque au contraire de le rendre un peu plus dominant, surtout s'il est dominant, et de lui donner envie d'y revenir autant de fois que possible. Donc, si vous avez un chien qui, par exemple, est un peu caractériel, le faire saillir risque de le faire monter en grade, puisque dans une meute de loup, une meute de chien, une meute de tout ce que vous voulez, le fait d'accéder à la reproduction signifie qu'on est au-dessus du lot, qu'on est plutôt général que simple soldat. Et donc, si vous avez un chien qui déjà un peu vous grogne quand vous voulez vous asseoir sur le canapé, c'est peut-être pas une bonne idée. Voilà. Sinon, bien entendu, c'est bio, c'est la nature. Il a tout à fait s'il y a la possibilité de le faire saillir parce que vous voulez récupérer un chiot ou parce que tout simplement on vous le demande et que ça peut se faire avec le propriétaire de la femelle qui est d'accord, évidemment. Eh bien, youpi, on peut le faire. Pensez quand même à cette histoire du côté dominant qui peut être renforcé et puis surtout que ça ne le calmera absolument pas.
0: Le rapport sexuel, ce n'est pas obligatoire, mais comment je fais pour éviter que mon chien excité se frotte sur les mollets des gens?
2: Alors, bien sûr, il faut lui dire non, le repousser. Le mieux est évidemment de le décrocher des jambes des convives. S'il le fait obsessionnellement, ben, le sortir de la pièce, le mettre dans une autre pièce, c'est peut-être le plus simple. Souvent, ce que j'aime bien dire, c'est non seulement le sortir, mais en lui mettant bien les mains sur les épaules et en le poussant un tout petit peu vers le sol, ce qui est un signe de domination. En fait, le chien peut faire ça parce qu'il s'excite sexuellement ou parce qu'il a envie de montrer aux personnes qui sont là que ici, c'est lui le chef. C'est souvent des petits chiens, d'ailleurs, avec un gros égaux, style chihuahua qui dort sur la tête de sa maîtresse, et il faut leur faire comprendre que non, c'est pas rigolo, non, tu n'es pas le chef ici, non, la personne qui vient d'entrer n'est pas ta chose, donc que ce soit pour montrer qu'ils dominent ou pour s'exciter sexuellement, ne pas les encourager à ça, évidemment.
0: Merci docteur François, et si vous voulez faire comme Isabelle Debord, posez vos questions à nos vétérinaires, c'est par mail à icibernbigorre@radiofrance.com.
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0: Alors si vous étiez ailleurs hier, sachez que c'est un nouveau cadeau et un nouveau bruit tombé hier à 520 €. C'est Eric de Gurmançon qui l'a trouvé parce que finalement c'était une clé de voiture pour mettre son contact à la voiture. Voilà, c'était ça le bruit qui court. A gagné le siège collector de l'élan béarnais pour ceux qui les suivent depuis leur début, voici 40 ans. Voilà, ces sièges orange qui sont comme des sièges de cinéma, qui sont très, très, très confortables. Vous allez avoir un peu de l'histoire du Palais des Sports chez vous, un siège numéroté VIP, et on peut imaginer aussi que les célèbres joueurs de l'élan ont pu s'asseoir dessus. Mais pour gagner ce siège, voici d'abord le bruit qui court.
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0: Alors, qu'est-ce que c'est? Ça n'a rien à voir avec le plus mat, celui-là, que celui qu'on avait auparavant. Mais de quoi s'agit-il? Est-ce que vous avez une idée? Eh bien, vos propositions tout de suite au 05 59 98 09 09 pour gagner votre siège de l'élan béarnais collector.
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0: on the Moon et le groupe Police à l'instant.
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0: Et si on réécoutait ce fameux bruit, nouveau bruit, on vous le dit, on l'écoute.
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0: Il va falloir se réhabituer à un nouveau bruit pour tenter de gagner le siège collector de l'Élan Béarnais. Voilà, que vous aurez chez vous pour suivre les matchs de la remontée, installés dans ce siège si vous avez la bonne réponse. Nous sommes avec Jean-Bernard de la Sub. Bonjour Jean-Bernard.
3: Bonjour.
0: Vous pensez à quoi Jean-Bernard ?
3: Eh bien moi je pense à un coup de marteau.
0: Sur la tête ?
3: Ouais, sur une planche.
0: Ah ouais, plutôt que sur la tête. Non, ça fait pas. Ouais. Mais non, malheureusement, c'est pas la bonne réponse.
3: Bon.
0: À bientôt. Bonne journée
3: au
0: à
3: revoir.
0: Vous, Jean-Bernard. Au revoir. On accueille Valère Coréard. Bonjour. Aujourd'hui, vous vouliez nous parler d'une question que vous avez reçue d'une auditrice.
4: Une fidèle auditrice, Mireille, m'a écrit. Je la lis. Ma petite fille étudiante va faire dans le cadre de sa scolarité un stage de 6 mois en entreprise à Bruxelles et 6 mois en école à Madrid. Aurait-elle droit à des aides, ne serait-ce que pour le logement? Merci pour votre question, en tout cas Mireille, parce que c'est vrai que si les voyages forment la jeunesse, c'est un investissement pour les parents, les grands-parents. Pas toujours facile d'y faire face. Sachez donc qu'il existe l'aide à la mobilité internationale d'un étudiant qui ne fonctionne que dans le cadre d'un programme d'échange ou d'un stage international. Et il faut alors remplir 2 conditions. D'abord, bénéficier d'une bourse sur critères sociaux ou d'une aide spécifique annuelle. Et puis, préparer un diplôme national correspondant à la compétence du ministère de l'Enseignement supérieur.
0: Et si on n'entre pas dans les conditions, il y a d'autres aides possibles ?
4: Oui, mais il faut creuser.

0: Et puis si vous avez des pistes d'ailleurs pour aider Mireille, pensez à m'écrire, moi je lui transmettrai après vos messages. Mon mail, parisileséconomies@radiofrance.com.
1: parisileséconomies@radiofrance.com. Merci Valère, et à demain.
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1: Avec Émilie de Kegel. Bonjour Émilie.
3: Bonjour Anna.
1: Alors paraît-il, il y a du boudin dans l'air avec votre émission.
3: Non, je ne fais pas la tête.
1: Non,
3: mais on va parler du boudin. Le boudin noir est l'une des plus anciennes charcuteries connues. Il aurait, parce qu'il faut toujours prendre ça au conditionnel, hein, il aurait été inventé durant l'Antiquité par un cuisinier grec nommé Aftonite.
1: Bon, d'accord, mais écoutez, on sait déjà l'origine. Comment on va le manger? C'est peut-être ça l'idée.
3: Avec les doigts, ça c'est sûr. On va surtout manger du boudin médaillé d'une boucherie charcuterie du Sobestre, c'est Arthès de Berne, avec Thomas qui va peut-être nous donner la recette.
1: Oh bon, j'espère bien en tout cas. Bonne émission, à
3: merci.
1: Demain.
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3: Très bon jeudi à l'écoute d'ICI Béarn Bigorre, ne changez rien, il est 10h. On s'informe avec vous, Sophie Péridieu, bonjour.
4: Bonjour, la décision est rendue aujourd'hui dans l'affaire Elisa Pilarski. Cette jeune femme originaire de Rébénac, âgée de 29 ans, enceinte de 6 mois, était morte en novembre 2019 après avoir été attaquée par le pitbull de son compagnon dans une forêt de l'Aisne. Christophe Hellul a été jugé en mars dernier pour homicide involontaire par le tribunal de Soissons. Le parquet a requis une peine de 4 ans de prison avec sursis. Le chien Curtis, à l'origine de l'attaque mortelle, pourrait être euthanasié. Le maire de Lasse a été placé en garde à vu et entendu dans le cadre d'une enquête ouverte pour abus de confiance mardi. Jacques Pédéonta est soupçonné de s'être servi dans les caisses d'une association qui organisait les transhumances musicales de la commune. L'association AC Anticorruption avait déposé 2 plaintes contre lui. Des soignants ont été reçus par le préfet des Hautes-Pyrénées à Tarbes hier après-midi. Une centaine de personnes étaient en effet rassemblées à l'appel de la CGT pour demander un plan d'urgence, d'attractivité, pour donner envie aux médecins de s'installer dans les Hautes-Pyrénées. 40 lits doivent en effet fermer sur le site de l'Aigurotte à Tarbes, 20 à Astug, sans parler des urgences de l'hôpital de Bagnères qui ouvriront en pointillé cet été, d'où l'inquiétude des manifestants. Les électeurs de Gélos dans l'agglomération paloise pourraient retourner aux urnes. En tout cas, le tribunal administratif de Pau doit trancher aujourd'hui sur le recours déposé après la réélection en mars du maire sortant Pascal Mora et donc pourrait annuler les élections. Réponse également pour Aurillan, là on est dans les Hautes-Pyrénées, près de Tarbes. Virginie Faveron, la candidate déçue de cette élection, a déposé un recours face à Emmanuel Alonso. François Bayrou n'est pas candidat à l'élection présidentielle. L'ancien maire de Pau le déclare à Paris Match avant la sortie de son livre le 18 juin, livre intitulé « Alerte sur la France qui vient ». Le football, et on connaît le calendrier du Pau FC en Ligue 2 pour la prochaine saison. Les Palois recevront par exemple Annecy pour l'ouverture du championnat le 8 août. Calendrier complet à retrouver sur ici.fr. Et puis la Coupe du Monde de foot 2026 avec le match d'ouverture ce soir entre le Mexique et l'Afrique du Sud. Nous, ce qui nous intéresse, c'est non seulement les Lambernais demain soir, mais aussi le rugby samedi. Et les supporters de la section paloise qui ne sont ni abonnés ni fidèles rongent leurs freins puisque pour l'instant, aucune place n'a été mise en vente pour le grand public en vue du match de barrage contre le Racing. Ça sera au Hameau samedi. Les abonnés ont été les premiers servis. Ceux qui ont acheté au moins 6 fois les places cette saison ont également été contactés depuis hier. Et pour le reste, on verra. 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
1: Évidemment.
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3: N'appelez pas maintenant, on n'en a pas maintenant.
1: Voilà, c'est ça, parce que c'est, oui.
3: Chaque chose.
1: On en a, mais elles sont précieuses.
3: Elles sont très très précieuses. Ouais. Elles sont planquées à quadruple tour.
1: La météo, ça nous donne quoi alors du coup aujourd'hui?
3: Encore quelques nuages aujourd'hui. Ils sont présents dans le ciel. Pas de pluie prévue. Nous sommes en vigilance verte pour les Pyrénées-Atlantiques et les Hautes-Pyrénées. Des températures entre 20 et 23 degrés. Ce qui devrait nous donner sur les coups de 16h, 17h à Pau 23 degrés, Mourinx 22, Larens 21, Bagnères 19. Alors là aussi, nous, on ronge notre rein. Retour du soleil et d'une météo estivale à partir de ce week-end et ça devrait se prolonger la semaine prochaine. En tout cas, donc aujourd'hui, on garde encore sa petite laine à proximité.
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3: Parce qu'on connaissait en avril, ne te découvre pas d'un fil. 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
1: Voilà,
3: on pourrait prendre ça. Oui,

peu froid, un coup il y a de la pluie. Vive le Béarn et la Bigorre, vive notre météo. Tomber pour la France, ça c'est Étienne Dao. Nous on va tomber en amour face au boudin médaillé d'Arthez de Béarn, si tant est qu'on aime ça, évidemment.

0: C'était Étienne Dao avec ce titre de 1986, Tombé pour la France.
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0: Aujourd'hui, nous allons parler d'une des plus vieilles charcuteries connues qui aurait été inventée durant l'Antiquité. Il s'agit du boudin qui avant se mangeait dans les tavernes ou se dégustait frais juste après avoir tué le cochon. Hein, c'était une tradition. Aujourd'hui, on n'en mange plus dans les tavernes. Enfin si, mais pas que. Et il y a des bouchers charcutiers qui arrivent à sortir un petit peu du lot. C'est le cas de Thomas de la boucherie charcuterie du Saubestre à Arthez de Béarn, qui a d'ailleurs l'un de ses boudins qui est médaillé. Il va venir nous en parler tout à l'heure et je l'ai vu au loin avec une boîte. Je pense qu'il y aura peut-être une petite dégustation durant l'émission. Vous nous connaissez, ce serait dommage, on va pas gaspiller, bien entendu. Nous allons au jardin, très important, ce week-end, nos experts seront de retour, hein, si vous voulez appeler en direct, c'est à partir de 9h, vous pouvez également laisser vos questions sur notre répondeur au 05 59 98 30 60, il y a Nicolas qui nous a appelé samedi avec cette question, mes arbres fruitiers vont mal, comment les aider ?
3: Eh bien, j'ai constaté qu'il y avait des arbres, petits arbres que, bon alors je les ai en pot, c'est pas très bien, figuiers, châtaigniers et noisetiers. Et l'artichaut qui est planté dans le terrain, qui sont devenus, les feuilles sont devenues jaunes. Et l'artichaut est beaucoup, a des petites taches aussi, mais est devenu très jaune et comme un peu rachitique.
4: Qu'est-ce que vous avez fait pour donner à manger à toute la marmaille, mon cher Nicolas?
3: J'ai apporté du compost pour l'artichaut et il m'a fait des artichauts. Et pour le reste, j'ai apporté de la nourriture spéciale pour arbres fruitiers.
4: Parce qu'en fait, Nicolas, ce que vous décrivez, et puis c'est très important parce que ça arrive maintenant. En fait, on paye aujourd'hui les excès d'eau de décembre, de janvier, de février. Le printemps est parti, donc là, ça y est, tout le monde s'est envolé. On a eu des 38, des 37, youpla boum, on a amené le cirque Zawata, c'est la fête chez les plantes. En fait, là, si je regarde encore une fois les statistiques des aéroports, on est toujours avec pratiquement 100 mm à l'instant T, toujours de plus. Et malheureusement, pour Nicolas, j'ai bien noté vos figuiers, vos châtaigniers, vos noisetiers que vous avez en pot, mais aussi l'artichaut. Ils ont eu du lessivage, c'est-à-dire eux, ils peuvent rien y faire. Il est tombé trop d'eau pendant 3 mois. Tout a été rincé. On commence à voir des arbustes qui ont des feuilles qui jaunissent, comme le disait si bien Nicolas, des artichauts qui partent, mais c'est petit, c'est poussif. Malheureusement pour Nicolas, les organiques qu'il a mis, c'était très bien, mais il n'y en a peut-être pas eu assez. Et les organiques, il y a une partie aussi qui peut être lessivée. Donc, Nicolas, il n'y a qu'une seule chose à faire là maintenant, parce qu'il y a un petit peu urgence, il y a le feu au lac. Il faut mettre un peu 3x15, surtout que dans les pots, ça va vite les rebooster. Si vous trouvez en plus un petit engrais où il y aurait azote et soufre, ça c'est très bien, parce que pour faire de la chlorophylle, on a besoin de soufre. Donc là, une petite poignée par pot, et puis vous allez voir, ça va très très vite se corriger, parce que globalement, si Nicolas, je le comprends, est un peu inquiet, mais c'est une correction avec des engrais minéraux qui peut se... En 8-10 jours, on a recadré les choses, et bien évidemment, se dire que vos noisetiers, votre figuier, votre châtaignier, qui seront certainement plantés cet automne, mais il va falloir les aider pendant tout l'été, parce que ces engrais-là, il faut pas en mettre massivement. Donc là, l'idée derrière, c'est d'aller, ce qu'on appelle en termes pratiques, au biberonnage, dans des pots, c'est-à-dire qu'on en met tous les 1 ou 2 mois une petite poignée, point barre, on pointe trop n'en faut, et je les suis, et comme ça, Nicolas, il aura des beaux petits arbustes pour son jardin au printemps prochain, et sur l'artichaut, pareil, Nicolas, même s'il est en pleine terre, vous avez mis du compost, très bien, vous en remettez. Et ça, c'est parfait. Mais remettez-lui un tout petit booster maintenant. Un 3x15, ça fera parfaitement le boulot.
0: Et puis toutes les astuces, les conseils, les tuyaux de nos experts jardins sont à retrouver quand vous le souhaitez sur notre site internet ici.fr et appli du même nom. Petite nouveauté qu'on aime beaucoup, alors il faut pas se tromper, il faut pas le dire vite, il s'agit bien de Manon Lisa et pas Mona Lisa, avec le petit pêcheur.

0: Le petit pêcheur, c'était Manon Lisa.
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0: Bienvenue chez vous.
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0: Bienvenue chez vous, bienvenue chez nous. Thomas, bonjour.
2: Bonjour.
0: Alors, présentez-vous, mon cher Thomas. Bonjour.
2: Moi, c'est Thomas, j'ai 32 ans et je suis boucher charcutier, artiste de Béarn depuis 9 ans maintenant. J'ai racheté une boucherie, ça fait 9 ans.
0: Alors, c'est quoi votre parcours? C'était une envie, une succession, une passion.
2: Ouais. Depuis que je suis petit, j'ai dit que je serais boucher charcutier.
0: Mais pourquoi? Parce que vous aimez la viande, vous aimez le produit.
2: Chez mes grands-parents, on faisait le pelle porc, comme à la campagne, les canards, et je sais pas, j'aimais ça.
0: Vous avez eu envie de poursuivre,
2: c'est ça.
0: D'en faire votre métier.
2: Depuis toujours.
0: Et vous faites partie de ces gens qui ont la chance de pouvoir vivre de leur passion.
2: Ouais, c'est ça, franchement, moi c'est un plaisir d'aller travailler. C'est pas donné à tout le monde, mais je me lève le matin, je suis content d'y aller.
0: D'ailleurs, on sait qu'un boulanger doit se lever tôt pour le pain, la levée, la cuisson, tout ça. Un boucher, bon, j'imagine que vous n'êtes pas debout à 11h du matin, mais...
2: Non, c'est 5h.
0: Ah ouais, quand même, hein.
2: Ouais, 5h, c'est... Après, une fois qu'on est habitué, ça va. Hein.
0: Quelles sont les préparations que vous devez faire le matin?
2: Déjà, tous les matins, il faut faire une vitrine pour accueillir le client.
0: Ouais.
2: Et puis après, il y a des préparations, préparation de commandes. Et puis, moi, je fais relativement beaucoup de choses maison. Donc, style carottes râpées, les carottes râpées, on en fait presque tous les deux jours.
0: Après, c'est vrai qu'il y a souvent un service traiteur chez les bouchers charcutiers.
2: Un petit peu.
0: Ouais, salade de museau.
2: Ouais, voilà, salade de museau.
0: La piémontaise.
2: Ouais, c'est ça. Et après, chipot, saucisse, merguez.
0: Que vous faites aussi.
2: Et après, la charcuterie, ça prend du temps.
0: Ouais.
2: À faire, le saucisson, le boudin, l'andouille. Ça prend du temps à faire.
0: Ça, je pense que vous êtes plutôt doué pour faire l'andouille, non?
2: Non, j'aime bien. Ouais. J'adore la faire, ouais. Dans tous les sens du terme.
0: Le boudin, justement, on va y revenir. C'est un petit peu votre pièce maîtresse aujourd'hui, même si tout ce que vous faites a l'air très très bon. En tout cas, ça sent très bon. Vous nous avez effectivement apporté un petit échantillonnage. On en parlera un petit peu plus tard. Déjà, merci pour votre générosité. Vous êtes médaillé. Vous avez reçu une belle médaille. C'était à l'occasion du concours régional?
2: En fait, c'est un concours national et après, il sépare la France en quatre. Et j'ai eu la médaille d'or du Grand Sud-Ouest, on va dire.
0: D'accord. Voilà. Qu'est-ce que votre boudin a de différent des autres? Pourquoi est-ce qu'il a été médaillé? Quels sont les critères?
2: C'est le meilleur. En fait,
0: il y a
2: sept critères de qualité. Donc, le goût, bien sûr, l'assaisonnement, l'aspect, la coupe, s'il est bon.
0: S'il se tient.
2: S'il se tient, la coupe, exactement.
0: Ouais, oui.
2: Et c'est un jury. Le concours, ça se situe à Mortagne-au-Perche, dans l'Orne. Donc, on envoie un échantillon, en fait, de 800 grammes, et après, c'est le jury qui goûte et qui délibère.
0: Mm-hmm. Voilà. Vous avez toujours fait le boudin dans vos préparations, depuis que vous êtes charcutier? Ça fait partie des inconditionnels?
2: Ici, oui. Ici, à la campagne, le boudin, on dit que c'est pas trop la saison, mais en fait, moi, il n'y a pas de saison pour le boudin, c'est toute l'année.
0: Alors, c'est rigolo parce que hier, après vous avoir eu au téléphone, je suis allée sur Internet pour essayer de voir un petit peu quel est l'historique de ce qu'on mange, parce que la charcuterie, le boudin, moi, je ne savais pas que ça venait de l'Antiquité, quoi. Super vieux, le boudin. Et quand j'ai tapé boudin dans un moteur de recherche classique, j'ai tout de suite eu, tiens, voilà du boudin, la chanson de la Légion, de la Légion étrangère. Merci beaucoup. Là, ce n'est pas du boudin étranger, c'est du boudin de chez nous. On va plonger le nez dedans dans un instant.
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0: C'était Mylène Farmer avec Désenchanté.
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0: À nous, nous sommes enchantés de vous accueillir, Thomas, boucher, charcutier, Arthès de Béarn, la boucherie-charcuterie du Saubestre. Médaille par rapport à votre boudin. Revenons à la base. Oui, le boudin, c'est fait à base de sang, tout ça, mais comment on fait du boudin ?
2: Mais au tout départ, il faut faire un bouillon. Donc, c'est tout simplement de l'eau avec pas mal d'aromates dans le bouillon pour mais donner genre... un peu du goût. Enfin, moi, j'y mets du laurier, du thym, de la muscade, des carottes, des navets, un peu de poireau. Et du coup, girofle, c'est pas mal aussi.
0: Et donc, vous laissez comme
2: et
0: ça
2: mijoter. Et après, on fait cuire dedans, il faut faire cuire la viande. Donc, moi, la viande, c'est des couenes de porc, des têtes de porc, des langues, des cœurs, des poumons.
0: Ok.
2: Et on y met un peu de jambon de pays, parce que je fais aussi du jambon de pays.
0: Et donc, ça, et là, voilà. Ça cuit.
2: Ça cuit 2h30.
0: Voilà, tranquille. Tout ensuite, comment qu'on fait?
2: Ensuite, il faut désosser les têtes pour pas avoir d'os. En hache, et après, selon la proportion de viande que j'ai, j'incorpore mon sang, j'assaisonne. À côté, j'ai fait cuire des oignons.
0: Donc vous incorporez le sang dans toutes les choses que vous avez mixées, coupées, hachées, ouais. Hachées. Voilà, c'est haché. Ouais. C'est dans une machine ou c'est à la main?
2: C'est pas au couteau parce que ça prendrait du temps, parce que j'en ai fait mardi 70 kilos, donc au couteau
0: ah
2: c'est
0: oui,
2: long.
0: D'accord, oui, quand même.
2: Mais c'est une machine de charcuterie, on appelle ça une cutter.
0: D'accord, voilà. Très bien. Donc vous avez cette espèce d'appareil,
2: oui,
0: du coup,
2: qui
0: coupe, et puis vous avez cette, ça ressemble à quoi? Alors c'est une texture un peu, c'est de la pâte mouillée.
2: C'est pas une pâte. C'est comme les têtes sont chaudes, ça fait des petits carrés, quoi, des petits cubes,
0: okay.
2: Relativement petits, plus ou moins selon ce que je recherche.
0: C'est ça.
2: Et après, une fois qu'on a haché tout ça, je le mets dans une grosse bassine. Mm-hmm. J'incorpore mon sang. Assaisonnement, il faut bien mélanger pour bien assaisonner le tout. Et après, il faut insérer dans des boyaux.
0: D'accord.
2: Une fois que c'est inséré dans un boyau, il faut refaire cuire, parce que le sang, il n'est pas cuit.
0: Ok.
2: Donc, on fait cuire le boudin dans le boyau, dans le bouillon qu'on avait.
0: Dans le bouillon qu'on a au début, ben, ok. Voilà. Très bien.
2: Et une fois que c'est cuit, ça cuit tout doucement. Là. C'est histoire de cuire le sang, donc c'est relativement court. Et ensuite, c'est refroidi et on peut le vendre.
0: Et on peut le vendre, et c'est, voilà. Et c'est frais. Une fois que vous avez fait toute cette préparation, que votre boudin est prêt à être vendu, on le conserve combien de temps ?
2: Relativement longtemps, parce qu'un boudin frais, moi je le pends au frigo une semaine, et après, une fois que vous l'avez à la maison, vous pouvez. Enfin, moi je préconise de le garder dans une assiette 15 jours.
0: D'accord.
2: Il va un petit peu sécher. Mm-hmm. Donc un peu moins onctueux en bouche, mais il sera pas mauvais. Vu que c'est cuit, de toute façon, c'est pas mauvais.
0: Alors, admettons, je viens dans votre boutique, là, je vous demande deux boudins classiques. Mmh. Vous me les emballez, tout ça, je les ramène à la maison. Je les cuisine comment? Je les mange comment? Je les fais comment?
2: Alors, il y a deux possibilités. Soit en entrée froide, on fait des tranches, ou en apéritif.
0: Ouais.
2: Ou alors...
0: Un petit peu de moutarde, c'est autorisé?
2: C'est autorisé, moutarde, cornichon, c'est très bon aussi.
0: Okay. Hein.
2: Moi, j'aime bien le manger simplement nature,
0: ouais.
2: Mais on peut mettre un petit peu de moutarde pour agrémenter. Après, s'il est bien épicé, il n'y a pas besoin de rajouter.
0: Non. On goûte d'abord et après, on voit si on rajoute quelque chose.
2: Oui,
0: donc, froid, avec une petite salade, tout ça, très bien.
2: Ouais, en entrée ou à l'apéro.
0: Ouais, impec.
2: Et sinon, chaud. Le boyau, moi j'aime bien le faire cuire au four. Parce que comme ça, à 200 degrés, voilà, comme ça, ça cuit, ça grille bien le boudin. Mm-hmm. Et vous mettez des pommes avec dans le four.
0: Bon.
2: Et les pommes caramélisent un petit peu avec le gras du boudin qu'ils font. Mm. Et ça fait un très bon repas d'hiver. Quoi.
0: 200 degrés au four, combien de temps?
2: 20 minutes.
0: 20 minutes,
2: ouais.
0: Pas plus. Sinon après, il crame et ça n'a aucun intérêt. Parce que le problème du boudin, c'est que comme il est noir, s'il crame, on ne voit pas parce qu'il est noir.
2: Toujours. Il faut
0: c'est
2: se concentrer.
0: C'est à l'odeur. Quand ça sent le brûler, c'est trop tard.
2: À l'instinct du cuisinier.
0: Et c'est vrai que le boudin noir avec une compote de pommes ou des pommes confites au four, c'est vrai que ça se marie quand même vachement bien.
2: Ouais, c'est pas mal. Après, l'hiver, moi, je fais un... J'aime bien les citrouilles et butternut, et c'est comme ça un goût relativement neutre, c'est pas mal de l'accompagner avec le boudin aussi.
0: Ah, j'aurais jamais pensé. Ah, comme quoi, on a vraiment de la chance
2: cubes,
0: d'avoir
2: des cubes de butternut au four.
0: Ouais.
2: Et ils grillent aussi, et avec le boudin, c'est pas mal.
0: Ça peut être pas mal du tout. Bah écoutez, merci beaucoup pour ces bons plans. Ne bougez pas, restez avec nous. Dans un instant, il y aura votre invité coup de cœur, et puis on va surtout parler du petit plateau très sympatoche que vous nous avez amené.
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0: Et vous allez pouvoir retrouver d'autres très bons produits de chez nous, puisque ça y est, la saison des marchés de producteurs est lancée. Ce week-end, ce sera à Horace, à Salis et Berne des Gaves. Marché de producteurs et des animations musicales pour les fêtes locales qui ont lieu ce week-end. Vous allez pouvoir retrouver parmi les différentes étals du boulanger, l'atelier des Pyrénées que nous avons reçu d'ailleurs cette semaine, qui fait les trompe-l'œil. N'hésitez pas à aller jeter une oreille d'ailleurs sur notre site internet. Il y aura des fromages, il y aura du confit de canard, bref, vous allez pouvoir vraiment vous faire plaisir avec des produits du terroir, des produits de chez nous. Il y a un repas qui est prévu, donc n'hésitez pas de vous rapprocher de la mairie de Horace si tant est que vous souhaitiez réserver votre repas. Marché des producteurs et animation musicale pour les fêtes locales d'Horace, c'est demain vendredi et samedi 13 juin.
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0: Ah, ça c'est bien, ça fait plaisir.
2: Pas mal.
0: La bande à Bono, ça vous plaît Thomas?
2: Ouais, j'aime bien.
0: Allez, c'est pour vous, ça fait penser un petit peu musique de stade. Musique, et on a du sport hein.
2: Mes parents se sont rencontrés sur YouTube en plus.
0: Oh, magnifique.
2: On est obligé de l'aimer.
0: Très belle histoire d'amour. Il y a du basket demain, il y a du rugby samedi. Ah, oui. Restez à l'écoute d'ici Béarn Bigorre, on aura peut-être un truc pour vous.

0: Bono, The Edge et les autres, U2 avec Pride.
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2: Petite parenthèse, Thomas, vous avez la chance, vous, de pouvoir aller au stade samedi. Vous avez votre abonnement, donc vous avez vos deux places.
3: Ouais, c'est ça.
2: Impeccable. Il va y avoir une ambiance de feu. Revenons à nos moutons, revenons à notre boudin, revenons surtout à votre invité, puisque là, c'est le moment où on va accueillir la personne coup de cœur que vous avez envie de mettre en avant.
3: Ouais.
2: Présentez-nous cette personne.
3: Quentin, il est serveur au bar L'Escale à Monet, en fait. Et je leur fournis la charcuterie et ils ont une démarche assez intéressante pour moi parce que pas beaucoup de bars veulent faire travailler des artisans et des producteurs locaux. Ils se fournissent souvent, c'est des grossistes.
2: Mm-hmm.
3: Et eux, ils se fournissent en charcuterie chez moi, donc artisanalement. Et le fromage aussi, c'est un petit producteur de Monet. Donc la démarche est assez sympa. Et en plus, ils font des petits concerts sympas. C'est une équipe jeune et dynamique qui a été reprise, je crois, il y a 2 ans maintenant. Donc je voulais les mettre à l'honneur aussi.
2: Après, avec Charles qui relit cette émission, on n'a pas pu tenir. Hein. On a goûté un morceau de boudin. Je comprends pourquoi ils viennent chercher la marchandise chez vous. Bonjour Quentin.
4: Bonjour.
2: Merci de nous accueillir quelques instants. Donc, vous êtes à L'Escale à Monin. Et donc, vous avez opté pour la charcuterie de Thomas.
4: Exactement, en fait. C'est dans cette démarche de récupérer un bar de village et de faire bouger un peu, de faire travailler un peu tous les artisans aussi du coin. Donc on a cette charcuterie avec Thomas, on travaille aussi avec la ferme Coussirat pour tout ce qui va être fromage de brebis, crottin, et ensuite faire jouer des artistes locaux et même proposer quelques cocktails avec des choses locales. On travaille avec la pêche roussane quand c'est la période à Monin. Et voilà, cette volonté en fait de s'ancrer localement aussi dans le paysage.
2: Et du coup, vous proposez des planches. On va boire un verre chez vous le soir et on peut prendre une planche charcuterie, voilà. Fromage mixte.
4: Exactement, on mélange un peu tout ça avec Thomas. On voit ce qu'il propose. Certaines fois, on va changer. On va lui prendre de la viande de grison. On va lui prendre du filet mignon de porc séché. On change de temps en temps et c'est vrai que ça s'accorde assez bien et les gens sont plutôt demandeurs, surtout quand vient l'été.
2: On a invité Thomas, c'était le prétexte, parce que son boudin est médaillé. Vous l'avez testé, j'imagine, Quentin, le boudin noir de Thomas ?
4: Alors, il nous l'a ramené, on a goûté, oui, totalement. Après, nous, c'est vrai que sur le boudin, on ne le met pas forcément dans les planches, parce que ça peut être clivant, certaines fois. Et mais bon, il faudrait que plus de gens l'aiment, et on pourrait peut-être le mettre plus en avant aussi. Mais pourquoi pas essayer la prochaine fois, pour faire découvrir peut-être aux enfants qui viennent au bar aussi.
2: Mais c'est rigolo parce que effectivement, il y a des produits comme ça vers lesquels on ne va pas instinctivement, ou en premier, le boudin en fait partie, l'andouille aussi, dans les légumes aussi, hein, y a des trucs, on va pas instinctivement vers les blettes ou les salsifis, on est d'accord, il y a d'autres...
3: Ils n'ont pas la côte, quoi.
2: Il y a d'autres légumes, mais pourtant ils sont bons, et puis surtout quand ils sont bien cuisinés, quand ils sont faits par des artisans, des passionnés, on a tout de suite ça. On sent l'ingrédient magique, on sent tout l'amour et la passion que vous mettez dedans. Moi je suis pas fan du boudin, je l'admets, mais il est franchement bon. Il est franchement bon, parce qu'il y a un équilibre qui est fait, puis ce sont des bons produits, Quentin.
4: C'est pas bon, mais la réussite à faire l'andouille, donc... Donc du coup, c'est que il va y avoir quelque chose de très bon dedans, on ne connaît pas sa recette, mais non, mais c'est sûr, après, c'est vrai que c'est des choses qui vendent, mais que les gens ne vont pas forcément dessus, mais peut-être à mettre aussi beaucoup en avant, et c'est totalement l'intérêt peut-être d'en parler aussi, peut-être que tout à l'heure, des gens viendront chez Thomas Sonnet pour aller goûter son boudin, alors qu'ils n'auraient pas fait ça à la base.
2: Non, mais voilà. Mais c'est aussi pour ça qu'on a invité Thomas, déjà pour découvrir son parcours, votre parcours, Thomas, et puis surtout pour mettre en avant le boudin. Merci beaucoup, mon cher Quentin. Je vous souhaite de passer une belle journée et puis bel été. Si on passe du côté de Monin, on s'arrêtera à L'Escale pour boire un coup et prendre une petite planche apéritive. Merci beaucoup,
4: avec
2: bientôt.
4: Plaisir, merci à vous.
3: Salut,
4: au revoir.
3: Quentin.
4: Ciao.
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0: partirait. C'était Oshi.
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0: Bon Thomas, j'ai annoncé qu'il y avait une dégustation de charcuterie, bim bam boum, le studio est plein.
2: Ça y est, on est arrivé en masse, en force.
0: Avec Anna qui est de retour, avec monsieur le directeur, sur cet échantillonnage que vous nous avez apporté, il y a du boudin, il y a de l'andouille, il y a du jambon, il y a du saucisson, il y a du chorizo, et au milieu, il y a...
3: Saucisson, mais au piment vernis.
0: Au piment béarnais. Anna,
2: alors moi j'ai commencé par l'andouille, parce que j'adore ça, voilà, faire l'andouille, et après par le boudin, voyez-vous. Ouais. L'andouille est bien relevée, on sent bien, il y a du poivre, on sent les morceaux et le haillé. Elle est tendre, cette andouille, elle est généreuse aussi, parce que c'est des gros morceaux. J'ai l'habitude des fois d'avoir des andouilles qui sont beaucoup plus petites que ça.
4: Ouais, moi j'aime pas trop hacher.
2: Voilà, donc c'est vrai qu'elle est très bonne. Et le boudin derrière, ben, ça adoucit, parce que c'est vrai que c'est moins relevé. Il y a un petit peu de piment quand même dans le boudin.
3: Dans le boudin, il y a du piment béarnais aussi.
2: Ouais, mais c'est vrai que il est doux, c'est très agréable à manger.
0: Il est d'Arthès de Berne.
2: Voilà, il est doux, il est d'Arthès de Berne, ok. Merci.
0: Hein. On parle d'andouille, voilà. Voilà d'andouille, monsieur le directeur.
2: Le chorizo aussi est très bon, ouais. Parfumé.
5: Terminé, ça vient. Pardon, bonjour à toutes et à
2: bonjour.
5: Tous.
2: Bonjour.
5: On parle pas la bouche pleine.
0: Si, on a le droit.
5: Non mais c'est bon, bien sûr la charcuterie c'est quand même l'ADN du Berne, de la Bigorre. Mais là sur son boudin c'est la plaque qui prend, il passe, c'est haché plus fin.
3: J'ai pas de grille, c'est dans une cutter, ça s'appelle, c'est une cuve avec des couteaux et ça
5: avec
3: tourne.
5: Des couteaux qui tournent.
3: Ouais. Mmh. Et c'est moi qui gère le temps de coupe.
5: Voilà. Donc fait. Là, c'est parce qu'il l'a fait, il est plus allégé parce qu'il l'a coupé très, très,
2: très fine.
5: L'a laissé dans sa cutter plus longtemps. Ouais, ouais. C'est très bon.
2: Ouais.
5: Alors, c'est bien relevé. Moi, j'aime quand la charcuterie est bien relevée parce que, en fait, ça donne envie de reprendre un petit coup à boire, hein, avec modération.
3: Et du coup, on vend pas mal de charcuterie.
5: Et voilà. Et puis, moi, ce que je trouve de bien, puis je vais m'arrêter là, c'est que vous revendiquez le piment béarnais.
3: Ouais, j'essaye. Ouais.
5: Je me souviens qu'autrefois, on parlait de la piperadère, le piment, le pipère, le poivre, et que avant toute chose, et ben oui, le piment, il est pas plus de je ne sais quelle région que de je ne sais quelle autre région. Mmh. En clair, le piment béarnais, c'est le meilleur. En plus, le fumé, il est excellent aussi.
3: Oui,
5: donc, il faut y aller, quoi.
0: Mmh. Et ce qu'il y a de bien, c'est que vous l'avez dit, Franck et Anna aussi, vous avez dit que c'est relevé. Alors oui, c'est relevé. Il y a du goût, mais ça ne dénature pas la bouche, le palais, les papilles gustatives. Effectivement, il y a un goût de reviens-y. Un petit morceau de chorizo. Et vous mettez tout. Vous nous avez dit tout à l'heure, faut éviter de manger la peau du boudin. Vous avez tout mangé.
3: Moi, je la mange, mais certains, comme elle est un peu épaisse, il enlève.
5: Quand vous faites 110 kilos comme moi, pardon, mais c'est pas une petite peau de boudin qui va. Vous voyez ce que je veux dire? Hein?
3: Oui. Ouais, c'est pour entretenir, quoi.
2: C'est pour entretenir, voilà.
0: La médaille que vous avez reçue, le diplôme que vous avez reçu pour votre boudin, il est affiché en grand dans...
3: Il est affiché à la boucherie. Après,
0: à boucherie.
3: Je suis pas du genre à me mettre trop en valeur, mais il est affiché à la boucherie.
0: Oh bah quand même,
2: oui,
0: c'est un gage de qualité.
2: Et le jambon, ça fond. Hein.
0: Le jambon, il est absolument... Il est démoniaque, votre jambon.
3: Ouais. Mais il sèche au-dessus de la boucherie, dans un séchoir naturel, à l'air libre.
2: Ouais, parce que ça y fait, hein, le séchoir aussi, l'endroit, c'est un endroit propice.
3: C'est un séchoir, qu'il fasse 30 dehors, il fait 30 dans le séchoir, qu'il fasse froid dehors, il fait froid dans le séchoir.
0: C'est pas
3: une chambre où on gère la température et l'hygrométrie comme dans beaucoup de séchoirs, c'est à l'air libre.
2: Eh ben ça marche.
0: 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Si vous avez envie de tester ou de vous remettre ou de redécouvrir le boudin, allez-y les yeux fermés, c'est validé par l'équipe d'ici Béarn Bigorre. Et on salue évidemment tous les bouchers charcutiers du coin qui font du boudin. Si vous avez aussi envie de venir nous faire un petit coucou, n'hésitez pas, vous nous envoyez un email, on fera évidemment on se fera un plaisir de partager vos recettes. Merci beaucoup Thomas.
3: Merci, avec plaisir.
0: Et à bientôt.
3: Adichat.

0: C'était Enrique Iglesias avec Bailamos.
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0: Il est l'heure d'accueillir Muriel Jourdan qui nous parle d'un phénomène de société. Ce matin, Muriel, on s'intéresse à une nouvelle star des réseaux sociaux.
2: Oui, et qui plaît particulièrement aux jeunes. Je suis une star emblématique de la mer Méditerranée. On me voit partout sur les réseaux sociaux, sur TikTok et compagnie. Je suis une star qui, à ce jour, n'a participé à aucune télé-réalité. Mais il ne faut jamais dire jamais. Je suis un petit poisson bleu dont le nom provient de la Sardaigne parce que les Grecs avaient remarqué qu'il y en avait beaucoup dans ces eaux côtières. Je suis la sardine. Et oui, un dingue qui aurait cru que la petite boîte de sardines qu'on garde au fond du placard pour ces soirs, vous savez, où on ne sait pas quoi faire à bouffer, qui aurait cru que cette petite boîte deviendrait le nouveau truc à montrer sur les réseaux. Vous allez voir qu'en ajoutant une anse à la boîte de sardines, ça fera le nouveau sac tendance de la Fashion Week. Des dizaines de milliers de publications sont consacrées à ce petit poisson.
0: Et cette sardine est plébiscitée à la fois par des créateurs de contenu cuisine, mais aussi beauté.
2: Beauté, oui, parce qu'apparemment, la sardine serait aussi excellente pour la peau et nous devrions l'intégrer dans notre skincare, autrement dit, notre routine beauté. Si vous scrollez sur TikTok et Instagram, vous allez vite comprendre l'engouement.
3: Quand il s'agit de sardines en boîte, les arêtes deviennent consommables.
4: Si vous ne vivez pas dans une grotte, vous avez forcément vu passer cette traîne sur les réseaux sociaux. Je sais pas trop comment on appelle ça, c'est les sardines façon barbecue qu'on fait cuire directement là-dedans.
5: Cette vidéo, c'est ton signe de manger des sardines. Alors bizarrement, mais pour mon plus grand bonheur, les sardines redeviennent à la mode. J'en mange énormément.
2: Pourquoi les influenceurs la découvrent-ils tout à coup en 2026? Cette sardine, on en parle tout simplement parce qu'elle est riche en nutriments, en calcium, en oméga-3, en protéines, en antioxydants. Et il y a une tendance sur les réseaux sociaux, vous savez, à tout à coup désigner comme ça un produit, en faire quelque chose de miraculeux et hop, ça marche. Cela dit, que la sardine puisse plaire, ça se comprend. Elle est moins exposée aux métaux lourds, elle est pleine de phosphore et ses arêtes sont comestibles. Donc oui, c'est vrai, elle a plus d'un atout santé. Résultat, les ventes ont explosé, plus 11% en 2025 et les prix aussi, évidemment. Ceux qui aiment se faire des marges sont comme un poisson dans l'eau. D'habitude, la boîte coûte 2 euros, les prix ont maintenant doublé, voire triplé si vous achetez une boîte de sardines un peu luxe, dans une jolie boîte avec des dessins dessus, des éditions limitées, ça peut aller jusqu'à 7, 8, 10 euros. En tout cas, la consommation de sardines va parfois un peu loin.
6: Je mange des sardines le matin. Pas tous les matins, mais bien 2 à 3 fois par semaine. Je fais ça depuis quasiment août 2025.
2: Bref, la sardine, c'est tendance. À force de la voir partout, sur Instagram, sur TikTok, vous allez voir que l'année prochaine, la sardine finira sur le tapis rouge à Cannes, comme tous les influenceurs.
0: Oui, et puis c'est bien connu. Qu'est-ce qu'on est serré dans cette boîte?
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0: Alors, l'ancien bruit qui court est tombé hier. Éric de Guermanson l'a trouvé. C'était le bruit d'une clé de contact de voiture. Un bruit grâce auquel Éric est reparti avec 520 euros. Et il n'a pas attendu pour venir les chercher puisque nous avons eu le plaisir de le croiser hier après-midi à la station. 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
0: D'accord. 05 59 98 09 09, c'est le nouveau bruit qui court grâce auquel vous allez pouvoir peut-être repartir avec ce siège collector de l'élan béarnais. 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
0: C'est une nouvelle étape, un nouveau bruit, je vous le disais, qui a démarré ce matin, puisque hier, Eric de Gurmançon a eu la chance de le trouver, ce bruit qui court, et de repartir avec 520 euros. Cette fois-ci, vous tentez votre chance pour repartir avec un siège collector de l'Élan Bernay. Ils sont numérotés, ils sont VIP, ils sont absolument collector. Le nouveau bruit, c'est celui-ci.
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0: Et nous sommes à Hydron et nous accueillons Aurélie. Bonjour Aurélie.
7: Oui, bonjour.
0: Comment allez-vous?
7: Ça va.
0: Vous êtes dans votre voiture?
7: Oui, mais c'est pas moi qui conduis, donc c'est bon.
0: Bon. Aurélie, vous avez entendu ce nouveau bruit. Quelle serait votre proposition?
7: Ça serait un moteur qui tourne.
0: Un moteur qui tourne, c'est rigolo parce que c'est pas la proposition que vous nous avez donnée il y a 5 minutes.
7: Mais en fait, je n'avais pas entendu, donc.
0: Bon, on va prendre de toute façon non. Je suis obligée de vous dire non.
7: C'est pas grave.
0: Voilà, de toute façon, la communication n'est pas très très bonne. Soyez prudente sur la route, même si c'est vous qui ne conduisez pas. On vous embrasse, Aurélie. À bientôt.
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0: into. Elle me dit, mais vous vous souvenez de ça? Ah ben, j'ai une photo comme ça jusqu'à ma mort, je m'en rappellerai. Non mais c'était chouette.
1: C'était très très sympa, un chouette moment et on aime vraiment gâter nos auditeurs. C'est aussi pour ça qu'on a tellement de beaux cadeaux à vous offrir. C'est le cas encore cette semaine avec vous, Isabelle.
0: Oui, on part un week-end en camping-car, 4 avec 200 euros de carte carburant. Loan a joué avec son grand-père, Michel. Ils ont marqué 49 points mardi, donc il faut en marquer à minima 50.
1: Voilà. Ok,
0: mais c'est tout à fait faisable. Vous êtes là demain?
1: Je suis là demain.
0: Eh bien, moi non plus. Alors, à demain. Merci beaucoup. Bonne journée.
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0: 11h. L'info est présentée par Léa Giraudeau. Je ne sais pas si j'ai le bon lancement. On parle de M. Pédéonta ou pas?
3: Non, mais
0: pas
3: c'est
0: du
3: pas
0: tout. Donc je ne suis pas sur le bon fond. C'est bien ce qui me semble. Je vous laisse y aller.
3: Décision attendue dans la journée dans l'affaire Elisa Pilarski. La jeune femme originaire de Rébena qui est décédée en novembre 2019 après avoir été attaquée par le pitbull de son compagnon dans une forêt de laine. L'homme a été jugé en mars pour homicide involontaire. Le parquet a requis 4 ans de prison avec sursis. Le chien Curtis, à l'origine de cette attaque mortelle, pourrait être euthanasié. 7 blessés, dont un en urgence absolue. Premier bilan après une explosion dans une fonderie de la Marne à Suip. L'accident s'est produit ce matin dans un four industriel. 36 pompiers sont mobilisés. Cette entreprise travaille pour le secteur automobile, le transport ferroviaire ou encore l'aéronautique.
0: Et puis les soignants des Hautes-Pyrénées demandent un plan d'urgence d'attractivité.
3: Pour donner envie aux médecins de s'installer dans le département, ils étaient une centaine de soignants hier devant la préfecture pour alerter sur cette pénurie de docteurs qui touche le département et plusieurs services ferment à cause de ce manque. Comme à L'Aigrotte, à Tarbes, 40 lits de réadaptation vont fermer demain, 20 à Astugues, sans parler des urgences de Bagnères, tout juste ouvertes 15 jours par mois. Les électeurs de Gelos dans l'agglomération paloise pourraient retourner aux urnes. Le tribunal administratif de Pau tranche aujourd'hui sur le recours déposé après la réélection en mars du maire sortant Pascal Mora. Il pourrait donc annuler ces élections. Réponse aussi pour Aurillon. Virginie Faveron, la candidate déçue de ces municipales, avait déposé un recours contre l'élection d'Emmanuel Alonso. Elle a aussi déposé plainte pour une agression arrivée juste avant l'annonce des résultats.
0: Du sport et beaucoup de sport. Aujourd'hui, on connaît le calendrier du Pau FC en Ligue 2 pour la prochaine saison.
3: Et ça commence par la réception d'Annecy pour l'ouverture du championnat le 8 août. Déplacement la semaine suivante à Nancy. Le calendrier complet est à retrouver sur ici.fr. Mais avant ça, coup d'envoi de la Coupe du Monde 2026. Le match d'ouverture oppose ce soir le Mexique, l'un des 3 pays hôtes à l'Afrique du Sud. Pour voir les Bleus, il faudra un petit peu de patience et attendre mardi, premier match de poule face au Sénégal.
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0: Et j'ai une bonne nouvelle pour les richissimes participants, ou en tout cas ceux qui vont aller voir les matchs de foot, ils vont avoir le droit d'emmener leur gourde maintenant.
3: Oui.
0: Parce qu'il y a eu un tollé, parce qu'il n'y avait pas le droit.
3: Non, on fallait acheter des bouteilles en plastique.
0: De l'eau à 2 millions de dollars.
3: Là, ils ont ça fait cher la gorgée.
0: Voilà, ils ont été obligés de reculer. Enfin, les places de parking sont toujours à 50 euros. Et les billets de train entre un centre-ville et un stade, normalement, c'est 1,40$, 1,30$. C'est 130$ maintenant. Amis pigeons, aimez le foot, restez chez vous, mangez des pizzas. Alors, il faisait assez doux ce matin, hein, 16 degrés ce matin à Pau à 9h. On avait un petit 14 degrés à Tarbes, une petite laine, comme à Argelès-Gazost. Et puis, on a des nuages ce matin, mais vous regardez, au fil du temps, comme dit l'ingénieur météo qui nous a pondu ce bulletin, eh bien, tranquillement, on va avoir du soleil. 20 à 23 degrés, c'est plutôt agréable. Et demain, on commence, ça y est, il va faire beau, 27 degrés demain. Samedi, jusqu'à 32 degrés. Dimanche, jusqu'à 33 degrés et peut-être plus. Ce sera exactement la même chose en Béarn et en Bigorre. À tout à l'heure.
3: À tout à l'heure.
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0: Je me marrais hier parce que j'étais à la sortie d'une petite école, donc ils sont petits, et les petits garçons qui disaient « C'est nul le foot, nous on préfère le rugby », et puis c'est tout.

0: Bohemian Rhapsody et Queen, bien sûr, pour vous sur Ici Béarn Bigorre.
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0: C'est marrant, un Queen de 5 minutes est beaucoup plus court qu'un autre artiste. On dira pas qui, mais on a des fois... Voilà. C'est Charles qui était aux commandes de l'émission ce matin, donc c'est lui qui va compter les points avec moi. Et là, vous allez être rassuré, c'est qu'il compte beaucoup mieux que moi. 49 points pour Loan et son grand-père Michel. Ils ont mis 49 points mardi. Ah, vous dites, mais donc, le score est très haut, mais le cadeau est absolument génial. 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Ça commence demain, ce sera jusqu'à dimanche. Vraiment un grand rendez-vous. Vous allez voir des grands vannes, des petits vannes, des gros camping-cars, des plus petits camping-cars. 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Et ils sont installés dans un lieu qui leur va vraiment très bien, au stade d'Eau Vive. Alors on dit Pau, mais c'est la commune de Bizanos. Donc on est en pleine nature, on est vraiment dans un cadre parfait. Et Libertium Lescar est notre partenaire, parce que c'est eux qui vous prêteront ce camping-car. 50 points, c'est faisable grâce aux deux quiz. Un quiz avec une possibilité de joker. En gros, je vous propose deux réponses. Vous choisissez la bonne tant qu'à faire et vous marquez qu'un point. Mais ça peut aller très vite. Puis ensuite, alors là, la machine à score, le questionnaire à 5 points. Vous pouvez jouer à plusieurs, évidemment. Mais avant cela, il faut répondre d'abord à une question de sélection. Écoutez bien. C'est Françoise Hardy, mais je vous demande de bien tendre l'oreille, ça va vous aider.

0: nous a quitté le 11 juin 2024. On a tous été très tristes parce que c'est une artiste et une femme d'exception. Mais avec qui chante-t-elle cette chanson Voyage, partir en voyage? Avec Jacques Martin ou Jacques Dutronc? Au 05 59 98 09 09.
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0: Lorraine ou une femme avec une femme, c'est les années 80 sur Ici Béarn Bigorre.
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0: Eh bien, on ne sait pas, parce que nous sommes jeudi et qu'il y a encore vendredi et que 4 d'entre vous peuvent venir encore challenger Lohan qui a 17 ans et qui a joué avec son grand-papa Michel mardi. Ils ont marqué à tous les deux 49 points. Donc, vous pouvez challenger. Iban est au téléphone, il est à Salis de Béarn et il a décidé de marquer 50 points ou plus. Bonjour Iban.
2: Bonjour.
0: Comment ça va?
2: Ça va, merci.
0: C'est la première fois que vous jouez avec nous?
2: Oui.
0: C'est le camping-car qui vous a dit, bon allez, je téléphone.
2: Oui, voilà, c'est ça.
0: Vous êtes peintre en bâtiment, qu'est-ce que vous peignez en ce moment à Salis?
2: Ah là, on commence à attaquer les façades.
0: Oh, c'est trop beau Salis de Béarn en plus. Hein.
2: Oui.
0: C'est vraiment un lieu sympa. Vous bossez pour quelqu'un ou c'est votre entreprise?
2: Non, je travaille pour quelqu'un, oui.
0: Bon, très bien. Des enfants, des amoureuses, et comment vous fonctionnez, vous, Iban?
2: Oui, amoureuse, et puis enfant, on verra plus tard.
0: Oui, bon, on a 2 minutes. Hein. Enfin, oui. Pensez à nos retraites quand même, hein, Iban. D'accord?
2: Oui, on y pense.
0: Bon, si vous gagniez ce week-end en camping-car et les 200 euros de carte carburant, vous iriez où avec votre amoureuse?
2: J'ai pas du tout réfléchi à ça encore pour l'instant.
0: Bon. On joue et on verra.
2: Exactement.
0: Alors, vous avez très bien répondu à la question puisque vous êtes arrivé sur notre antenne. Elle nous a quitté le 11 juin 2024, Françoise Hardy. Et on a écouté Partir en voyage. Avec qui chantait-elle cette chanson? Jacques Martin ou Jacques Dutronc? Et bien sûr, vous avez répondu, Iban?
2: Dutronc.
0: Bah, bien entendu. Elle est très jolie, cette chanson. Elle était toute tendre, un peu jazz, un peu. C'était vraiment très joli. C'est qui vos artistes préférés, Iban, vous?
2: Honnêtement, je n'ai pas de chanteur préféré.
0: Mais vous aimez la musique?
2: Voilà, globalement, oui.
0: Bon, parce que à Salis de Béarn, ça chante hein, quand même un peu. Hein.
2: Oui.
0: Bon. Alors, questionnaire à 3 points, Iban. Vous jouez tout seul ou il y a des gens pour vous aider?
2: Je suis tout seul.
0: Comme un grand, ok.
2: Voilà.
0: Alors, questionnaire à 3 points. On n'a qu'une minute tous les deux, ok?
2: Oui.
0: Moi, je vous pose des questions, vous y répondez. Là, si vous n'avez pas la réponse, vous me dites joker, vous ne perdez pas de temps. Je vous fais 2 propositions, ok? Vous essayez de répondre avec la bonne et vous marquez plus qu'un point. Mais c'est déjà ça.
2: Ok.
0: Ça vous va?
2: Ça ira.
0: Allez, on y va. Quelle activité nous conseillait ce matin l'expert d'Anna entre 9h et 10h dans son émission?
2: Joker.
0: Le sport ou le jardinage?
2: Le sport.
0: Quelle pierre était extraite jusqu'en 1975 autour de la commune d'Arudy en Béarn?
2: Joker.
0: Du marbre ou la terre de Sommières?
2: Sommières.
0: À quel sport associez-vous Jean Alési?
2: La Formule 1.
0: En Chine, qu'est-ce qu'il ne faut jamais faire si vous êtes content d'un service, par exemple dans un restaurant?
2: On ne donne pas de monnaie, pas de pourboire.
0: D'après l'expression, où ne faut-il pas pousser mémé?
2: Dans les orties.
0: Oui. Au cirque, comment s'appelle l'acrobate qui jongle avec ses pieds?
2: Un jongleur.
0: Sous quel autre nom connaissez-vous Barbara Millison Roberts?
2: Joker.
0: Charlotte aux fraises ou Barbie?
2: Barbie.
0: Quelle équipe va rencontrer l'Élan Béarnais vendredi pour la finale?
2: Ça me revient pas.
0: Ah, c'est la fin. Alors là on est
2: bon,
0: passé.
2: Voilà.
0: C'est Poitiers, bien sûr.
2: Poitiers, oui.
0: Mais j'ai accéléré la question pour que vous puissiez avoir le temps. Mais j'ai entendu la pêche de fin et là, c'était justement la fin. Alors déjà, je vais vous dire, pour une première participation, c'est très bien, parce que vous avez eu le réflexe du joker.
2: Oui.
0: Alors, oui, ce matin, on a parlé de sport avec un d'étirement, enfin voilà, d'activité physique, de prendre soin de son petit corps. Quelle pierre était extraite jusqu'en 1975 autour de la commune d'Arudy en Béarn? Vous n'avez pas bien écouté mes propositions. Dans ma question, je dis quelle pierre et je vous propose
2: du marbre.
0: La terre de Sommières. Et la terre de Sommières, c'est à Sommières. Vous voyez?
2: Oui,
0: c'était du marbre. Mais c'est la première participation, donc on est un petit peu pris, c'est tout à fait normal, c'est pas grave.
2: Oui.
0: À quel sport associez-vous Jean Alési? Bien sûr, la Formule 1. Il a 62 ans aujourd'hui. Oui, en Chine, il ne faut jamais, au grand jamais, donner de pourboire. Ils aiment pas ça, c'est malvenu, c'est mal fait, ça vous fait 3 points. D'après l'expression, où ne faut-il pas pousser mémé ? Ben oui, dans les orties, bien sûr. Alors c'est un antipodiste, l'acrobate qui jongle avec ses pieds au cirque. C'est pas facile hein, comme don, hein. Je l'ai découvert en préparant l'émission, hein, je vous dis tout de suite. Et puis oui, le vrai nom de Barbie, c'est Barbara Melison Roberts. Ça vous fait 1 point. Alors, c'est pas mal du tout. 3 et 3. J'ai 11 points, Charles. Vous avez 11 points aussi. J'ai 3 points pour la F1, c'est ça. 11 points, c'est pas mal du tout.
2: Ça va.
0: Une petite respiration musicale avec Bruno Mars. Et oui, on va attaquer le questionnaire à 5 points. Alors là, attention. Pas de joker. Toujours une minute. Vous y allez direct.
2: Ok.
0: Mais attention, si vous avez la moindre idée, même si ça vous paraît un truc fou, en disant mais non, c'est pas ça, et tout le monde va se moquer de moi, on s'en fout. Vous
2: je
0: essayez.
2: Quand même.
0: Oui, mais oui. Et si vous avez vraiment rien, vous passez.
2: D'accord, ok.
0: Ok. En attendant, on respire Bruno Mars et on se retrouve juste après. Oh,

0: Bruno Mars, I Just Might sur ici Berne Bigorre. Dans quelques secondes, Iban, Asselis de Berne, va attaquer le quiz à 5 points. Il a marqué 11 points pour la première partie du jeu, ce qui est pas mal du tout.
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0: Ah, on verra ça jusqu'à demain à midi. C'est possible pour vous de jouer avec nous. On aura un autre candidat tout à l'heure, après Iban, puis deux autres demain. Et il faut marquer 50 points. Loan et son grand-père Michel ont marqué 49 points. Et ils comptent bien partir au volant du camping-car pour 4 personnes avec 200 euros de carte carburant. Mais Iban aussi, il y pense. Et c'est, là pour, c'est pour ça qu'il joue pour la première fois avec nous. C'est super sympa. Alors, c'est pas mal du tout, hein, 11 points. Je le dis, je le redis. Là, on attaque, j'ai 10 questions à 5 points. Donc, normalement...
8: D'accord.
0: Bah oui, ça peut le faire, hein, ça peut le faire. Alors, vous avez compris que vous écoutez bien les questions. Chaque mot a un sens. Vous voyez, le marbre, la pierre, la terre.
8: Oui.
0: Vous auriez pu gagner un petit point de plus. Hein, jouer à l'épicier, des fois, c'est pas mal. Alors, c'est pas reluisant, on s'en fout, mais regardez... Les footeux, c'est point par point aussi. Hein. Ça va commencer ce soir. Allez, vous êtes prêts?
8: Oui.
0: Allez. Dans quelle ville du Béarn est basé le 5e régiment d'hélicoptères de combat?
8: Pau.
0: Comment s'appellent les habitants de Sauveterre de Béarn?
8: Les Sauveterriens.
0: Quelle est la signification d'un drapeau à damier noir et blanc dans le sport?
8: L'arrivée.
0: Dans quel pays va se jouer le match d'ouverture de la 23e Coupe du Monde de football
8: Mexique.
0: Ce soir? Quelle est la couleur du bonnet porté hiver comme été par le commandant Jean-Yves Cousteau?
8: Rouge.
0: À quelle famille de fruits sont associés l'orange et le citron?
8: Les agrumes.
0: Quel est le contraire de pareil?
8: Différent.
0: À quelle période de la journée sommes-nous entre chien et loup?
8: Le matin.
0: Quel mot désigne le lieu où les troupeaux montent à la belle saison pour pâturer?
8: Passe.
0: Avec quel animal Brigitte Bardot pose sur la banquise en 1977? Et ben voilà mon garçon. On va voir où on est. On va voir si vous prenez la main ou pas. Mais vous voyez, vous êtes bien resté concentré. Je sens que le sport, c'est votre truc, vous, hein?
8: Ouais, on aime bien.
0: Hier, j'ai un auditeur, je ne sais plus qui m'a dit « Est-ce qu'il y a des questions de sport ?» Ah non, là, aujourd'hui, pas trop. Alors, oui, le 5e régiment d'hélicoptères de combat est bien basé à Pau. Ça fait 5. Oui, les Sauveterriens habitent Sauveterre. Et on va dire bonjour à Benoît, qui a joué avec nous hier et qui a fait 31 points. Il était un peu désolé, mais on ne peut pas toujours être bon. Bravo, 5 points. Oui, la signification d'un drapeau à damier noir et blanc, oui, c'est la fin d'une course, moto ou auto, la F1 par
8: oui.
0: exemple. Dans quel pays va se jouer le match d'ouverture de la 23e Coupe du Monde de football ce soir? Préparez vos pizzas et vos bières avec modération, c'est bien au Mexique. Quelle est la couleur du bonnet porté hiver comme été par le commandant Jean-Yves Cousteau? En fait, je vous ai posé la question parce qu'il est né un 11 juin. Hein, pour que vous sachiez d'où il vient la question. J'ai pas eu à mon bureau toute seule. Tu on va leur demander la couleur du bonnet parce que je suis allée voir les anniversaires du jour et puis voilà. Rouge. Oui, les agrumes, bien sûr. Orange, citron et plein d'autres très bons fruits. Parfait. Quel est le contraire de pareil? Vous savez ce qu'ils m'ont répondu, Hugo et Lucas, nos deux petits?
8: Non.
0: Pas pareil. Non, mais non, je peux pas. Non, les gars, non. Non, mais après, ils m'ont dit différent. Donc, ça fait. Alors là, on n'est pas d'accord. À quelle période de la journée sommes-nous entre chien et loup? C'est le crépuscule?
8: Ouais.
0: Eh oui. Mais bon, c'est pas grave. Et là, vous allez vous en mordre les doigts. Quel mot désigne le lieu où les troupeaux montent à la belle saison pour pâturer? Oui. Les S. Les estives.
8: Les estives, oui.
0: Ah, oui.
8: Oui,
0: ah,
8: oui, j'ai déjà entendu, oui, oui.
0: Et le bébé phoque, bien sûr. En 1977, Brigitte Bardot pose sur la banquise et nous alerte sur le massacre des bébés phoques pour faire. Et elle a bien fait. Voilà, c'était une grande dame qui n'avait pas la langue dans sa poche, mais qui a fait vraiment beaucoup. Mmh. Alors attention, on a 11 points de côté. On va marquer maintenant, on va faire la calculette. 5, 10, 15, 20, 25, 30, 35. 40, on est d'accord?
8: Je suis d'accord.
0: 41, non mais c'est à Charles, parce que comme je ne sais pas compter. 51 points. Voilà, je... monsieur Iban, vous êtes le nouveau champion.
8: J'en reviens pas. J'en reviens pas du tout.
0: Eh bien, vous voyez, vous avez écouté tous nos conseils.
8: Hein, oui, oui, oui.
0: Je vous ai donné, parce que c'est votre première participation. Donc, vous êtes un candidat redoutable. Hein.
8: Oh, c'est génial. J'en reviens, mais alors pas du tout.
0: Alors, on va voir. Iban. Ah oui, je le garde. C'est mon auditeur à moi. Je le garde jusqu'à ma mort. Je ne le prêterai à personne. Non, je rigole. Alors, Iban, 51 points, c'est bien. Mais attention, on a d'ici demain trois autres candidats
8: oui,
0: ou candidates
8: oui, oui.
0: qui vont venir tenter le 52 ou le 53 points.
8: Eh oui, c'est faisable. Oui.
0: Mais si potentiellement vous perdez, la semaine prochaine, vous pouvez venir rejouer. Hein. C'est pas parce qu'on joue une fois qu'on est banni à vie, au contraire.
8: D'accord, bah avec plaisir.
0: Donc voilà, encore une bonne raison pour écouter votre radio qui s'appelle comment déjà?
8: Ici Berne Bigorre.
0: Mais vous êtes adorable, je vous embrasse et encore bravo pour ces 51 points. Peut-être à demain
8: oui.
0: ou à bientôt.
8: Merci beaucoup.
0: Félicitations Iban, bravo.
8: Merci.
0: Voici Téléphone et Cendrillon. Et vous allez être peut-être celle ou celui qui va venir challenger Iban. Marquer 52 points. Et pour partir au volant d'un camping-car pendant un week-end avec 200 euros de carte cadeau, de carte carburant, c'est pas mal. Hein. Pardon.

0: Cendrillon et téléphone sur Ici Béarn Bigorre.
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0: On parle souvent de cette association parce qu'on aime beaucoup l'association La Croix-Rouge de Pau. L'unité locale organise là, jusqu'à samedi de 10h à 19h dans les locaux de La Croix-Rouge, 55 avenue du Loup, une grande braderie solidaire. Alors là, ils vont tout sortir et vous allez trouver... Moi, j'ai trouvé un truc que je cherchais. Vous savez, la petite saucière gras-maigre, ça sépare, vous avez le gras. Eh ben, j'ai eu du mal à en trouver, mais j'en ai trouvé une qui était place. La dame m'a dit non, mais j'en ai plus. À chaque fois, elle part tout de suite. Et en fait, elle était mal rangée, elle était avec des cafetières. Moi, j'étais très contente. Vous voyez, des fois, on se fait plaisir avec peu de choses. En plus, c'est très utile. C'est donc à partir d'aujourd'hui jusqu'à samedi de 10h à 19h, 55 avenue du Loup, et à la boutique de la Croix-Rouge, à l'Échop, à Quartier Libre, boulevard de l'Europe, à l'Escarre. Voilà un bon plan. Bah oui.
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0: 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Alors, pour gagner ce week-end en camping-car avec qui vous voulez les 200 euros de carte carburant, ça change tout le temps, hein. On a Loan et son grand-père Michel. Ils ont marqué 49 points mardi. Et voilà qu'aujourd'hui, Iban, il y a quelques minutes, vient de marquer 51 points. Donc il vient de prendre la main. Il est tout jeune, Iban. Il est à Salis de Béarn. Il va refaire des belles façades, c'est son métier. Et c'est la première fois qu'il jouait. Donc 51 points, vous voyez, c'est faisable pour 1m52. C'est faisable. Si vous n'avez pas d'étourderie, vous pouvez très bien marquer des points. Avant de nous appeler pour jouer avec nous, il faut répondre à une question de sélection. Écoutez bien, elle est sonore, comme toujours. La voici.

0: Ce film sortait aux États-Unis, film signé Steven Spielberg, le 11 juin 1982. Écoutez la musique. Téléphone maison, c'est le magnifique ou c'est E.T. au 05 59 98 09 09.
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0: Alors celle-ci, elle a de la chance. Hein. C'est la quatrième fois, je vais compter sur mes doigts, il me semble que c'est la quatrième fois qu'elle chante pour la FIFA, pour la Coupe du Monde de foot. Ça s'appelle Die Die, mais on va écouter plutôt Waka Waka. Shakira.

0: C'est Shakira et Waka Waka sur Ici Béarn Bigorre.
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0: Eh bien, peut-être Bernadette qui est très chouette. Bonjour Bernadette.
2: Bonjour.
0: Comment ça va, Assat?
2: Bien.
0: Vous avez de la chance, vous avez des légumes bio à portée de main, vous.
2: C'est vrai.
0: La maison Larquier, on les embrasse, ils font des très bonnes choses. Larquier, pas Larquier, les très bons gâteaux. Hein. Rien à voir. Alors, chère Bernadette, retraitée et soignante, deux enfants, ils ont quel âge vos enfants?
2: Alors, l'un va faire 34 en fin d'année. Et alors, c'est un fils, c'est un garçon. Et Oriane va faire 25, pareil, en fin d'année.
0: D'accord. Des petits-enfants déjà, Bernadette?
2: Eh bien, déjà non, parce que mon fils a une amie, mais voilà.
0: Bon, c'est pas fait, quoi.
2: Non. Et ma fille ne voit que par les chevaux, donc les bébés, c'est pas son truc.
0: Bon, ben voilà. Non, mais il n'y a rien qui oblige, absolument. Il n'y a rien qui oblige. Moi, j'ai un petit-fils et un chat, vous voyez.
2: Moi, j'ai trois chats. Ben voilà. Et ma fille, son cheval, quoi, donc voilà.
0: Et un petit-fils.
2: Mais non, tu parles de petit-fils encore.
0: Non, je parlais du cheval, Bernadette.
2: Ah oui.
0: Comme il dit le cheval, ça vous fait un petit-fils. Eh oui.
2: Tout à fait, ça s'appelle Gabi.
0: Voilà. D'accord, c'est l'amour fou, quoi, avec ces chevaux.
2: Eh oui. Oui, depuis 4 ans.
0: Vous jouez avec quelqu'un, Bernadette? Il y a quelqu'un pour vous aider?
2: Ben non, mais j'ai appelé ma sœur, mais je peux l'appeler, elle est en train d'étendre son linge.
0: Mais pourquoi vous la voyez de votre fenêtre?
2: Mais bien sûr.
0: génial.
2: Elle a fini d'étendre son... Françoise,
0: dépêche-toi, viens m'aider, va. Au lieu de faire l'andouille dans le jardin.
2: Alors, comme dit, parce qu'elle est peut-être dans son...
0: Si on veut partir en camping-car, oui, on va pas voir la matinée, Bernadette.
2: Voilà.
0: Bon, si vous gagnez ce week-end en camping-car, vous partirez avec qui?
2: Mais il faut pas que ce soit ce week-end, parce que je...
0: Non. C'est le week-end de votre choix. Vous choisirez.
2: Oui,
0: on vous remettra un camping-car pour le week-end. On vous donnera les 200 euros de carte carburant. Et vous irez vous balader. Voilà. Et alors, vous irez avec qui?
2: Eh bien, avec Oriane, Ronan et Marlène, s'ils sont dispo.
0: C'est quoi, c'est des copains, des copines?
2: Alors, Ronan, c'est mon fils.
0: Ah, d'accord, Marlène, ok. Avec vos enfants, quoi, et une copine, quoi.
2: Voilà.
0: Ok.
2: Voilà.
0: Alors, vous avez très bien répondu à la question sonore. Ce film est sorti aux USA le 11 juin 1982. L'année d'après, il obtenait 4 Oscars, s'il vous plaît. Le Magnifique ou E.T. Si vous êtes là, c'est que vous avez répondu E.T., bien entendu.
2: Tout à fait.
0: Un film que je ne me lasse pas de voir et revoir. Dès que ça passe à la télé, hop, allez, je regarde.
2: Alors, oui, moi j'avais été au cinéma.
0: Ah oui, moi aussi, mais depuis que ça repasse. Oui, bien sûr, mais je l'ai vu sur l'écran. Entendu. Bon, Bernadette, questionnaire à 3 points. Si vous n'avez pas la bonne réponse, vous me dites joker, ok?
2: D'accord.
0: Et je vous fais 2 propositions, vous choisissez la bonne réponse et vous marquez déjà un point.
2: Okay.
0: Ne perdez pas de vue, nous n'avons qu'une minute, donc le temps passe très vite.
2: Oui. Hein? Oui.
0: Très très vite. C'est bon pour vous?
2: Oui.
0: Allez, on y va. Quelle équipe va jouer la section paloise samedi au stade du Hameau?
2: Oh là là. Joker.
0: Racing 92 ou Toulouse?
2: Racing 92.
0: Oui, il va falloir baisser la radio au fond parce que ça fait beaucoup d'écho. Quelle commune du Béarn organise le festival BD Pyrénées?
2: Quelle commune du Béarn?
0: Oui, organise le festival BD Pyrénées.
2: C'est pas Bordes, c'est Pyrénées.
0: Dans quel pays pouvez-vous vous promener sur la Grande Muraille?
2: En Chine.
0: Combien de bras un poulpe possède-t-il?
2: 8.
0: Quel est le plat officiel de l'État du Texas? Joker.
2: Joker.
0: La choucroute ou le chili con carne?
2: Chili.
0: Pouvez-vous me décliner les initiales de la FIFA?
2: Alors,
0: Mais c'est la fin, Bichette. C'est la fin.
2: Fédération française.
0: Oui, mais c'est la fin, puis c'est pas la réponse.
2: Voilà.
0: c'est la fin. Mais c'est pas mal.
2: J'ai pas fait 51, je pense pas.
0: Non, mais attendez, vous avez l'autre questionnaire à 5 points après, pour mettre de plus en plus de points. Alors, oui, le Racing 92 va venir jouer la section paloise samedi au stade du Hameau. On croise les doigts, ça fait un point. Quelle commune du Béarn organise le festival BD Pyrénées? On en a parlé en plus ce matin sur cette antenne. C'est Bière, et c'est Oual de Bière, c'est ce week-end. De quel pays pouvez-vous... Dans quel pays pouvez-vous, pardon, vous promener sur la Grande Muraille? Oui, c'est en Chine, bien entendu, bravo. Combien de bras un poulpe possède-t-il? 8. Quel est le plat officiel de l'État du Texas? Le chili con carne. Alors, sur le papier, ça fait que 8 points. Mais, attendez, tout est possible, Bernadette. On peut se rattraper. J'ai encore 10 questions pour vous à 5 points, où là, il n'y a pas de joker. Soit vous y allez, soit vous passez. D'accord. Si d'accord. Vous avez même le quart de la moitié de début d'une idée, vous y allez quand même.
2: Ok.
0: Pour pas avoir de regrets. Avant cela, un petit Joe Dassin.
2: Oui.
0: Et on va voir si vous marquez au moins 52 points ou plus. Ok.
2: Oui, tout à fait.
0: À tout de suite.
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0: c'est Joe Dassin dans quelques minutes dans les yeux de Bernadette. On va voir si elle marque 52 points pour partir au volant d'un camping-car ce week-end avec 200 euros de carte carburant. À tout de suite.
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0: Ah, on ne sait pas, hein. Là, nous avons Bernadette. Demain, deux autres candidats, peut-être vous. On va voir si Bernadette challenge Iban de Salise de Béarn, qui a marqué 51 points. Alors, est-ce que votre sœur a fini d'étendre le linge? Est-ce qu'elle a fini par venir être à côté de vous?
5: Écoutez, je ne la vois pas. Là, il y a que le chat qui est rentré, là, puis il est reparti.
0: Bon, voilà. Bah, le chat, il peut rien faire pour vous, ma pauvre Bernadette. Alors, vous êtes à Assat. Voici le questionnaire à 5 points. C'est la première fois que vous jouez avec nous pour ce jeu?
5: Pour ce jeu, oui.
0: D'accord, ok. Alors, questionnaire à 5 points. Il n'y a pas de joker. Soit vous répondez d'un coup, soit vous passez. Ok? Si jamais vous avez une idée, mais vous pensez que c'est une énorme bêtise, allez-y quand même.
5: D'accord.
0: Ok, parce que vous risquez juste de marquer 5 points. Ça vous va?
5: Oui, ça me va.
0: On y va. De quelle ville de Bigorre est originaire l'accordéoniste Yvette Horner, décédée en 11 juin?
5: Passe.
0: Quelle céréale très célèbre en Béarn et en Bigorre sert à la fabrication du pop-corn?
5: Maïs.
0: Quel animal accompagne toujours Michel Drucker dans ses émissions?
5: Son chien. Sa chienne.
0: Pouvez-vous décliner les initiales OMS?
5: Organisation mondiale de la santé.
0: Quel est le nom de ce plat de légumes mijotés originaire de Nice?
5: La ratatouille.
0: Dans l'histoire du roi Lion, quel est le lien de parenté entre Simba et Scar?
5: Scar, c'est son oncle.
0: Quel est le pluriel de ciel?
5: Les cieux.
0: D'après une chanson populaire, dans quel journal est-il vraiment phénoménal? Comment appelle-t-on les pâtes alimentaires en forme de petits cylindres? Ça passe trop vite! Ça passe trop vite! Alors, mais c'est pas mal, hein, c'est pas mal. De quelle ville de Bigorre? De quoi?
5: Je n'ai pas fait 52, ça m'étonnerait.
0: Je ne pense pas non plus, mais on va quand même vérifier les réponses. Hein, c'est quand même pas mal. Alors, de quelle ville de Bigorre est originaire l'accordéoniste Yvette Horner?
5: Je ne sais pas, peut-être Tarbes.
0: Mais pourquoi vous ne me l'avez pas dit, Choupette?
5: Voilà.
0: Eh ben voilà, elle nous avait quitté un 11 juin, Yvette Horner. Quelle céréale très célèbre en Béarn et en Bigorre sert à fabriquer du pop-corn? Le maïs. Oui, Michel Drucker est toujours accompagné d'un chien dans son émission. Pouvez-vous décliner les initiales OMS, Organisation Mondiale de la Santé? Bravo. La ratatouille est bien un plat de légumes mijotés originaire de Nice. Simba et Scar et son oncle et neveu. Je prends le pluriel de ciel, c'est cieux. Et alors le final... Hein, d'après une chanson populaire, dans quel journal est-il vraiment phénoménal? Bah alors, dans le journal de Claire Chazal. La la la la. Et ben alors, Bernadette,
5: je cherchais, mais ça ne revenait pas.
0: Et ben voilà. Voilà. Et ben voilà. Et 5, 10, 15, 20, 25, 30. Alors, en son temps, 38 est un beau score. En son temps. Ah ouais. Mais oui, le problème, c'est qu'on a Iban qui en a mis 51, Bernadette.
5: Je suis très loin.
0: Vous êtes très loin, mais vous avez très bien joué pour une première participation. Et moi, je vous attends un de ces jours pour jouer quand vous voulez. D'accord, Bernadette?
5: Je vous remercie.
0: Je vous embrasse. Bonne journée.
5: Moi aussi. Au revoir.
0: Au revoir. Au revoir.
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0: cadeau. Mais pour l'heure...
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0: La carte carburant d'ailleurs, pas de carte cadeau. Il est midi. C'est l'heure du journal présenté par Léa Giraudeau. Bonjour Léa.
2: Bonjour à tous.
0: Une décision du tribunal administratif de Pau, très attendue à Aurillan.
2: Il tranche aujourd'hui sur le recours déposé après l'élection du maire Emmanuel Alonso en mars. En effet, depuis, l'ambiance ne fait que se dégrader entre majorité et opposition. Virginie Faveron, tête de liste de l'opposition à l'origine du recours, affirme que le maire refuse même à l'opposition l'accès à des groupes de travail.
3: Il a ouvertement dit qu'il refusait d'ouvrir des commissions à Messie Colistier et moi-même. Donc, pour le fait d'avoir engagé ces procédures, c'est quand même une façon de m'intimider pour que j'enlève ma plainte. Donc, ça pose les choses. Ce que nous, on ressentait depuis le premier, le deuxième conseil municipal, qui était lourd et tendu. Bien sûr que ce climat, il n'est pas agréable et je ne le souhaitais pas, mais c'est les conséquences de faits qui ont été actées et moi, j'ai réagi.
2: De son côté, le maire Emmanuel Alonso conteste, l'opposition est présente dans trois commissions et il rejette la faute sur le comportement de son ancien adversaire.
4: Moi, je constate aujourd'hui une chose ou des réactions qui deviennent donc maintenant ou désormais habituelles. La première qui est une forte tendance à la victimisation, c'est-à-dire que Mme Faveron prend l'habitude de créer elle-même des événements de l'ordre, du désordre qu'elle exploite derrière médiatiquement. Elle se plaint finalement des situations qu'elle génère elle-même. Le tout dans une tendance évidente à la déformation des faits, de la réalité et ou des propos. Tout cela ne sert pas à la démocratie.
2: Si le tribunal administratif de Pau décide d'annuler l'élection d'Emmanuel Alonso, les habitants de Raillan devront retourner voter. Retour aux urnes possible également pour les électeurs de Gelosse dans l'agglomération paloise. Le tribunal administratif de Pau tranche également aujourd'hui sur le recours déposé après la réélection en mars du maire sortant Pascal Mora.
0: Et puis une décision attendue dans la journée dans l'affaire Elisa Pilarski.
2: Âgée de 29 ans et enceinte de 6 mois, la jeune femme originaire de Rébénac est morte en novembre 2019 après avoir été attaquée par le pitbull de son compagnon dans une forêt de l'Aisne. L'homme a été jugé en mars pour homicide involontaire et le parquet a requis 4 ans de prison avec sursis et l'euthanasie de son chien Curtis à l'origine de cette attaque mortelle. Le président de la coordination rurale 64 devant la justice aujourd'hui, Benjamin Lost, comparé pour l'organisation d'une manifestation non déclarée en décembre en pleine crise de la dermatose nodulaire. La CAR avait déversé du lisier, du foie et des pneus devant la chambre d'agriculture à Pau pour s'opposer à l'abattage des troupeaux. Mais aujourd'hui, pas de manifestation de prévu. Benjamin Lost a refusé tout rassemblement pour ne pas, je cite, attiser les tensions.
0: Et puis donner envie aux médecins de s'installer dans les Hautes-Pyrénées.
2: Des soignants reçus par le préfet hier pour demander un plan d'urgence d'attractivité. Plusieurs services ferment dans le département faute de médecins. Demain, les 40 lits du site de gériatrie de Laguerotte ferment pour une durée indéterminée. 20 lits également qui ferment à l'hôpital Montaigu à Astugues. Quant aux urgences de Bagnères, elles n'ouvriront que 4 jours en juillet et 4 jours en août, selon les plannings. Ça craque donc de partout, alerte Francis Casalas, délégué CGT à l'hôpital de Bagnères. Il appelle les médecins à en faire un effort.
5: Ça s'accumule, c'est toute la santé, c'est toute une chaîne. On parle d'urgence, c'est une chaîne, après c'est la médecine, après quand les patients sont bloqués, on est obligé de les garder parce qu'il n'y a plus de place en maison de repos, en maison de retraite, ça bloque partout, c'est toute une chaîne. Voilà, aujourd'hui les médecins ce ne sont plus les médecins d'avant, aujourd'hui ils veulent des conditions de travail qui sont meilleures qu'avant, c'est normal aussi, mais il y a des limites. Quoi. Voilà. Et bien, par exemple, les médecins qui ne veulent plus travailler week-end, qui ne veulent plus tout ça ne peut pas aller. Si les médecins faisaient effort que font toutes les catégories, on y arriverait. Aujourd'hui, j'ai des filles, moi, qui ne peuvent pas prendre des congés. On leur doit des heures, elles sont en repos, elles sont rappelées. Il y a beaucoup de gens qui partent du service public parce que des conditions de travail qui sont déplorables.
2: D'après les syndicats, le préfet a assuré rechercher des médecins dans les départements limitrophes.
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0: Alors, ça va être entre les deux hein, pour la météo. Il y aura pas mal de soleil. Il fera bon midi 5 à demain.
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0: Valérie Damidot.
1: Bonjour la France, j'espère que tu vas bien la France. Ah, comment ça va Eric Bastien? On est
2: ça
1: jeudi.
2: Bah attends, c'est l'avant-dernière manche de la semaine.
1: Eh, t'as pas de candidat?
2: J'ai pas un candidat. J'ai été nul toute la semaine.
1: Le Damidot Land est en tête depuis le début de la semaine. J'ai en effet remporté toutes les manches. Il ne te reste
2: comme
1: qu'aujourd'hui.
2: Toujours,
1: oui, bon, c'est pas grave. Et il te reste aujourd'hui.
2: Bon, j'y crois plus, vous savez, au bout d'un moment. Je suis tellement désespéré.
1: Mon chat. Alors, sachez que cette semaine, hein, donc la finale c'est demain, mais cette semaine j'ai expliqué ce que vous alliez gagner demain pour les gagnants. Alors, le premier prix, c'est un séjour pour deux personnes à l'occasion de la 65e édition du Mondial La Marseillaise à Pétanque. Donc, vous allez dormir à l'hôtel Villa M à Marseille, un petit 4 étoiles, on est pas mal, hein, j'ai envie de dire. Vous aurez évidemment les petits déjeuners et les dîners inclus, et vous aurez aussi plein de cadeaux, des jeux de triplettes, des sacs, des polos et surtout 100 euros de carburant pour prendre la route. Alors, si on ne gagne pas ce séjour magnifique dans la capitale phocéenne, qu'est-ce qu'on gagne?
2: Bah, on part
1: qu'est-ce
2: toujours avec le sourire. Vous parlez du petit déjeuner qui sera offert à la Villa M. Est-ce que vous savez que dans ce petit déjeuner, il y a des croissants, il y a des pains au chocolat, il y a des œufs brouillés,
1: des chocolatines.
2: C'est normal, les chocolatines pour ceux que voilà, qui aiment. Il y a de la confiture, du pain, mais il y a surtout un café préparé avec amour et humour. Celui de Joe Malango qui, en personne, s'est engagé entre deux parties de pétanque à vous servir ce petit café.
1: Eh ben c'est magnifique. Allez.
2: Je vous ai pas dit que c'était une cafetière quand même qui était gagnée.
1: Cafetière, 32 dosettes, 6 verres en verre. Voilà, la légende.
2: Oui.
1: Allez, jingle, on accueille nos candidats. Bonjour les amis.
2: Bonjour.
3: Bonjour.
2: Bonjour.
1: Voilà. Comment ça va, Mireille?
3: Bonjour Valérie. Bonjour Eric.
2: Bonjour Mireille.
1: Alors Mireille, elle joue avec ici Vaucluse.
3: Oui.
1: Tu habites à Pernes-les-Fontaines.
3: Tout à fait.
1: Alors, comment qu'on appelle les habitants de Pernes-les-Fontaines?
3: Les Pernois et les Pernoises.
1: Oh, c'est bien ça. Alors, tu as 73 ans, tu as un chéri qui s'appelle Alain.
3: Oui.
1: Là, voilà. T'as vu, je sais tout de toi, tout. Tu as deux enfants, Damien et Fabrice, et tu as quatre petits-enfants, du deux. C'est bien.
3: Oui.
1: Ça t'occupe ça, non?
3: Non, ils sont grands.
1: Oui, mais enfin, ça tu t'en es occupé, hein, j'imagine.
3: Ah oui.
1: Eh oui.
3: Oui, il y a longtemps.
1: Ils sont grands. Ben oui, Laure, 25 ans, Fanny, 20 ans, Hugo, 24 ans, et Naïcia, 21 ans. Oui, c'est sûr qu'ils sont grands. Alors, tu as un petit chat. Comment s'appelle le petit chat?
3: Opal.
1: Oh, c'est bien, ça. Alors, Mireille, évidemment qu'on t'appelle Mimi, ça, c'est sûr. Mais il paraît qu'on t'appelle comme ça. Zaza.
2: Ah bon?
1: On t'appelle Zaza. Mais pourquoi Zaza? Tu mets les plumes et tu descends les marches? Comment ça se passe?
3: Non, c'est mes collègues qui m'appelaient comme ça parce que je m'appelais Zanetti à l'époque.
1: Zanetti. Okay.
2: La grande Zaza.
1: La grande Zaza. Alors, tu es retraitée, mais tu étais postière.
3: Oui.
1: Alors, tu étais en vélo ou en voiture?
3: En voiture.
1: Voilà.
2: C'est toujours au film.
1: Ah bah moi je pense toujours au film.
2: Torchés,
1: évidemment.
2: Hein,
1: alors t'as quand même fait beaucoup de métiers différents à la poste. Hein. Tu étais au service bancaire, au guichet, chef d'équipe. Et petite tu voulais être institutrice. Qu'est-ce qui s'est passé du coup? T'as pas fait institutrice, non? Je t'ai pas finalement.
3: Non, parce qu'en fait on m'avait proposé une classe verte à Villard-de-Lans.
1: Ouais.
3: Et après, il fallait que j'attende qu'on m'appelle. Donc, j'ai préféré avoir un travail plus sûr. Voilà.
1: Eh ben, t'as bien raison, Mireille. Alors, ma Mimi, on va marquer tout de suite le premier point avec la première question, vrai ou faux. Une petite ambiance de voiture. Tiens, allez. Enfin, on n'est pas obligé.
2: Non, bah non,
1: Ange, t'embête pas.
2: Ça, c'est une ambiance de voiture.
1: C'est le générique de Top Gear.
2: Ah voilà, c'est ça.
1: Voilà. Alors, écoute bien cette info, Mireille. Une femme en déambulateur a été flashée par un radar en Allemagne. Est-ce que c'est vrai qu'une femme en déambulateur a été flashée par... Eh ben, dis-donc, elle me dit vrai, j'ai même pas dit le top chrono, celle-ci. Ah ben, écoute. Oui, c'est vrai. Figure-toi qu'une femme est apparue sur la photo d'un radar. Bon, elle était quand même à 42 km/h.
2: Ah oui, quand
1: voilà,
2: même.
1: Ben, bien sûr, voilà.
2: Non, mais c'est du déambulateur de compétition, ben, 42 km/h.
1: Mamie, c'est la conductrice la plus rapide, sans permis et sans moteur. Voilà, hop là.
2: De toute façon, quand on ira à l'EHPAD des Mimosas avec Valérie, on se fera des courses de chaises roulantes et de déambulateurs. On l'a déjà réservé.
1: Premier point pour Mireille.
2: Nathalie est avec nous. Bonjour Nathalie.
3: Bonjour Eric, bonjour Valérie, bonjour Mireille.
2: Ouais, Nathalie, on reste dans le sud, hein, parce qu'elle est dans le Vaucluse, t'es dans le Gard, vous êtes quasiment voisines les deux là.
3: Tout à fait.
2: Voilà. T'habites à Montignargues dans le Gard et en plus vous aurez quelques kilomètres à faire pour aller à Marseille. On reste en famille du sud hein, aujourd'hui. Alors Nathalie, on va faire connaissance un petit peu avec toi. Célibataire, si j'ai bien compris, Nathalie.
3: Tout à fait.
2: Voilà, bien, heureuse, tout va bien. Un fils qui est déjà grand, quel âge il a, Louis ?
3: 21 ans.
2: Qu'est-ce qu'il fait ? Il est encore dans les études ou il travaille ?
3: Il finit ses études, il passe son BTS commerce là,
2: okay.
3: En ce moment.
2: BTS commerce, on lui souhaite plein de courage et bonne chance pour le BTS. Un petit chat.
3: On va croiser les
2: doigts. Bah oui, comment il s'appelle
3: Rafale.
2: Comment Rafale.
3: Rafale.
2: Ah ouais. Oui. Pourquoi Rafale?
3: Il va vite. Parce qu'il se jette très vite sur la nourriture.
2: Ah
1: oui. Ah oui.
2: T'aurais pu choisir Morphale du coup, mais oui, bah, Rafale, ouais, c'est ça. Alors, tu étais secrétaire comptable, et alors, il y a un souvenir sympa juste avant de jouer, parce que t'as fait, vous savez, on parle souvent des jobs d'été, là. Les jobs d'été vont arriver.
1: Exactement.
2: Est-ce que tu peux me parler de ton meilleur souvenir, ton meilleur job d'été à toi, Nathalie, c'était il y a quelques années, c'était quoi ?
3: Alors, quand j'ai travaillé dans de la restauration rapide sur les restaurants d'autoroute, parce que je faisais la plonge à l'époque et qu'une fois qu'on avait fini le service, il fallait la nettoyer et que pour nettoyer la plonge, on avait des gros tuyaux et que du coup, on nettoyait pas que la plonge.
2: Ah
3: voilà.
2: Ouais. Ok. Non, mais c'est un beau souvenir.
3: On se rafraîchissait à la fin du
2: temps. J'ai compris. Et petite, tu voulais être poubelleuse. Ah, c'est parce que tu disais poubelleuse. Parce que ton papa, il faisait ça, en fait.
3: C'est ça. Mon père était poubelleur. Enfin, éboueur.
2: Éboueur, oui.
1: Et oui, mais quand même.
3: Et donc, du coup, moi, quand j'étais petite, ben, je voulais être comme papa, poubelleuse.
1: Moi aussi, je disais poubelleuse.
2: Trop mignon. Bah trop mignon. Oui. Nathalie, sois la bienvenue. Nous, on sait accueillir les gens, hein.
0: Nathalie.
2: Voilà, on est comme ça. Nathalie, je t'en prie. Voici une première question pour un point avec un extrait de Bill Baxter.
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2: Oui. Alors, ce qui est terrible, c'est qu'on a une génération de stagiaires en face de nous qui nous regardent en se demandant ce que c'est. Évidemment, c'était il y a longtemps, Bill Baxter.
1: Oscar et Noémie savent très bien qui c'est Bill Baxter, n'est-ce pas,
2: ça
1: les
2: va,
1: amis?
2: Les stagiaires, bonjour.
5: Bonjour.
2: Bonjour.
1: Voilà, bon, voilà. Vous avez reconnu Bill Baxter, évidemment.
5: Bien sûr. Je n'ai pas reconnu.
1: Ben voilà.
2: C'est le cousin de Jules.
1: Allez.
2: Bill Baxter, bébé, quand même. Enfin, bref. Le département de Paris, puisque Bill Baxter chantait Paris, est le plus peuplé de France. Vrai ou faux, top chrono, 5 secondes.
3: Le plus peuplé de France,
2: oui.
3: Vrai.
2: Ouais. Oui. Nathalie, c'est faux. Je t'explique. Le département le plus peuplé de France, c'est le Nord, avec 2,6 millions d'habitants devant Paris, qui est un département à part entière, le 75, qui compte 2,1 millions d'habitants. L'ensemble de la région Île-de-France est 14 millions d'habitants.
1: Mais c'est
2: que Paris.
1: Alors, ça fait un point pour Mireille, pas de point pour Nathalie. Et là, tout de suite, on va écouter ma chérie, ma chouchoute, ma préférée. On va écouter Clara Luciani. Et comment ça s'appelle le titre de la chanson, Oscar ? La grenade ?
2: Comment t'as dit ?
1: On lui envoie pas le micro, là. Alors comment ça s'appelle ?
5: La grenade.
1: Allez, vous écoutez ici, on vous aime, on écoute Clara Luciani.

0: Grand Gard.
1: La Grenade, Clara Luciani, qui est de Martigues d'ailleurs, elle aussi, elle est du sud, des Bouches-du-Rhône. On reste dans le sud, c'est la thématique du jour.
0: Ah, mais au moins il fait beau là-bas, les jingles.
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0: Et nous sommes au taquet avec Mireille, qui a un point, qui joue avec ici Vaucluse. Elle a un chéri qui s'appelle Alain, et elle l'a rencontré, parce qu'elle était avec des copines célibataires. Bon, elle regardait un site de rencontre,
1: ah ouais.
0: Était tombée sur la photo d'Alain, et qu'est-ce que t'as dit ?
3: Mais je le connais.
0: Et tu le connais ? Et alors, qu'est-ce que t'as fait ?
3: Eh bien, alors, on est entré en contact et effectivement, je l'avais rencontré dans un magasin.
0: Ah, mais en plus, il bossait dans la même entreprise qu'une amie à toi.
3: Oui.
0: Alors, comme tu es Sherlock Holmes. Eh oui, Mireille, elle a fait Sherlock Holmes. Elle a appelé sa copine, elle lui dit du dos. Le petit Alain, là, qui est pas mal, celui-ci. Et puis, t'as fait une petite enquête, ma petite Sherlock Holmes. Qu'est-ce qu'elle t'a dit, ta copine ?
3: Elle m'a dit qu'on était différents.
0: Ah, c'est-à-dire ? Parce qu'il paraît qu'Alain, il est méticuleux, tout ça, que toi, t'es un peu plus...
1: Bordélique, hein, voilà.
3: Oui, oui, moi, je suis un peu l'inverse.
0: T'es un peu fantaisiste, quoi.
3: Alors, voilà.
0: Et bon, ça n'a pas empêché. Ça fait combien de temps que vous êtes ensemble, maintenant ?
3: 7 ans.
0: Oh, mon Dieu. Mais vous êtes mariés ou vous êtes juste ensemble ?
3: Non, on est amis, on n'est pas mariés, non. Ouais. On ne peut plus se marier.
0: Comment ça, on ne peut plus se marier ?
1: Bah, ils sont dans le péché, ils ont divorcé.
0: Mais
1: tout
0: qu'est-ce
1: ça,
0: que ça veut dire ? Ah, bien oui. Sûr que si, on peut se marier, on peut se mettre à genoux, offrir des bagues. Alain, écoute-moi bien.
1: C'est toujours possible à la
0: mairie. Tu peux te mettre à genoux et lui offrir une bague. Alors, tu t'occupes un peu, tu fais un peu de gym douce et un peu de marche. Tu as toujours fait un peu de sport, en fait, hein, pour t'entretenir.
3: Oui, exactement.
0: Mais ça, c'est bien. Parce que ça, même moi, je ne le fais pas. Bien, alors, tu as déjà un point. On va essayer d'en marquer un deuxième. Tiens, je te mets un petit extrait. Ange, t'es prêt ? Allez, un petit extrait de Pascal Obispo.
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0: Alors, Pascal Obispo...
1: Qu'on embrasse,
0: bien sûr, je l'adore. Pascal Obispo, il paraît que c'est l'anagramme de Pablo Picasso. Est-ce que c'est vrai ou faux que Pascal Obispo, oui, c'est l'anagramme de Pablo Picasso ? Vrai ou faux ?
3: Oui.
0: Vrai ? Mireille, elle est au taquet. Elle attend pas la fin du chrono. Oui, c'est vrai. C'est exactement ça. Voilà.
1: C'est fort, ça.
0: Et oui, bien sûr. Bravo. 2 points pour Mireille.
1: Nathalie. Oui. Merci d'être avec nous, Nathalie. On aime ton prénom, Nathalie. Je vais vous le faire jusqu'à 13h.
0: Tu vas nous foutre du béco jusqu'à la fin de l'émission.
1: Ah oui.
0: Ok, d'accord.
1: C'était quoi le jour ?
5: Moi, ça ne me dérange pas.
0: Ouais, ah bah, c'est bien. J'ai envie de te dire, c'est bien d'avoir une chanson à son nom, hein.
1: Ben oui.
0: Ouais.
5: Tout à fait.
1: Valérie.
0: Non, moi j'ai Valérie par Amy Winehouse.
1: Quoi ?
0: Amy Winehouse a fait un tube qui s'appelle Valérie, que non. Mathilde va trouver, qu'on te fera écouter.
1: C'est pas possible.
0: Et toi, t'as une chanson,
1: c'est fou,
0: qui
1: ça.
0: C'est Les états d'âme sont pour moi,
1: Eric.
0: Les états d'âme, Eric.
1: Merci,
0: moi,
1: c'est
0: j'adore.
1: Un peu. C'est vieux, ça, quand même.
0: Oui, c'est vieux. Bon. Voilà.
1: Bah, oui. Nathalie, alors, on bricole un peu. Oui, on bricole un peu, on sait faire des trous dans le mur et un peu de peinture.
5: C'est ça.
0: Ah, on bricole. Ah,
1: attendez, on nous envoie MacGyver.
5: J'ai été une fervente admiratrice de l'émission de Valérie, et donc du coup, je me suis lancée.
0: Merci, ma chérie.
1: Ouais, non, parce que là, je dis, on fait un trou dans le mur. Mais on m'envoie MacGyver, ça veut dire qu'on est quand même sur un level. On est au-dessus, on est cranté. On est cranté quand même quand on sait faire du MacGyver. On fabrique un frigo avec une allumette. Tu sais qu'elle, tu es capable.
5: Alors, pas à ce point, mais c'est vrai qu'on trouve des petites astuces pour faire tenir une étagère un peu bancale ou...
1: Ah, bien sûr.
5: Voilà.
1: Oui, tu rafistoles.
5: Ça ne demande pas d'essayer. Enfin, voilà, j'ai bien compris. Quelque chose, on trouve toujours une astuce.
1: Mais vous savez, Valérie, je profite de cette occasion que Nathalie évoque une émission, là. Voilà.
0: Émission.
1: Excusez-moi, vous seriez pas dans le feu des projecteurs à la rentrée,
0: mais
1: vous ?
0: Mais si, bien sûr que oui.
1: Vous êtes de retour sur M6 ?
0: Mais oui, je vais encore faire un appel à candidature pour les maisons, vous allez voir.
1: Madame est sur M6 à la rentrée.
0: Elle va bricoler,
5: comme plus à Montignargues.
0: Eh mon chat, je t'appellerai pour les conseils.
1: Bon, Nathalie, voilà. Nathalie qui aime beaucoup la réutilisation d'objets. D'ailleurs, tu fais beaucoup de vide-grenier, c'est un point commun avec Valérie, ça aussi, les brocantes, tout ça.
5: J'adore aller chiner.
1: Et puis tu aimes le potager aussi, ça c'est encore autre chose, les pots... Les gouttes, tout ça, quoi. Fait plein de trucs, hein.
0: Bah oui, nos auditeurs sont fantastiques. Ils ont des vies incroyables.
1: Exactement. Alors. Voici ta question, Nathalie. Elle vaut un point, on y va. Et on va parler de girafes. cette sorte de girafe. Moi, je l'affirme. Est-ce que c'est vrai? Est-ce que c'est faux? Top chrono, 5 secondes. Il existerait 40 sortes de girafes, Nathalie.
5: 40 sortes?
1: Vite.
5: Non.
1: C'est trop tard, là. C'est un peu tard, quand même. Qu'est-ce que... Hein? Ah, là, Valérie fait des gros yeux. Hein.
0: Ah ben,
5: oh non, Valérie.
0: Bon, vas-y. Allez, je te donne le point parce que je t'aime bien. Mais
1: moi, ça m'arrange.
0: Maître Coupez, elle va me donner une fessée, tu vois.
1: Non, mais moi, je veux un candidat qui gagne. Donc, bravo, super réponse. Magnifique. Oui, c'était faux. Oh, qu'est-ce que tu étais rapide dans ta réponse, en plus. 4 espèces distinctes de girafes ont été identifiées seulement au lieu de 40. Il y a la girafe du Nord, la girafe réticulée, la girafe Maasai et la girafe du Sud.
0: Surprenant. Ça fait 2 pour Mireille.
5: Moi, j'ai dit deux sortes.
1: Mais non, rajoute pas, on t'a déjà donné le point. Ça va.
0: Non, rajoute pas. Fais
1: oui, voilà,
0: profil bon. Bas, Nathalie.
1: Oui, s'il te plaît.
0: Allez, 1 point pour Nathalie, 2 points pour Mireille. Et là, tout de suite, on va marcher seul avec... Avec qui? Avec Jean-Jacques. Noémie
6: Goldman.
0: Jean-Jacques Goldman, je marche seul. Vous écoutez ici. On vous aime. À tout de suite, mes petits canards. Allez, je marche seul.

0: marche seul.
1: Moi, j'ai marché jusqu'à Besançon et Toulouse avec nos deux stagiaires. Là. Besançon et Toulouse, les deux, ils nous viennent. Oscar et comment ?
0: Noémie,
1: voilà. Tu te rends compte un peu ce voyage ?
0: Magnifique.
1: On voyage avec
0: Toulouse, j'adore. Je connais par cœur. Allez, jingle. Alors.
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0: Nathalie, tu connaissais la chanson d'Amy Winehouse qui s'appelle Valérie ?
3: Eh ben non.
0: Écoute. Eh oui.
4: Valérie.
1: Ah, c'est énorme.
0: Eh oui.
1: Ah bah, respect total.
0: Eh voilà.
1: Ah, plus jamais je vous parlerai mal. Hein.
0: Valérie. Voilà, mon petit chat. Alors, Mireille...
1: J'ai pas dit mon dernier mot. Je vais te le faire écouter, moi, le mien aussi.
0: Alors, Mireille, tu as 2 points. Mireille, tu joues avec ici, Vaucluse. Tu es dans une région qu'on aime tellement. Et alors, toi, on t'a demandé avec qui tu aurais aimé déjeuner de connu. Toi, tu as choisi lui. Que la montagne est belle. Tu as adoré Jean Ferrat.
3: Oui.
0: Ah oui, j'adore aussi. Très beau. Ah là là, est-ce que tu es prête à jouer au quiz musical ?
3: Oui, j'ai un peu peur, mais bon.
0: Non, alors, ma petite chérie, Mimi, il faut pas avoir peur. C'est le nouveau jeu qu'on a essayé hier. On va te faire écouter un disque en vitesse, pas forcément la bonne vitesse, mais c'est super simple. Je te jure, on a pris que des gros tubes. Écoute bien, je vais te faire écouter le premier. Il y a 2 points à marquer. Premier tube, écoute bien, le voici.
1: On adore.
3: Oui, c'est Joe le taxi.
0: C'est Joe le taxi. Et qui chante Joe le taxi, top chrono?
3: Vanessa Paradis.
0: Mais cette Mireille, elle est plus rapide que l'éclair. Oui, c'est Joe le taxi. Alors, Joe le taxi, c'est sa vie.
1: C'est mieux comme ça.
0: Hein. Tu rames au mambo. Alors, premier point. T'as un premier point. Alors, attention. Le deuxième point arrive avec cette deuxième chanson. Voyage, voyage, et qui chante, ma chérie? Comment elle s'appelle, la chanteuse?
3: Jeanne Masse.
1: Ah, bah bien sûr! Mais voyage, voyage de Jeanne Masse, c'est bien connu.
0: Non, c'est voyage, voyage. Mais c'est Désirless.
4: Voyage, voyage.
1: La coupe de cheveux, là.
0: Bon, eh ben, tu as un point, c'est déjà bien, c'est pas mal, voilà. Allez, voyage, voyage, c'est parti.
1: Bon, Nathalie, allez, un petit mot de cuisine, rapidement. Hier, c'était la finale de Top Chef. Est-ce que t'es une Top Chef, toi, Nathalie?
3: J'aime beaucoup cuisiner.
1: Ah, alors.
3: Je ne dirais pas que je suis une top chef, mais j'aime cuisiner.
1: Oh, tu sais. On cuisine en fonction des envies, des saisons aussi. Qu'est-ce que tu nous fais là pour ce 13h? Un petit plat signature de chez toi?
3: Alors là, j'ai rien prévu.
0: Voilà.
3: Pour midi, je n'y ai absolument pas réfléchi, mais pour ce soir, j'ai prévu de faire un gâteau au citron.
0: Oh, ouais, ouais. Oh là là.
1: Il paraît que t'es quand même championne, genre pizza aux asperges. Ta spécialité, c'est la pavlova. Et ton fils te réclame aussi des lasagnes. Parce qu'elle fait de la pâte maison. C'est pâte maison.
3: Tu sais que les... pâtes, oui.
0: Allez.
1: Non, mais les lasagnes, c'est notre plat préféré avec Valérie.
0: Oui, on adore.
1: Tu le sais. Nathalie, on va tenter de t'offrir 2 points de plus. Encore une fois, on est sur ce défi musical. La chanson déraille, ne se joue pas à la bonne vitesse. On passe du 33 au 78 tours. À toi de reconnaître cet artiste.

0: Alors, c'est qui, Mireille? Nathalie, pardon.
1: C'est Jeanne Mas, c'est pas Désiré Lest.
0: Mais je pense à Mireille, parce qu'elle nous a dit Jeanne Mas.
2: Elle nous a dit Jeanne Mas. Oh, Mimi.
0: Ben oui, ben oui, ben oui.
2: 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Aïe, aïe, aïe. Allez,
0: alors,
2: deuxième titre.
0: On va tenter le deuxième. T'as vu, hein, c'est que du tube, on rigole. Franchement, on passe un bon moment et c'est facile. On est là pour vous faire plaisir et puis surtout vous aider à partir à Marseille. Ah, c'est parti.

0: Vous êtes bien sûr ici, hein, tout va bien. Qui chante Top Chrono ?
1: Quand la musique est bonne, de Jean-Jacques Goldman.
0: Mais bien sûr, mais oui, oui.
2: Et bonne.
0: Je salue vraiment encore une fois toute l'équipe technique qui a préparé ces petits sons.
2: Bravo,
0: c'est très bon, c'est bien marré, on le refera.
2: Alors, Nathalie 3, Mireille 3, égalité parfaite, eh ben, c'est magnifique. Là, maintenant, c'est l'heure de la réclame, mais pas que. C'est aussi l'actualité dans vos régions grâce aux 44 locales de votre radio ici. 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
2: Alors, je vous rappelle que le Grand Prix de demain, c'est un séjour pour deux personnes à l'occasion de la 65e édition du Mondial, la Marseillaise à Pétanque. Vous dormirez à l'hôtel Villa M à Marseille, une petite 4 étoiles, et je pense que j'ai été voir, c'est très très beau.
0: Et c'est pas cher. Pas cher, un peu cher.
2: Oh là là là là, pardon Marseille, je t'aime. Vous aurez évidemment plein de cadeaux, des triplets, des sacs, des polos et surtout 100€ de carburant pour aller à Marseille. Si vous ne gagnez pas ça, vous gagnez la magnifique machine à café Malongo avec ses 32 dosettes et ses 6 verres en verre. Jingle, reprise des hostilités.
0: Alors on fait la maline avec Amy Winehouse.
2: Ouais.
0: Moi aussi.
18: C'est un dame son pour moi, Eric, comme les États.
2: Excuse-moi.
0: Salut tous les Eric.
2: Oui, hein. Très bien. On salue tous les Eric, on l'adore. Mais je veux dire, moi c'est Amy Winehouse.
0: Oui, voilà. Moi c'est Luna Park.
2: Oui, mais moi c'est Amy Winehouse.
0: Ouais, allez. Moi c'est Luna Park.
2: Oui, mais moi dans le monde entier, elle a chanté Valérie, tu vois. Okay. Voilà. Allez. La classe.
0: Allez, c'est bon, je m'écrase.
2: Voilà, bon.
0: Tu as toujours raison, tu m'énerves.
2: Évidemment. Bon, alors Mireille et Nathalie ont 3 points chacune. Mireille, alors il paraît que comme ça on bricole pas, c'est Alain qui s'en charge.
1: Oui.
2: Voilà, on fait pas de jardinage, on fait juste un peu, on récolte les fruits. C'est Alain qui se charge du reste.
1: Oui.
2: Et puis la cuisine, ah ben c'est Alain aussi. Dites donc, t'aurais pas tiré le gros lot, toi?
1: Si.
2: Qu'est-ce qu'il y a dans ton jardin? Parce que je vois que tu récoltes les fruits et les légumes. Qu'est-ce qu'il y a dans ton jardin?
1: Ben, il y a des fraises, il y a des plantes aromatiques, il y a des poireaux, il y a des asperges, des courgettes, des tomates, des pommes de terre.
2: Il y a Alain qui est à côté qui se marre parce qu'il sait que c'est lui qui va cuisiner tout ça, j'ai l'impression. Hein
1: Non, je l'aide quand même, je fais la vaisselle, je fais assistante.
2: Ah, c'est bien. Attends. Il paraît quand même que tu fais de la soupe et des salades. Bon, pas mal.
1: Voilà.
2: Et tu faisais des clafoutis pour tes enfants.
1: Eh oui, les petits-enfants aussi, ils aimaient bien.
2: Et voilà, en revanche, ce que tu fais très bien, c'est l'aide aux devoirs, parce que tu reçois des enfants chez toi, et tu les aides un petit peu à faire leurs devoirs.
0: C'est le principe de l'aide aux devoirs.
1: Prendre confiance en eux.
2: Eh ben oui, eh ben ça c'est bien. Moi j'adorerais faire ça, quand je serai très vieille à la retraite.
0: De faire de l'aide aux devoirs?
2: Bah, t'es pas très vieille, s'il te plaît. On a 10 ans d'écart. Alors, Ma chérie, tu as 3 points. Je vais te proposer tout de suite d'en marquer 3 de plus avec la question à choix multiple. Je te pose la question, je te fais des propositions et tu auras 10 secondes pour me donner ton choix. Tiens, une petite ambiance avec Shakira.
0: Elle n'a pas fait une chanson sur vous, elle aussi ?
2: Non, Shakira, là, elle a fait une chanson parce que c'est l'ouverture officielle de la Coupe du Monde de foot aujourd'hui. Alors, on va faire un petit QCM spécial foot. Alors, écoute bien. Non, je te fais les propositions, donc. C'est logique. Combien d'équipes participeront à la Coupe du Monde de football de 2026 ?
1: 48.
2: Attends, j'ai même pas proposé, elle me dit 48 celle-ci. Écoute, il y avait 24, 32, 48 ou juste Éric Bastien, tu m'as dit 48. Oui, il y aura que 48. Oui, elle est tellement rapide cette Mireille.
0: Est-ce qu'on peut prévenir Wendy Bouchard qu'elle commence l'émission à 12h52 aujourd'hui
2: là. Parce que la. Oui. Non, mais attention, c'est très important. Pour la première fois, la Coupe du Monde passe de 32 à 48 équipes et il y aura 104 matchs. C'est quand même énorme. Le tournoi débute aujourd'hui avec Mexique, Afrique du Sud et la finale, ça sera le 19 juillet à New York. Donc c'est parfait, tu as 6 points ma petite Mimi.
0: Premier match des Bleus c'est mardi. Et tous les matchs des Bleus sont retransmis et à suivre sur votre radio ici et toutes les images sur ici.fr.
2: Magnifique.
0: Nathalie, elle aussi est investie dans l'associatif, figurez-vous. Tu fais partie de l'association Lire et Faire Lire. Tu peux nous en dire un petit mot Nathalie?
12: Alors c'est une association qui est nationale. Donc moi je dépends de l'association du Gard. Et en fait qui consiste à aller lire des histoires aux enfants en centre de loisirs et en école. Moi, j'interviens en école, en classe de CP, le vendredi après-midi.
0: C'est génial. Donc, tous les vendredis, tu vas lire des histoires aux petits bouts de chou qui ont 6 ans, qui sont au CP.
12: C'est ça. C'est
0: génial. Ce sont des livres que vous trouvez en brocante, en plus, généralement ?
12: C'est des livres que je chine et j'essaye d'être sur le fil de l'actualité de la maîtresse, de suivre son...
0: Oui, le programme, j'ai bien compris.
12: Le programme, voilà.
0: Bah, bravo, c'est super sympa pour les enfants. Tu collectionnes, et on va écouter un extrait de Juliette Armanet, et on va comprendre ce que tu collectionnes. La petite carte postale. Tu collectionnes les vieilles cartes postales.
12: C'est ça. Alors, pas toutes les cartes postales, celles de village qui me tiennent vraiment à cœur.
2: Ah, ça tu dois bien t'en trouver pas mal dans les brocantes.
12: Alors oui, mais moi c'est des tout petits villages, donc du coup on trouve les... Alors j'en ai de Nîmes, par exemple, puisque je suis du Gard.
0: Bah oui.
12: Mais après, les petits villages, c'est plus compliqué à trouver.
2: Ah oui.
0: Montignac, d'où tu es, ouais.
12: Voilà, Montignac, puis il y a un petit village en Auvergne qui s'appelle Pébron.
0: Aussi.
12: J'ai des cartes d'Uzès, j'ai des cartes du Pont du Gard, du Gros du Roi, de Nîmes.
0: Ah ouais, c'est super. Alors...
2: Uzès, on embrasse Didier Gustin, mon petit chat.
0: Oh mon Didier.
2: Il doit être dans sa piscine avec son cocker, là.
0: Non, mais alors vous savez qu'en plus. Alors, ce qui est exceptionnel, c'est que tu as une carte postale, je te laisse nous en parler, qui est très émouvante pour toi.
12: Celle de Vébron ?
0: Celle où on voit ton papa ?
12: C'est, tout à fait, c'est celle de Vébron, en fait, qui est une vieille carte postale que j'ai trouvée. Et mon papa, quand je lui ai montré cette carte, il me dit, mais regarde, c'est la voiture. Alors, forcément, je ne savais pas, puisque j'étais pas née, mais c'était la voiture de mon grand-père et la voiture de mon oncle, avec du coup tous les enfants qui sont sur la place. C'est mon père avec tous ses frères.
0: Son papa petit, en fait.
2: Oh, c'est génial.
0: C'est trop mignon.
2: C'est trop mignon.
0: Ah, collector, celle-là, extraordinaire. Allez, nous allons jouer, Nathalie, pour t'offrir 3 points de plus. C'est une question à choix multiple. On ne va pas parler de foot. Non, on va parler de baccalauréat.
12: Ah.
0: Tu nous as dit que ton fils, Louis, a 21 ans, il est sur le BTS. Là, on va parler d'études avec le bac. Et ce jeudi marque aussi le coup d'envoi des épreuves de français du bac.
2: Eh oui.
0: Ça va les stagiaires, c'est pas encore le bac là, hein? Non, c'est pour quand? Salut, comment vous appelez?
2: Ah oui, on a switché de stagiaires. Là, nous avons Colin et Joseph.
0: Alors vous êtes en quelle classe?
17: En seconde.
2: C'est bientôt dans le bac. Il y a l'année prochaine.
0: Déjà, ouais. Voilà. Alors ce jeudi donc marque le coup d'envoi des épreuves de français du bac. Mais sais-tu, Nathalie, et vous qui nous écoutez, ce que signifie à l'origine le mot baccalauréat? Diplôme suprême, couronne de laurier, symbole d'érudition, symbole de réussite en hommage à la mention très bien de Valérie Damidot au baccalauréat.
12: Je veux avoir les mentions.
0: Bien sûr, le diplôme suprême, la couronne de laurier, le symbole d'érudition ou Valérie et sa mention très bien.
12: Bah, vu qu'il y a une couronne de laurier sur le diplôme, je
0: bien
12: dirais
0: vu,
12: la
0: mais bien vu, j'ai pensé la même chose, je revois, parce que j'ai, comme toi, je l'ai eu ce petit bac. La couronne de laurier, oui, le mot baccalauréat vient du latin baccalauréat. Baccalauréat en deux mots qui évoque la baie ou la couronne de laurier, symbole de victoire, notamment dans l'Antiquité. Bravo.
2: Allez, 6 points pour Mireille, 6 points pour Nathalie. Et là, tout de suite, alors là, bac in 1991.
0: Baccalauréat,
2: 1991. Oh là là, j'étais enceinte jusqu'aux oreilles. Genesis, I Can't Dance. J'adore Phil Collins. Genesis, vous écoutez ici, on vous aime, mes petits canards.
0: Je t'ai toujours pas dit en 91 d'ailleurs.
2: Oh, tais-toi.

0: Vous savez à quel point je suis minable dans les annonces de disques,
1: oui.
0: Surtout en anglais.
1: Bah heureusement, on a un animateur. Alors,
0: j'ai fait appel à un professionnel. Il s'appelle Clément, il est animateur sur Ici Tour. Il est dans son stage d'intégration. Bienvenue à Radio France. Bienvenue, Clément.
2: Bienvenue, bonjour, merci. Bon, merci à voir.
1: Alors, qui a-t-on écouté, Clément?
0: Fais-moi une démonstration.
2: C'était Genesis, I Can Dance.
1: Voilà.
2: Sur votre radio ici.
1: Un mec qui sait parler anglais. Jingle.
0: Écoute, à la rentrée, viens.
2: On est au taquet.
1: Nous sommes au taquet avec Mireille et Nathalie qui ont 6 points chacune. Comment ça va les filles? Vous vous sentez prêtes là sur la dernière ligne droite de l'affrontage?
0: De l'affrontation.
3: Hein, qui vivra verra.
1: Qui vivra verra. Qui verra. Alors Mireille,
0: déchaînée aujourd'hui.
1: Oh là. Mon petit, la petite Mimi. On parlait d'association. Elle a créé une association aussi qui s'appelle France Adopt. Oh quelle honte. France Adopt 84. Et c'est fait pour quoi cette association? Raconte-nous.
3: C'est pour le don d'organes et de tissus humains. Alors. Tissu humain, surtout la moelle osseuse.
1: D'accord. Et il paraît que tu as même mobilisé les gens autour de toi. Tu as même le professeur Cabrol qui est venu t'aider.
3: Oui.
1: Et ça, c'est bien. Et tu fais des conférences.
3: C'est fantastique.
1: Tu fais des conférences dans les lycées.
3: Je faisais, parce que là.
1: Oui.
3: Maintenant, non. J'ai passé le relais, mais oui. On a fait pour informer avec des gens qui étaient greffés ou des gens qui étaient en attente, et c'est très important.
1: Et, oui.
3: Et il faut y songer, malheureusement, avant qu'il arrive un malheur. Voilà.
1: Et donc, France Adopt 84, est-ce que vous avez un site web? Est-ce qu'on peut. Est-ce qu'il y a un téléphone, quelque chose pour rejoindre l'association?
3: Oui, mais il faut le chercher sur Internet.
1: Alors, on va le chercher sur Internet. Je rappelle le nom de l'association France ADOT 84. Et donc, c'est pour les dons d'organes et de tissus. Voilà, alors.
3: Tout à fait, merci.
0: Je vous donnerai tout, Valérie, moi, je vous donnerai tout.
1: Mais je suis pas morte, hein. J'ai pas besoin de toi, là, pour l'instant.
0: Mais je vous donnerai quand même.
1: Alors, Mimi, elle collectionne les timbres. Voilà.
3: Ah. Oui, aussi avant, plus maintenant.
1: Non, mais tu les as collectionnés, t'en as beaucoup?
3: Non, je les ai donnés. Je fais des albums pour mes petits. Voilà.
1: Ah, c'est mignon. Les albums pour les petits, voilà. Bon, alors, ma petite chérie, vous êtes toutes les deux au même score.
0: Ah oui, on n'arrive pas à les départager aujourd'hui.
1: Et oui, alors c'est toujours le bingo qui départage tout le monde.
0: Oui.
1: Mais enfin, quand même, on va essayer de faire en sorte que vous départagez. Sur la question cash, c'est une question qui permet de marquer 5 points de plus. Donc écoute bien la question. Ne réponds pas avant la fin du chrono. Hein, voilà, écoute bien. Tellement rapide cette Mimi. Quelle ville française est surnommée la capitale mondiale du parfum?
0: Oh, c'est facile.
1: Stop chrono, 10 secondes. Eh oui. En même temps, t'habites dans le Vaucluse, comment te dire? Évidemment que tu sais la réponse. Eh oui, c'est Grasse qui est dans les Alpes-Maritimes. Et oui, parce que ça fait des années, des centaines d'années, il y a toutes les grandes maisons de parfums, hein, parce qu'ils ont énormément de jasmin, de roses, de lavande, c'est les spécialistes de la culture des fleurs. Donc bravo, c'est Grasse. Donc tu as 5 points de plus, score parfait, tu as 11.
0: Nathalie, c'est le petit coup de pression qu'elle te met là, mais t'inquiète, tu vas les prendre les 5 points aussi, Nathalie. Mais non, on n'est pas inquiet. Nathalie qui habite dans le Gard, à Montignargues, on l'a dit, qu'un petit chat qui s'appelle Raphaël, qui collectionne les cartes postales, qui a une carte postale collector avec son papa qui est tout petit à l'époque. Alors j'ai vu que tu joues aussi au loto de village.
4: Oui, j'adore les lotos.
0: Ouais. Alors, il y a des particularités quand, par exemple, il y a des chiffres qui sortent, tout le monde se met à donner des
1: chiffres. Des chiffres
0: qui quoi? Bah, des chiffres, les chiffres qui sortent.
1: Qui sortent. Sortent, ouais, voilà, merci.
0: Qui me reprend?
1: Eh ben, Clément, il a raison.
0: Ah, mais c'est pas
1: nous
0: possible,
1: sommes avec
0: ça.
1: Des jeunes qui sont en plein stage, qui sont encore à l'école, et toi, des chiffres qui sortent.
0: Ah, c'est pas possible. Mais appelez Maître Capello, faites un coup, faites quelque chose.
1: Non, il y a Clément qui est là, il fait très bien son taf.
0: Voilà.
1: Merci, Citour. Voilà.
0: Bon, alors, bon, c'est quoi cette histoire de la Lozère Saher, l'écu blanc de la Grande Motte, la dromadaire, c'est drôle tout ça?
4: Mais oui, il y a plein de numéros. Le porte-bonheur, le numéro 13. Nos voisins, c'est le 34. Après Montpellier, on a 7. Puisque sur la carte, 7 est après Montpellier, ce qui n'est pas faux en venant du Gard.
0: Ouais.
4: Voilà, on a plein de numéros
0: Ah oui, je vois le 51. En fait, quand il y a un chiffre qui sort, donc il sort. Voilà, par exemple, 51, tout le monde crie le bon pastis. Voilà, par exemple.
1: C'est ça. Ah oui, ah, là, moi, j'adore les lotos de village, on se marre.
0: Bien sûr. Tous les matins, tu peux pas t'empêcher de regarder ton téléphone. Ça, il paraît que ça, c'est vraiment le truc.
4: C'est le défaut, c'est comme s'il fallait. C'est les infos modernes. Regarder les réseaux sociaux.
0: Tu scrolles.
4: Ce qui s'est passé la veille, quoi.
0: Bah oui, bah non, mais c'est, bon, on le fait tous. Hein. Et puis, t'es trouillarde. Mais pourquoi? Trouillarde de quoi? Qu'est-ce qui te fait peur dans la vie?
4: Ah, j'ai peur des souris.
1: Ah, oui, les souris. Ça. C'est mignon pour ton souris. Bah, oui.
0: On collabore avec elle.
4: Au point de ne pas descendre de la voiture, hein, quand même.
1: Ah oui.
4: Si j'en vois une à côté de moi, par exemple, que je me gare et qu'il y a une souris sur parking, eh ben, je ne sors pas de la voiture, je vais changer de place. Non, je attendre que quelqu'un arrive pour éloigner la souris.
0: Ah, c'est à ce point-là, quand même. Je prends bien les stagiaires et Clément. Hein, on collabore ici à la Maison de la Radio et de la Musique avec les souris. Il y en a, regardez sous la table.
2: Non, il y en a pas.
0: Ça peut arriver
1: à tout moment. Moi, je m'en fous, j'adore les souris.
0: Mais non, mais c'est vrai, en plus, c'était pas une vanne. Hein. Ah. Nathalie, on joue pour tenter de marquer 5 points. Allez, vu que c'est ton heure de gloire, Clément, c'est toi qui vas poser la question. La direction, écoute,
2: la dernière,
0: tu sais, c'est le mercato en ce moment, donc fais ça bien. Hein. Vas-y.
2: Donc, comment s'appelle ce petit carnet de papier parfumé qu'on plie en accordéon avant de le brûler pour désodoriser une pièce?
0: Voilà, il faut envoyer le chrono.
2: Voilà. Chrono.
4: Avec des feuilles roses gelées en plus, c'est le papier d'Arménie.
1: Le papier d'Arménie.
0: Clément, tu sais faire ça, le suspense. Fais-moi le suspense avant de donner la réponse.
2: Eh bien, petit suspense, ça y est, je crois qu'on peut le dire. C'est une bonne réponse.
1: Oh ouais, voilà, bravo. Eh bien, les filles, vous êtes encore une fois
0: à égalité,
1: c'est magnifique.
0: C'est fou, c'est ça.
1: Bon, 11 points chacune. On va écouter tout de suite une nouveauté avec Zazie. Peu importe, vous écoutez ici. On vous kiffe. À tout de suite, mes petits bébés. Peu importe.

0: importe.
1: C'est la nouveauté, c'est Zazie, c'est peu importe sur ici. Elle était d'ailleurs venue présenter son nouvel album à Émilie Mazoyer dans Décibel il y a quelques jours.
0: Alors, Joseph et Colin, en même temps, vous allez me dire, c'est l'heure de la réclame.
2: C'est l'heure de la réclame.
0: Voilà.
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0: Ici, nous sommes avec les filles championnes. Elles ont toutes les deux 11 points. Mon Dieu, mais comment allons-nous les partager?
1: Peut-être avec un bingo.
0: Ah, peut-être avec un bingo. Alors, il paraît comme ça, ma petite Mimi, qu'on a un petit rituel. On se fait une petite tisane au tilleul et verveine du jardin tous les jours à 17h.
6: Voilà, comme les Anglais.
0: Comme les Anglais. Alors, est-ce qu'elle est bonne, cette tilleul au verveine du jardin?
6: Eh oui.
0: Eh oui.
6: J'ai deux tilleuls dans la cour. Alors, et un plant de verveine seulement.
0: Que tu ne ramasses pas, c'est Alain qui s'en occupe.
1: Ah, il fait tout.
6: Non, si, je le ramasse quand même.
0: Ah, ben je sais pas. Alors, il paraît que si tu as un gros défaut, c'est la gourmandise.
6: Ah oui, j'aime tout ce qui est bon.
0: Eh oui, bien sûr. C'est quoi le plat que Alain te prépare que tu préfères?
6: J'aime tout ce qu'il fait, la purée.
0: Oh, la purée, c'est bon. Ça, la vraie purée. Mais par exemple, qu'est-ce qu'il fait d'un plat que tu vraiment t'adores?
6: Il sait faire les lasagnes.
0: Ah là là là là. Mais nous aussi, on aime les lasagnes. Bon. Alors, nous allons faire le bingo. Et pour te détendre et t'encourager à remporter ce petit bingo, je te fais écouter une chanson d'amour qu'on adore.
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0: On adore.
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0: Oui, on adore. Alors, attention, ma petite Mimi. Le bingo, il est très simple. À mon top chrono, tu vas avoir 10 secondes pour me donner un maximum de noms de magazines. Les magazines, c'est les hebdos et les mensuels. Donc, à mon top chrono, un maximum de noms de magazines. Top chrono, 10 secondes.
6: Notre temps, nous deux... Pleine Vie, Femina, Diverto.
0: Tu m'en as donné 5. Il y avait évidemment Elle, Paris Match, Géo, VSD, Télé 7 Jours, Télé Loisirs, Marie-France, Marie-Claire. Tu m'en as donné 5, c'est bien.
1: Je rappelle la règle pour ceux qui découvrent au taquet pour la première fois. À ce stade, elles sont à égalité, 11 partout. Sauf qu'on est dans le bingo, elle a fait 5 points. Il va falloir faire plus de 5, Nathalie, car celui qui remporte le bingo est celui qui marque le plus de bonnes réponses, encaisse 10 points. Ce qui fait que tout peut changer et revient demain vendredi pour la finale. Est-ce que tout est clair, Nathalie ?
8: Tout est clair, mais je suis fébrile.
1: Oh, non. Détends, tranquille.
0: Mais oui.
1: Et pour te détendre, on va écouter un artiste que t'aimes beaucoup, c'est Céline Dion.
8: Oui.
0: Eh oui.
1: Enfin, on va l'écouter. Ah oui, voilà, elle arrive. Alors, tu as gagné, il y a 13 ans, des places pour aller à un concert de Céline Dion à Anvers. Et un accès VIP, tu l'as vu ou pas?
8: Ah mais je l'ai vu et j'ai une photo où on se tient dans la taille.
0: Oh là là.
1: T'as rencontré Céline Dion dans sa loge, la classe.
8: C'est ça, alors c'est très rapide, ouais. C'est la photo et puis hop, vous ressortez.
0: Bah oui, mais au moins tu l'as fait.
8: J'ai eu le plaisir de pouvoir lui dire bonjour et puis prendre une photo avec elle. Voilà, c'était un grand honneur.
1: C'est génial.
8: J'en garde un merveilleux souvenir. C'était vraiment fantastique.
1: Ouais, puis il y avait ton fils en plus. Je crois que tu avais emmené ton fils qui avait 8 ans à l'époque.
8: J'étais avec mon fils. C'était son premier concert.
1: Oh,
8: et je pense qu'il en garde aussi un merveilleux souvenir.
1: T'as été impressionné? Elle est impressionnante quand on l'approche comme ça, quand on la voit.
8: Déjà, je suis fébrile.
1: Ouais.
8: C'est dur.
1: Tu vas y aller là, à Paris? Tu vas y aller à Paris, là, en septembre?
8: Je n'irai pas à Paris parce que je trouve que les places sont beaucoup trop chères.
0: Mais évidemment
1: ouais.
8: Il faut arrêter de cautionner ça parce que finalement, ça a encouragé les artistes à toujours augmenter le prix, même s'ils sont formidables et qu'ils nous font passer de très bons moments. Je préfère les petits concerts populaires que les grandes salles où finalement on voit l'artiste que sur la télé.
1: Eh bien, c'est dit. Raison. Allez, on va jouer tout de suite. On aurait pu écouter Dalida parce que tu aimes Michel Sardou, Johnny, Claude François, voilà.
0: Paroles, paroles.
1: Il y a de tout dans tes choix et tes goûts.
0: Paroles.
1: Voici ton bingo, Nathalie. 5 points, c'est le score à battre. Et je te demande cette fois, non pas les magazines, mais je vais te demander de me citer un maximum de noms, de quotidiens, tout ce qui sort chaque jour, comme son nom l'indique, dans la presse, les journaux. Top chrono, 10 secondes, les quotidiens.
8: Alors, on a le Midi Libre, le Figaro, le Charlie Hebdo.
1: Non.
8: C'est pas un quotidien.
1: Non.
0: Et Charlie Hebdo, comme son nom l'indique.
1: Il est Hebdo.
0: Et c'est fini, t'en as deux.
1: Et non, stop,
0: ma chérie.
1: Ça suffira pas, malheureusement, il n'y en a que deux. Il y a le Parisien, Parisien aujourd'hui en France, la Dépêche du Midi, la Voix du Nord.
0: Ouest France, voilà, le Dauphiné libéré, la Charente libre que j'embrasse.
1: Oui, la Provence, on n'est pas loin.
0: Eh oui, la Provence, Var matin, Nice matin.
1: Ça, c'est pour Mireille, ça.
0: Mireille, t'as compris, ma petite caille, t'es demain, t'es avec moi. T'as gagné. Oui. Et bah, Nathalie, bravo, tu as très bien joué. C'était super, mais ça, voilà. Mireille, à demain. Ce qui veut dire que demain.
1: C'est la conclusion lamentable de cette émission. J'en ai pas un.
0: Et demain, c'est encore tous mes candidats qui seront.
1: Zéro candidat.
0: Et voilà, c'est comme ça. Je remercie donc Mathilde à la réalisation, Maître Coupez au savoir, Ange à la technique, Sadika au standard, tous les stagiaires Colin, Joseph, Noémie, Oscar qui sont venus nous voir,
1: Clément d'ici tour, hein, ouais.
0: Et puis bah, Eric Bastien qui demain
1: fera là, hein.
0: Une fois de plus de la figure. Voilà, je vous embrasse tous un par un, mes petits canards, je vous aime. Et puis au taquet, à demain.
1: Oui, bah, restons au taquet, bien sûr. Elle est au taquet aussi avec sa France.
9: Oh,
1: ma France.
9: Combien? Comment allez-vous?
1: Bonjour Wendy Bouchard.
0: Comment ça va ma Wendy Chouchou?
9: Ça va, je vais parler foot. Alors c'est un événement pour moi, mais je suis tellement bien entourée par ce dispositif de choc qui nous accompagne pour ce début de mondial. C'est ce soir, hein,
1: oui.
9: Les cérémonies des matchs, le calendrier, les favoris, les nouvelles règles. Vous saurez tout sur les 48 équipes qui s'affrontent pendant 6 semaines. 104 matchs, c'est quelque chose. La France fait partie quand même des grands favoris.
0: Mais
9: et
0: oui.
9: Le dispositif est à la hauteur. Nous serons avec la Voix des Bleus, les Voix des Bleus ici et sur ici.fr que vous pourrez suivre régulièrement.
1: Ah bah, tout de suite,
0: belle émission, ma petite chérie.
9: Ciao,
0: à demain.
1: Premier match mardi, Wendy.
9: Oui, pour les bleus.
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1: Dernière saison pour Didier Deschamps d'ailleurs.
0: Eh oui.
1: C'est peut-être vous la prochaine entraîneuse de l'équipe de France.
0: J'ai que ça à faire, tiens. Allez, vous écoutez ici. Je vous aime très fort. Il est 13h.
1: Excellente journée. Ici.fr pour écouter au taquet. Voici Wendy Bouchard pour ma France.
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9: Bonjour à tous.

0: Et vous entendrez à 13h15 une partie de l'équipe d'ici qui va vous faire vivre ces semaines de jeu. Patrick Bruel échappe à la prison, mais il est mis en examen pour viol et tentative de viol notamment. Il doit répondre à une obligation de soins avec interdiction de fréquenter des salons de massage ou de quitter la France. La fin de l'épreuve du bac français à midi avec l'accent mis cette année sur l'orthographe et la syntaxe. Réaction de lycéens à suivre. Et puis vous entendrez l'histoire du sel de Guérande, très prisé des subos qui s'affrontent ce week-end pour un tournoi de légende à Paris. Il fut le visage du courage et de la lutte âpre et déterminée contre le cancer pendant 2 ans et demi. Charlie Dalin est mort à 42 ans. Ce grand navigateur n'a pas gagné ce combat terrible contre la maladie, mais il aura accompli un miracle en gagnant le Vendée Globe 2024-2025 malgré ce mal qui le ronge, en signant un nouveau record dans la compétition pendant 65 jours de mer, une immunothérapie à bord avant de se faire opérer de sa tumeur. Son émotion débordante, évidemment, à l'arrivée au Sable d'Olonne. Il était venu la revivre avec nous dans Ma France.
1: J'ai jamais vécu des émotions pareilles. C'était la folie, là. C'était l'inarrivée avec la lumière comme ça du jour qui commençait à percer. J'ai jamais vécu ça de ma vie. C'était incroyable. C'était incroyable comme moment. C'était de la joie. C'est la plus belle ligne d'arrivée de toute ma carrière, de loin. Quoi.
0: C'est un souvenir que vous partagez avec ce grand marin, Angéline Desmoynes, vous qui êtes journaliste à Ici Brest Isel. Vous y étiez, Angéline, sur cette ligne d'arrivée de Charlie Dalin au jour de sa victoire.
2: Oui, bien sûr, une arrivée incroyable en Vendée au soleil levant et tout aussi émouvante quelques jours plus tard en Bretagne. Charlie Dalin en combinaison jaune, les bras levés, accueilli en héros à son retour à Concarneau. Ça fait plaisir de voir autant de monde, presque autant qu'au Sable d'Olonne, avait-il alors plaisanté. Il faut dire que le skipper originaire du Havre avait conquis tout le monde ici dans le Finistère, où il vivait avec son épouse et son fils Oscar, où il s'entraînait aussi. C'est là, dès 2011, qu'il était devenu marin professionnel avant d'enchaîner les victoires jusqu'à la consécration l'an dernier sur le Vendée Globe.
0: Oui, et à ce moment-là, sur cette ligne d'arrivée, il n'évoque pas, Angéline, son cancer. Il parlera de son combat seulement quasiment 9 mois plus tard.
3: Ce jour-là, c'est
2: oui, cette tumeur
3: victoire.
2: De
3: c'est
2: la taille
3: d'un. La victoire de cette course légendaire, qu'est le Vendée Globe, qui me fait rêver depuis que je suis petit. Et c'est aussi une victoire contre cette maladie, quoi, qui s'est déclarée presque pile un an avant le départ de la course. Et voilà, et j'arrive malgré tout à la remporter. C'était un jour incroyable. Ce qui est sûr, c'est que si les médecins m'avaient dit que c'était pas raisonnable ou même qu'ils avaient juste émis des réserves, j'aurais pas pris le risque de faire cette course. Le professeur Le Sen m'a dit que c'était possible en janvier 2024, tout début de l'année, en fait, en me rassurant, en me disant qu'il avait d'autres sportifs de haut niveau qui avaient le même traitement. C'est vraiment à partir de ce moment-là que je me dis que ce Vendée Globe est possible, est envisageable.
0: Et oui, parce que Charlie Dalin, Angéline, c'est l'homme de la ténacité, de la persévérance, cette aventure du Vendée Globe qui mène donc de front avec cette lutte contre la maladie.
2: Oui, cette tumeur de la taille d'un pamplemousse décelée lors d'un examen de routine à l'hôpital de Quimper, juste avant le départ de la Transat Jacques Vabre 2023. Il a 39 ans alors, et l'obsession du Vendée Globe chevillée au corps. C'est donc malade, vous l'avez entendu, mais avec le feu vert des médecins qu'il décide de se lancer pour l'édition 2024. On ne l'apprendra qu'à l'automne dernier, plusieurs mois après son retour. Mais c'est alors toute une logistique, un régime spécial. Sa nourriture lyophilisée est adaptée à son traitement. Traitement qu'il doit prendre sans faute chaque jour. Le marin qui n'a rien dit à son équipe programme une alarme d'ailleurs sur son téléphone pour penser à prendre son comprimé d'immunothérapie. J'ai un peu oublié la maladie le temps de la course, dira-t-il, mais au retour la réalité le rattrape. Quelques semaines à peine après son tour du monde, il doit être opéré en urgence.
0: Oui, et depuis, la course au large lui est interdite. Il aura dû décliner la route du Rhum, mais il restait un marin de projet avec une sacrée personnalité.
2: Un méticuleux, un perfectionniste, tous les marins qui ont travaillé à ses côtés le disent. Rien n'est laissé au hasard, tout a raison d'être. Voilà le mantra de cet architecte naval de formation. C'est lui d'ailleurs qui a pensé et dessiné le bateau de sa victoire sur le Vendée Globe en peaufinant chaque détail. Un technicien hors pair, un compétiteur aussi loquace sur sa passion que discret et pudique sur sa vie privée.
0: Merci Angéline. La France salue un marin immense, un courage rare, une lumière au large. Voilà les mots du président de la République. En témoignage à ce marin qui fut sacré marin de l'année en 2025. C'est donc parti ce soir pour 6 semaines de mondial de foot aux États-Unis, au Canada et au Mexique. 104 matchs disputés avec 48 équipes engagées contre 32 au Qatar en 2022. L'impatience monte pour les fans de la première heure à l'image de ces Toulousains.

0: Au micro, ici Occitanie, de Romain Biteau.
1: Je l'attends très impatiemment. Même si aux États-Unis il y a quelques polémiques, je l'attends beaucoup. Hein.
2: Comme chaque Coupe du Monde, pour la France, et voilà, j'espère qu'on va gagner et on verra bien ce qui va se passer.
3: Moi je suis d'origine portugaise, du coup je prends le Portugal et la France. La finale serait parfaite. Hein. Le Portugal c'est une des favoris en plus, la France aussi, donc moi ça me régalerait si les deux peuvent être ensemble.
4: Je vais mater tous les matchs. Hein. Celle-là je vais la regarder parce que dernière de Cristiano Ronaldo, Messi, puis même l'équipe de France, grosse équipe.
1: Juste que tout le monde entier se réunisse à regarder le même sport, que tout les pays, toutes les nationalités se réunissent tous ensemble et on regarde les matchs ensemble. Et voilà.
5: À aller au bar avec les copains pour regarder les matchs.
1: La fête surtout.
0: Voilà, ces habitants de Toulouse où un couvre-feu pour les mineurs de 16 ans lors de matchs sensibles du Mondial a été décidé par la municipalité. Ce sera également le cas à Clermont-Ferrand en accord avec la préfecture. Pas de retransmission des matchs à l'extérieur et un couvre-feu pour les mineurs passés 23 heures. Ces matchs en effet seront suivis à des horaires parfois alambiqués avec des rencontres très tardives dans la nuit ou très tôt 4h du matin. C'est une singularité de cette 23e édition, avec donc des bars qui pourraient ouvrir toute la nuit et ce petit mode d'emploi si vous suivez le Mondial à la télé, Laurent Borde.
6: Pour suivre les Bleus, il faut désormais se tourner vers M6. C'est une grande première. La chaîne diffuse l'intégralité du parcours de l'équipe de France de la phase de groupe jusqu'à la finale. M6 propose également les demi-finales ainsi que plusieurs grandes affiches de la compétition. Au total, 54 matchs vont être accessibles gratuitement sur M6 et sur la plateforme M6+. C'est seulement la moitié de la totalité des rencontres prévues, puisqu'avec 48 équipes engagées et 3 pays hôtes, les États-Unis, le Canada et le Mexique. Cette édition 2026 est la plus grande de l'histoire. Les supporters qui souhaitent suivre l'intégralité du Mondial vont devoir passer par Bein Sports. La chaîne diffuse les 104 matchs de la compétition. Grande nouveauté cette année, TF1 ne retransmet aucune rencontre de la Coupe du Monde 2026. Une première pour la chaîne qui accompagnait la compétition depuis plusieurs décennies. Sinon, bien entendu, vous pouvez suivre le principal, les matchs des Bleus sur votre radio ici.
0: Évidemment, avec le dispositif ici qui sera à la hauteur de la compétition. On va en parler à 13h15 avec notre équipe de choc en place jusqu'à la finale du 19 juillet. Hier soir, l'équipe de France est donc arrivée au camp de base à Boston devant des centaines de supporters et ils ont eu droit à un accueil géant, Julien Froment.
7: Quand les portes du car des Bleus s'ouvrent à quelques mètres de l'entrée de l'hôtel, la foule devient extatique à la vue de Kylian Mbappé. Malgré les 7 heures de vol, des petits yeux cachés derrière les lunettes ou les capuches comme Ousmane Dembélé, les autographes et selfies sont nombreux. Le plus grand bonheur des supporters, Jordan et Luca, bientôt 11 ans, des étoiles plein les yeux.
8: On a vu Barcola,
9: Cherki, Didier Deschamps.
10: On a fait signer que Barcola.
11: Allez les Bleus !
12: Allez les Bleus !
7: Hugo, accompagné de son père, lui a obtenu le Graal, ce que tout le monde recherchait.
13: J'avais Mbappé.
14: Il a fait signer ses deux maillots, Konaté et Mbappé. Donc.
13: Et sans mon ballon aussi, j'ai des signatures. Maintenant, je vais ramener ça à l'école, je vais montrer tous mes copains.
7: Des supporters ravis et des joueurs pas mécontents d'être accueillis dans une joyeuse cacophonie, le milieu de terrain Aurélien Tchouaméni.
15: Ça fait plaisir, on sait qu'il y aura du monde qui va nous supporter. De voir toutes ces personnes-là qui sont là pour nous accueillir dès le premier jour, ça nous fait chaud au cœur, évidemment.
7: Après une bonne nuit de sommeil, des activités sponsors au programme ce matin et puis un premier entraînement au milieu d'après-midi pour des Bleus déjà dans le grand bain américain.
0: Merci Julien. Julien Froment, l'équipe de France est l'un des favoris de la compétition, finaliste des deux dernières éditions bien sûr, vainqueur en 2018, numéro 1 au classement FIFA, un ballon d'or dans nos rangs, Ousmane Dembélé, puis des joueurs pépiques en attaque comme Michael Olise ou Kylian Mbappé, des Bleus motivés par une soif de revanche aussi, 4 ans après une finale perdue au tir au but et qui feront leur entrée mardi prochain contre le Sénégal. Pour savourer les matchs, je vous le disais, il va falloir jongler avec les emplois du temps. C'est un reportage de Faustine Calmel.
16: Ici, on joue aussi bien au foot qu'au rugby ou au tennis.
17: Allez les Bleus !
16: Allez les Bleus ! Mais c'est bien de ballons ronds que Raphaël Nevan, accompagné de sa nounou, va rêver dans les prochaines semaines.
18: Je regarde ça chez moi, tranquille, on va commander des boissons avec mon papa. Et on va manger des bons burgers devant un bon match. On va s'éclater, voilà.
16: Hyper prêt aussi, Thierry.
19: Je vais suivre les Bleus et l'Équateur aussi, peut-être avec des amis, également avec mes enfants. D'ailleurs, il y en a un qui arrive là.
16: Cyprien, le fils, qui a préparé ses arguments.
19: T'as spectacle-là jusqu'à encore une semaine, c'est tout?
8: Oui, à peu près.
19: La semaine prochaine qui sera peut-être compliquée, mais après ça devrait aller.
8: C'est pas grave, en ce moment en plus j'ai pas de devoirs ni d'éval.
16: Le mondial, c'est aussi l'occasion de sortir pour Alexandra.
11: Si possible avec du monde, parce que c'est un moment de partage. Avec les amis ou les collègues, ce sera plus bar, je pense.
16: Et si la fatigue gagne pour les matchs comme France-Irak, qui ne débute qu'à 23h heure française?
11: Soit on fait des exceptions, soit on regarde les récaps le matin au petit-déj.
16: Et puis, il y a ceux comme Charlotte.
12: Ça m'intéresse très moyennement.
16: Mais qui vont en profiter autrement.
12: Mon ado, même si il joue au rugby, il va suivre, il adore ça. On se fait virer de l'appart pour qu'il regarde les matchs avec ses potes. Et nous, on ira au resto. Ce sera chouette aussi.
16: Même si cela risque d'être un peu long, finale le 19 juillet dans 5 semaines et demie.
0: Merci Faustine. Et on y revient dans Ma France avec Bruno Salomon, Charlotte Lorgeret, mais aussi Nicolas Perronnet qui vont vous faire vivre ce mondial à partir de ce soir. Patrick Bruel échappe donc à la prison. Tard hier soir, le chanteur a été mis en examen pour viol, tentative de viol, harcèlement sexuel et agression sexuelle. Mais le juge des libertés a décidé de le placer sous contrôle judiciaire. Margot Steve, le chanteur a donc pu rentrer chez lui après 3 journées très éprouvantes.
17: Oui, 48 heures de garde à vue, une longue journée d'attente au dépôt du tribunal, 3 heures d'interrogatoire par les juges d'instruction, puis cette audience devant le juge des libertés et de la détention où Patrick Bruel est apparu tard hier soir, les traits tirés, très pâle, visiblement épuisé. Et c'est à minuit que la décision est tombée, pas de détention provisoire donc. Il faut dire que les juges d'instruction ont mis en examen Patrick Bruel sur 4 faits seulement sur les 9 qui lui étaient reprochés. Pour le reste, notamment 2 viols et une tentative de viol, les magistrats ont estimé qu'il n'existait pas assez d'éléments pour le mettre en examen. Ils ont donc placé Patrick Bruel sous le statut de témoin assisté. Le chanteur devra quand même répondre à plusieurs obligations, verser une caution de 500 000 euros, rester sur le territoire français, suivre des soins psychologiques, des interdictions aussi, contacter les victimes et fréquenter les salons de massage. On sait que plusieurs de ces accusatrices sont des masseuses. Aucune interdiction d'exercice. En revanche, Patrick Bruel pourra donc en théorie se produire sur scène, lui qui a déjà annoncé l'annulation de sa prochaine tournée.
0: L'épreuve du bac français est terminée. 530 000 lycéens de première ont planché jusqu'à midi sur un commentaire de texte ou une dissertation avec l'exigence particulière de l'année, la qualité de la rédaction, de l'orthographe et de la syntaxe. Bien écrire le français a été mis en avant comme un objectif aussi par le ministre de l'Éducation nationale. Dans la Marne, une explosion dans une fonderie à Suippes a fait 7 blessés, dont un en urgence absolue. L'accident s'est produit ce matin dans un four industriel qui contenait du métal en fusion au sein de l'entreprise Le Bronze, l'entreprise qui produit des alliages en cuivre pour les voitures, le transport ferroviaire ou l'aéronautique. Au cœur de vos régions, je vous parle maintenant de ces bornes relais que vous connaissez sans doute, des conteneurs de vêtements qui progressivement vont être supprimés en France. 4000 en tout cas à terme sur les 20 000 installés sur le territoire. Et en Mayenne, c'est l'est du département qui est concerné, trop éloigné du siège de la collecte, avec qui plus des vêtements souvent issus de la fast fashion qui apparaissent de mauvaise qualité pour être revendus. Marie Maison, ce sont des mesures soudaines qui interrogent, notamment au sein des communes de Mellet-Grès au sud de Laval.
20: Des bennes blanches retirées, d'autres entourées d'un plastique noir condamné. Le service était pourtant bien utile.
21: J'y vais régulièrement à la borne relais, au moins toutes les saisons.
20: À la déchetterie, je rencontre Mélanie, maman de 5 filles.
21: Je donne souvent pour que c'est une autre vie en fait. Puis le moment où on décide d'aller, on va à la borne, c'est maintenant, c'est pas quand on va croiser cette fameuse maman à qui on pourrait donner.
20: La mère de famille aimerait se voir proposer une autre solution.
21: J'espérais que ça reste au moins une borne dans une déchetterie. Ce serait bien qu'il y en ait quand même au moins une dans le secteur.
20: La réponse de Valérie Margallet, responsable de la gestion des déchets au sein de la communauté de communes de Mellet-Grès.
22: C'est subi de plein fouet et la solution immédiate, la collectivité ne l'a pas forcément là tout de suite. Donc on demande à nos habitants usagers, dans la mesure du possible, qu'ils puissent conserver leur textile en attendant qu'on trouve une solution rapide et pérenne surtout.
20: Car le problème reste le même, que faire des vêtements issus de la fast fashion? La meilleure technique, c'est peut-être celle de Jean-Louis et Joël, retraités.
23: On use jusqu'à la corde.
24: Les draps, les machins comme ça, je fais des chiffons.
20: C'est aussi le message porté par la communauté de communes. Le meilleur déchet, c'est celui qu'on ne produit pas.
0: Et puis c'est une première en France depuis 30 ans, un grand tournoi de sumo qui a lieu ce week-end dans la salle Arena Paris-Bercy, événement rendu possible grâce à un ingrédient magique, si l'on peut dire, c'est le sel, indispensable avant chaque combat pour les sumos qui doivent en jeter par poignée pour purifier l'arène, pour chasser les mauvais esprits. Et pour cela, le sel doit être fin et de belle qualité. Alors les producteurs de Guérande se frottent les mains, pour le coup, avec 150 kilos de fleurs de sel acheminées depuis le Croisic, et la fierté des négociants qu'a rencontré Hélène Roussel, Meredith Ferrard et son frère Gauthier.
2: Immense hangar en bordure des marais, à l'intérieur du sel, partout, même au sol. Des sachets de 50 grammes au Big Bad d'une tonne.
3: Donc là, c'est quoi ce bruit qu'on entend là ?
4: Ça permet de trier le sel, d'enlever tout ce qui va être boulettes d'argile, coquillages.
2: Ça, c'est pour le gros sel. En revanche, la fleur de sel.
4: C'est les paludiers qui la trient. Donc elle est propre normalement quand elle arrive. Elle est juste un petit peu humide. Pour cette commande en particulier, on l'a passée sur notre tamiseur avec la grille la plus fine.
2: C'est ce qu'on voit là ?
4: C'est ce qu'on voit, ouais. Cette machine qui vibre sur pilotis.
2: Tamisée et même broyée à la main. Il ne faut surtout pas que les sumos, avec leurs 200 kilos, s'abîment les pieds. Ce sera donc, et c'était dans le cahier des charges, la plus fine fleur de sel possible.
3: Il est passé ici, le sel des sumos, il est passé dans cette salle ?
5: Oui, pour obtenir une granulométrie adéquate, on l'a déshumidifié deux fois.
2: Et même si Meredith et son frère travaillent pour le monde entier, la commande est déjà historique.
3: On ne savait pas que c'était pour une utilisation non alimentaire.
4: C'est sûr que c'était une première, en tout cas pour nous.
3: C'est une belle petite récompense.
2: Deux traditions si loin, si proches.
3: On a quand même de la force, du courage, mais aussi également beaucoup de spirituel et de résilience dans notre travail.
2: 150 kilos de fleurs de sel pour une soixantaine de sumos, de l'or blanc pour les demi-dieux.
0: Merci Hélène Roussel, il est 13h16.
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0: Et dans Ma France, on va avoir le plaisir de vous faire vivre l'un des grands événements sportifs de notre été, le Mondial de foot version XXL sur trois états de l'Amérique du Nord. Coup d'envoi au Mexique ce soir avant le Canada et les États-Unis. En dehors des matchs, c'est en effet une Coupe du Monde qui nous surprend par son ampleur et qui dit match et événement de grande ampleur, qui dispositif à la hauteur. Bonjour Bruno Salomon.
25: Bonjour Wendy.
0: Vous qui nous faites aimer le foot à la radio, vous qui êtes la voix du 100% PSG, vous allez être aussi notre guide dans ce Mondial et vous nous allez présenter, alors c'est un collectif, pas nécessairement 11, peu importe, c'est la qualité qui compte. Est-ce que vous pouvez nous présenter ceux qui nous accompagneront dès ce soir ?
25: Et c'est l'équipe d'ici, on se retrouvera déjà, Wendy, il faut le savoir, tous les jours à 13h23 pour le journal de la Coupe du Monde, et dans ce journal de la Coupe du Monde, on va retrouver par exemple Nicolas Perronnet qui sera notre voix là-bas, de l'autre côté de l'Atlantique, commentateur sportif émérite, et qui sera sur la route aussi, qui va nous faire vivre les matchs des Bleus, mais pas que. Il va nous faire vivre sa Coupe du Monde à lui. On pourra avoir tout cela. On aura aussi l'œil de Charlotte Langeret, qui est la consultante d'ici. Alors, Charlotte Langeret, ancienne footballeuse professionnelle, désormais consultante sur la chaîne Ligue 1+, sur la chaîne L'Équipe. Et on est très fiers de la retrouver, puisqu'en fait, on peut le dire, c'est un bébé ici, anciennement France Bleu. Puisqu'elle a été formée en tant que consultante du côté de ici, Loire-Océan, mais aussi du côté de ICI Nord, donc c'est un retour aux sources pour elle, donc on est ravis. Et puis il y aura Pia Clément, sera la grande maîtresse de cérémonie des soirs de match sur nos antennes, tous les matchs de l'équipe de France. On espère que ça va aller jusqu'à fin mi-juillet pour une finale, pourquoi pas, et une nouvelle étoile pour les Bleus. Pia sera la baguette.
0: Alors on a deux despéciniennes en direct avec vous, Bruno Salomon, Charlotte Langeret. Bonjour Charlotte.
26: Bonjour tout le monde.
0: Merci aussi, c'est un grand plaisir de vous entendre nous accompagner dans ce grand événement. Vous la sentez comment, cette Coupe du Monde, chère Charlotte ?
26: Déjà, je suis très très heureuse, Bruno en a parlé, de revenir aux sources. J'ai commencé quand je jouais au FC Nantes et après à Lens, mais je la sens extrêmement bien, cette Coupe du Monde, dans le sens où notre équipe de France a, je pense, l'un des effectifs les plus puissants, les plus méritants dans cette Coupe du Monde, et je vais être entourée avec Pia, avec Nicolas à la baguette en commentaire, et bien sûr Bruno. Donc ça va être une équipe de rêve, on va commenter une équipe de rêve, c'est nos Bleus, et on espère évidemment qu'ils vont aller jusqu'au bout.
0: Ça nous fait du bien de vous entendre en parler ainsi. Les Bleus qui sont arrivés, on l'entendait avec Julien Froment à Boston hier soir. Alors vous n'êtes pas à Boston, cher Nicolas Perronnet, vous êtes à Toronto, vous sentirez probablement dans les heures qui viennent la ferveur monter au Canada à la veille de la cérémonie d'ouverture canadienne, puisque les Canadiens se préparent aussi à tout cela. Vous serez, bonjour Nicolas, la voix des Bleus pour ici. Et comme
25: bonjour,
0: disait Bruno, vous allez commenter tous les matchs avant de vous demander aussi de nous parler des Bleus de l'équipe de France. On peut dire, je commençais à le glisser, que c'est le Mondial de la démesure.
1: Oui, c'est le mondial de la démesure et on le sent déjà parce qu'on est arrivé avec Geoffrey Marianne qui m'accompagne pour les moyens techniques hier soir au Canada et on n'a absolument rien vu parce que tout est loin, tout est grand, tout est soumis à des déplacements. Donc évidemment, c'est le mondial de la démesure parce qu'il est sur trois continents. Faut rappeler que le dernier mondial, il était à l'échelle d'une ville, hein, c'était à Doha au Qatar. Moi, j'avais la chance d'y être également, mais là, c'est l'extrême inverse parce qu'à Doha, on avait 8 stades à l'échelle d'une ville qui était plus petite que Paris et là, et ben on a une dizaine de stades à l'échelle d'un demi-continent. Donc voilà, moi j'ai des copains qui sont à Mexico, des copains qui sont du côté de Boston, on a entendu Julien Froment tout à l'heure. Donc oui, des mesures évidemment déjà par la taille du continent et puis des mesures aussi parce que il faut rappeler qu'on est sur un mondial à 48 équipes désormais.
0: Ça, c'est un record aussi.
1: Oui, et puis ça, c'est plutôt amené à augmenter. Si vous voyez la tendance à venir pour les prochaines éditions, il y en avait 36 au Qatar, donc il y aura des 16e de finale, donc ça fait plus de nations, plus de tout. Et puis on est au pays de la démesure, notamment aux États-Unis, qui va être quand même l'ogre de la compétition en termes d'organisation. Là, je suis au Canada parce qu'effectivement, le Canada entre dans sa compétition demain soir face à la Bosnie, mais le Canada organise seulement 13 des 108 matchs de la compétition, donc c'est quand même un mondial très très américain au sens US. De l'Amérique, donc on connaît aussi l'appétit pour la démesure de ce pays qui est les États-Unis.
0: Vous rappeliez, Nicolas, 48 équipes engagées. Il y en a un qui a trouvé les 48 maillots des équipes qualifiées pour le mondial. Il s'appelle Guillaume Gélébard. Il est patron d'un petit bar du centre-ville de Brest. Nicolas Olivier l'a rencontré.
6: Guillaume Gélébard a déjà une belle collection.
9: Je crois que c'est 103 maillots en tout. Il y a un grand placard dédié à ça dans la maison. Ouais.
6: Mais ces précieuses tuniques ne restent jamais longtemps au placard.
9: C'est ma tenue de travail, donc suivant mon humeur, ça va être le Sénégal, l'Algérie, la France. C'est un petit jeu aussi, comme les clients rentrent, de savoir quelle nationalité je porte. Ouais.
6: Avec 48 sélections dans ce mondial 2026, certaines pièces ont été difficiles à dénicher.
9: Cap-Vert, Haïti, la Jordanie, l'Ouzbékistan, la Nouvelle-Zélande et Curaçao. Par chance, je suis tombé sur un site qui vendait des maillots justement d'équipes pas très connues, les petits poussés comme on dit. C'est des officiels et ils sont à 40 euros, donc je m'en suis vraiment bien sorti. Ouais.
6: Le quadragénaire a un faible pour le maillot d'Haïti, d'autres l'emballent un peu moins.
9: Les plus communs, c'est la Suisse et l'Autriche. On a l'impression que c'est des chasubles d'entraînement en fait. Donc ceux-là, c'est vrai que je les porte un peu moins parce qu'ils sont pas ouf.
6: À son actif, une dizaine de tenues des Bleus, notamment celles des quatre finales mondiales. Les maillots de 98 et 2018 sont même tatoués sur son bras. C'est ce qui s'appelle avoir la Coupe du Monde dans la peau.
0: Merci Nicolas Olivier, puisque c'est une fin de reportage musical, je vous annonce qu'il y a aussi trois cérémonies d'ouverture. On citait les trois pays hôtes. La première ce sera Mexico, ensuite ce sera Toronto au Canada dans la nuit du 12 au 13, et puis à Los Angeles le show avec Katy Perry notamment. Alors ça c'est pour la festivité, l'enrobage Bruno Salomon, mais sportivement, qu'est-ce qu'on peut attendre de cette 23e édition?
25: Alors déjà on va attendre une chose, c'est qu'on va dire au revoir à certaines grandes gloires. On rappelle que ce sera sûrement la dernière de Lionel Messi, la dernière de Cristiano Ronaldo, peut-être la dernière de Neymar. Donc ça, c'est pour les anciens et on aura un œil là-dessus. Et puis, bien sûr, il va y avoir cette défense du titre pour les Argentins. Est-ce qu'ils vont réussir à garder cette Coupe du Monde? Est-ce que les Français vont réussir à mettre à mal? Ou est-ce qu'un pays comme le Portugal, que beaucoup annoncent comme favori, eh bien, va réussir à basculer l'ordre établi? C'est ça qui va être intéressant, oui, sur cette Coupe du Monde. Et peut-être après on verra certaines surprises, voir un peu, parce que finalement c'est une compétition sur, Nicolas l'a dit, 5 semaines, beaucoup plus longue d'habitude, oui, avec des 16e de finale, 8e, enfin ça va être complètement différent dans l'approche, oui. Et peut-être certaines nations vont exploser sur le long terme.
0: Bien sûr, alors je vous parlais et nous vous parlions, Charlotte Langeret, de l'équipe de France. Vous allez vous intéresser à toutes les équipes, mais quand même c'est un mondial très particulier aussi pour les Bleus, parce que leur patron c'est depuis 14 ans, Didier Deschamps passe la main. Donc il y a un état d'esprit aussi à observer autour de ce collectif.
26: Oui, mais c'est là où il est très très fort, hein, Didier Deschamps et Guy Stéphane. Ils arrivent à amener dans leur management, peu importe ton statut, peu importe ton club, tous les joueurs de l'équipe de France jouent dans des grands clubs. Le principal objectif de Didier Deschamps, c'est de trouver cet équilibre. Donc c'est là que ça va être dur, trouver un équilibre, un 11 type. Il va être très très dur à trouver ce 11 type parce que clairement, quasiment tous les joueurs ont presque le même niveau. Mais c'est de trouver le bon management, d'avoir les bons mots. mot. Et on peut faire confiance à Didier Deschamps et à Guy Stéphane. Et puis l'après Didier Deschamps, forcément, va être très attractif. On a hâte également, mais on est focus sur cette Coupe du Monde, sur ce premier match contre le Sénégal. Ça va pas du tout être évident. Oui. N'importe quel adversaire, ça aurait été très compliqué parce que ça reste un premier match d'une Coupe du Monde où l'organisation est très particulière.
0: Et ce sera mardi prochain. Alors on le disait, organisation très particulière aussi pour les Français qui voudront suivre ces matchs avec des matchs de nuit, hein, il faut le dire aussi. On a entendu qu'à Toulouse, qu'à Clermont-Ferrand, il y avait déjà justement ces appels à des couvre-feux pour limiter les insécurités dans les villes. C'est pas ça aussi, c'est assez insolite.
25: Et c'est assez insolite, effectivement. On rappelle juste, par exemple, les horaires. Il y a un match pour l'équipe de France qui va être à 23h. On va vous le diffuser sur notre antenne et aussi sur notre chaîne YouTube ici nationale. Et en fait, il y a des matchs qui vont être à 4h du matin. Il y a un alléchant Algérie-Argentine. Je vous laisse imaginer, 4h du matin, est-ce qu'on fait un gros dodo avant? Est-ce qu'on se réveille vers 3h30?
0: Les croissants ont brûlé les mains.
25: Voilà, c'est ça. Est-ce qu'on se fait un petit café pour dire, la journée commence à 4h? Est-ce qu'on fait dans le sens inverse et qu'on se couche après?
0: Ça va être beau, quoi.
25: Il va falloir s'organiser, effectivement. Et comme l'a dit Nicolas tout à l'heure, il y a 108 matchs avec des horaires un petit peu particuliers. Après, on s'est arrangé, bien évidemment, du côté de la FIFA pour que ça tombe sur des bons horaires. L'équipe de France qui joue à 21h, ça veut dire qu'elle joue vers midi, 14h, côté Nord-Amérique.
0: Ah, c'est intéressant. Alors, Nicolas Perronnet, vous, de l'autre côté de l'Atlantique, vous êtes la voix des Bleus et vous allez, Bruno le disait, dans ce billet du Mondial, tous les jours dans Ma France, nous apporter un peu, justement, de cette lumière, de cette ferveur, un peu de carte postale, finalement, à la fois des États-Unis, du Mexique et du Canada, Nicolas.
1: Oui, alors j'aurai la chance. Je connais mon programme jusqu'au premier tour, jusqu'à la fin du premier tour. Oui. On espère quand même qu'on ira un peu plus loin que le premier tour. Je pense que oui, avec cette équipe de France. Je connais pas la suite. Ça va surtout être côte est pour l'instant, mais c'est vrai qu'on parlait des horaires et des affiches avec Bruno. Il y en a une qui est magnifique, qui sera samedi soir, par exemple. C'est un Brésil Maroc à New York, qui sera d'ailleurs le stade de la finale, qui sera aussi le stade du troisième match des Bleus dans ce premier tour. Donc voilà, moi c'est un des matchs, par exemple, que je vais avoir la chance de couvrir en marge de l'équipe de France. Donc je vous raconterai tout ça évidemment. Oui, ça va être un petit road trip quand même pour l'instant sur mon programme premier tour, très côte est, hein, entre Toronto, les matchs des Bleus effectivement qui vont se jouer côte est des États-Unis tous. Le premier ce sera New York, le deuxième Philadelphie face à l'Irak, le troisième face à la Norvège à Boston. Oui. Et puis entre-temps, il y aura des petits retours à Toronto pour aller voir l'Allemagne, je vais aller voir l'Angleterre également. Donc ouais, je vous raconterai tout ça sportivement, mais aussi en marge de tout ce qui est sport. Oui,
25: on est jaloux.
0: Faites-nous rêver. Je voudrais qu'on parle d'un symbole pour terminer, Bruno Salomon. Le président de la FIFA, hier, en parlant de sujets d'importance, a parlé de la détention de Christophe Glaize, qui est toujours dans les geôles d'Algérie. Il a été accrédité par la FIFA. Il a rappelé que c'était le seul journaliste sportif emprisonné dans le monde.
25: Ouais, comme l'a souligné Reporter sans frontières, c'est une manifestation de soutien fort de la part de la FIFA. Quand on voit Gianni Infantino qui quelquefois ferme les yeux sur tout ce qui se passe, sur les exactions de l'administration Trump pour certaines équipes et pour même un arbitre qui n'a pas pu rentrer sur le sol américain, bien là, c'est un vrai geste fort. Et on pense à Christophe Glaize qui est détenu en Algérie maintenant depuis un an, journaliste sportif qui faisait simplement son métier pour faire un portrait sur l'équipe de Kabylie. Et depuis, il est emprisonné et c'est devenu une affaire. Alors, c'était très franco-algérien. Et là, c'est désormais sur la place publique. Il y a des articles un petit peu partout dans le monde sur le cas de Christophe Glaize qui va sûrement mettre un peu la pression sur l'Algérie. On espère que la présidence algérienne, un jour ou l'autre, va décider de libérer et gracier notre confrère Christophe Glaize qui est emprisonné depuis plus d'un an.
0: Merci Bruno Salomon. Merci Charlotte Lorgeret et à vous Nicolas Perronnet. Voilà ce dispositif avec Pia Clément au cœur de nos territoires, plus près de chez vous. Vous allez pouvoir suivre justement le calendrier, l'organisation sur ici.fr. On vous a tout répertorié, puis on a hâte que ça commence pour vous entendre aussi, chers amis. Merci d'avoir été avec nous pour en parler.
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10: Week-end peut-être chargé pour vous, ou alors justement, rien de prévu. Eh bien, vous pouvez compter sur nous et sur les messages des auditeurs pour vous donner des idées de sortie. Il se passe d'ailleurs quelque chose à Nailles ce dimanche.
13: Dimanche 14 juin à 17h, l'église Saint-Vincent de Nailles accueille le chœur Anima pour un concert axé sur la musique sacrée dans le monde. Ce programme éclectique est composé de musique sacrée d'Europe, de chants liturgiques de l'église orthodoxe, de negro spiritual et de chants traditionnels d'Afrique. Le tarif est de 15 € et gratuit pour les moins de 12 ans.
10: Ce vendredi et ce samedi, à Tarbes, au Théâtre Le Paris, c'est les 10 ans du Festival Tarbes en philo. Vous allez pouvoir assister à des rencontres entre philosophes, artistes, penseurs, citoyens. Il y aura des moments festifs, conviviaux, des conférences, des échanges, des dégustations et des performances artistiques. C'est tout au long du week-end, c'est à Tarbes, c'est au Théâtre Le Paris pour les 10 ans du Festival Tarbes en philo.
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Soquette blanche, mocassin verni, chapeau, un look, une chorégraphie, une voix et un style reconnaissable entre tous. Le roi de la pop, Michael Jackson. Bon, j'espère que vous êtes bien installés car notre voyage musical de l'après-midi démarre maintenant. Nous irons sur le continent africain pour faire la danse de la pluie avec le groupe Toto. L'affaire Louis Trio nous emmènera danser sur notre chic planète. Quant à Christophe Maé, c'est sur la lune qu'il nous embarque. Une jolie métaphore pour rendre hommage à sa maman. Dans le Ici ça marche, Cynthia Lafontaine reçoit Damien Lopez, un réalisateur palois, pour qui ça marche plutôt pas mal. Hein. Ils arrivent tous les deux dans quelques minutes.

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1: Et nous recevons aujourd'hui Damien Lopez, réalisateur indépendant, qui nous parle aujourd'hui de son très beau succès. Il réalise des courts-métrages et ils seront diffusés la semaine prochaine sur France 3 Nouvelle-Aquitaine. Bonjour Damien Lopez.
2: Bonjour Cynthia, enchanté.
1: Eh ben ravi, déjà félicitations. Vous serez donc diffusé mercredi 17 juin et le 24. Vous êtes vous filmez depuis que vous êtes gamin et là en 8 ans, vous avez réalisé une dizaine de courts-métrages. Il y en a pas mal qui ont des sélections de prix dans des festivals du monde entier et j'ai envie de mettre un coup de projo particulier sur 3 balles avec le prix du talent aquitain au Festival européen du court-métrage de Bordeaux. 3 balles, c'est un western sans parole. Et vous dites que c'est le plus abouti, le plus personnel. En quoi ce serait le plus abouti de tous ?
2: C'est vraiment un projet que je voulais faire depuis des années et qui me tient particulièrement à cœur parce que je suis féru de western spaghetti, des films italiens. Et avec ce film-là, moi, j'ai essayé d'accumuler toute l'expérience que j'ai eue lors de mes dernières années à essayer de faire le maximum de courts-métrages du mieux que je peux. Donc, j'ai formé une petite équipe en Nouvelle-Aquitaine et à un moment donné, je me dis, allez, je me lance, j'essaye de faire ce film-là avec cette difficulté-là, comme vous l'avez dit, qu'il n'y ait pas de parole pour être en hommage au film de Sergio Leone et à la musique d'Ennio Morricone. Et je me suis dit, vas-y Damien, on y va, voilà. Et je pense et j'espère que ça a bien marché. On a réussi à avoir de belles sélections et un très beau prix et quelques petites autres. Et on va dire que le truc génial qui est arrivé, c'est cette diffusion, comme vous l'avez dit, sur France 3, Noah, la semaine prochaine et la semaine suivante.
1: En sachant que, alors, j'ai pas voulu me gâcher le plaisir, j'ai vu seulement la bande-annonce, il y a tous les codes, en effet, des plus grands westerns, en fait, il y a les gros plans sur les pas, il y a en effet la musique qui prend une énorme place, et vraiment, ça donne trop envie de voir le film en entier. Mais pourquoi vraiment ne mettre aucune parole ? C'est super audacieux, c'est risqué.
2: C'est risqué, exactement. Mais en fait, je voulais aller dans l'hommage à fond parce que dans les films de Sergio Leone, il y a des fois des longues séquences où il n'y a pas de parole et tout se joue dans le regard, dans le montage, la musique. Et j'ai voulu faire passer toutes les émotions et toute l'histoire pendant 7 minutes sans parole. C'est une difficulté, je sais, mais j'ai voulu y aller à fond. Et l'autre truc que j'ai voulu également apporter, c'est de moderniser le western, parce que c'est quand même quelque chose de très poussiéreux, de très masculin, et je me suis dit, on va essayer de le moderniser. Alors ok, quand on le regarde, on voit tout de suite que ça se passe à notre époque, mais c'est pas que ça. Et j'invite tous ceux à regarder le film pour pouvoir comprendre ce que j'ai voulu moderniser.
1: Donc diffusion de 3 balles mercredi 17 juin, 23h15, il y en aura 3, il y a un choix, 3 balles et ultime passage, et mercredi 24 juin avec Run Alone in the Nightmare, les 4 réalisés par vous, Damien Lopez, réalisateur indépendant, tout ça sur France 3, Noah, France 3 Nouvelle-Aquitaine la semaine prochaine. Merci beaucoup d'avoir été avec nous aujourd'hui, on vous souhaite plein de succès pour la suite.
2: C'est gentil, merci à vous de votre invitation, ça me fait très plaisir.
1: À bientôt.
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0: fois.
1: On peut tromper une fois mille personnes. Non, on ne peut pas tromper mille fois une personne. Si, on peut... Oh, oui, mais M. Pokora cherche aussi avec son titre. Mille fois. Oui, c'est son titre. Le titre de sa chanson. Bon, d'accord, mon humour est parfois un peu facile. Revenons à la musique. Celle des années 90, 95 plus précisément. C'était il y a un peu plus de 30 ans que nous faisions la connaissance avec le groupe américain No Doubt. Don't Speak était leur premier titre. Ils ont fait ensuite carrière chacun dans leur coin. Gwen Stefani en tête. Et il y a un mois, environ, à Los Angeles, le groupe s'est réuni pour offrir une série de concerts. Alors, j'ai vu quelques images, grandiose. Maintenant, l'histoire ne dit pas s'il va y avoir une suite à faire, à suivre, comme les infos qui arrivent juste après eux.
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0: Très bel après-midi à l'écoute d'ici Béarn Bigorre. On se retrouve juste après la météo et les infos.
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4: La France salue un marin immense, un courage rare, une lumière au large. Ce sont les mots d'Emmanuel Macron sur X après la mort du navigateur Charlie Dalin, le vainqueur du Vendée Globe 2024-2025, est décédé à Quimper la nuit dernière à l'âge de 42 ans des suites d'un cancer. Patrick Bruel échappe à la prison. Tard hier soir, le juge des libertés et de la détention a décidé de le laisser rentrer chez lui sous contrôle judiciaire. Il est mis en examen pour viol, tentative de viol, harcèlement sexuel et agression sexuelle. Il va devoir respecter un certain nombre d'obligations comme l'interdiction de quitter la France, de contacter les victimes ou de fréquenter les salons de massage. 7 blessés dont un en urgence absolue après une explosion ce matin dans une fonderie de la Marne à Suippes. L'accident s'est produit dans un

0: de première générale et technologique ont passé l'épreuve de français du bac, qui pourrait être notée plus sévèrement cette année selon le niveau de maîtrise de la langue. Le ministre de l'Éducation a rappelé les correcteurs à plus d'exigences.
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2: Encore quelques petits nuages aujourd'hui avant le retour du soleil et d'une météo estivale à partir de ce week-end, et une météo qui devrait se poursuivre comme telle pour la semaine prochaine. Aujourd'hui, on se contentera de 23 degrés à Pau, à Tarbes 22, au Oloron-Sainte-Marie 20 degrés, la Reims 21 degrés. La nuit prochaine, un temps sec, un ciel dégagé. Et demain, voilà, le soleil arrive avec quelques degrés supplémentaires. On terminera la semaine avec jusqu'à 27 degrés.
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0: Les nuits d'été, la douceur à la tombée de la nuit, les couchers de soleil, les apéros et barbecues entre copains, les moustiques, ah, on a hâte! Et si vous avez hâte de retrouver la chanson française, eh bien vous êtes au bon endroit et surtout au bon moment, puisque ce sont trois titres à la suite qui vont envahir votre radio. Patricia Cass, Gaëtan Roussel et le duo Carmel et Johnny Hallyday. Ensuite, place au bon plan de sortie via les messages que vous nous avez laissés sur notre répondeur 05 59 98 30 60.
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1: Et tous les jours, nous partageons des événements que vous organisez près de chez vous, en Béarn et en Bigorre. C'est la saison des kermesses, des fêtes d'école, des repas, des associations, des clubs sportifs. Il y a également des vides-greniers. Il y en a un ce week-end. N'hésitez pas à prendre note. Je vous donnerai les informations pour donner vos infos juste après. Là, tout de suite, ça se passe à Espiot.
2: Vide-grenier au complexe du château d'Espiot, le samedi 13 juin, de 9h à 18h. Et il y aura comme activité pêche au canard, popcorn et barbe à papa.
1: Voilà, histoire de vous donner une petite envie, une petite idée de sortie. Donc, si vous aussi vous avez envie de partager avec nous des informations, des idées de sortie, des idées de loisirs, vous avez deux possibilités pour le faire. La première, la classique, notre répondeur, 05 59 98 30 60. Vous préférez la prose écrite, pas de souci. Ici Béarn Bigorre, @radiofrance.com, c'est l'adresse de notre mail.
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0: One Shot. Comme il y en avait des tas dans les années 80, un titre, un succès, et puis pouf, plus rien. Bill Baxter et le fameux Embrasse-moi idiot qui nous ramène en 85. On avance avec Alain Souchon, bien que ce titre date de 1983. Mais on avance tout de même, car avec lui, avec Miley Cyrus et Maxime Le Forestier, eh bien on se dirige tous ensemble vers les infos de 15h.
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0: Les infos nationales, internationales, c'est ce qui arrive tout de suite. On se retrouve juste après pour un petit point météo et puis surtout avec votre musique préférée.
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3: La décision de justice dans l'affaire Elisa Pilarski vient de tomber à l'instant. Cette jeune femme enceinte tuée en 2019 par des morsures de chien, morsures attribuées au chien de son compagnon Christophe Ellul. Il est condamné à une peine avec sursis. Pas plus de détails pour le moment. Son chien, lui, va être euthanasié. Patrick Bruel, placé sous contrôle judiciaire avec interdiction de quitter le territoire, ressorti tard hier soir du tribunal de Nanterre. Le chanteur est mis en examen dans 4 affaires de viol, tentative de viol, agression sexuel et harcèlement sexuel. Entre 2008 et 2019, il échappe à la détention provisoire requise par le parquet. Le taux du livret A devrait être relevé en juillet pour suivre l'inflation. C'est le directeur général de la Caisse des dépôts qui l'annonce. La décision revient ensuite au ministre de l'économie et des finances. Le livret A rapporte en ce moment 1,5%. Il pourrait être revalorisé aux alentours de 1,8%. Il était le vainqueur du dernier Vendée Globe en 2025. Charlie Dalin est mort la nuit dernière à l'âge de 42 ans, emporté par un cancer. Il s'était lancé dans ce tour du monde en solitaire à la voile tout en luttant contre la maladie. Le président du Vendée Globe salue son talent et sa combativité et le respect qu'il inspirait à tous ceux qui l'ont côtoyé. 3 cérémonies d'ouverture pour un mondial, la Coupe du Monde de

0: Cela fait maintenant plus de 40 ans que la bande de Nicolas Sirkis nous fait chanter. En 85, nous étions avec eux à Canary Bay. Enfin, si on en croit les paroles, il fallait plutôt rester discret. Chanson française encore et toujours, avec les trois titres à la suite de 7 heures. Évidemment, avec France Gall, une chanson écrite par Michel Berger, évidemment. Une chanson qui rend hommage à leur ami Daniel Balavoine, disparu quelques mois plus tôt. On mettra une petite bûche avec Kenji Girac et Vianney. Vianney qui a fini sa cabane au fond de son jardin. Il a à présent son repère. Du coup, sa femme devra s'habituer à dire aux enfants « Papa compose dans sa cabane, il ne rentre pas ce soir ». Tiens, ça me fait penser à une autre chanson.
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1: 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Les trois premiers qui nous appellent seront sélectionnés.

0: histoire d'A finissent mal. Mais qu'est-ce qui se cache derrière le fameux A? C'est quoi finalement? Amour, amitié, animal, apéritif, anecdotique, auditeur? Ah non, non, non, non, pas de fin apocalyptique entre vous et nous. Plutôt quelque chose qui se poursuit. Oui, qui se poursuit avec des cadeaux incroyables. Par exemple, d'ici demain soir, vous pouvez vous qualifier pour tenter de remporter le maillot de la section paloise dédicacé. Restez fidèles et dès que vous entendez « Sweet Caroline, wow, oh, oh », sortez votre téléphone portable et on vous expliquera ce qu'il faudra faire. Mais ça vaut le coup, donc restez attentifs. 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

0: L'hémodoc de Pierre Salles, l'hémodoc des Maynats et encore plein de choses concernant ici, c'est juste après ceci.
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3: Le tribunal de Soissons a rendu son jugement cet après-midi dans l'affaire Elisa Pilarski, jeune femme mordue à mort par un chien dans une forêt de laine en 2019. Christophe Ellul, le compagnon de la victime, est condamné à 4 ans de prison avec sursis pour homicide involontaire. Le chien Curtis devra être euthanasié. Patrick Bruel échappe à la prison. Tard hier soir, le juge des libertés de la détention a décidé de le laisser rentrer chez lui sous contrôle judiciaire. Le chanteur est mis en examen pour viol, tentative de viol, harcèlement sexuel et agression sexuelle. Il va devoir respecter un certain nombre d'obligations comme l'interdiction de quitter la France, de contacter les victimes ou encore de fréquenter des salons de massage. La France salue un marin immense, un courage rare, une lumière au large. C'est le message posté sur le réseau social X par Emmanuel Macron après la mort du navigateur Charlie Dalin, le vainqueur du dernier Vendée Globe et décédé à Quimper la nuit dernière à l'âge de 42 ans des suites d'un cancer. Ces chiffres inquiétants de l'OMS concernant le réchauffement climatique. Plus de 200 000 personnes sont mortes à cause de vagues de chaleur extrêmes en Europe ces 4 dernières années. La chaleur est un tueur silencieux, mais elle n'est pas une fatalité, précise l'Organisation mondiale de la santé. La Coupe du monde débute aujourd'hui, de foot bien sûr, aux États-Unis, au Canada et au Mexique, avec des cérémonies d'ouverture dans les 3 pays à partir de 19h30 et le match d'ouverture Mexique-Afrique du Sud à 21h. La France, elle entre en lice mardi prochain pour France-Sénégal, ce sera également à 21h.
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0: Demain, vendredi, Météo France nous annonce jusqu'à 27 voire 28 degrés. Aujourd'hui, quelques degrés de moins. À Pau, 23 degrés. Tarbes, 22. Bagnères de Bigorre, 19. Orthès, 22 degrés. Alors oui, aujourd'hui, c'est une

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1: À Deschanoun et la compagnie, dans la langue locale, il faut se méfier des faux amis. Par exemple, le français lourd ne se traduit pas par lourd. Ça se traduit par pézuc. Lourd, en langue d'oc locale, ça signifie sale, pas propre. De telle sorte d'ailleurs que le nom de la ville de Lourdes est un homonyme du même adjectif, mis au féminin, quoi. En Bigorre, on manque rarement de le rappeler aux Lourdes, croyez-moi. Mais plus que parlant des Lourdes, que vam bé de drin l'histoire du casse-tête de la ville bigourdane à Quest. Je vous avais raconté comment Gaston Phébus, mis hors de lui par le refus de son cousin Pierre Arnaud de lui livrer le château en question, avait ni plus ni moins assassiné le dit cousin sur le champ. En fait, il y avait un sacré enjeu. Le duc d'Anjou, qui malgré un très long siège n'était pas arrivé à faire capituler la forteresse lourdaise, avait promis à Phébus le comté de Bigorre s'il obtenait la reddition de son cousin. Vous voyez le truc. Et donc, avant de partir à Orthez en sort de Phébus, loupé Arnaut qui avait déchat le casse-tête à la garde d'Ossourail, Johan de Zangles. Et le Jean en question, qui n'avait pas digéré la mort de son frère, résiste lui aussi sans faiblesse à un nouveau siège du duc d'Anjou. Mais au bout d'un moment, quand même, ça devient un peu critique pour les assiégés. Alors Jean laisse le commandement du château à son fils, qui s'appelait Jean aussi d'ailleurs, et trompant la vigilance des assiégeants, il s'en va à Bordeaux pour demander un coup de main aux Anglais. Mais bon, le fils Jean, sans doute, ne valait pas le père Jean, car lui, il a accepté de négocier à grands frais pour le duc d'Anjou, d'ailleurs, il faut le reconnaître, la reddition du château. Et c'est ainsi que, comme l'écrit René Scoula, l'instituteur de Campan, dans son livre « Glane Bigourdane », je cite, « disparurent les dernières traces de la longue domination anglaise dans le comté de Bigorre. Ata umunde, porta pepla et het beroi. »
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6: Adieu.
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5: Qu'est-ce que tu à ton histoire? Je t'écoute.
6: L'anniversaire, qu'est-ce qu'acaba mal? L'anniversaire finit mal. Un cop ira un mainat qui est stégava. La sous anniversaire à casa. Il était une fois un garçon qui fêtait son anniversaire chez lui. 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Et esconeta deus eus. Ils ont fait plein d'activités, cache-cache, touche-touche, peinture et cache-l'œuf. Que los hen tout trouba, mais los mainat que digo. Que ei troubat un autre que minge et que ra tout dur, donc que c'est tout fort. Caneo à l'hôpital.
5: Oh non!
6: Ils les ont tous trouvés, mais le garçon dit, j'en ai trouvé un autre. Il le mangea, c'était tout dur.
5: Oh.
6: Donc, il s'étouffa.
5: Oh non.
6: Il alla à l'hôpital.
5: Oh le pauvre. Merci sœur.
6: De rien.
5: A une yaouté cop.
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1: C'est vrai que la langue française est une langue avec des expressions bizarres quand même. C'est la seule langue au monde, par exemple, où tu peux dire qu'un buraliste s'est fait passer un tabac.
2: Ah, c'est sûr que c'est un comble hein, quand on y pense, et c'est ce qui fait le charme poilant de cette langue que même Roland McDan a du mal à comprendre parfois.
1: J'aimerais aussi qu'on m'explique pourquoi dans la langue française, quand on veut avoir de l'argent devant soi, il faut le mettre de côté. En français, tu peux dire « je suis tombé dans les pommes » et après j'avais les jambes en compote. J'ai même remarqué, quand un mot masculin n'est pas sympa, eh ben ils le mettent au féminin. Avant on disait un licenciement, aujourd'hui on dit une restructuration.
2: Voilà, bah donc ça se confirme, hein, le genre féminin adoucit la vie. Et avec un peu de chance, ça peut aussi sauver une copie à l'écrit du bac français. Tout dépend des barèmes de correction. Si c'est Tristan Lucas qui s'en occupe, il y a des écarts de langage qui ne passeront pas.
3: Au jour d'aujourd'hui, moins un point. Tu commences ta phrase par « moi, personnellement, je », moins 3 points. Les gens y croient, retrait de permis direct. Comme les gens qui rajoutent l'expression « quand on y pense » à la fin des phrases. Il y a de plus en plus de pauvreté, c'est dramatique quand on y pense. Et c'est vrai que quand on n'y pense pas...
2: Ah bah oui, il y en a beaucoup moins quand on n'y pense pas que quand on y pense. C'est l'inverse avec les fautes d'orthographe. Hein. Moins on y pense, plus il y en a. Et plus il y a de perles sur les copies du bac français, plus ça fait marrer les correcteurs. Donc rions un peu en attendant la note finale.
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2: Samedi 10 juin 2006, deux explosions nocturnes réveillent les 47 clients présents à l'auberge Ostapé. Il n'y a par chance aucun blessé et les dégâts matériels s'avèrent finalement plus légers qu'on pouvait le redouter. Mais le message des poseurs de bombes est clair. Casse-toi, casse-toi du casse. Les gendarmes, dépêchés sur place, vont découvrir un troisième engin explosif dissimulé sous une voiture. Par chance, il a fait long feu. Cette fois, un suspect est interpellé. Il s'agit d'un jeune plongeur de l'hôtel-restaurant originaire de Corrèze. Il n'a certes aucun lien avec la cause basque, mais la juge d'instruction parisienne, Laurence Levert, le suspecte d'avoir agi pour le groupe Irinsi. Comprenez en basque le cri. C'est lui qui va revendiquer l'attentat au nom de la lutte contre la spéculation immobilière au Pays Basque Nord. Pour Alain Ducasse, cette fois, la coupe est pleine. Lui qui rêvait de faire d'Ostapé un havre de paix et de silence, songe sérieusement à se retirer. Accueilli avec les honneurs à Paris, Tokyo, New York et Monaco, il vit mal, très mal, cet affront cuisant. Un mur d'incompréhension s'est édifié avec les habitants du secteur. Une ancienne employée confie à mots couverts que le cadre de travail est bien magnifique, certes, mais les conditions de travail sont à ses yeux loin d'être enviables. Y aurait-il un décalage entre la population de Bidaraï et le reste de la planète où Alain Ducasse excelle d'un continent à l'autre? En février 2007, le chef étoilé en a assez. Il rend son tablier et se retire discrètement de la société Auberge de Bidaraï en cédant ses parts sociales. L'aventure continuera sans lui. C'est ainsi. Le climat local, hostile, aura eu raison de sa détermination. Côté enquête, les gendarmes de la section des recherches de Pau poursuivent discrètement les investigations sur l'attentat du 10 juin 2006. 15 mois plus tard, une gigantesque opération d'interpellation est lancée aux premières heures du lundi 24 septembre 2007. Sous la houlette de deux juges d'instruction venus spécialement de Paris, ce sont 200 gendarmes, appuyés par le GIGN et la PJ de Bayonne, qui se déploient au Pays Basque.
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1: Il est 17h sur ici Béarn Bigorre, bonne fin d'après-midi. Il est l'heure de faire un point sur l'actualité avec vous, Léa Giraudeau. Bonsoir.
2: Bonsoir Nicolas, bonsoir à tous.
1: Et 4 ans de prison avec sursis pour le compagnon d'Elisa Pilarski.
2: La jeune femme originaire de Rébena qui est morte en 2019 après des morsures attribuées à Curtis, le pitbull de son conjoint. Le tribunal a ordonné l'euthanasie de l'animal. La présidente a souligné que Christophe Ellul avait entraîné son chien jusqu'à ce qu'il soit conditionné à l'attaque. Les détails de cette condamnation sont à retrouver sur ici.fr. Plusieurs pétitions réclamant la grâce du chien totalise plus de 100 000 signatures. Un Béarnais condamné à 3 ans de prison ferme pour vol. Âgé de 39 ans, il a été reconnu coupable de multiples cambriolages, notamment à l'hôpital et au conservatoire de Pau en mars dernier. Des cartes bleues, des consoles de jeux et de l'argent liquide à une dizaine de personnes. Au tribunal, il a justifié ses vols par la nécessité de s'acheter à manger. L'homme ne touche aucune allocation et n'a pas de ressources. Benjamin Lost, finalement jugé en janvier 2027. Le président de la coordination rurale 64 devait comparaître aujourd'hui pour l'organisation d'une manifestation non déclarée en décembre, en pleine crise de la dermatose nodulaire. Un renvoi a été demandé pour des raisons de procédure. L'avocat de l'agriculteur demande la relaxe du président de la CR.
1: Un appel à manifester tous les lundis contre les violences sexuelles.
2: Comme en début de semaine, les associations féministes et de défense des enfants appellent à se rassembler tous les lundis soirs devant les tribunaux en France pour réclamer une loi intégrale contre les violences. Cette coalition qui regroupe quelques 150 associations et syndicats organise également une grande manifestation le 4 juillet. Lundi, près de 2000 personnes s'étaient réunies à Pau, Tarbes et Oloron. Une avancée made in Pyrénées-Atlantiques. Un maillot de bain spécifiquement adapté aux femmes touchées par un cancer du sein a été développé à Hendaye. Il est commercialisé en ce moment. Le modèle intègre des poches pour les prothèses, des coques rigides et des finitions sans couture pour favoriser le confort et la dissimulation des cicatrices. C'est à lire sur ici.fr. Louise Dépinay, Arthur Rimbaud, plus de 500 000 élèves de première générale et technologique passaient aujourd'hui l'épreuve anticipée du bac de français. Épreuve qui devrait être notée plus sévèrement cette année, notamment sur l'orthographe. L'épreuve écrite de français sera suivie d'un oral à partir du 22 juin.
1: Et coup d'envoi ce soir de la Coupe du Monde de

0: Bigorre. Bon, ce soir, il fait encore pas très chaud. Hein. À Lourdes et Vic en Bigorre, il fera 16 degrés. À Tarbes, Rontignon et Mourinx, 17. Et à Pau, 18 degrés. En revanche, demain, les maximales prévues sont de 26 à 27 degrés. Voilà, Léa, vous allez pouvoir fêter ça.
1: Exactement.
0: En tout cas, vous vous retrouvez à 18h pour les infos.
1: Oui, avant de faire la fête, on va faire le 18h.
0: Bon, ça va, on vous retrouve tout à l'heure alors.
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0: Et en parlant de faire la fête, 17h, il fait beau, tout va bien, la Coupe du Monde démarre et on a envie de danser. The Jacksons et Blame It on the Boogie. Il est 17h04 sur ICI Béarn Bigorre. Bonne fin d'après-midi à notre écoute.

0: C'est bon ça pour débuter la soirée. Les Jackson Blame It on the Boogie.
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0: Les bonnes choses ne sont pas finies, évidemment, on ne fait que commencer avec, dans un instant, Emilia Mazoyer, Décibel. On va parler de la nouvelle tournée de Lio. Eh oui, elle repart en tournée, on s'y attendait pas. On va partir également du côté de Salif de Béarn et Orthez pour le festival du Vent dans les Plumes, ça s'appelle. Lucas va tester pour nous le petit train d'Artus, une belle idée sortie en famille, justement, avec le beau temps qui revient. Et puis avant 18h, on va jouer avec la Grande Garbure et un très beau cadeau. Encore deux places pour la finale d'accession allée de l'Élan Béarnais. Ça sera vendredi à 20h30 au Palais des Sports face à Poitiers. Les nouveautés musicales sont également sur ici Béarn Bigorre. Elle est revenue, ça y est, elle est de retour enfin, Mylène Farmer, et c'est à qui le tour à 17h.

0: Bravo, Mylène Farmer, c'est à qui le tour?
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0: Là tout de suite, c'est au tour de Lucas de Rade Onibéné de tester de belles choses pour nous. Et, il va nous permettre de profiter de beaux paysages sans aucune connexion. Et pourquoi pas à partir à la rencontre des marmottes dans leur milieu naturel. Il est allé tester pour nous le petit train d'Artoust.
2: Mesdames, messieurs, bonjour et bienvenue au petit train d'Artoust. Nous sommes heureux de vous accueillir sur le train le plus haut d'Europe. Merci de votre attention et bon voyage.
3: Je me dirige à l'avant de ce petit train d'Artoust. Audrey, vous êtes notre chauffeur, notre conductrice pour cette allée, pour ce retour aussi. Comment ça se passe à l'intérieur de la cabine de commandement?
4: Déjà, nous sommes dirigés toujours vers la paroi. Tout simplement, sécurité, hein, s'il y a un problème ou quoi, pour pas qu'on soit face au vide. Aussi, pour ceux qui ont le vertige ou quoi, c'est une question de sécurité. C'est très bruyant. Donc c'est pour ça que nous avons des casques ou bouchons d'oreilles sur la tête. Ça secoue pas mal.
3: On peut faire un petit coup de klaxon juste avant de partir?
4: Bien sûr.
3: Maintenant, le moteur va démarrer et on va commencer par passer dans un petit tunnel. Accrochez-vous bien, c'est parti. Pendant près d'une heure, on va sillonner les montagnes pour que vous puissiez observer, parce qu'on va passer par de très beaux paysages, à commencer donc dès le début par le pic du Midi d'Ossau. On va rentrer également dans le tunnel de l'Ours. Vous pouvez reconnaître le petit train d'Artoust par sa couleur, déjà le fameux jaune et rouge qui accompagne ce petit train. Première indication, on nous dit de rester assis et de ne surtout pas nous pencher. Pourquoi? Eh bien parce que on rentre dans le tunnel de l'Ours et c'est très très étroit. On peut toucher les parois si on tend les mains et c'est un petit peu humide d'ailleurs, il a plu. Donc je me prends quelques gouttes parce que le tunnel est encore un petit peu mouillé. Allez, j'aperçois la fin de ce tunnel, la lumière revient.
5: Mais il y a une marmotte! Il y a des marmottes!
3: Et voilà, c'est ça aussi la belle surprise de ce petit train d'Artoust, c'est que dès la sortie du tunnel, vous avez peut-être la chance de pouvoir apercevoir quelques marmottes.
6: Bonjour et bienvenue au regard du lac. Pour monter vers le lac, vous allez emprunter les escaliers qui se trouvent à l'arrière du train. Pour votre heure de départ, merci de consulter l'horaire inscrit sur votre billet. Bonne promenade!
0: Ça donne très envie tout ça, hein, surtout avec le beau temps qui revient. Ça, c'est une belle idée sortie en famille. Merci beaucoup, Lucas. Pour la suite de la musique, c'est Rick Astley et Never Gonna Give You Up sur ici Béarn Bigorre.

0: Rick Astley, Never Gonna Give You Up, à l'instant sur ici. Bernd Bigorre, de quoi bien travailler son anglais avec ce titre. Dans un instant, on va retrouver évidemment Émilie Mazoyer et Décibel avec Lio qui repart en tournée. Ce sera juste après Vita et Promets-moi.
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0: Vita et promets-moi sur Ici Béarn Bigorre.
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0: Décibel et Emilia Mazoyer, c'est toute l'actualité de la musique. Et ce soir, François Sardy, Sébastien Tellier, Juliette Armanet, Michael Jackson et Lio sont au programme. Salut Emilie.
2: Salut tout le monde. Emilie, au rapport pour votre dose quotidienne d'actualité musicale. L'anniversaire du jour est élégant et mélancolique.

Après avoir longtemps et courageusement lutté contre le cancer, Françoise Hardy est partie il y a tout pile 2 ans. Si vous passez par Paris et que vous avez envie de lui rendre hommage, la mairie du 9e arrondissement a fait poser une plaque en sa mémoire au 24 rue d'Aumale, la maison où Françoise Hardy avait grandi. Elle rêvait de travailler avec lui. Lui, il l'avait adoubé. Elle, plus belle voix de France, dans une interview en 2020. Lui, c'est Sébastien Tellier. Et elle, Juliette Armanet, enfin réunie sur une chanson qui a tout du futur tube de l'été.

attraction, ce duo Sébastien Tellier, Juliette Armanet marque le retour aux affaires musicales de Juliette, qui s'était plutôt consacrée au ciné et à la maternité. Félicitations ces derniers temps. On attend donc le cœur plein d'espoir et les oreilles grandes ouvertes, le troisième album de Juliette Armanet. Je surveille le dossier et je vous tiens au courant. La semaine dernière à Paris, une vente aux enchères d'objets ayant appartenu à Michael Jackson a été organisée par la maison Agut, un événement pour les fans et les collectionneurs. C'était une première en Europe.

vente aux enchères, beaucoup de tenues de scène, chapeaux, pantalons, vestes à paillettes, un oreiller aussi, des disques d'or et le clou de la vente, un gant blanc orné de cristaux porté par Michael Jackson sur la tournée de son album Bad. Estimé entre 100 000 et 150 000 euros, ce gant a bien été vendu mais sans exploser les scores, adjugé 113 737 euros. Lio en tournée, ça faisait longtemps que ça n'était pas arrivé. Début des réjouissances le 14 décembre à Lille. Une vingtaine de concerts partout en France jusqu'au printemps 2027.

0: Et ce soir, dans Décibel à 20h, l'invité, c'est Fatoumata Diawara pour son nouvel album Massa.
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0: vivement samedi.
1: On va vibrer. Pour la musique, c'est Francis Cabrel et La Corrida. Et dans un instant, je vous donne des bonnes idées sorties près de chez vous pour ce week-end.
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0: Francis Cabrel et la corrida à l'instant sur ici Bern Bigorre. Et je peux vous dire que pendant le morceau, ça a sonné à la radio. Alors ça y est, on a les trois sélectionnés du jour pour le jeu du maillot. Restez bien à l'écoute. Demain, toute la journée, dès que vous entendez Sweet Caroline, vous appelez la radio 05 59 98 0909.
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0: Il ne faut pas écouter la radio pour ça, parce qu'on a aussi des très bons plans tout au long de la journée. De belles choses à faire, notamment ce week-end du côté d'Orthez avec la fête du lac samedi. Et pour cette nouvelle édition, c'est un programme sportif adapté à tout ce qui vous est proposé. Ce samedi, vous allez pouvoir jouer en famille ou entre amis, affronter d'autres équipes lors des mythiques Olympiades et déguster des bons produits locaux. Et ça, c'est plutôt sympa. Et pour finir cette journée, un grand feu d'artifice sera tiré au-dessus du lac. Sinon, du côté de Lons, c'est Festiplaine samedi à la Plaine des Sports. Top départ à 9h30 avec le triathlon. Ça, vous pouvez vous inscrire sur Pyrénées Chrono. Et de 14h à 17h30, il y a de nombreux défis sportifs, des ateliers qui sont animés par les associations sportives de la ville. Il y aura également des jeux, activités pour toute la famille, des balades à poney, un taureau mécanique. Et tout au long de la journée, évidemment, vous pourrez manger, boire. Tout sera à dispo, évidemment, avec des buvettes. Et le soir, grande soirée musicale pour faire la fête.
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0: Et il s'en passe des choses ce week-end à Orthez, puisque à Orthez et Salis de Borne, il y aura le Festival du Vent dans les Plumes ce week-end. On en parle dans un instant après Daniel Balavoine et Dieu que c'est beau.

0: Daniel Balavoine, Dieu que c'est beau.
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0: Et c'est un bel événement qui va commencer demain à Salis de Berne et Orthez. Ça s'appelle le Festival du Vent dans les Plumes. Et pour en parler, je suis avec Marine Lacladère de l'association Un Oiseau sur la Tête. Bonsoir Marine.
2: Bonjour.
0: Bonjour. Marine, vous fêtez les 5 ans du festival cette année. Ça y est, c'est un rendez-vous incontournable.
2: Alors, incontournable, je sais pas, j'espère. Mais oui, on est très heureux et heureuse que ça fasse 5 ans déjà.
0: Donc, le Festival du Vent dans les Plumes, c'est un festival dédié aux arts du récit. C'est des moments un peu hors du temps que vous proposez.
2: Oui, l'idée, c'est de s'installer dans des jardins de particuliers qui sont ouverts à tout le monde pour l'occasion. Donc, c'est des grands jardins. Et nous, on apporte à l'intérieur de ça une programmation artistique qui mélange des rencontres avec des autrices, des lectures, des contes, plutôt pour adultes, de la musique, des grandes tablées champêtres. Et l'idée, c'est vraiment de passer un moment de douceur, de laisser la place à la rêverie aussi, d'être dans un cadre verdoyant pour pouvoir savourer ces propositions artistiques.
0: Et de belles propositions artistiques, alors on aura notamment des marionnettes. C'est très éclectique quand même aussi comme proposition, il y en a pour tous les goûts.
2: Oui, il y en a pour tous les goûts. L'idée, c'était vraiment de venir aussi satisfaire nos besoins d'histoire et pour ce faire, de passer par différentes formes artistiques, différents médiums. Donc, que ce soit autant le livre, la littérature que l'oralité et la musique.
0: Et, l'oralité. Et justement, comment vous choisissez les artistes, les auteurs que l'on va pouvoir retrouver pendant ces journées?
2: C'est une coprogrammation avec le Moment Librairie, qui est la librairie indépendante de Salis de Béarn. Donc, eux assurent, et pas que, plein d'autres choses aussi, mais notamment la programmation littéraire. Et voilà, on réfléchit ensemble et puis on essaie de concocter un programme qui ait du sens avec un fil rouge tout au long du festival.
0: Et alors, si on doit choisir un moment à vivre pendant ces 3 jours, c'est lesquels?
2: C'est difficile de répondre à cette question. Non, c'est très difficile, c'est impossible.
0: Il faut tout aller voir, en fait.
2: Oui, l'idée, c'est vraiment d'arriver l'après-midi ou d'arriver quand on veut. Mais voilà, de se laisser porter, de prendre le temps aussi pour flâner. Il y aura plein de petites choses dans le jardin, des installations, des petits ateliers, des ateliers de cartes postales, d'écriture, parce que... Voilà, ça manque beaucoup de passer en veille des cartes postales, on trouve. Voilà, plein de petites choses comme ça, des petits textes à écrire à la machine à écrire. Et puis après, des formes plus, voilà, vraiment portées par des artistes. C'est difficile de mettre la lumière sur un moment particulier.
0: Mais vous parlez de cartes postales, si je ne me trompe pas, il y a une association qui avait remis au goût du jour les cartes postales à Orthez.
2: Oui, absolument. Hein?
0: Voilà, j'avais eu la chance de parler avec ces personnes aussi. En tout cas, si on veut voyager, si on veut passer un moment hors du temps, onirique, vous avez rendez-vous à partir de demain jusqu'au 14 juin pour le Festival du Vent dans les Plumes. Et pour trouver tout le programme, et pour choisir un peu où vous voulez aller, c'est sur le site unoiseausurlatete.fr. Marine, je vous remercie beaucoup d'avoir été avec nous ce soir.
2: Merci beaucoup.
0: Et un très bon festival. On vous retrouve donc dès demain du côté de Salis de Béarn et d'Orthez. À très bientôt, Marine.
2: Merci, au revoir.
0: Au revoir. Jean-Jacques Goldman, Il suffira d'un signe. Et juste après, on va jouer.

0: suffira d'un signe. Jean-Jacques Goldman à l'instant sur ICI, Béarn Bigorre.
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0: Votre rendez-vous jeu tous les soirs, la grande garbure, avec ce soir un très beau cadeau à gagner. Le principe est simple, vous allez venir à l'antenne, on va tirer la roue des jeux et on va jouer ensemble. Et si vous gagnez, ce sont deux places pour vous pour aller voir le match aller de la finale d'accession à la Betclic Elite de l'Élan Béarnais. Ça aura lieu face à Poitiers demain soir, 20h30, au Palais des Sports. Le Palais des Sports commence à être plein, donc les places, elles sont ici. Il faut jouer tout de suite, 05 59 80 18 09 09.
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0: Out and Style, Céleste Stahl et Cécilia Krull à l'instant.
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0: Et pour jouer à la grande garbure, Martine de Jurançon. Bonsoir Martine.
2: Bonsoir.
0: Comment ça va? Comment s'est passée cette belle journée?
2: Eh bien, c'est bien passé.
0: Avec,
2: voilà, pas de soucis.
0: Avec le soleil qui revient, c'est cool.
2: Et c'est très bien.
0: Et peut-être deux places pour aller voir les Landes Bernées demain. Ça peut être pas mal comme soirée quand même, Martine.
2: Ah, ben je veux, ouais.
0: Bon, mais Martine, pour ça, il va falloir gagner déjà. On va voir à quoi on va jouer ensemble. Déjà. Allez, voilà. C'est parti.
2: Allez.
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0: Le qui parle. Martine, on va passer un extrait sonore. Il va falloir me dire qui était en train de parler dans cet extrait. Et évidemment, c'est l'ouverture de la Coupe du Monde de foot. Donc, c'est dans le thème, on va dire. C'est dans le thème. Alors, vous inquiétez pas, l'extrait parle un moment. Vous allez pouvoir écouter. C'est parti.
3: Il n'y a pas de t'as l'âge ou t'as pas l'âge. Ça veut rien dire, ça. Si t'es bon, t'es sur le terrain, t'assumes. Si t'es pas bon,
0: est-ce que ça vous parle, Martine?
3: Regarde les autres.
2: Oui,
3: donc c'est quelque chose. C'est la seule chose que où j'ai bien
2: compris.
0: Alors allez-y, testez, tentez.
2: Mbappé.
0: Mais exactement, c'est Kylian Mbappé. Ah, bah, Martine, elle y connaît en basket, elle y connaît en foot. Mais une vraie supportrice de sport, Martine.
2: C'est ça.
0: Eh bien, Martine, grâce à Kylian Mbappé, vous avez gagné deux places pour aller voir les Landes Bernées demain soir. Rendez-vous 20h30 au Palais des Sports.
2: Au Palais des Sports. Hein, ok.
0: Et vous allez pouvoir. Et vous allez pouvoir donner la voix.
2: Pour transpirer.
0: Ah oui. Mais bon, c'est pour la bonne cause. L'élan peut remonter dans l'élite et ça, hein, on va pas s'en plaindre.
2: Et ça, c'est pire que monter le pic du midi.
0: Exactement, vous avez bien raison, Martine. Martine, merci beaucoup d'avoir joué avec nous.
2: Eh bien, de rien, merci à vous. Et merci à France Bleu Béarn Bigorre, pardon.
0: Ici, Béarn Bigorre, avec grand plaisir, Martine. À très bientôt. Et alors, ne vous inquiétez pas, si vous aussi vous voulez aller au match, il n'y a presque plus de place. On en offre demain dans la Grande Garbure.
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0: Universal Eclipse of the Heart, Bonnie Tyler à l'instant. Il est l'heure de retrouver le 6 José, le billet d'humeur de la rédaction. Et ce matin, Yannick Damon a osé, avec Cynthia Lafontaine, parler de François Bayrou.
1: 6 José, ce matin, vous dire que François Bayrou est partout, partout et nulle part. François Bayrou est partout dans la presse ces jours-ci. Le Point, Paris Match, pour faire la promotion de son bouquin qui sort le 18 juin. Il est donc partout, François Bayrou, pour défendre son analyse, son diagnostic sur la France qui vient. On rappelle que le titre de son livre, c'est « Alerte sur la France qui vient, la France qui va droit dans le mur de la dette », nous dit-il. Et dans chaque interview accordée, François Bayrou se singularise en expliquant qu'à un an de la présidentielle, il est le seul à en parler de cette dette abyssale. Alors à chaque fois, nous, eh bien, on se dit qu'il ne serait pas contre revenir avec cette France qui vient.
2: Et pourtant non, on l'a redit hier, il n'est pas candidat pour 2027.
1: En effet, et on pourrait se dire, mais à quoi ça sert de sortir un livre maintenant pour parler de l'avenir de la France de demain si, au bout du compte, il n'est candidat à rien, s'il n'a pas l'intention d'incarner ses idées. Quand François Bayrou a été nommé à Matignon, il a cité François Mitterrand. Il avait dit, vous vous en souvenez, « Enfin, les emmerdes commencent ». Si José, je dirais ce matin qu'il a aujourd'hui sans doute éprouvé, en étant à Matignon, la formule de Jacques Chirac qui disait « Les emmerdes, ça vole en escadrille. » Et c'est pour ça que François Bayrou est partout et nulle part aujourd'hui et que finalement, ça lui va bien.
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0: Il est 18h sur ici, Béarn Bigorre. Bonne fin d'après-midi. Et on fait un point sur l'actualité avec Léa Giraudeau et le compagnon d'Elisa Pilarski, condamné à 4 ans de prison avec sursis pour homicide involontaire.
4: Son pitbull Curtis avait mortellement attaqué la jeune femme originaire de Rébénac en novembre 2019 lors d'une promenade en forêt. Le tribunal correctionnel de Soissons a considéré que Christophe Ellul avait entraîné son chien jusqu'à ce qu'il soit conditionné à l'attaque. L'animal doit être euthanasié. Son avocat, Maître Novion, se satisfait de cette décision.
5: Pour moi, à partir du moment où on a une décision avec une peine qui est uniquement assortie du sursis et des circonstances aggravantes ne sont pas retenues, avec une requalification, bon, tout mon part, et si on regarde la globalité du procès, écoutez, c'est plutôt positif, hein, on ne peut pas dire le contraire. Et j'en suis convaincu que le tribunal a certainement cru faire preuve d'une certaine forme de compassion vis-à-vis de Christophe, rappelant que les faits qui lui étaient reprochés étaient des faits qui étaient des faits extrêmement graves, qui pouvaient entraîner une peine importante. Donc voilà, je pense que le tribunal a conscience, en tout cas pense effectivement avoir rendu une décision qui est une décision, je ne vais pas dire généreuse, mais en tout cas en partie compassionnelle à l'égard de Christophe.
4: En effet, le tribunal a écarté pour Christophe Ellul 3 circonstances aggravantes. L'importation illégale de Curtis, un type de dressage qui n'est pas autorisé en France, et l'absence de précaution. Aujourd'hui âgé de 8 ans et demi, Curtis vit actuellement dans un box dans un chenil de Haute-Garonne, à l'isolement en raison de sa dangerosité.
0: Un Béarnais condamné à 3 ans de prison ferme pour vol par le tribunal correctionnel de Pau.
4: Âgé de 39 ans, il a été reconnu coupable de multiples vols, notamment à l'hôpital et au conservatoire de Pau en mars dernier. Des cartes bleues, des consoles de jeux et de l'argent liquide à une dizaine de personnes. Au tribunal, l'homme a justifié ses vols par la nécessité de s'acheter à manger. Il ne touche aucune allocation et n'a aucune ressource. Condamnation pour vol également pour 2 jeunes palois, un vol de voiture dans la nuit de dimanche à lundi à Bayonne. Une Audi ouverte et les clés à l'intérieur. Aucun d'eux n'avait le permis, alors sur la route retour, ils ont endommagé la voiture avant d'être interpellés mardi. Le parquet a requis de la prison ferme, mais Thomas Giraudeau, il n'écoffe finalement que d'un bracelet électronique.
6: Oui, à l'annonce du délibéré, l'avocate du plus âgé, 19 ans seulement, est satisfaite. Elle a plaidé pour du bracelet électronique, la prison à la maison, comme le résume le juge. Ça évite, glisse-t-elle, les mauvaises rencontres, la mauvaise éducation dans la

0: cité. Les deux jeunes sont aussi condamnés à payer les dégâts sur l'Audi volé, 2 500 € de réparation.
1: Et les deux amis condamnés ont aussi interdiction de se voir pendant 3 ans, sous peine décopée d'un an de prison ferme. Les secours en montagne au secours d'une femme de 59 ans ce midi au-dessus de Gavarnes, dans les Hautes-Pyrénées. Elle a fait une chute de 30 mètres après un malaise au niveau du refuge d'Espuguette avant de tomber. Inconsciente à l'arrivée des secours, elle est polytraumatisée et souffre d'une plaie au crâne. Elle a été héliportée à l'hôpital de Tarbes.
2: Les personnels du collège des Lavandières de Bizanos mobilisés contre le manque de moyens pour la rentrée prochaine.
1: L'établissement doit accueillir une deuxième classe Ulysse, une classe spécialisée pour les élèves en situation de handicap, alors que les locaux sont de plus en plus vétustes et non adaptés. Un rassemblement doit commencer demain à partir de 8h avec le soutien des parents d'élèves. Un préavis de grève pour la semaine prochaine est d'ores et déjà posé. Il demande aussi un entretien avec les services académiques de Pau. Association féministe et de défense des enfants appelle à manifester tous les lundis contre les violences sexuelles, comme ce qu'on a pu voir en début de semaine devant les tribunaux en France pour réclamer une loi intégrale contre les violences. Lundi, près de 2000 personnes s'étaient réunies à Pau, Tarbes et Oloron. Cette coalition de 150 associations et syndicats organise également une grande manifestation le 4 juillet.
2: Un maillot de bain spécifiquement adapté aux femmes touchées par un cancer du sein a été développé dans les Pyrénées-Atlantiques.
1: Et plus précisément à Hendaye, il vient d'être commercialisé. Le modèle intègre des poches pour les prothèses, des coques rigides et des finitions sans couture pour favoriser le confort et la dissimulation des cicatrices. C'est à lire sur ici.fr. Plus de 500 000 élèves de première générale et technologique passaient aujourd'hui l'épreuve anticipée de bac de français, de la dissertation sur de la poésie de Louise d'Épinay ou un commentaire de texte sur les cahiers de Douai d'Arthur Rimbaud était parmi les sujets. L'épreuve devrait d'ailleurs être notée plus sévèrement cette année, notamment sur l'orthographe. Cette épreuve sera suivie par une épreuve orale à partir du 22 juin.
2: Le Palais des Sports plein comme un œuf demain soir pour soutenir les Lambernais.
1: Match aller de la finale des play-offs pour accéder à l'élite face à Poitiers. Et il y en a un qui est bien décidé à gagner devant le public palois, c'est l'ailier François Ouibaud.
3: On l'a vu déjà depuis le début de ces play-offs que le public nous a poussé, surtout sur les fins de match, et ça nous a bien aidé à renverser parfois la tendance. Donc là on va voir plus de 7000 personnes, je pense qu'on va se régaler et que ça va être super. Je pense qu'on a une belle série de victoires à domicile depuis pas mal de temps. Justement, on a plus de sérénité à la domicile et je pense que ça va renforcer notre capacité à être dans l'intensité, à être dans le moment. Bien sûr qu'on se méfie, une finale c'est jamais simple, déjà à aborder. Le coach nous en parle beaucoup, de rester concentré, et c'est pas parce que tout le monde nous voit favori qu'on a gagné en fait. Poitiers c'est une belle équipe qui a montré de belles choses depuis le début. Faut pas se fier au classement, sur les playoffs ils ont sorti une équipe de proie. Et puis ensuite contre une belle équipe de Nantes qui avait tout à jouer. Donc forcément on les prend très au sérieux, nous on est préparés, on reste concentrés sur nous. On se concentre forcément un petit peu sur eux parce qu'on les a travaillés ces derniers jours. Mais le plus dur reste à faire et on va tout donner.
1: Élan Poitiers, coup d'envoi 20h30 et ce sera à vivre dès 19h sur ici Béarn Bigorre. Et puis coup d'envoi aussi ce soir de la Coupe du Monde de foot. Le match d'ouverture opposera le Mexique, l'un des trois pays hôtes, à l'Afrique du Sud. Coup d'envoi 21h. Mais pour voir les Bleus, il faudra être patient et attendre mardi. Premier match de poule face au Sénégal.
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1: On termine la journée sur un beau ciel bleu.
2: Ça fait du bien et ça va durer. Là, le peu de nuages qui restent dans le ciel, ils vont s'effacer dans la nuit. Demain matin, c'est un soleil franc qui sera au-dessus du Béarn et de la Bigorre. Les températures demain matin à Bagnères-de-Bigorre, 18 degrés. Oloron, 19. Tarbes, 20 degrés. Et Pau et Orthez, 21 degrés. Les maximales demain, 26 à 27 degrés. Voilà, ça y est, c'est l'été en Béarn et Bigorre. Léa, vous allez pouvoir en profiter. Oui. Et hier, vous faisiez la tête parce que c'était pas encore bien.
1: Eh oui,
2: dingue.
1: Ça m'amène. J'étais un peu ronchon à cause du ciel, j'avoue.
2: Et là, vous êtes souriante.
1: Oui.
2: Bon, mais je suis vivement demain avec le très beau temps. Alors, allez, merci beaucoup. Bonne soirée.
1: Bonne soirée.
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Troyes, Lille en Béarnais. Demain soir, la section samedi. Ça joue gros en Béarn ce week-end. On va en parler avec eux juste après Zazie et un point c'est toi sur ICI Béarn Bigorre.

0: Zazie et un point, c'est toi sur ici Bern Bigorre.
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1: On parle sport ce soir, évidemment. C'est un énorme week-end qui nous attend à Pau. Demain soir, on a la finale d'accession aller de l'élan béarnais face à Poitiers. Et samedi soir, le barrage de la section paloise face au Racing. Et on a voulu prendre un peu la température chez les supporters. On a eu les joueurs, on a eu plein de monde. Mais les supporters, c'est peut-être ceux qui le vivent le plus intensément. Et ce soir, nous avons donc pour la section paloise, Charles qui est avec nous. Bonsoir Charles.
2: Bonsoir.
1: Charles, grand supporter de la section.
2: Eh oui.
1: Et tu vibres un peu cette année?
2: Pas qu'un peu, franchement c'est énorme. Et bon, on espère aller le plus loin possible.
1: On va en parler de tout ça. Et également pour l'élan béarnais, Dominique et Patrice Despéone. Messieurs, bonsoir.
3: Bonsoir Nicolas.
1: Vous aussi, tout va bien en ce moment?
3: Oui, ça va. Ouais.
1: On va parler avec vous ce soir de ces deux saisons, parce qu'on a quand même deux clubs qui font deux belles saisons, un peu sur le même principe. Deux équipes qui sont montées en température au fil de la saison et qui, maintenant, ça y est, jouent le tableau, jouent la montée pour l'élan béarnais, jouent le titre, on va dire, peut-être pour la section paloise.
2: Écoute,
1: on y croit, Charles, au titre.
2: Bon, tant qu'il y a de la vie, il y a de l'espoir. Mm-hmm. Donc, forcément, on y croit. Et bon, après, écoute.
1: Comment on explique cette belle saison du côté de la section, par exemple, Charles? Comment on l'explique?
2: Disons que Piccaroni, ça fait 5 ans, 6 ans qu'il est là. Dès qu'il est arrivé, de suite, il a montré qu'il voulait faire jouer les jeunes et tout ça. Et donc, moi, je trouve que. Il a réussi à faire évoluer beaucoup de jeunes, comme on voit Broboiri, Oradou, Gailleton, Atsobe et tout le monde. On voit qu'il a réussi à les faire évoluer. Et après aussi tout le travail, le recrutement, la gestion, ça fait 2-3 ans que tout est parfait. Et chaque année, on monte encore en grade. Et donc, voilà, le travail paye enfin.
1: Et alors c'est un peu le même cas à l'élan béarnais. Il y a un nouveau projet qui a été mis en place depuis. Il y a eu la descente qui a fait mal il y a 3 ans. On n'était pas dans une folie dingue à l'élan. Et puis ça a travaillé sereinement. Guillaume Berbineau est arrivé et s'est dit on va remettre les choses à la base. Et ça y est, ça paye.
3: Oui, c'est ça. On est reparti de la base en fait. Ça s'est construit, ils ont réussi à construire année après année, donc sur 3 ans là, on voit que ça s'est bien reconstruit et on arrive encore en phase finale, mais là sur cette 3e année, on voit que on est plus serein à l'abord de ces phases finales. Ouais.
1: On va en parler de tout ça, justement, de cette construction, toute la soirée sur Ici Béarn Bigorre.
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1: En tant que supporter, messieurs, vous l'avez senti arriver quand que cette saison allait être sympa, quand même?
4: Et on a commencé à sentir ça, j'ai dit en début d'année, parce qu'on a fait un démarrage de saison un peu, on a eu 4 victoires d'entrée, après il y a eu une baisse de régime, et après, je sais pas ce qui s'est passé, en début d'année on a commencé un match gagné à l'extérieur, un match à la maison, et ça s'est enchaîné, et après quand on a vu notre classement second, à un moment donné on s'est dit, pourquoi pas viser, quand il restait 5-6 matchs, on s'est dit, Rouen était devant, ils étaient intouchables, mais on s'est dit pourquoi pas. Donc déjà là, on a commencé à se dire, allez, on va y aller. Bon, finalement, Rouen a été supérieur et il le mérite. Et nous, on s'est battu cette 2e place, qui on n'attendait que ça. Donc ce qui nous permet maintenant d'être à la maison et de recevoir, d'être qualifié pour les matchs retour à la maison, le match les belles, voilà.
1: Oui, pour expliquer, donc vu qu'on a fini en haut du podium, voilà. On reçoit au premier match, au moins si au deuxième match, c'est les autres qui gagnent, on reçoit la belle et le match décisif, voilà. À la maison.
4: Bon, et pour nous, on espère bien sûr, comme on a fait là pour les quarts et les demi, gagner en 2 matchs. Parce que,
1: au moins c'est fait, voilà. C'est réglé.
4: C'est sûr, c'est gagner à l'extérieur, ça sera pas... Bon, on fera la fête quand même, mais c'est sûr qu'une belle... Non, il ne faut pas y penser, il faut gagner les 2 premiers matchs.
1: Et on fera la fête à leur retour, on va trouver.
4: Oui, c'est sûr. Bah, comme on a fait pour la demi-finale, on était à 2h30 au palais, avec les fumigènes et les tambours, pour les accueillir quand ils sont rentrés. Donc, c'est trop bien.
1: C'est génial cette
4: ambiance. Voilà, c'est comme ça. C'est quelque chose qu'on attend depuis trois ans, depuis la dernière descente. Donc, en plus, on a une équipe qui est fantastique. Ils s'entendent bien et on a des super joueurs, vraiment à tous les niveaux.
1: Donc ça fait 3 ans du côté de l'Élan Berny, du côté de la section paloise, ça fait 26 ans qu'ils n'ont pas été en finale de top 14. Oui. Donc Charles, vous n'avez jamais connu la section paloise en phase finale en fait. Ouais. Hein.
2: Non.
1: Clairement, hein. Ouais. Quand ils sont montés, vous étiez assez jeune. Donc vous avez vu cette évolution de la section paloise, c'est ça qui est génial.
2: Disons que j'ai connu les saisons à 8 défaites à la maison. Ouf, franchement, quand tu repars 8 fois de ton stade un peu triste, ça. Après, pour la question, moi, franchement, je l'ai senti venir. En fait, l'année dernière, quand on faisait 8e, direct, je me suis dit, là, le plus important, c'est de refaire dans les 8 et le plus haut possible. Et quand premier match, on gagnait à Castres, je me suis dit, ah, on commence bien. Et après, on a enchaîné. Et pour moi, ce qui a vraiment tourné la saison en notre faveur, c'est cette victoire qu'on arrache 34-33 de mémoire à Bordeaux.
5: À Bordeaux, ouais.
2: Et là, mais en plus, j'ai été avec mon grand-père. Mais là, c'est la première fois où dans le car, je dormais. Et je me suis dit, mais pourquoi pas, en fait? Pourquoi pas? Mais surtout que quand on voit que la saison que Montauban a fait l'année dernière, en Pro D2, bah, c'est pas le même style, mais je me dis, pourquoi pas nous, quoi?
1: Ouais, c'est pas parce qu'on n'est pas en haut du classement qu'on peut pas y arriver.
2: Voilà, c'est pas que. Bon, et là, on en est là aujourd'hui et c'est tout simplement énorme, quoi.
1: On se rend pas compte. Enfin, moi, je suis un fan de sport, je suis beaucoup de sport. Quand on est comme vous dans des clubs de supporters, quand on est tout le temps au stade, etc., c'est des émotions, c'est indescriptible ce qu'on vit.
4: Oui, c'est affreux.
1: C'est-à-dire, c'est horrible.
4: Comment dire, je parle un peu de mon cas parce que ça vous prend tellement aux tripes que vous ne voyez plus personne autour de vous. Quoi. Vous êtes moi personnellement, je ne vois le terrain. Je suis au Péronne depuis 1998. Et on a vécu des grands moments et maintenant, c'est pour moi, c'est encore des grands moments. Mais même si on est chauvin, il faut le reconnaître un peu, bon, on est supporter, on est un peu chauvin, bon, il ne faut pas le montrer parce qu'il faut.
1: Après, un supporter, c'est de mauvaise foi de base, hein. Je dirais à un moment, c'est le principe.
4: C'est vrai. Donc souvent, il m'arrive de voir. Je ne vois pas le match. Il y a des fois, qu'est-ce qu'il a fait là? Je demande à mes voisins. Et après, heureusement, maintenant, avec les supports, on peut revoir les matchs. Mmh. Je revois souvent des matchs quand je rentre chez moi. Et là, je me calme. Oui. Mais sur le match même, non, mais c'est vraiment indescriptible. Parce qu'on y croit. Domi, je pense qu'il est encore plus ancien que moi. Il a connu l'époque de la moutette. Donc, c'est vrai, c'est énorme ce qu'on voit. Mais après, c'est vrai quand on voit certaines personnes dans le stade qui sont là, qui regardent, on ne sait pas. Peut-être qu'ils ne connaissent pas bien les règles. Et en plus, ça c'est énorme. Voilà.
1: J'ai adoré le visage de Dominique quand vous avez dit, il a connu la moutette. Il m'a dit, oui, quand même. Mais c'est, on retrouve cette ambiance-là, là, sur les derniers matchs et tout. Il y a cette ambiance de l'époque, on revibre, en fait.
3: Voilà. Nous, on est supporters, on est peut-être un peu plus, fou qu'un spectateur normal, mais.
1: Non, Lupion, vous êtes calme pendant les matchs.
3: En fait, cet engouement, ce qui vient en nous, ça se fait au fil de la saison, évidemment, au fil des matchs gagnés, au vu du classement, au fur et à mesure qu'on voit plus haut, et on est toujours en haut. Voilà, donc c'est là qu'on y croit. On y croit depuis le début, mais bon, plus ça avance, plus on y croit. Et pareil, au niveau d'un match, c'est le début, on y croit, mais plus le match avance, plus c'est la folie, quoi. un peu comme à la moutette, oui.
1: Et Charles, c'est un peu le même principe. Quand vous rentrez à la maison, vous regardez le match comme Patrice pour revoir un peu les actions.
2: Moi, il m'est arrivé des fois où, comme le match face à Toulouse, il y avait tellement d'ambiance qu'il m'est arrivé que je me couche même pas et que je me pose sur le canapé, je regarde le match direct après, quoi. Parce qu'en fait, ils ont tout dit, c'est indescriptible. T'es tellement dans une atmosphère. En fait, tu vis plus le match en tant que supporter qu'en tant que spectateur. Franchement, c'est. Puis surtout quand on a des résultats comme ça, c'est tu peux que.
3: On le vit, c'est l'adrénaline et voilà. Effectivement, là, en fin de match, on est fatigué, on est aussi fatigué que les joueurs et on a toujours cette adrénaline, donc c'est vrai que des fois on a du mal à s'endormir. Ouais.
1: Mais comme disait Patrice tout à l'heure, c'est à demain à 8h du matin pour vous, la journée commence. J'imagine que Charles, samedi, à partir de 8h30.
2: La journée va peut-être commencer demain au Mogelais, là, quoi. Le point fort du rugby, c'est que, avec le groupe de supporters où je suis, c'est qu'il y a. Ils arrivent très tôt au stade pour mettre les drapeaux et tout ça. On arrive en général 5-6 heures avant. Donc ça laisse le temps de. Dès qu'on rentre dans le stade, on peut. C'est bon. Mais pour attendre, c'est long. Souvent, mes parents ils râlent parce que je fais que parler de ça. Mais.
1: Et il y a le papa qui acquiesce, qui est dans le studio avec nous et qui acquiesce. Ouais, un peu trop. On va continuer à parler justement de ce week-end qui se prépare en Béarn où on va être tendu pendant 2 jours. Mais après, ça va mieux aller quand même.
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0: Shakira Burna Boy, à l'instant, c'était Die Die. C'est l'hymne officiel de la Coupe du Monde de football qui commence ce soir et vous pourrez suivre tous les matchs de l'équipe de France en intégralité sur notre antenne. Le premier match, c'est mardi face au Sénégal à 21h.
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0: Mais là, on parle pas foot, on parle basket, on parle rugby, parce que à Pau, cette année, c'est le basket et le rugby qui nous font vibrer avec donc demain cette finale aller de la finale d'accession, donc pour remonter en Betclic Elite. Messieurs, on est d'accord, l'important c'est pouvoir retrouver Limoges et les retaper deux fois dans la saison.
2: Mais tout à fait.
3: Entre autres.
0: Bah alors, est-ce que déjà en tant que surveillant, ça fait plaisir que les U18 les battent en finale de championnat de France?
2: Ah mais, c'est énorme. C'était un classico, ça se gagne à tous les niveaux.
0: Et là, donc, ça a été fait.
2: Ah, oui.
4: Bravo à eux déjà, ils ont fait un sacré match. Oui, on va retrouver Limoges et après on va retrouver, si, bon, il faut monter bien sûr, mais on va retrouver pas mal d'énormes équipes, et le top niveau quoi, avec des... Et on va retrouver plein de super joueurs qui vont venir au Palais des Sports, des grandes équipes qui ont fait le basket français, Cholet, Villeurbanne, Monaco...
0: Et on va en refaire partie, ce qui... C'était une erreur depuis 3 ans aussi, peut-être.
2: C'est ça, une hérésie.
4: Il faudra faire un peu comme a fait Boulazac, remonter, ils sont montés l'an dernier, et il faut finir dans les 12, 13e. Il faut y aller doucement. Il va falloir...
0: Au fur et à mesure. Il ne faut pas s'emballer, voilà. Mais la nouvelle direction, que ce soit Dressoré, Michael Haye, Guillaume Berbinon, on a l'impression qu'ils ont ce truc-là de construire au fur et à mesure. Et ça, c'est agréable au sein d'un supporter de se dire... On a vécu un truc, avec les Américains, tout ça, c'était le bazar. Là, c'est pierre par pierre et tout va bien.
4: Voilà.
2: Ouais, mais c'est ce qu'on a vu et ressenti quand Guillaume Herbineau est arrivé. On voyait que c'était posé, clair. Ça changeait de tout au tout de ce qu'il y avait eu juste avant.
4: Déjà, il a fallu c'était très important, il a fallu régler les problèmes financiers qui ne sont pas encore réglés, ils le seront très vite, je pense. C'est grâce à M. Berbinot qui a fait une gestion très, très bien. Et on a failli disparaître, tout le monde le savait. L'élan a failli disparaître du basket français, alors que c'était un club historique. Donc maintenant, on ne peut que remercier M. Berbinot, l'équipe et tout le monde, quoi, le staff, les joueurs. Là, cette année, pour moi, c'est l'année. je pense qu'on ne peut pas. Après, si on perd, bon, on perd, c'est le sport. Mais après, je pense que l'année prochaine sera peut-être dur de recommencer la même chose. Donc cette année, il y a tout. Il y a tous les chakras sont sur nous, sur l'élan. Et j'espère le même pour la section. Parce que nous sommes tous, c'est tout un week-end de Pau, et en plus il va faire beau, ça va être magnifique. Voilà, donc demain soir à 23h, on sera heureux.
0: Alors, pareil, Charles, quand on voit la section. Vous le disiez, on a connu des saisons où on perdait 8 matchs à la maison, où c'était compliqué. Mais pareil, il y a Bernard Pondon, il y a Pierre Lahore, Sébastien Picorini depuis quelques années. C'est ce truc-là de construire petit à petit. Et là, maintenant, ça paye cette année. C'est dingue.
5: Et surtout, comme vous dites, on ne s'est pas précipité. On a pris le temps de faire avancer les choses, de faire évoluer. Parce qu'on aurait pu recruter directement des joueurs, ne pas faire confiance aux jeunes, et sans doute qu'on n'en serait pas là où on est aujourd'hui. Alors que Picaroni a choisi de, quitte à faire des premières saisons mauvaises, à faire évoluer ses jeunes, et aujourd'hui ça paye, et on en est là où on en est aujourd'hui.
0: Et donc on en est à un match de barrage ce samedi face au Racing, et pour les Lambernais, une finale d'accession. Enfin, on continue d'en parler dans un instant avec vous, parce que pour faire un beau week-end, il y a plein d'événements aussi autour de chez
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0: Avec tout d'abord du côté de la rue Taylor, samedi, c'est le docteur Alexander Taylor qui est mis à l'honneur avec une belle journée aux couleurs écossaises à Pau. Oui, merci Marthe. C'est vrai que si je dis pas dans quelle ville c'est... Non, non, vous avez raison. Merci Marthe qui a la technique avec moi. Donc il va se passer plein de choses tout au long de la journée. Une déambulation de joueurs de cornemuse. Il y aura même un bus impérial ou encore des choses à manger justement écossaises. Bref, de quoi passer une belle journée. Et sinon, demain soir, vous avez la nocturne des 4 saisons à Cercasté. Si vous voulez faire l'apéro avant d'aller, par exemple, au Palais des Sports, il y a tous les télécommerçants de, justement, des 4 saisons qui vont proposer des assiettes gourmandes, des choses à manger, et avec en plus de la musique. Bref, une ambiance festive et conviviale.
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0: Et ce soir avec nous sur Ici Béarn Bigorre, Dominique Patrice des Péons pour l'Élan Béarnais, donc qui joue sa finale demain soir, et Charles, supporter de la section paloise, qui lui va attendre samedi 23h pour être libéré ou pas.
5: C'est plus.
0: Ou plus.
5: Je sais pas. Ou plus.
0: Parce que si tout va bien, le stress va durer. Oui. Quand on vit une saison comme ça. Est-ce qu'après, on n'a pas peur des 2 mois d'été qui suivent? C'est vide, qu'est-ce qu'on fait l'été? Alors là, on de la Coupe du Monde de foot qui peut nous occuper un peu.
5: Non,
0: pas du tout. Alors.
5: Non, mais après, surtout pendant ces 2 mois, déjà, on prend 2 semaines pour réaliser la saison qu'on vient de faire. Après, on prend 2 semaines de plus pour redescendre de la saison qu'on vient de faire.
0: Après, on est fin juillet déjà.
5: Voilà. Après, les 2 premières semaines d'août, on pense à la saison qu'on peut refaire. Et après, les 2 dernières semaines, on stresse sur la saison qu'on peut faire. Et voilà.
0: Je vais demander au papa de vous approcher 2 minutes. On n'a pas encore parlé, je pense, à l'école à un moment donné.
3: Ouais. Si les résultats scolaires pouvaient être.
0: Mais il faut tout faire tourner autour de la section et voilà. Ça va être un cadeau. Voilà. Pareil, messieurs, vous, qu'est-ce qu'on fait? Parce que toute la semaine, avec les péons, en plus, vous organisez, etc., etc. Là, qu'est-ce que vous faites? Comment on fait?
2: Oui, c'est ça. Mais en fait, nous, on a notre assemblée générale en fin de saison, donc fin juin, là, ça va arriver. Et donc après, on n'attend pas. On prépare déjà l'autre saison. On prépare la campagne d'abonnement pour les supporters chez nous, les adhérents. Donc voilà, il faut préparer la saison, voire attendre le calendrier pour cocher la cage du classico. Non, voir ce qu'on peut faire comme déplacement, etc. Voilà, donc il y a des choses à préparer avant le début de la saison. Ah, l'intersaison,
0: C'est une sinécure d'être supporter d'un club sportif. On va continuer à en parler dans un instant avec vous, les enfants. Juste un peu. Les enfants, pourquoi les enfants? Les amis, j'allais dire, mais pourquoi les enfants? Je suis en train de penser à mon enfant, moi, qui parle beaucoup de rugby. Florent Pagny, tout de suite.

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0: Et nous étions hors antenne déjà en train de se projeter un peu sur ce qui va se passer en cette fin de saison. Bon, l'élan béarnais, cette fin de saison, Patrice Dominique, on monte. En deux matchs, trois matchs.
2: Oui, c'est quoi cette question?
0: En deux matchs,
2: 2-0 pour moi, 2-0. Oui.
0: 2-0, c'est réglé, donc c'est lundi soir le match.
2: Le match retour, lundi soir.
0: Donc lundi soir, c'est réglé, quoi.
2: Oui, lundi soir. Okay.
0: Il n'y a même pas une hésitation. C'est ça, non, mais c'est génial, mais tant mieux. Hein.
3: Non, il y a quand même, je vais dire, il faut alors se méfier d'un joueur, là, de Poitiers, Narcisse Ngoy, qui est quand même MVP, qui est très fort au niveau rebond. Il a été encore fantastique à la belle contre Nantes. Il va falloir le maîtriser. Voilà, donc à part ça... Mettre les lancers francs, parce qu'on était un peu chafouin sur les lancers francs. Et sinon, en deux matchs, oui. Voilà. Mais il faut toujours avoir un peu de...
0: Au cas où, on ne sait jamais.
3: Deux matchs, je pense qu'on peut le faire. On a fait l'écart, les demi. Et, de toute façon, on a une équipe et on a des joueurs qui, quand vous voyez le banc qui a marqué plus de 40 points sur les deux matchs, on a un banc fantastique.
0: Et la force de cette équipe, c'est quoi? C'est le caractère, j'ai l'impression, cette année à l'élan.
3: Non, je pense que c'est une cohésion.
2: Ouais, la cohésion, ouais. On le voit, on le ressent, quand ils jouent,
3: Et je pense que Michael Hay, il trouve les solutions. Parce que le pari qu'il a fait au match retour des demi, mettre trois petits sur les 4 minutes à la fin, c'était un risque. Mais vous avez vu le risque.
0: Payant.
3: Fantastique.
0: Qu'il nous fasse la
3: voilà, même. Donc, comme mon collègue Dominique, deux matchs, 2-0. Voilà.
0: Bon. Et alors, du côté de la section. Charles.
4: Bon, après, moi, je suis connu pour mon optimisme.
0: Oui, mais après, un supporter, évidemment.
4: Oui, il faut qu'il soit optimiste,
0: évidemment.
4: Donc, bon, tellement je suis optimiste, je vais même vous donner l'histoire exacte.
0: Ah oui.
4: Alors, au Hameau, face au Racing, ça va faire 38-22 pour Pau.
0: Ok.
4: Après, Toulouse, c'est plus le grand Toulouse qu'on connaît. Donc, on va aller battre gentiment 29-28.
0: J'aime bien le gentiment.
4: Bon, après,
0: quand même un peu.
4: Une finale, pas de haute volée, mais un match pour les avants, où on va battre en finale Montpellier 17-16. Et grand défilé, place Verdun, place Clémenceau, partout, et voilà. Pour championne de France, c'est. Et voilà.
0: J'ai noté. On va les parier. Hein.
3: Oui, mais j'ai tout relevé là.
4: C'est un pari facile.
0: Bon, donc donc cette année, ça y est, c'est réglé. Donc le titre, il est pour Pau.
4: Je l'espère. Mais après, le problème, c'est que on a eu un top 14 très, très, très ouvert. Où jusqu'aux 4 dernières journées, le premier comme le 9e, c'était tout condensé. Donc ça va être ouvert et je pense qu'on peut profiter de ce championnat ouvert pour aller jouer notre carte.
0: Bon, et donc du coup on gagne le top 14, mais du coup l'an prochain qu'est-ce qu'il faut gagner? On va prendre la Coupe d'Europe de suite?
4: Bah déjà.
0: Non, c'est dans deux ans.
4: Non. Déjà on va savourer. Ouais. Après l'année prochaine, on va essayer de. On va essayer de faire le doublé et puis après les 10 prochaines années faire le doublé tous les ans et puis.
0: moi j'adore cet optimiste. On continue à en parler sur Ici Béarn Bigorre.
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0: Avec ce soir les supporters de l'élan béarnais et de la section paloise qui sont avec nous. On parle depuis tout à l'heure de vos clubs respectifs. Est-ce que, alors même si on va pas au stade, est-ce qu'on regarde toujours les résultats des autres équipes, oui. Justement, béarnaises, oui. Et ça fait toujours plaisir. Est-ce qu'on va jeter un œil, est-ce que les Péronnes, on jette un œil au rugby, au foot, au handball?
2: D'ailleurs, chez nous, il y a des supporters abonnés à l'élan et également abonnés à la section. Il y en a pas mal.
0: Oh, le week-end de fou, là.
2: Ouais. Donc, évidemment, on suit le rugby. Moi, je suis le foot également et le hand. Donc, on soutient les clubs de Pau, bien sûr.
0: Ouais. Ouais. Donc, pareil, on a compris, Charles, qu'apparemment, le foot, c'était pas trop votre truc. Mais quand le Pau FC gagne, on est quand même content.
4: Ouais, bah après, nous, franchement, moi, je suis tout sport. Donc franchement, je regarde tous les résultats des équipes béarnaises. Et puis franchement, quand il y a des années comme ça où tout performe, on peut que être content pour les clubs voisins. Et voilà.
0: Alors après, sans penser à la Coupe de Répétou, qu'est-ce qu'on peut souhaiter à la section paloise dans la suite, on va dire
4: Bah déjà surtout, ce qui est très très important, c'est de rester humble, de rester humble, et surtout ne pas se reposer sur le salarié. J'espère qu'on fait une grosse saison, ou peut-être on va aller, je sais pas, peut-être bon, ça se terminera samedi, ou qu'on ira en demi en finale, mais ne pas se dire on l'a fait une fois, maintenant ça va être acquis. Toujours continuer de bosser, il y aura toujours des points à améliorer. Et voilà, toujours avancer.
0: Est-ce qu'on regrette un peu le fait de ne pas avoir joué la demi directement à la section?
4: Moi,
0: j'ai des cas de figure. J'ai plein de gens qui me disent.
4: Après, moi, je partageais. Parce que, au vu du scénario de la saison, je l'ai un peu. C'est un peu un goût amer. Mais en fait, de là où on vient, on peut que être content d'avoir un barrage dans la maison. Mais. Quand tu vois qu'au Stade Français, tu mènes jusqu'au dans les 5 dernières minutes et tu t'effondres, Montpellier sur la fin tu t'effondres, au Racing en début de saison, il te manque rien, juste de l'efficacité pour que ça passe. Disons que je suis très très content, mais il y a quand même une part de moi qui se dit qu'on aurait pu la chercher la demi-directe. Mais je suis quand même de là où on vient, je suis quand même très très content d'avoir un barrage à la maison.
0: Bah parce que moi, alors je suis confiant, mais je suis de cette équipe de dire que jouer un barrage à la maison, en fait, les autres ils n'ont rien à perdre et que ouais. Du coup, mais c'est nous un peu, c'est nous qui sommes en stress, quoi.
4: Voilà. Alors on est toujours stressé. Donc,
0: oui, mais on pouvait préparer le voyage au Vélodrome tranquillement.
4: Voilà. Et bon, après quand même, moi je suis quand même très très en tant que supporter. Je suis quand même très très content de voir un barrage au Wamo et parce que ça va être une fête immense. Et rien que pour ça, moi je suis content d'y être et d'y aller à ce barrage. Ça va juste être énorme.
0: Ah bah ça va être fantastique. Ouais. Je vais demander pareil pour les Lambernais. Est-ce qu'une montée directe au moins on serait. Ça y est, la montée elle est faite en Betclic Elite. Est-ce qu'il n'y aurait pas eu ce goût de. On n'a pas ce phase finale?
2: Ouais, mais en fait c'est la formule du championnat qui a changé il y a pas longtemps là. C'est-à-dire que les playoffs c'est pas pour être champion, c'est pour juste pour l'accession. Et avant c'était le contraire, c'était il y avait les playoffs quand même pour monter et celui qui gagnait les playoffs avait en plus le titre de champion.
0: Et c'est plus dommage là parce que par exemple les gens de Rouen en fait fin du championnat
2: voilà, ils sont premiers de la phase régulière, ils ont été champions mais ils participent pas aux phases finales on va dire, mais c'est des playoffs d'accession seulement.
0: Ouais, c'est quand même sympa de les vivre ces playoffs.
2: Alors oui, voilà, c'est comme on disait tout à l'heure, c'est les playoffs, c'est un autre championnat, c'est une autre ambiance, c'est la fin de la saison, c'est les chaleurs dans le palais, c'est vraiment une ambiance particulière. Ouais.
3: Oui, c'est marche ou crève, c'est les matchs, tu perds, ben c'est fini, tu rentres à la maison, tu pars en vacances, tandis que. Là maintenant, on a passé. J'avais prévu qu'on 6 matchs, on remonte. Donc on en est à 4 de gagner. Il en reste 2 et donc voilà, dans le lundi soir.
2: Mais juste alors.
0: Oui, non mais déjà qu'on prévienne Poitiers qu'ils prennent pas le bus pour jeudi prochain, c'est pas la peine. Ouais. Ça sera réglé quoi.
3: Il suffit. Voilà, c'est comme dans tous les sports, il suffit d'un point.
0: C'est ça.
3: Voilà. On a encore vu la nuit dernière à NBA.
0: Ouais. Oui, énorme remontada des Knicks.
3: Femme, c'est nouveau Mesto. Pour ceux qui s'en rappellent de l'Élan Béarnais en Euroleague il y a très longtemps.
0: En tout cas, demain, donc, c'est l'Élan Béarnais, ce premier match donc, de la finale. Donc, finale aller de l'Élan Béarnais face à Poitiers, 20h30. Au Palais des Sports, un match que vous vivrez en intégralité sur notre antenne et également avec un avant-match exceptionnel demain soir. Et il reste très peu de place, ne vous inquiétez pas, il y en a à offrir demain, justement entre 17 et 19h. Et pour la section paloise, donc rendez-vous samedi au Hameau pour ce match de barrage face au Racing. Pareil, donc on va vous faire vivre le match en intégralité, un avant-match exceptionnel depuis le Hameau. Et pour les dernières places, c'est blindé le stade du Hameau pour samedi. Les dernières places sont à gagner demain matin entre 7h et 8h. Merci beaucoup,
3: merci
0: messieurs.
3: À vous.
0: Et on va vibrer ensemble ce week-end.
4: Et on espère de bons résultats pour les deux équipes.
0: Mais ça va le faire, moi j'en suis sûr. À très bientôt, messieurs.
4: Allez, merci.
2: Merci.
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0: Pour la musique, Manon Lisa et le petit pêcheur sur Ici Béarn Bigorre.

0: Manon, Lisa et le petit pêcheur. Il est l'heure de retrouver le Place au Sport chaque matin à 8h40. C'est votre rendez-vous. Ce matin, Sophie Péridieu était avec Cynthia Lafontaine.
1: Et on continue de parler rugby ce matin.
2: Et oui, la section paloise rentre ce soir de Souston pour finir de se préparer pour son barrage. Le barrage, c'est après-demain soir, samedi, au Hameau face au Racing des Béarnais. Donc, peu de joueurs ont disputé déjà des phases finales de top 14. Mais ce manque d'expérience ne fait pas peur aux troisième ligne, Sacha Zeuger, qui retient plutôt le fait que l'équipe progresse constamment.
3: C'est historique pour le club et c'est historique aussi pour nous, pour le groupe. Voilà, on a un nouveau groupe, une nouvelle équipe et c'est incroyable, franchement, ce qu'on est en train de vivre. Je pense qu'on ne le réalise pas encore. Ça fait 4 ans que je suis là, voilà, on ne fait que grimper les échelons d'année en année. Cette année, je sens qu'il y a quelque chose de plus. Et voilà, le groupe, il est serein. Franchement, je ne veux pas dire qu'on y pense tout le temps, mais voilà, on sait ce qu'on fait ici. On n'est pas là pour se remplir la tête de mauvaises choses. Ce n'est pas l'objectif. Voilà, on a travaillé pendant toute une saison. 13 matchs à la maison remportés, donc on n'est pas là samedi pour s'arrêter en si bon chemin. On est à la maison avec notre public, on est invaincu à domicile, donc je n'ai pas envie de dire qu'on est favori, mais voilà, on a toutes nos chances sur ce match.
2: Et en face, samedi soir au Hameau, le Racing présentera une équipe avec la très grande majorité de ses forces vives, Damien Gozioso.
4: Très peu d'absents pour Patrice Collazo parmi ses cadres et les joueurs qu'il utilise le plus. Un, quand même, de manière certaine, Fabien Sanconi, le troisième ligne, important pour son abattage défensif, suspendu après avoir reçu un carton orange le week-end dernier contre Toulouse. Et puis, trois incertitudes, quand même, à lever au Racing. Le pilier Karachvili, le troisième ligne Diallo et l'ailier Naïtouvi ont tous ressenti des gênes musculaires ces derniers jours. Reste à savoir si elles seront suffisamment importantes pour rater le rendez-vous crucial du Hameau.
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0: Et on retrouve Patrice Gascoigne et ses coulisses TV. Aujourd'hui, Patrice, vous nous parlez des nouveaux papas, ce qu'on appelle les darons, gros plan sur un documentaire à voir sur France Télévisions.
8: À l'origine du documentaire que je vous recommande aujourd'hui, il y a la blessure intime d'un homme.
9: Le déclencheur de tout ça, moi je pense sincèrement que c'est le moment où la justice estime que je ne mérite pas, entre guillemets, une garde alternée et donne une garde exclusive à la mère de mes enfants. Moi, je l'ai vraiment pris comme une forme de constat, je ne suis pas un bon père. Et je me suis remis en cause en me disant qu'est-ce que je fais de bien, qu'est-ce que je fais de pas bien et comment essayer de m'améliorer tant que faire se peut.
8: Et voilà pourquoi Olivier Daube s'est lancé dans cette aventure, écrire ce documentaire avec le réalisateur Yann Sita. Que vous ayez été, que vous soyez père, papa, le vieux ou le daron, vous allez forcément vous y retrouver dans cette quête filmée intitulée « Les nouveaux darons ou pas ?» Un doc disponible gratuitement sur la plateforme de France Télévisions, France.tv. Ce Olivier, père de deux enfants qui s'interroge, et nous avec, sur le sens du mot père aujourd'hui, je lui ai demandé, étant donné qu'il se montre à nu sur une question qui implique ses enfants, est-ce qu'il a demandé l'autorisation aux principaux intéressés avant de se lancer? Et puis, je serais curieux de savoir ce qu'en ont pensé ses enfants de cette introspection aux yeux de tous devant la caméra. Écoutez la réponse de Olivier Daube, l'auteur de ce documentaire « Les nouveaux darons ou pas ?»
10: Bien évidemment, j'ai dû demander l'autorisation non seulement aux principaux intéressés, mais également en ce qui concerne mes enfants et leur maman, dont je suis séparé. Et je pense qu'elle était assez réticente. Et en fait, c'est ma fille qui a fini par la convaincre que c'était important pour elle et que c'était important pour moi et qu'elle voulait le faire, que c'était aussi une forme de transmission, même si elle met pas les mots là-dessus, mais en tout cas qu'il y avait un côté patrimonial et que c'était un objet important pour notre famille. Et donc voilà comment ça s'est fait. Après, je crois que ma fille est très fière de moi, elle me l'a déjà dit. On a fait un visionnage familial quand j'ai reçu la version finale et pour le coup, je l'ai sentie vraiment assez bouleversée. Elle pleurait. Et elle m'a remercié, donc j'ai été très très touché. Pour mon fils, c'est un petit peu plus compliqué, il a 12 ans, je pense qu'il n'a pas cette maturité qu'a désormais ma fille.
8: Olivier Daube, auteur du documentaire « Les nouveaux darons ou pas », à découvrir sur la plateforme de France Télévisions, France.tv. Un doc qui va vous parler, que vous soyez daron ou pas. Quant à moi, daron en questionnement perpétuel, je vous dis à demain pour de nouvelles coulisses télé.
0: On vous dit à demain, Patrice, pour de nouvelles idées. Bientôt 19h, ça va être l'occasion de retrouver Laurent Petit, Guillaume et 100% années 80. On va pouvoir voyager dans le temps grâce à lui.
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0: Il est 19h sur ICI, Béarn Bigorre, bon début de soirée. Et il est l'heure de faire un point sur l'actualité avec le journal de la rédaction. Et pour ce journal, c'est Camille Flontan qui est avec nous.
11: Et ça y est, on y est presque à une demi-heure de la cérémonie d'ouverture du Mondial. Trois cérémonies pour être exact, car la Coupe du Monde de foot se déroule de manière inédite dans trois pays, aux États-Unis, au Canada et au Mexique. Le Mexique en proie à de grosses tensions sociales et où l'ombre du narcotrafic plane. Emma Sarango, vous êtes à Mexico pour le match d'ouverture ce soir, Mexique-Afrique du Sud, où on se prépare tout de même à la fête.
12: Tout ce dont on pouvait rêver, les sombreros, les drapeaux vert, blanc, rouge, des supporters déjà surexcités à l'heure du petit déjeuner ici. C'est incroyable d'accueillir ici un troisième mondial, se réjouit Augustin, venu avec ses deux fils alors que le stade se remplit progressivement. Il n'y a pas eu pour l'instant de blocage des enseignants, transporteurs, agriculteurs. Il faut dire que 1700 policiers anti-émeutes entourent tout le périmètre. En revanche, quelques familles de disparus mexicains du narcotrafic ont réussi à passer les barrages, même sans billets, comme Claudia qui brandit juste devant le stade une banderole avec la photo de son mari Oscar, disparu il y a 4 mois. Et elle reprend le slogan de la présidente pour ce mondial, le ballon revient à la maison.
13: La pelota vuelve a casa para nuestros familiares cuando. Esa es la pregunta que
12: le ballon revient à la maison et nos proches alors quand reviennent-ils? C'est la question que nous posons au gouvernement et aux fans aujourd'hui, dit Claudia et ses quatre camarades qui se font ici les porte-voix des familles des 130 000 disparus au Mexique.
11: Emma Sarango à Mexico pour ICI, Mexique-Afrique du Sud. Coup d'envoi à 21h. La France, elle, entre en lice mardi prochain. Ce sera contre le Sénégal. 19h et presque 2 minutes. Vous écoutez ici, dans l'actualité également, l'ex-compagnon d'Elisa Pilarski, condamnée à 4 mois de prison avec sursis pour homicide involontaire. Elisa Pilarski, c'est cette jeune femme enceinte, tuée en 2019 par des morsures de chien, morsures attribuées au chien de Christophe Hellul. Le chien lui va être euthanasié. Un appel des associations à manifester contre les violences sexuelles chaque lundi devant chaque tribunal de France. Et le 4 juillet prochain, une proposition de loi a été déposée fin 2025. Et c'est pour pousser le gouvernement à la mettre à l'agenda que les associations appellent à se mobiliser massivement. Floriane Volt est porte-parole de la Fondation des femmes, membre de la coalition.
14: Là, aujourd'hui, il y a eu des prises de parole du gouvernement qui tortillent, qui sont pas claires, qui souhaitent diviser les mesures, qui saucissonnent. Et je pense que les citoyens et citoyennes n'en peuvent plus, qui sont aussi inquiets. Chaque affaire est traitée avec une réponse de saupoudrage. C'est une loi par scandale. Et c'est pour ça, face aux hésitations du gouvernement, qu'on appelle à continuer la mobilisation qui a été lancée dès lundi dernier jusqu'à ce qu'on ait cette loi intégrale et surtout avec les moyens nécessaires pour permettre une véritable lutte contre les violences sexuelles.
11: Des rassemblements dans le sillage donc de l'affaire Liana et en pleine affaire Bruel, Patrick Bruel qui est placé sous contrôle judiciaire avec interdiction de quitter le territoire, ressorti tard hier soir du tribunal de Nanterre. Le chauffeur est mis en examen dans 4 affaires et échappe donc à la détention provisoire requise par le parquet. Il était le vainqueur du dernier Vendée Globe en 2025. Charlie Dalin est mort la nuit dernière à l'âge de 42 ans, emporté par un cancer. Il s'était lancé dans ce tour du monde en solitaire tout en luttant contre la maladie. Le président du Vendée Globe salue son talent et sa combativité, ainsi que le respect qu'il inspirait à tous ceux qui l'ont côtoyé près du ponton du Vendée Globe au Sable d'Olonne. Yves-René Tapon a recueilli les réactions de passants.
15: Face au ponton du

0: Charlie Dalin, c'est une figure du Vendée Globe et des Sables d'Olonne.
1: Un type brillant sur le plan navigation, sur le plan technique aussi, puisqu'il participait à la création et à la modification de bateaux.
2: Très triste.
3: Vous vous souvenez de sa victoire ?
1: Absolument, oui. Ah bah oui. Et puis les photos de passage sur le chenal avec un monde fou. On perd un grand marin, là. C'était un Tabarly en puissance.
3: Un grand champion qui s'en va, beaucoup trop jeune. Chacun espère désormais qu'un hommage sera rendu à la hauteur du champion qu'il était.
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6: Il reste encore quelques nuages ce soir dans le ciel bigourdan et béarnais, mais ils vont disparaître au courant de la nuit. Et demain, c'est une belle journée ensoleillée qui nous attend à tous. Les températures demain matin à Bagnères 18 degrés, à Oloron 19, à Tarbes 20, à Pau et Orthez 21 degrés. Les maximales demain après-midi 26 à 27 degrés. Il est l'heure de faire un bond dans le temps grâce à Laurent Petit-Guillaume et 100% années 80.
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8: Bonsoir à tous, merci d'être fidèles à notre rendez-vous 100% années 80. Et comme chaque jour, je suis allé chercher dans nos archives le meilleur de ces années-là. Pour certains de ces tubes, quelques anecdotes. Bref, on est ensemble jusqu'à 20h et ça commence comme ça.

0: téléphone New York avec toi.
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0: 1984, ça fait 8 ans qu'on est fan du meilleur groupe de rock français. Tous les ados veulent ressembler à Jean-Louis Aubert, Louis Bertignac. On prend des cours de guitare pour les imiter. En soirée, on chante à tue-tête. Bref, ce New York avec toi, extrait de ce qui deviendra le dernier album de Téléphone. Mais ça, on ne le sait pas encore. Le groupe se sépare effectivement 2 ans plus tard. En même temps, la même année, une autre chanson nous trotte dans la tête. C'est plus Love, Désir, Désir, Véronique Jeannot et Laurent Voulzy.
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0: L'IO, c'était Fallait pas commencer. L'IO dans le rôle d'une femme libre qui ne compte pas se faire humilier par un mari infidèle, sur un rythme pop-rock génial, et puis un clip devenu un classique, ça c'est du grand L'IO, un de ses plus grands succès en 86. L'IO qui nous donne rendez-vous le 17 décembre prochain à l'Olympia. La suite de 100% années 80, c'est juste une merveille. Paul McCartney, Stevie Wonder, Ebony and Ivory juste après ça.
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0: L'ambiance des années 80, ça continue sur votre radio. Ici Béarn Bigorre, juste après ces petites infos.
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2: Et il va faire beau ce week-end, on va pouvoir en profiter, notamment du côté de Lens avec Festiplaine. Ça aura lieu samedi à la Plaine des Sports. Top départ à 9h30 avec le triathlon. Et puis de 14h à 17h30, de nombreux défis sportifs et plein d'ateliers seront animés par les associations sportives de Lens. Il y aura également des jeux et des activités pour toute la famille, des balades à poney, un taureau mécanique. Et tout au long de la journée, des stands de restauration et des buvettes à disposition avant une grande soirée musicale gratuite jusqu'à minuit. Sinon, du côté d'Orthez, c'est la fête du lac samedi. Et pour cette nouvelle édition, c'est un programme sportif adapté à tout ce qui vous est proposé. Il y aura également famille, par exemple. Vous pourrez profiter des mythiques olympiades ou déguster des produits locaux, par exemple. Et pour finir cette journée, un feu d'artifice va clôturer la journée au-dessus du lac avec, à partir de 18h, de nombreux événements et de nombreuses surprises.
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0: Money for Nothing, c'était Dire Straits.
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0: Et pour la suite, j'ai voulu rendre à César, j'ai voulu rendre à Désirless ce qui appartient à Désirless, car il n'y a pas que Voyage Voyage qui a marqué son parcours et le public. 11 juin 1988, elle est numéro 2 des ventes en France avec son deuxième tube, l'excellent John. Marquée par un voyage en Inde, elle dédie ce titre à Yama, le dieu de la mort. Son nom de scène est d'ailleurs inspiré de ce voyage. La philosophie locale, c'est le lâcher prise. Désirless, ça veut dire sans désir, sans attachement. Et John, eh ben c'est ça.
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0: Noir et blanc, c'était Bernard Lavilliers. Un texte inoubliable, de n'importe quel pays, de n'importe quelle couleur. La musique est un cri qui vient de l'intérieur. Cette chanson devient un énorme tube. 17 semaines consécutives dans les meilleures ventes de singles en 87. Et la suite de votre soirée, c'est Décibel dès 20h avec Émilie Mazoyer qui reçoit ce soir Fatoumata Diawara. Mais en attendant, place à Nikita, Elton John, qui arrive juste après ça.
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1: Et à 20h sur votre radio, ici c'est Décibel, toute l'actualité ce soir, avec une de mes artistes préférées au monde, des victoires de la musique en France, aux Grammy Awards aux États-Unis, mon invitée à la classe internationale, autrice, compositrice, interprète, guitariste, Fatoumata Diawara, est l'invitée de Décibel, et elle vous a même déjà emmené au bal.

0: La voix féminine incontournable de l'Amo Mali depuis la création de ce beau projet autour de Mathieu Chedid. Fatoumata Diawara vient de sortir son nouvel album. Elle va tout vous raconter ce soir dans Décibels.
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0: Salut à toutes, salut à tous et merci d'avoir choisi ici pour passer votre jeudi soir. L'actualité de ce 11 juin, l'actualité musicale s'entend. C'est un anniversaire un petit peu triste puisque c'est l'anniversaire de la mort de Françoise Hardy. Alors pour se remonter le moral, évidemment, on écoutera sa douce voix. On écoutera aussi en coup de cœur, en découverte, un jeune artiste dont vous n'avez peut-être pas encore entendu parler. Il s'appelle Édouard Biel. Vous l'entendrez à la fin de l'émission. Je vous parlerai du festival de musique française le plus cool qui soit et qui n'a pas lieu en France, figurez-vous. Je vous donnerai envie peut-être de prendre un billet pour la Belgique un peu plus tard dans l'émission. Et puis nous allons jouer au blind test aussi autour de Dieu, les chansons qui parlent de Dieu. Si ça vous inspire, alors appelez-nous maintenant au standard 0810 055 056. C'est Sadika qui vous attend au standard et le cadeau ce soir, c'est le nouvel album de Fatoumata Diawara, une merveille qui s'appelle Massa. Fatoumata est dans le studio. Bonjour.
3: Bonjour.
0: Qu'est-ce que je suis contente qu'on se retrouve, ma chère Fatoumata. Comment ça va?
3: Ça va bien, merci toi.
0: Ouais, ça va très bien aussi. Fatoumata Diawara qui fait une pause là de quelques heures à la maison de la radio pour répondre à des interviews, qui vient de sortir, je le disais, un nouvel album. Mais en réalité, tu es au cœur déjà d'une tournée énorme depuis le mois de mars. T'es déjà passé par l'Afrique du Sud, pas mal par la France aussi, et puis la Norvège, et puis la Suède, et puis après ça continue, l'Espagne, le Danemark, la Belgique, la Pologne, la Suisse, l'Angleterre, la Hollande. C'est dingue quand même ce rythme. T'es chez toi parfois ?
3: Moi, je suis chez moi, sur scène, oui. Ah. Je me sens comme à la maison. C'est incroyable. C'est l'endroit où je me sens le plus vraiment comme chez moi. Oui. Je sais pas si c'est bien ou pas, ou ça va changer plus tard, mais pour l'instant, ça me manque la scène.
0: Il faut dire que tu fais partie de ces artistes qui ont rêvé très fort d'être sur scène et qui ont dû travailler dur pour arriver sur scène. Donc peut-être c'est normal de savourer aujourd'hui.
3: Non, aussi parce que je suis passée aussi par tellement d'expériences et qui a envie de aussi se libérer. Et j'ai envie de continuer à me guérir, en fait.
0: C'est ça.
3: Parce que les thérapies, quand tu commences à aller voir un psy, tu t'arrêtes pas, en général. C'est une maladie.
0: Ça peut durer.
3: Ouais. Donc, en gros, la scène, c'est mon psy, quoi. Je vais voir un psy et dès que le moral est bas, ben, la scène m'aide à remonter tout ça.
0: Alors, en 2026-2027, le moral va être très, très haut.
3: Oui, j'espère. Parfois, ça ne suffit même pas.
0: Il y a notamment le 25 novembre prochain, l'Olympia à Paris. Mais je vous entends râler d'ici, chez vous, en disant « il n'y a pas que Paris dans la vie ». C'est vrai, c'est vrai. Vous qui nous écoutez, par exemple, dans la belle ville...

0: Et donc, très rapidement, te voilà.
1: Ça me manque déjà.
0: La Momalie, c'est vrai.
1: C'est magnifique, cette chanson incroyable, elle est belle. Il a fait un beau travail quand même à Mathieu. Cet album va rester dans l'histoire, ça va bien rester dans le temps.
0: Je pense qu'il va rester. Et puis, alors, ce qui est très drôle, parce que quand tu dis que Mathieu Chédid et cette aventure-là te manquent, lui aussi, quand il a su que tu venais dans Décibel, il nous a envoyé un petit message pour toi, et un petit message dans lequel, tendez l'oreille, il y a une information très intéressante sur le nouvel album de Fatoumata.
2: Ma Fatou, ma sœur, c'est une pensée. Ton frère, Mathieu, pour te dire qu'on est toujours reliés, de près comme de loin, et que je suis très très fière d'avoir participé à cet album magnifique et tellement magique comme toi. Gros baiser.
0: Oh. Mathieu Chédid, c'est une sublime rencontre, vous deux.
1: On s'adore.
0: Mais ouais.
1: On s'adore. Je l'aime tellement. C'est que parfois, quand tu laisses la place à la nature, elle te fait découvrir des belles choses. Faut avoir confiance, en fait. Faut pas toujours penser aux choses négatives. Et avec Mathieu, on a cet instinct-là, cet instinct enfant. Il y a un enfant en nous. On a des petits garçons et des petites filles en nous qui parfois connectent et on est juste nous-mêmes. Quand on joue la musique, on est comme si on était dans un jardin d'enfants où on entendait jouer ensemble. On s'éclate, on se regarde, on rigole. On ne sait pas pourquoi on rit. Mais il y a un sentiment de bien-être et de confort et de complicité et d'amitié lorsqu'on partage la musique. C'est vraiment quelque chose que tu ne peux pas définir. Je ne saurais même pas dire qu'est-ce que c'est exactement cette fusion et cet amour. Parce que c'est au-delà de l'amour que les gens connaissent. Parfois, on se limite trop de l'amour classique, se marier, sortir ensemble. Mais l'amour est vaste. C'est au-delà de tout ça. Le monde est l'amour. La vie, c'est l'amour. Donc, si on se dit, on limite tout aux relations amoureuses, on perd tellement la dimension de cette divinité, cette sensation de qui n'a pas de qui est l'infini.
0: C'est ça, la force infinie.
1: La force infinie, exactement.
0: C'est sûr.
1: La divinité. Ouais.
0: Dans le message, Mathieu Chédid se réjouissait d'avoir participé au nouvel album. Il s'appelle Massa.

0: Il y a une chanson donc sur l'album qui s'appelle Massa. Cette chanson, elle donne son titre au disque. Massa, c'est Dieu, c'est l'éternel. C'est immense comme thème. Tu parlais d'amour avec un grand A, D avec un D majuscule aussi. C'est immense. Et ça donne bien le ton de ton disque. Hein. Tu as décidé.
1: Exactement, c'était le sentiment de bien-être lorsque nous étions sur la création de cet album. Je sentais tellement cette harmonie et de. Cette sensation de bienveillance, d'être bien entourée. Pour une fois, moi qui ai galéré en tant que femme, chanteuse, comédienne et musicienne, et me retrouver en face d'un homme qui me respecte, comme Mathieu, et que, mais avec lui, il me rassure, en fait. Et cette assurance, tu l'as pas avec beaucoup de personnes. Dans chaque chose, il faut des deux énergies. Moi, je crois à la dualité. L'homme, la femme, l'eau, le feu, jour, la nuit. Et j'ai fait ma partie eau, qui est l'esprit féminin, et j'avais besoin de feu, ou je suis le feu, j'ai besoin d'eau, parce que
2: ouais.
1: Il faut quelqu'un pour calmer l'autre. Voilà. Si peut-être je suis trop dans l'extrême dans le texte, ou trop dans le rythme, qu'il y ait quelqu'un qui...

0: pose tout cela. Sur ça, je suis pas. Je suis vraiment. J'accepte totalement de me faire accompagner.
1: Massa, c'est un album magnifique sur lequel il y a Janet. Je propose qu'on découvre cette chanson. Janet, c'est une chanson qui parle du Mali et de ces voyageurs, ces gens qui partent, qui émigrent loin pour chercher fortune.
0: Ne jamais oublier d'où l'on vient et de vraiment, en cas de problème, toujours se rappeler de ses racines, ses valeurs. Parfois, ça aide pour aller plus haut et plus vite.
1: Fatoumata Diawara est de retour avec un nouvel album, et Janet.

0: Fatou Mata Diawara, les amis. J'adore Jamel.
1: Merci. J'adore. Vous entendez cette guitare. Hein. Tum, tum, tum, tum. Oh, c'est des choses que tu peux pas...
0: Et le synthé, il y a du synthé de 10 heures.
1: Mais c'est soft, vous voyez comment il l'utilise, honnêtement.
0: Ouais. Non, c'est très réussi. Mmh. Très, très réussi. Et fait donc dans le bonheur et la sérénité.
1: La sérénité.
0: Cet album Massa qui est sorti vendredi. La tournée, je vous en ai parlé. Hein. Fatou Mata fait une tournée mondiale parce que l'album sort partout dans le monde. Parce que, voilà, t'es une artiste... international, je le disais tout à l'heure, la classe internationale. Est-ce que ça simplifie les choses pour toi en te disant finalement, de toute façon, je peux bien choisir une langue, je joue en Suède, je chante pas en suédois, tu vois, est-ce que ça simplifie les choses ou est-ce que c'est compliqué et t'as envie quand même de pouvoir avoir la compréhension de tous les publics que tu vas aller rencontrer? Je parle des paroles.
1: Les paroles, après, je traduis certains thèmes qui me tiennent à cœur, dont l'albinisme, la mutilation génitale, le mariage forcé, tous ces thèmes qui sont assez sensibles. Mais il est important pour moi de chanter en bambara parce que ma vérité compte beaucoup.
0: Sinon,
1: j'aurais pas cette flamme de vouloir monter sur scène tous les jours. Il faut être vivante pour pouvoir défendre tout ça et tout le temps sur la route, échanger des chambres tous les jours. T'as pas de vie en fait. Il y a beaucoup de sacrifices là-dedans. Donc pour gagner, pour trouver le plaisir d'aller à la conquête de ton public, il faut que tu fasses quelque chose que tu te sens bien, quoi.
0: Ouais.
1: Et moi, la langue, elle est comme une connexion, une antenne entre moi et mes ancêtres. Et ça facilite tout. Dès que je monte sur scène, le fait d'être soi-même, même si t'es malade, en fait, les choses, l'ange de la musique t'aide, quoi.
0: Ouais.
1: C'est tout se met, tout est aligné, tout se... Ça, en fait, la connexion est plus évidente que si tu devais faire beaucoup d'efforts et se mentir à soi-même.
0: Et puis l'authenticité aussi de cette langue qui te permet d'aborder dans ce nouvel album des thèmes extrêmement intimes. Je pense notamment au décès de ton papa avec cette chanson Tati Bakary, où tu parles, oui, de ton papa qui est parti. Mais il n'y a pas que lui, il y a aussi Amadou Bagayoko, Toumani Diabaté.
1: J'en cite pas mal.
0: T'en cites quelques-uns. C'est beau comme tout.

0: thème qui est évidemment immense, plus grand que nous, et en même temps c'est le thème qu'on a toutes et tous en commun avec l'amour. Tous dans la vie à un moment on aime, tous dans la vie à un moment on a quelqu'un qu'on aime qui meurt. C'était difficile d'écrire cette chanson pour ton
1: père? Beaucoup, jusqu'à présent, même quand je chante sur scène, je suis assez émue parce que l'amour que t'as pas pu exprimer de son vivant et que quand il part, soudain tu libères.
0: Ouais.
1: Tout cet amour-là, c'est fort. Si tu te dis, en fait, je savais dire je t'aime, mais pourquoi je le sais que maintenant, seulement maintenant que je peux dire que je t'aime. Et je lui demande sa permission de lui chanter mon blues.
0: Fatoumata, sur l'album, en chanson presque miroir de celle qu'on vient d'entendre sur la mort de ton père, Tati Bakary, il y a Fala, une chanson où tu t'adresses à un orphelin.
1: Un orphelin.

0: Lorsque les méchants s'en prennent à toi, te maltraitent à cause de ta condition, ne leur dis rien, orphelin. Cela ne vaut pas la peine de leur répliquer. Eux seuls savent pourquoi ils agissent de la sorte. Ça, c'est du réconfort, Fatoumata. C'est de la sagesse aussi.
1: Mais imaginez cette voix... Genre, on est tous genre au-dessus d'une planète. Vous voyez la planète entière, un micro, la voix d'une femme qui parle à tous ses enfants qui vivent dans des pays des guerres. Rien que ces trois phrases. Vous voyez l'impact ?
0: Eh bien, une immense consolation.
1: Parce qu'il y en a tellement des orphelins aujourd'hui. On en crée chaque jour. Et ils ont besoin de la voix féminine, ils ont besoin d'être confortés. Donc quand j'ai dit « don't cry », je m'adresse au cœur de nombreux cœurs, beaucoup d'enfants et même des adultes. Des orphelins, il y en a pas mal. Hein. Et on a besoin de... Ils ont besoin de réconfort, ils ont besoin d'aide, ils ont besoin de nous entendre. Savoir qu'on sait, on le sait.
0: On les voit.
1: On les voit,
0: ils
1: on est là, quoi.
0: Ouais. Les enfants, tu t'adresses aussi à eux dans la chanson Denko, celle qu'on va écouter maintenant.
1: Denko, justement, qui veut dire la cause des enfants. Et justement, c'est dans cette chanson-là que je parle, je m'adresse aux enfants albinos et aux enfants, tous les enfants atteints de
0: handicap, physique.
1: Et de physique ou mentaux, tout ça. Et je voulais juste leur faire un clin d'œil aussi dans cet album. Et assez souvent, je chante pour les enfants, mais pas. On oublie ces enfants-là.
0: Ouais. Dans certains pays d'Afrique, on dit qu'ils sont, qu'ils portent malheur. Ouais, c'est ça. Ils peuvent être très maltraités.
1: Très, très maltraités. Et les mamans surtout. Là, je rends hommage à leur mère, à leurs parents. Et aussi, je dénonce l'histoire de l'albinisme où on tue les enfants. Et en l'occurrence, il s'agit d'un jeune albinos que j'adopte, qui s'appelle Daouda. Son père l'a rejeté et qui veut plus de lui. Et je raconte son histoire. J'ai dit, pourquoi tu le veux pas? Pourquoi tu... C'est Dieu qui te l'a donné. Et tout simplement parce que tu penses qu'il est sale. Et peut-être de l'extérieur, il est sale. Mais à l'intérieur, son cœur vaut de l'or. Donc en fait, j'essaie de magnifier ce que les gens voient, trouver la poésie dans ce que les gens trouvent négatif. Et ces choses-là, il faut juste qu'on embellisse, qu'on donne une autre forme. Au lieu de voir ces personnes comme... au lieu de les rejeter, peut-être si on essaie de les rapprocher, on va être surpris nous-mêmes. Parce que le problème, c'est pas eux, c'est nous le problème. Il faut qu'on reconnaisse que c'est nous qui avons des problèmes. Et que pour se guérir, il faut faire un effort d'aller vers ces enfants-là. Parce que eux, ils nous en veulent pas. Ils sont en paix avec nous. Mais c'est nous qui avons des problèmes avec eux. Et il faut que ça soit dénoncé. Il faut que les sociétés changent. On peut pas s'asseoir comme ça. Et c'est des thèmes à aborder. Même mon prochain album, je ferai ouvrirai une autre porte pour aborder encore à ce thème-là. Jusqu'à ce que les gens comprennent que c'est nous qui avons des problèmes.
0: Les enfants ont une alliée. Elle s'appelle Fatoumata Diawara. Et on écoute. Une chanson qui leur est dédiée sur le nouvel album de Fatoumata, ça s'appelle

0: Rita Diawara. Nouvel album s'appelle Massa. Vraiment, c'est une splendeur. Il faut le dire. Il faut aller évidemment voir le spectacle sur scène. Ça, c'est très important.
1: C'est autre chose encore. Oui, ouais, on les vit autrement.
0: Évidemment, évidemment. Mais vraiment, prenez le temps d'écouter ce disque parce que il y a, comme le disait Fatoumata tout à l'heure, finalement, il y a les codes. Si vous êtes fan justement de rock ou de blues africain en général, malien en particulier, vous retrouverez les codes et à la fois. Tous les codes, ils sont subtilement explosés. Pouf,
1: exactement,
0: pouf, pouf.
1: Exactement.
0: On pousse les frontières, on pousse les barrières tout le temps.
1: Oui. Non, mais c'est vrai. Ça qui est bien de travailler avec les frères qui ne sont pas du Mali, effectivement, tu dépasses des barrières. Ouais. Et ça qu'il faut. J'aime pas le confort. J'aime bien explorer d'autres genres musicaux. Et effectivement, sans la confiance, cela n'est pas possible.
0: Donc là, avec Mathieu, avec mon frère,
1: oui, il y a la confiance.
0: Il y a la confiance. Ouais,
1: moi, je lui donne les chansons, je vais me coucher. Mes titres demain matin. Demain matin, je te fais écouter quelque chose. Je dis oui, là, je suis fatiguée, je vais me coucher. Et tu te réveilles, tu fais waouh. C'est parfait, quoi. S'il y a beaucoup d'amour, c'est que il est sincère.
0: Et c'est pour ça que maintenant, Fatoumata Diawara a un super nouvel album et Mathieu Chédid a des cernes sous les yeux.
1: Tu es fatigué.
0: À tout de suite, restez bien dans Decibel. Fatoumata Diawara est mon invité.
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0: Merci d'avoir choisi ici pour passer votre jeudi soir. Un soir du 11 juin, nous avons appris la disparition de Françoise Hardy. Alors, on écoutera en chanson anniversaire tout à l'heure son message personnel partagé avec Michel Berger. Il y aura aussi un coup de cœur, une découverte, un jeune artiste qui s'appelle Édouard Biel. Et puis un blind test où on croisera pas mal de chansons qui parlent de Dieu. Le cadeau de ce blind test est le nouvel album de mon invité, Fatoumata Diawara. Fatoumata Diawara, tellement j'ai l'impression en paix en ce moment avec cet album qui est sorti. C'est comme s'il y avait des thèmes, des trucs que tu avais envie d'aborder depuis longtemps et ça y est, ils sont là sur un disque pour toujours.
1: Et puis j'ai la chance que ce soit en plus mon quatrième album parce que c'est symbolique quand même, le chiffre 4. Au Mali, le symbole de la femme, c'est le numéro de la femme, c'est 4. Ah. Et l'homme, 3. Les deux ensemble, ça fait 7. Voilà, ça fait... tout est 4 jours. Je suis une femme. C'est ton numéro, quoi.
0: D'accord. Donc, quatrième album,
1: c'est symbolique.
0: Ouais.
1: Et je le dédie au divin. Et effectivement, pour... quand je vois par où je suis passée, d'où je viens, mon histoire... je me dis, j'ai de la chance quand même, même si j'ai quand même traversé des moments pas totalement agréables. Ça faisait partie de l'histoire. Et je pense que ça devait être comme ça. Pour mieux grandir et grandir plus vite, il fallait ces expériences-là.
0: C'est un euphémisme hein, quand tu dis que tu as passé des moments pas terribles ou pas très faciles, parce que tu as quand même dû t'enfuir à un moment, loin des gens que tu aimais.
1: Et je viens de loin.
0: Voilà. Parce que bah, pour échapper à un mariage forcé, et, où Fatoumata s'est dit « mais non, je ne peux pas être forcée, donc non. Je m'en vais ». Et c'était prendre un gros risque, évidemment.
1: Un très gros risque.
0: Quand tu t'es lancée dans la musique aussi, parce qu'on n'en a pas parlé, mais je pense que si vous avez vu Fatoumata Diawara au cinéma, vous savez que c'est aussi une grande actrice. Voilà, bah oui, non, mais c'est vrai quand même.
1: J'ai commencé par le cinéma, voilà,
0: oui, c'est ça.
1: Les théâtres.
0: C'est d'abord le cinéma, et alors notamment dans le film Timbuktu d'Abderrahmane Sissako, qui a été multi-récompensé au César. Donc voilà, il y a eu la danse, il y a eu le théâtre, il y a eu le cinéma, et finalement, quand tu commences la musique, bah, tu repars encore de zéro. Donc c'est sûr qu'il y a eu plein de moments difficiles dans cette carrière. Et alors, quand tu repenses à quand tu jouais dans les bars à Paris,
1: c'est ça,
0: tes premières chansons
1: jusqu'à 2h, 3h du matin.
0: Et maintenant, tu as une tournée internationale entre l'Afrique du Sud, le Danemark, l'Italie, la Suède, la Pologne, l'Autriche, l'Espagne, tu te réjouis de
1: ça,
0: ce chemin
1: c'est
0: parcouru.
1: Comme un accomplissement. Voilà, cet album est justement la sagesse. C'est ouais. Vraiment se dire, ok, certes, je veux pas que ça s'arrête là, mais je peux dire que j'ai écrit un bout de mon histoire quand même. J'ai quelque chose à raconter. Je peux dire qu'il y a il y a des sujets. Voilà. Si jamais j'ai écrit un livre, cet album pouvait être un point où je peux dire ok, ouais. Ça c'est le premier chapitre ou deuxième, je sais pas, mais c'est important ce moment.
0: Il est important.
1: Dans ma vie, ouais.
0: Et alors vous pouvez le partager.
1: T'as
0: hein.
1: des enfants qui grandissent bien. Et enfin, dans le milieu, tu sens pas ce combat là en tant que femme. Certes, il y en a, mais moins qu'à tes débuts. Comme si je venais de traverser le pont, en fait.
0: Oui, t'as passé un cap.
1: Oui, passé un cap.
0: Ouais.
1: Il y a plus ce souci de définir ton style. Parce qu'au départ, quand tu commences, on va te comparer à beaucoup de personnes. Il y en a qui disaient, ouais, Tracy Chapman, d'autres, n'importe où. On m'a donné tellement de noms à mes débuts, j'étais là. Si, mais donnez-moi le temps, quoi. J'arrive. Ouais. Je finis tout ça, là. Pour savoir qui je suis, donnez-moi la guitare. Dans 5 ans, vous saurez qui je suis. Et cette patience, il faut l'avoir. Malgré qu'il y a la vague et que toi, tu restes aligné et à mener ton public jusqu'au bout, pendant qu'ils ne te croient pas jusqu'à ce qu'ils voient. Ah, finalement, je pense qu'avec cet album, les gens vont comprendre que le monde, mon genre musical, parce que c'est quand même assez atypique ce que je fais. Ça ressemble à la musique de personne. Au Mali, en tout cas, il n'y a pas de chanteuse.
0: Voilà. C'est toi.
1: C'est ouais. qu'on ne peut pas me comparer à quelqu'un. Mais pour cela, il fallait être sûr de ce que tu veux et d'amener les gens à te suivre et de les amener jusqu'ici. Et ça, c'est pas évident pour tout le monde, surtout les femmes. Ouais. Parce qu'on a besoin de nous voir autrement. On a besoin de nous voir nus, on a besoin de nous voir de plus en plus sexy pour exister, comme si on doit crier pour dire « mais je suis une femme ». Mais non, on ne doit pas se débattre tout le temps. Ce n'est pas normal. La femme ne doit pas être tout le temps en train de se protéger, de se réaffirmer, de vouloir toujours convaincre les gens ce qu'elle veut faire. Il faut que ce soit plus facile que ça. Ça doit être plus évident de nous laisser le temps de nous exprimer. Voilà. Avec la dignité et avec le respect qu'on mérite.
0: Merci beaucoup. Fatoumata Diawara, invitée de Décibel. On se dit au revoir, à très bientôt, en écoutant une chanson qui s'appelle Nden, qui est un des grands moments de cet album. Massa, qui est disponible partout depuis vendredi. Nden, c'est mon enfant.
1: Justement, c'est celui... Ça parle de mes enfants. Quand je les quitte le matin et que je vais travailler... Et que je passe toute la journée à penser à eux, je ne sais pas s'ils vont bien ou pas. Ouais. Mais en même temps, en tant que femme, pour acquérir ta liberté, il faut faire des sacrifices. Et ce n'est pas évident. C'est des choix à faire, pas mal de choix et beaucoup de sacrifices. Donc cette chanson est dédiée à mes enfants. Je les aime tellement.
0: Merci
1: même
0: beaucoup.
1: Si parfois ils se doutent, mais moi je sais que je les aime. Mais à ma manière, à la Fatoumata Diawara. Vous voyez ce que je vais dire. L'Amazon moderne.
0: Nous, on adore cette façon-là d'aimer. Fatoumata Diawara, merci, à bientôt. Merci.

0: Fatoumata Diawara, elle est comme ça, la chanson Enden, comme une berceuse pour ses enfants. Et puis, la chanson suivante sur l'album, c'est un texte au vitriol sur l'hypocrisie des familles polygames qu'elle peut croiser au Mali. Voilà, elle va là où elle veut, et croyez-moi, elle y va bien. L'album Massa de Fatoumata Diawara est disponible, et il est à gagner tout à l'heure au Blind Test.
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0: Je l'ai dit tout à l'heure dans le sommaire, je crois que le meilleur festival de musique française se passe, pas en France, mais en Belgique. Enfin, en tout cas, c'est ce que je me suis dit quand j'ai découvert la programmation de la 31e édition des Francofolies de Spa. Ça sera du 20 au 26 juillet à Spa, donc en Belgique. Écoutez, il y a nos légendes, Laurent Voulzy, Julien Clerc, Michel Jonas, Alain Chamfort. Il y a tous ceux qui remplissent les zéniths chez nous, Gims, Kyo, Laurie ou encore Matt Pokora. Et puis même des vétérans de la French Touch, Cassius et Étienne de Crécy. Franchement, ne ratez pas les Francofolies de Spa, et voici Michel Jonas.

0: Joueur de blues dans les morceaux les plus dingues de Michel Jonas. À applaudir donc en Belgique, aux Francofolies de Spa. Un bon festival comme on les aime et comme on aimerait en avoir en France. Hein, parce que quand même, ce plateau est incroyable. Et puis, pour les Parisiens, vous avez rendez-vous avec Michel Jonas au Théâtre des Folies Bergères les 30 et 31 janvier prochains.
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0: Et il est l'heure du blind test. On joue au blind test ce soir pour gagner l'album de Fatoumata Diawara avec Sébastien et avec Carole. Bonsoir à tous les deux.
2: Bonsoir Émilie.
3: Bonsoir.
0: Bonsoir, bienvenue dans Décibel.
2: Bonsoir Sébastien.
0: J'ai entre les mains cet album de Fatoumata Diawara et vous allez le recevoir en version vinyle, absolument magnifique. Des chansons donc chantées, écrites et composées par Fatoumata Diawara et un album produit par M. Mathieu Chédid. Donc si vous aimez bien les guitares, vous allez passer un bon moment, je tiens à vous le dire. Voilà, c'est dit. Nous jouons au blind test donc avec des chansons qui ont toutes en commun d'avoir le mot « Dieu » dans le titre. Dieu, c'est pas un thème qui revient quand même très très souvent dans la chanson française, enfin moins que l'amour ou les promenades au clair de lune, mais enfin, il y a quand même un certain nombre de chansons qui évoquent Dieu. Alors, chère Carole, cher Sébastien, on va vous les passer, ces chansons-là, et il va falloir retrouver le plus rapidement possible le nom de l'interprète de la chanson. Carole, c'est OK ?
2: Oui, Émilie.
0: Oui, Carole. Oui, Carole.
2: Oui.
0: Tout va bien ?
2: Oui,
0: ah, bon. Merci beaucoup. J'ai eu peur. Alors, merci Carole de venir jouer avec nous. Et est-ce que Sébastien aussi est prêt pour jouer ?
3: Ouais, je suis prêt, il n'y a pas de souci.
0: Ok, génial. Alors c'est parti, voici une première chanson qui parle de Dieu. Dites-moi, qui chante ça ? Si l'intro ne vous dit rien, rassurez-vous, dans 5 secondes, sa voix inimitable.
3: Edith Piaf.
0: Oui, bon.

0: Mon Dieu, Edith Piaf. Bravo Sébastien. Edith Piaf sur l'intro, sans la voix. Je suis épatée. Oui. Bravo. Bon, c'est bien, c'est bien. Allez, on continue. On change de style, on change d'époque, mais on est toujours sur une chanteuse.
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0: Bravo Carole.

0: Chanson incontournable des années 90, Ophélie Winter, Dieu m'a donné la foi. Et Dieu nous a donné aussi un blind test plein de suspense. Sébastien a marqué le premier point, Carole a gagné le deuxième. Qui marquera le troisième? Jeu sans enjeu, hein, puisque de toute façon vous avez chacun gagné un exemplaire de l'album de Fatoumata. Mais quand même, histoire de savoir qui est le plus fort ce soir au blind test, ou la plus forte, dernière chanson, on cherche l'interprète.
1: Gainsbourg.
0: Gainsbourg et
1: Fumeur du gitane.
0: Ouais, et il chante avec une actrice. Est-ce que Sébastien...
2: Je vois ça.
1: Brigitte Bardot.
0: Oui.
2: Tu es un fumeur de Havane.
1: Brigitte Bardot, Catherine Deneuve, ouais, une des deux.
0: Eh ben, c'est pas la même chose, hein.
2: Loin de...
1: Non, non, mais...
0: Sébastien a trouvé Gainsbourg. Et Carole a trouvé Deneuve. Écoutez, Deneuve, elle arrive.
1: Oui, c'est Deneuve, ouais.
2: Comprends-moi.
1: Un classique.
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0: On entend bien que c'est pas la voix de Brigitte Bardot, hein, Sébastien. Bon.
1: Non, mais je me suis trompé. Mais
0: non, mais c'est parfait. Gainsbourg. Bah oui, c'est ça. Sébastien a trouvé Gainsbourg et Carole a trouvé Deneuve. Donc c'est sur une égalité parfaite, les amis, qu'on peut arrêter ce blind test. Je suis très fière de vous. Bravo. Vraiment.
1: Merci.
0: Vous avez tellement, oui, tellement, tellement assuré. Bah merci à tous les deux. Vous revenez jouer quand vous voulez. Hein.
1: Ah, ça marche.
0: Ah bah oui, oui, oui. Bah c'est vous qui êtes gentil de venir participer tous les soirs à l'émission à Décibel. Merci infiniment. Bon, quand on parle de Dieu, les amis, on ne peut pas oublier la chanson God Only Knows des Beach Boys. Dieu seul le sait. Une très très belle chanson d'amour, mais qui commence par cette phrase incroyable signée Brian Wilson. Peut-être que je ne t'aimerai pas toujours. I may not always love you. Peut-être que je ne t'aimerai pas pour toujours. C'est une chanson merveilleuse, God Only Knows. Une des chansons préférées de tous les temps de Paul McCartney, qui l'a souvent dit, l'a souvent crié son admiration pour Brian Wilson. Brian Wilson qui nous a quittés il y a tout pile un an. Je me souviens, on était en direct en studio quand on a appris sa mort. On était très tristes. Et je crois que c'est cette chanson-là qu'on a écoutée à l'époque. Alors on va faire pareil ce soir. On va écouter cette chanson-là parce que c'est une des plus belles de tous les temps. God Only Knows, les Beach Boys, en hommage à Brian Wilson qui nous quittait le 11 juin 2025.

0: Est-ce que j'ai fait un blind test spécial chanson qui parle de Dieu juste pour pouvoir vous passer God Only Knows des Beach Boys? Évidemment que oui. C'est Décibel.
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0: C'est l'heure du coup de cœur, la découverte du jour. Un garçon qui a été décrit dans le magazine Elle, j'aime bien. Il a la tête de Goldman et la voix de Balavoine. Écoutez, c'est plutôt pas mal pour démarrer. Il s'appelle Édouard Biel. C'est un jeune auteur, compositeur, chanteur et guitariste. Il a été remarqué notamment en première partie de Clara Luciani ou encore de Feu Chatterton, qui sont connus pour être des musiciens qui font attention à leur première partie. Donc c'est déjà presque déjà une médaille d'avoir été sélectionné par Feu Chatterton et par Clara pour faire les premières parties. Édouard Biel donc va sortir bientôt son tout premier album et je vous propose d'en découvrir un extrait, une chanson qui s'appelle N'importe quoi. C'est notre coup de cœur du jour. Il s'appelle Édouard Biel.

0: Alors, il est pas trop fort, mon coup de cœur. Je sais ce qui s'est passé dans vos têtes. Enfin, dans vos oreilles. Au début de la chanson, vous avez dit, ah, c'est quoi cette voix? Et à la fin, en fait, vous aviez déjà adopté. Vous vous rendez compte à quel point il est séduisant, ce Édouard Biel. Le magazine Elle, donc, qui disait tête de Goldman, voix de Balavoine. Alors, nous, il y a eu un petit peu débat en studio. Iris, qui réalisait l'émission, me dit, ouais, on dirait plutôt France Gall, mais avec un effet sur la voix. Et moi, quand même, pas mal Christophe aussi. Donc voilà, c'est un peu un mélange de tout ça. Que des belles références en même temps et qu'on aime beaucoup dans Décibel. On souhaite le meilleur à Édouard Biel. La chanson que vous venez d'entendre, c'est N'importe quoi. Il y en a déjà quelques-unes qui sont sorties. Et puis, d'ici quelques semaines, un premier album, youpi!
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0: Il y a 2 ans, jour pour jour, on perdait Françoise Hardy. Oh là là, mais quelle tristesse. Je pense à elle, je pense tous les jours, vraiment. Soit parce que je croise une grande jolie fille avec une frange, soit parce que j'entends sa voix quelque part, son élégance. Enfin, il y avait vraiment énormément de choses qui nous liaient. Vous, moi, nous, tous, la France à Françoise Hardy. Elle est partie donc le 11 juin 2024. Elle avait 80 ans. Alors maintenant, la grande question, c'est quel titre écouter pour lui rendre hommage ce soir? Quelle chanson anniversaire? On pourrait mettre Tous les garçons et les filles de mon âge en sachant, et on ricanerait, que ça la ferait râler, parce qu'elle en avait marre qu'on lui parle de cette chanson-là. On aurait 1000 chansons à partager. J'avais envie ce soir d'écouter avec vous Message personnel. Sublime chanson de 1973, fabriquée avec amour et avec Michel Berger. Tous les deux ont des messages à passer. Hein. Michel Berger a 2-3 trucs à dire à Véronique Sanson et Françoise Hardy, évidemment, à son Dutron chéri. Message personnel et hommage à Françoise Hardy.
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0: hommage personnel, hommage à Françoise Hardy. Et c'est là-dessus que Décibel s'arrête pour ce soir. Merci à l'équipe de l'émission, Iris Guitoni, Fred Vigneault et Basile Combes, Elodie Biancamaria et Franck Moilier. Et merci à vous de nous avoir écoutés.
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0: Merci d'avoir choisi ICI. Il est 21h. Bonne soirée.
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0: Saviez-vous que la Bohème, l'hymne absolu de Montmartre, a failli ne jamais sonner aussi juste?
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0: En 1965, Charles Aznavour reçoit un texte du parolier Jacques Plante. C'est l'histoire d'un peintre qui regarde son passé avec nostalgie. L'idée est là, mais Charles n'est pas totalement convaincu. Pour lui, il manque le vécu, l'odeur de la térébenthine et le vrai langage des ateliers. Aznavour retravaille alors chaque vers. Il y injecte ses propres souvenirs de jeunesse, misérables, mais tellement heureuses.

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3: Timéo, le chasseur.
4: Il était 5h du matin, on avançait dans les marais. 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
3: Révélé par The Voice Kids, Timéo Béas est un jeune chanteur originaire de Cran. L'interprète de Canaillou a aussi su séduire les studios Disney en prêtant sa voix au personnage de Mufasa, le roi lion.
4: Marchait devant dans les roseaux.
3: Pour l'un de ses enregistrements, il rend hommage à Michel Delpech.

0: C'était Timéo.
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0: C'est l'hymne de tous ceux qui ont passé un jour un été loin des parents. En 1966, Pierre Perret sort Les Jolies Colonies de Vacances.
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0: À l'origine, c'est une simple lettre d'enfant qui raconte son quotidien entre les poux, les douches froides et les bêtises dans le dortoir. Mais à l'époque, ce portrait un peu trop réaliste ne plaît pas à tout le monde. La chanson est jugée provocatrice et finit carrément censurée par les radios et la télé. Le crime de Pierre Perret, avoir osé dire que les enfants ne se lavaient pas les pieds tous les jours. Mais le public, lui, adore.

0: Le disque s'arrache et devient alors le symbole d'une France qui s'amuse et qui s'émancipe.
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1: Lori, je vais vite, la chanson préférée de Bilal Hassani.
4: Si on ramenait un truc qu'on trouve un peu ringard, mais que moi j'aime beaucoup, c'est la tectonique. Voilà. Et il y a un titre phare qui accompagne bien la tectonique et c'est Je vais vite de Laurie.

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l'histoire de Jesse James. Comment il vécut, comment il est mort. Ça vous a plu, hein? Vous en demandez encore.

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1: Vous écoutez Sierra Marios avec Mort à la guerre, chanson co-signée avec Serge Lama.

0: Sierra Mario, c'est un artiste complet qui collabore régulièrement avec Fabienne Thibault, Pierre Billon, Gérard Lenormand ou Didier Barbelivien et qui partage sa vie entre le soleil d'Ardèche, Marseille, sa ville natale, et Paris. Guerre, premier extrait de l'album Auteur de France de Sierra Mario. Un coup de cœur ici de Romardèche.
1: Mort à la guerre.
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3: Salut Brésisel.
4: Au fait, c'est quoi ton prénom ?
3: Je m'appelle Geoffrey, j'ai 40 ans malheureusement.
5: C'est dingue ce que le temps passe vite.
3: Et je suis animateur en centre aéré.
6: Un jeune animateur un peu cinglé.
3: Et je suis dans les petits bonheurs, même les gros bonheurs.
5: Mais il est complètement fou ce mec.
7: Mais moi les dingues, je les soigne.
8: Et quelle est votre adresse actuelle?
3: Je suis de Plomodierne. Et je dirais que ma ville c'est un petit village mais très actif. Il y a beaucoup de vie. Il y a peu de bars, mais le peu qu'il y a comme bar, bah, on s'y amuse bien. Donc c'est une ville très accueillante au bord de mer. L'hiver ça dort, mais l'été ça se réveille, on va dire.
4: Je vais vous apprendre quelque chose, ce n'est pas du tout la saison.
9: On se baladera dans la région.
3: Mon coin préféré quand je me balade, eh ben, ça serait la plage de Pentraise.
5: Mais elle est comment? Raconte.
3: C'est une grande plage qui fait 4 km de long, où on peut partir du début jusqu'à la fin, et on s'y sent bien. Il y a un côté solitaire, surtout quand on y va en hiver, quand il n'y a personne et qu'il pleut. C'est là que c'est le meilleur.
10: Comme il pleut tout le temps, hein. De l'eau, il n'en manque pas, hein.
11: Souvenons-nous de notre première rencontre avec elle.
3: Mon premier flirt, premier bisou, c'était en Normandie, en CM2. On faisait les classes de mer avec mon école, donc on partait en Normandie. Et on avait fait une boum pour la fin et on a eu le droit à un petit feu d'artifice.
12: Pour un feu d'artifice, il va y avoir un beau feu d'artifice.
3: Et au moment du feu d'artifice, j'ai fait mon premier bisou.
4: Ah bah c'est le bouquet.
3: Je me souviens même de son prénom, Maud Varzignac. Je sais pas si tu m'écoutes, hein, mais voilà, c'était avec toi. Que des souvenirs.
5: Oh dis donc, est-ce que c'est moi ou est-ce que ça balance? Hein?
13: Ça balance.
5: Ça balance.
4: Et attends, t'as pas tout vu?
14: Un méga tube?
3: Mais ça serait, ça vient de mes parents, mais ça serait Claude François, Alexandrie Alexandra.
14: Non, mais c'est vraiment trop pourri la Bretagne, hein.
3: Je me revois quand j'avais 7 ans à danser sur Alexandrie Alexandra et de voir mes parents danser sur cette musique avec un engouement. Maintenant je fais des imitations de Claude François.
15: Non, ce matin j'ai pas envie.
14: Non mais c'est bon, allez-y, je me concentre. Ouvrez bien vos oreilles.
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17: Ah oui, c'est étonnant.
16: Comme Barracuda.
14: Bien, non, vous avez vu l'heure qu'il est? Ça fait une demi-heure que je cavale dans les couloirs pour localiser le boucan. Vous croyez que j'ai que ça à foutre?
3: Allez, salut.
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18: Bonjour Julie, bonjour tout le monde.
19: Il y a un débat, Lucie, sur l'origine de la Loire. Je ne sais pas si vous qui nous écoutez, vous êtes au courant, mais c'est ce que vous nous racontez en tout cas aujourd'hui.
18: Oui, alors je parle bien du fleuve. Le plus long fleuve qui s'écoule entièrement en France. 1020 km de long. Fleuve légendaire, royal, qui a vu naître ses fameux châteaux. Fleuve sauvage aussi, puisque c'est l'un de ses surnoms. Est-ce que vous savez où la Loire prend sa source, Julie?
19: Mais oui, carrément, je le sais, Lucie mieux sait qu'elle prend sa source au Mont Gerbier de Jonc.
18: Excellente réponse, bravo, c'est en Ardèche, dans le Massif central. Plus précisément, c'est une montagne, le Mont Gerbier de Jonc, très reconnaissable avec sa forme arrondie. C'est un ancien volcan qui semble avoir été posé là, comme ça, par un géant. La Loire prend apparemment sa source à environ 1400 mètres d'altitude. Et je dis environ parce que, encore une fois, il y a débat. Sur place, il y a trois sources différentes qui sont indiquées comme étant la source de la Loire. Il y a l'authentique source de la Loire, la géographique source de la Loire et la véritable source de la Loire. Les trois sont des filets d'eau ou au mieux des ruisseaux. Et là, c'est le moment de se souvenir de vos cours de primaire. Pour former un fleuve, il faut qu'il y ait une source, rejointe par d'autres sources affluentes, puis par des rivières affluentes, etc., etc., pour finalement que tout ça aille se jeter dans la mer. Mais alors, comment il peut y avoir une source géographique, une source véritable et une source authentique de la Loire? Eh bien, parce que les propriétaires des terrains sur lesquels sont situées ces sources se sont chamaillés pendant longtemps pour savoir lequel était le propriétaire de la source de la Loire. Question certainement d'argent et de tourisme.
19: Bien sûr, aujourd'hui, Lucie, c'est fini quand même, les chamailleries. Tout le monde s'est mis d'accord.
18: Bien sûr que oui, tout ça c'est terminé. Aujourd'hui, on parle des sources de la Loire. En fait, la Loire prendrait sa source dans la nappe phréatique sous le mont Gerbier de Jonc. Nappe phréatique qui fait jaillir non pas trois sources, mais une trentaine au pied du mont. Alors, il n'y a pas de source officielle en fait. Et cerise sur le gâteau, certains bénévoles se sont mis à chercher quelle était la vraie source de la Loire. Et ils se sont rendus compte que le premier affluent du fleuve prenait sa source plus haut et plus loin que ces fameuses sources dont je vous parlais tout à l'heure. Même si on n'est pas sûr de sa source principale, on est sûr qu'elle se jette à Saint-Nazaire. Et là, il n'y a pas besoin d'investigation.
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13: La chanson que je ferais, ça serait pour rendre heureux ma famille et ça dirait que je t'aime, j'aimerais pas que vous vous séparez ou que ce soit dommage que vous êtes plus là pour nous faire des câlins, des bisous et voilà.
17: Moi, si je devrais choisir une chanson pour ma mère, ça serait « Elle a les yeux revolvers ».

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1: Nicolas Dangle, gérant de l'entreprise Rêve en Van basée à Nexon.
2: Les Limousins sont formidables. Stéphane Pigateau.
1: Ma première formation qui a été un DUT génie civil à Aigleton, en fait, ça a été un peu le tremplin et ça m'a boosté et motivé pour continuer dans ce sens-là. C'était plutôt le BTP et notamment les travaux publics. L'envie d'aller sur le terrain, de faire du chantier, voilà, des projets de construction.
3: Les études se poursuivent, vous passez vos diplômes, ensuite les jobs arrivent, donc là dans le BTP toujours.
1: Dans le BTP tout de suite, pendant 7 ans, 2 ans dans le Cantal et 5 ans sur la région bordelaise. Conducteur de travaux, donc c'est-à-dire que j'avais en gestion plusieurs équipes de travaux. Que ce soit de l'assainissement, du terrassement, des réseaux d'eau, des travaux routiers, gestion d'équipe on va dire. Entre 30 et 40 personnes, voilà, suivant le pic d'activité un peu de l'entreprise.
3: À cette époque-là, vous êtes plutôt heureux, bien dans votre boulot, bien dans votre vie, vous faites ce que vous aimez depuis tout petit.
1: Exactement, je fais ce que j'aime. Mais avec le temps, l'amplitude horaire devient importante, des chantiers de jour, des chantiers de nuit. Au bout d'un moment, il y a un semblant de ras-le-bol et l'envie de penser à autre chose et de prendre du temps peut-être pour soi.
3: Exact. Vous prenez des sabbatiques et alors là, c'est voyage au bout du monde.
1: Tour du monde, ouais. L'envie, un billet aller pour le Pérou et puis on verra ce qui va se passer. Puis après, un passage en Asie et un grand stop en Océanie, notamment en Nouvelle-Zélande.
3: Et puis là, en Nouvelle-Zélande, vous trouvez du travail, vous restez un peu sur place pour visiter.
1: Pour visiter, du travail pour faire un peu d'argent, pour continuer le voyage et pour s'acheter un premier petit camion à aménager. Parce que voilà, la Nouvelle-Zélande, c'est un peu comme l'Australie, c'est deux pays qui sont connus un peu pour la van life.
3: Vous êtes avec votre compagne, c'est ça?
1: Exactement,
3: ouais. Et tout

0: Les deux, vous n'y connaissez rien en aménagement de van. Donc, vous achetez ce petit camion en Nouvelle-Zélande pour faire le tour de l'île. Vous l'aménagez vous-même?
1: Ouais, on l'aménage nous-mêmes. C'est-à-dire que la journée, on bosse et le soir, dans l'exploitation, on garde quelques outils, quelques palettes. Et puis, on bricole un bout de meuble, un bout de plan de travail pour faire un semblant de cuisine. Et puis, voilà, c'est très sommaire, mais ça fait notre premier van aménagé, on va dire.
0: Donc là, vous faites le tour de la Nouvelle-Zélande, vous visitez, vous profitez. Et puis, quand même, dans votre tête, vous vous dites, revenir en France, repartir sur les chantiers, j'ai plus envie, quoi.
1: Moins d'envie, enfin, surtout l'envie de changer et de faire autre chose. 3 mois sur la route avec notre petit camion, allez, on va rentrer en Limousin et pourquoi pas lancer cette activité.
0: Et là, directement en rentrant, c'est-à-dire que vous savez avec votre compagne que vous allez rentrer en France et que c'est ça que vous allez faire?
1: L'idée, ouais, elle est concrète. Quand on atterrit en France à l'été 2019, je sais que objectif début 2020, c'est de lancer une boîte d'aménagement de camions. Et janvier 2020, donc 6 mois après, création de l'entreprise Rêve en Van.
0: 3 mois après, c'est le Covid, c'est le confinement. Qu'est-ce qui se passe dans votre tête à ce moment-là? Vous réagissez comment?
1: À l'instant T, il y a forcément un moment de doute. Hein. Et puis en fait, avec le temps, confiné, donc création du site internet, se lancer sur les réseaux sociaux, aménager l'atelier.
0: Et c'est quoi de ce dont vous êtes le plus fier dans tout ce parcours?
1: J'avais un bon train de vie, j'avais un salaire correct, une voiture de fonction, etc. Enfin voilà, tout allait bien. Il y a des personnes qui n'y ont pas cru, qui m'ont dit non mais tu vas te planter. Aujourd'hui, de leur dire six ans après que je suis toujours là, je suis toujours en vie et que je m'éclate dans ce que je fais, je pense que c'est une petite fierté, ouais.
0: Voilà, mais le van, ce sera jusqu'au bout de votre vie, vous pensez?
1: Ouais, bon, on va essayer. Ouais. Après, peut-être que si on se revoit dans 10 ans, je serai sur autre chose, mais en tout cas, pour l'instant, je vais y rester, ouais.
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3: Bonjour Serge Papayali.
4: Monsieur Thomas, bonjour, et Dauphinoise, Dauphinois, bien le bonjour également.
3: Où partons-nous pour ce Dauphiné Tour aujourd'hui?
4: Oh mon cher Thomas, aujourd'hui nos pas nous amènent dans une tribu dauphinoise.
3: Une tribu?
4: Oui, j'ai dit tribu car le village compte moins de 350 habitants. Allons visiter les Muribontois ou les Chamois. Alors non, nous ne sommes pas dans un zoo ou une réserve. Nous sommes à Saint-Mury-Montémor.
3: Ah, tout simplement.
4: Saint-Mury-Montémor. La tribu des Chamois habite donc dans ce charmant village. Alors, Saint-Mury vient de Saint-Maurice et Montémor d'un mont qui appartient à un certain Aimont. Bon, c'est tout simple, vous voyez.
3: Voilà.
4: Puis on s'en fout un peu. On n'est pas compliqué dans le Grésivaudan. On aurait pu appeler les habitants de Saint-Mury-Montémor, je ne sais pas moi, les Murtois, les Murciens, les Martiens, tiens, pourquoi pas.
3: Oui, pourquoi pas.
4: Eh bien, on a choisi les Chamois, alors là...
3: Rien à voir.
4: On est en Dauphiné, on est les marteaux dans la région, mais évidemment pas. Alors, un peu d'histoire quand même. On n'est pas là uniquement pour se moquer gentiment.
3: Non, on se moque pas.
4: Des Chamois, je sais pas si ça fait ça, sur moi, je suis pas sûr que ça fasse... Dans le temps, passé un temps, le village fournissait à la Toussaint une redevance au prieuré de Domaine, j'ai lu ça.
3: Ah oui.
4: Il lui donnait cette redevance en huile de noix. Alors c'était comme ça à l'époque. Aujourd'hui, on ne paye plus en huile de noix. Et pourtant, payer ses impôts en huile de noix, ça paraît une idée concevable. Vous me direz, il y en a encore qui seraient capables de se graisser au passage. Jeu de mots.
3: C'est beau.
4: Oui, voilà. Image, pas jeu de mots. Mais bref, Saint-Mury-Montémor a une autre spécialité. Et vous savez laquelle? Non, bien sûr.
3: Non.
4: Je ne
3: connais pas. Heureusement que vous êtes là, Serge.
4: Si vous me dites oui, je suis dans le caca, vous voyez. C'est bien que vous me disiez non. Les ravioles.
3: Ah.
4: Mais attention, pas les mêmes qu'à Royan. Oulala, non, ce sont plutôt des rissoles, on dit. Alors, on peut se poser la question, pourquoi appelle-t-on donc ravioles, ce qui est en fait une rissole?
3: Et oui, pourquoi on les appelle comme ça?
4: Eh bien, écoutez, on posera la question un jour aux Chamois. Pourtant, elles sont bonnes, les rissoles de Saint-Mury. Et celles de ma grand-mère, elle était aussi, d'ailleurs. Tiens, farcies non pas à la viande, mais à la pomme de terre. Quand j'étais gamin, servi avec du jus de viande dessus.
3: Mais c'est à table.
4: Oui, absolument. Mais je ne suis pas là pour vous parler de mon enfance et de ma grand-mère Germaine, hein, que j'embrasse si elle nous entend. Mais de Saint-Mury-Montémor. Et aussi, alors, des lieux dits qui l'entourent. Parce que j'ai lu dans le truc, il y a plus petit que Saint-Mury.
3: Ah bon?
4: Oh, mais on aime bien les gens tout petits. Moi. Je rigole, mais avec tendresse, bien sûr. Ça fait pas tellement tendresse, ça. Bon. Cholet, Chape, Gorge, Sainte-Agnès, jadis regroupés à Saint-Mury. On ne parlera jamais d'eux, ils sont trop petits, c'est trop petit. Un salut fraternel au balcon de Beldon, dans ce massif de la belle Ladonne, de la belle femme, je ne sais toujours pas où elle est, mais enfin bon. Humour italo-dauphinois oblige, bien sûr. Comme disait mon papa Mario, il faut rire dans la vie, le temps passe, alors rions tant qu'on a des dents. Il n'avait pas cet accent, mon père, en fait. Hein. Ridere quando avevo i denti, disait. Allez, tous ensemble, on n'est pas des quand même.
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5: Elle est complètement dingue cette histoire, Hugo, et pourtant son nom ne vous dit rien. Je pense presque à personne. Marcel Chaumien, un homme discret devenu vauclusien d'adoption, maire d'un petit village quand même du Luberon, et en même temps l'un des personnages clés des services secrets français de l'après-guerre.
6: Vous voulez dire un maire espion?
5: Exactement. En fait, maire, c'était sa couverture. C'est quand même assez dingue cette histoire. Marcel Chaumien n'est pas né en Provence, il voit le jour à Reims, dans la Marne, mais tout change en 1944 lorsqu'il est envoyé en mission dans le Vaucluse en pleine Seconde Guerre. C'est là en fait qu'il découvre le territoire et qu'il va s'engager autour de la résistance locale, aux côtés de la résistance surtout vauclusienne, et qui ensuite s'installera après la guerre chez nous. Alors avant ça, Chaumien était un militaire d'élite, un parachutiste d'essai. Ah, c'était un métier assez risqué, hein, puisqu'il consiste en fait à mettre au point des parachutes, les équipements, mais aussi les techniques de saut.
6: Et sûr déjà que ça s'ouvre ou pas, en fait, c'est
5: ouais,
6: ça.
5: Oui, puis surtout les ennemis aussi. Ouais. Il pouvait sauter de nuit, dans les forêts, voilà, donc c'est assez dur, et cette expertise va faire de lui en fait un homme clé des opérations clandestines.
6: Et c'est là qu'il bascule dans le renseignement.
5: Bah oui, parce que son CV est super beau, ancien résistant, parachutiste, membre du service Action. Marcel Chaumien va travailler d'abord pour le SDECE, c'est l'ancêtre de la DGSE en fait. On le retrouve dans les années 40-50 sur des missions ultra sensibles, et en fait il va entraîner nos agents secrets dans le parachutage notamment. Il va participer aux opérations du rideau de fer en Afrique, en Europe de l'Est, et dans les archives, son nom apparaît, alors son nom d'emprunt, hein, puisqu'il avait un pseudo, vous imaginez bien, oui, aux côtés de figures centrales. Tiens par exemple, Jacques Faucard, c'est le conseiller très secret du général de Gaulle, s'il vous plaît. Donc c'est quand même du très haut niveau. Chaumien qui circule entre ambassades, pistes africaines, aéroports parisiens et réseaux clandestins. Et pendant ce temps-là, notre Marcel, donc, il est élu dans le Vaucluse.
6: Et oui, incroyable ce parcours.
5: Exactement. C'est là que l'histoire devient fascinante. Marcel Chaumien devient maire de Viens en 1959. Il va le rester jusqu'en 1977. Trois mandats, 18 ans donc au service du village. Il faut s'imaginer, la journée, il va s'occuper d'assainissement, d'école, de voirie. Et régulièrement, il reprend l'avion pour Paris-Orly, Roissy, ouais, pour retrouver les services secrets où il va mener cette double vie pendant des années.
6: Et on comprend mieux pourquoi on ne connaît pas son nom. Hein.
5: Oui, je vous ai parlé de Jacques Faucard, le conseiller très spécial de Gaulle. Il dira que c'est un homme très bien, courageux, un agent secret qui ne cherchait aucune reconnaissance. Marcel Chaumien meurt en 1979, décoré, respecté dans les cercles du pouvoir, mais finalement presque inconnu du grand public. Ce destin, c'est comme un roman d'espionnage, il faut le dire quand même. Et aujourd'hui, eh bien, c'est Catherine Chaumien, sa fille, qui le raconte dans des conférences en Vaucluse. On a pas mal d'archives aussi qui existent, notamment au service historique de la Défense. On a des ouvrages sur l'histoire du service secret français où il est nommé souvent.
6: Ouais.
5: Et aujourd'hui, je vous mets tous les documents et les photos grâce à sa fille Catherine, que je salue, sur notre appli. Ici, vous le voyez au bras de Gaulle et aussi pendant ses missions. Enfin, c'est juste exceptionnel ce discours et surtout ce destin de Marcel
6: Chaumien.
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8: J'ai pas suivi.

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1: Me voilà devant le gymnase Honoré et Jean Fleury. Quartier Coubertin, quoi. Alors, il y a les gars de la ville là qui sont en train de nettoyer tout ça, les rues. Bon, je vais aller les embêter un petit peu, peut-être même essayer de conduire, aller savoir, sur un malentendu. Bonjour, je voulais savoir si je peux monter avec vous pour voir comment ça marche, votre petite machine.
2: On n'a vraiment pas le droit.
1: On met juste un petit tour.
3: Si vous voulez.
2: Oui, ok, d'accord.
1: Merci. Le volant est à droite.
3: Oui.
4: Quand on n'est pas habitué, ça fait drôle la première fois, en fait.
1: Eh ben, il faudrait aller conduire en Angleterre.
4: Oui.
1: Comment ça marche, cette affaire?
4: C'est un joystick, c'est-à-dire qu'on fait descendre le joystick, les balais descendent, la machine démarre, on passe la vitesse 1, et puis voilà.
1: Alors, bon, les balais nettoient, donc ça envoie de l'eau et tout.
4: Ça envoie de l'eau, puis après... ça ramasse toute la merde, si on peut dire comme ça, oui.
1: Voilà. Et ça la met où, toute la merde?
4: Ça la met dans la... Il y a une cuve à l'intérieur, ça la met tout à l'intérieur. Et après, quand on fait de matinée, on va vider.
1: Vous la videz où?
4: On la vide au jardin, le coq. Il y a une benne affrétée exprès pour...
1: Ah, d'accord.
4: Voilà.
1: Vous êtes en train de faire un gros bouchon.
4: Mais c'est le service public. Mais après, c'est les premiers à être contents quand c'est propre.
1: Je peux conduire?
4: Non.
1: Eh bien, il y a une autre petite voiturette. Tiens, on va aller le voir.
5: Bonjour.
1: Bonjour. Ah, c'est pas la même que celle de Jocelyn?
5: Non, parce que lui, c'est une balayeuse et nous, c'est une labeuse. Et il passe derrière nous.
1: Ah, ça y est, j'ai compris le truc. Je peux conduire?
5: Ah non, là, je peux pas, là.
1: Il y a un degré de conducteur. Il y a des conducteurs, ils conduisent les balayeuses et les autres, ils conduisent les laveuses.
5: Oui, parce que là, il faut passer un cassès. Parce que pour une balayeuse, il faut avoir le poids lourd et voilà.
1: Bon, Fabrice, il paraît que c'est vous le rigolo de la bande.
6: Peut-être. Vaut mieux rire au boulot que ça la gueule.
1: Moi, quand on a un Karcher comme ça dans les mains, on n'a pas envie parfois de donner un petit coup de Karcher de temps en temps, de faire des blagues, quoi.
6: On n'a pas trop le temps.
1: Bon, une petite blague vite fait sur un passant. Je peux essayer?
6: Non.
1: Oh, ah, non. J'ai essayé de conduire, mais personne ne veut me prêter son matériel.
6: Non, c'est interdit.
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7: Quel cocktail américain, c'est quoi?
8: C'est un cocktail grillé avec une sauce américaine, tomate, échalote, une pointe de cognac, du vin blanc. C'est un peu relevé.
9: Un déca1.
10: Pâté, jambon, c'est du avec gruyère, chantal, rosbif, jambon de pays.
11: Eh ben tout ça, ça va aller dans la blanquette.
12: Bon appétit.
13: C'est dans la deuxième partie du 19e siècle que les Parisiens découvrent l'attractivité des grands cafés. Le Café Riche, situé boulevard des Italiens, fut l'un des plus prisés. Parmi la clientèle du Riche, Offenbach, Baudelaire et sa passion pour le vin blanc, Dumas, Maupassant, Ferdinand de Lesseps, Flaubert et Zola. Toutes ces stars du Second Empire avaient à leur service des cochers. Les ancêtres d'Hubert et Taxi G7 garaient leur fiacre à deux galops de cheval rue Le Pelletier et se restauraient au petit Riche. Confirmation du directeur actuel, François-Charles Sagy.
14: Le Café Riche était sur le boulevard et le Café Riche recevait toute la belle clientèle qui allait à l'opéra. Et au Petit Riche, c'était l'antipode, c'était le repère des cochers, des machinistes et également des lorettes. Le Café Riche lui a fermé et au Petit Riche est toujours vivant.
13: 1916, au grand dam des grandes familles, le Riche devient l'imposant siège de la Banque Nationale de Paris, aujourd'hui BNP Paribas. Quant au Petit Riche, à l'abri des transformations des grands boulevards, il fête fièrement ses 171 ans d'existence. Revanche sur le temps, c'est désormais cette brasserie et son magnifique décor 1880 qui accueille la belle clientèle du quartier de Rouault, experts, galeristes, commissaires-priseurs, ainsi que des journalistes et des hommes politiques.
14: Tous les présidents de la République depuis 1854, sauf M. Macron et M. Sarkozy, qui n'ont pas encore eu l'occasion de venir. On a également, bien sûr, M. Charles Aznavour, qui avait sa table préférée dans le fond du restaurant. Catherine Deneuve, pour les citer, et des plus récents comme Clovis Cornillac ou Omar Sy.
13: Au Petit Riche, le chef s'appelle Juan Moncalvo et qui veille à la continuité d'une très bonne cuisine bourgeoise. Exemple avec une entrée, un plat et un dessert.
15: Alors ici, on prépare la cuisine française traditionnelle. On fait toute maison. On fait des foie gras, que ça marche très bien. Et on a la même recette depuis 170 ans. Aussi, on a la tête de veau, que c'est un plat caractéristique du restaurant, que les gens viennent exclusivement pour ça. et un super crème brûlée, quoi. Très belle crème brûlée.
13: Vous êtes né en Uruguay, quelle est la spécialité culinaire que vous aimez bien préparer de votre pays d'origine?
15: On est très très fort en viande.
13: On dit souvent la viande d'Argentine, mais la viande en Uruguay, c'est à peu près la même.
15: Oui, c'est meilleur les Uruguayens quand même.
13: Pour quelle raison?
15: Parce que c'est chez moi, quoi.
13: Ajoutons en ce moment aux agapes préparées par Juan et sa brigade, terrine de sanglier, lièvre à la royale et une très belle gamme de crustacés. Et puis entre en piste un sommelier émérite, Jean-Paul, le Lucky Luke des vins de la Loire, qui dégaine les meilleurs crus d'Anjou, Chinon, Saumur-Champigny et Savenière. Au Petit Riche est incontestablement l'ambassade de la Loire à Paris.
14: C'est surtout dû à un propriétaire historique qui en 1909 avait des vignes du côté de Vouvray. Et ce propriétaire, lui, embouteillait même ses barriques et faisait transporter ses barriques depuis Vouvray jusqu'ici et faisait l'embouteillage du vin dans la cave. On a plus de 350 références de vin. Notre cave de jour ne suffit pas et on a donc une cave troglodyte à Roche-Corbon du côté d'Amboise qui nous permet de stocker des vins à une température qui ne bouge pas à 12 degrés. Donc c'est vraiment une fierté d'avoir encore une fois des allocations, d'avoir ces vins disponibles pour nos clients et surtout à très bon prix quand on a des clients qui nous disent mais c'est pas possible, comment on fait pour faire ces prix-là? Et juste encore une fois, c'est une philosophie de la maison de proposer des choses généreuses, bonnes et au bon prix.
13: Rendez-vous au 25 rue Le Pelletier, ouvert 7 jours sur 7 pour vous régaler au déjeuner, au dîner, dans les petits salons 19e siècle du rez-de-chaussée ou les très jolis salons privatisables de l'étage. Au Petit Riche, une maison, comme le dit François-Charles Sagy, qui vous attrape le corps et le cœur avec un bel appétit et une large soif.
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3: Je rêvais d'avoir une maison à la campagne. Cette maison, c'est comme si j'y étais née. C'est ma maison de famille.
9: Ma maison s'appelle l'Hostao de la Mar.
12: C'est une maison un peu envoûtante.
16: Eh bien, vous voyez, des livres et trois fenêtres qui me donnent le paysage du pays, comme si c'était trois tableaux.
17: Ils ont vécu ici.
18: Thibaut Gaudry.
19: Ah, je m'appelle Nina Simone.
17: L'histoire de Nina Simone, c'est celle d'une petite fille amoureuse de Jean-Sébastien Bach qui rêvait de devenir la première pianiste concertiste noire américaine. Mais qui grandit dans l'Amérique profonde des années 30 et 40 où la ségrégation raciale est de mise.
20: I put a spell on you. J'ai commencé à étudier le classique à 5 ans.
21: Et vous avez continué, vous avez eu vos diplômes.
20: Et après j'ai obtenu le doctorate de musique de Amherst University.
17: Élève studieuse, oreille absolue et jeune prodige, elle ne parvient pas à intégrer l'école de musique dont elle rêvait, brisant la carrière à laquelle elle aspirait. Et elle emportera le regret et la douleur toute sa vie.
20: I'm sorry that I didn't become the world's first black classic pianist. Oh yeah, I think I would have been happier. I'm not very happy now. Oh yeah.
17: Finalement, c'est par le jazz qu'elle connaît la gloire. Nina Simone devient aussi l'une des voix de la lutte pour les droits civiques des Noirs. Mais avec une sensibilité à fleur de peau, des douleurs de l'enfance qui ne sont jamais loin, sans compter des troubles bipolaires et des phases de dépression, elle finit par quitter les États-Unis, voyage beaucoup, et c'est naturellement en France qu'elle trouve refuge dans les années 80. Elle, la francophile, qui a connu le succès en reprenant « Ne me quitte pas » de Jacques Brel, et qui a choisi son nom de scène après avoir vu « Casque d'or » avec Simone Signoret.
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14: Pour Nina Simone, comme beaucoup d'artistes noirs de cette époque, la France est un pays très très important, parce qu'on a cette image réelle, à l'époque, d'un pays ouvert. Par exemple, prendre un bus ou un métro à Paris, ben, on prend le métro et le bus avec les Blancs. On n'est pas dans des compartiments séparés. Et la France est une terre d'asile.
17: Elle vit 2 ans à Paris, enregistre quelques chansons et fait quelques concerts, puis en repart, avant de revenir une dizaine d'années plus tard. En 1992, elle s'installe à côté d'Aix-en-Provence, à Bouc-Bélair. C'est là qu'un après-midi de juillet 95, excédé par le bruit que font 2 adolescents jouant autour de la piscine de la villa voisine, elle tire un coup de pistolet à grenaille et blesse légèrement l'un d'eux. Elle écopera de 8 mois de prison avec sursis et une obligation de soins. En 1998, elle déménage à quelques kilomètres, à Carry-le-Rouet, où elle s'éteint le 21 avril 2003. Lors de ses funérailles, à l'église de Carry, Une sono joue « Ne me quitte pas ». Sa grande amie, la chanteuse Myriam Makeba, est là. Elton John a fait envoyer des roses jaunes, avec un petit mot. « Tu étais la plus grande, et je t'aime ». Sa fille, Lisa, prend la parole pour rappeler combien Nina aimait la France et demande de ne pas laisser son souvenir s'éteindre. Son souvenir et sa voix sont toujours là. Elle ne nous a jamais vraiment quittés.

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1: Bonjour, je suis Pierre Bourguignon, je suis un ancien officier de gendarmerie. J'ai depuis quelques années écrit quelques polars. J'habite en bordure de côte. Le but de mon écriture, c'est de faire connaître les Landes et faire connaître un peu la gendarmerie, comment elle fonctionne, parce que ces films télévisés et autres ne reflètent pas du tout l'esprit gendarmerie.
2: D'où est née cette idée d'écrire justement a posteriori de votre profession de gendarme ?
1: J'ai eu envie de donner une image précise de la gendarmerie et de la justice plus largement parlant. C'est pour cette raison que j'ai commis une dizaine de polars dont les enquêtes sont menées par les gendarmes. Mais le dernier, bizarrement, il est mené par un détective. Ce détective, il s'appelle François Latournerie. T'as quoi ? Mais comme c'est pas très vendeur, c'est Jack Larson.
2: Est-ce qu'il y a un peu de vous dans Jack Larson ?
1: Ouais, disons que je fantasme un peu. Certainement, oui, peut-être.
2: Et alors justement, les Diaboliques d'Osogor, l'histoire en elle-même, vous l'avez complètement inventée ?
1: Ah, complètement inventée. Elle se passe dans une boîte échangiste, c'est pas graveleux, c'est simplement de l'humour, ce que je tiens à maintenir dans tous mes polars. Les Landes, j'aime bien, je les connais bien pour y avoir vécu depuis tout petit. Les secteurs dont je parle, je les connais particulièrement, qu'il s'agisse du courant du Chêne, de Molliès, de Messanges ou de Dax. J'ai travaillé dans le Tursan, Jaune, Air-sur-Adour. J'ai eu aussi envie d'en parler puisque j'ai un titre qui se déroule dans ces lieux mêmes, Palombe, Tursan et Salami, le titre. Si vous voulez, on m'a comparé souvent à Saint-Antoine, mais dans le rural, donc j'ai envie d'avoir des titres qui fassent sourire. Tous mes polars, il y a du suspense, vous savez pas qui a fait quoi jusqu'à la dernière page. Ce que je souhaite, c'est pas forcément le cas, mais ce que je souhaite, c'est que le lecteur ait envie d'en lire un autre. J'écris quand j'en ai envie, quand j'ai 10 minutes, 5 minutes, je reprends où j'en étais, et j'ai aucune pression, je me mets dans la peau de l'enquêteur que j'ai été, et bien sûr, je me mets dans la peau du truand, je me dis si j'étais truand, pour contrer les enquêteurs, qu'est-ce que je pourrais faire ? Et ça vient tout seul.
2: Ce métier de gendarme, finalement, c'était une vocation.
1: C'est arrivé par hasard, mais c'est une vocation. Parce qu'être gendarme, c'est être à la disposition des gens, être prêt, être humain, essayer de comprendre, de trouver des solutions, d'éviter des drames. C'est ça, être gendarme. Et aujourd'hui, ça a beaucoup changé. Les gendarmes sont à l'image de la société aujourd'hui. C'est-à-dire que de la rentabilité, de montant, ce n'est pas ça.
2: Vous voulez dire que leurs conditions de travail ont changé ?
1: Ah, complètement. Ils sont débordés. On leur colle sur le dos de plus en plus de tâches. On ne peut pas tout faire. On peut tout faire, mais pas forcément bien. Dans le temps, les gendarmes étaient accueillis par la population. Aujourd'hui, on se fait agresser. C'est pas du tout pareil.
2: Donc on rappelle quand même que le nouveau roman, ça s'appelle Les Diaboliques d'Osogor, c'est publié aux éditions Terre de l'Ouest, qui mine de rien est une maison d'édition de Seignos.
1: C'est un nouvel éditeur qui s'appelle Benjamin Jugio à Seignos, qui porte une attention particulière à l'orthographe et à la syntaxe, et cet éditeur est au top niveau pour ça.
2: Moi, j'ai un petit truc à vous demander, là, quand même, Pierre, avant de se quitter. On va pas le faire à la façon commandant, mais j'aimerais bien quand même que assez rapidement, vous me donniez le nom de la radio qui vient de vous tendre le micro ce matin.
1: C'est Ici Gascogne.
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3: Bonjour Daniel.
4: Bonjour.
3: Alors vous êtes fleuriste, vous êtes installé ici depuis pas très longtemps dans cette boutique, vous étiez un petit peu plus haut avant. Votre spécialité, c'est les fleurs.
4: Voilà, c'est ça, c'est les fleurs, le monde du végétal plus exactement.
3: Alors moi j'ai pas du tout la main verte, j'ai même réussi à tuer un cactus une fois, c'est pour dire. Mais vous allez m'apprendre à faire un bouquet de fleurs. Est-ce que c'est dur à faire un bouquet de fleurs ?
4: Oui, ça peut être difficile. Plus on a de tiges, plus c'est compliqué, oui. On va essayer de vous montrer comment on fait un bouquet. Mais bon, après, on va voir. On va voir si notre animateur préféré est doué en bouquet.
3: Mal barré, mais on essaye, allez, c'est parti. Déjà, qu'est-ce que vous avez choisi ?
4: Alors déjà, j'ai choisi des margots, des herbes un peu séchées, des gerberas, des roses, des craspédias, des asters et puis des aclepsias.
3: Ok, et donc qu'est-ce qu'on va devoir faire maintenant ?
4: Alors là, il y a 17 tiges, et bien à vous de vous lancer.
3: Moi, si ça tenait qu'à moi, je les prends, je les regroupe, je les mets à un élastique et c'est fini.
4: Il faut essayer de les assembler un peu harmonieusement quand même, hein, parce que sinon ça ne va pas être joli.
3: Ok, donc là, il faut m'aider.
4: On prend une fleur, on en prend une autre, et puis on voit si ça matche bien.
3: Donc là, admettons, je prends du blanc.
4: Ouais.
3: Le blanc, ça va bien avec le rouge, je dis
4: voilà,
3: pas de bêtises.
4: C'est ça, c'est ça.
3: Tac, tac. Ça, je trouve ça hyper joli, il y a un petit côté
4: un
3: jaune.
4: Un craspédia, oui, une petite boule jaune. C'est mignon jaune. Comme tout, et ça se fait sécher, c'est ça qui est sympa. Un petit peu plus haut, ton craspédia. Okay. Peut-être un petit peu d'orange.
3: C'est bien déjà.
4: Voilà, ah, bah, c'est pas mal. Là, bah, peut-être on peut mettre... Bah, oui, on peut en remettre. Bah, là, on en a un, mais on peut le mettre à l'opposé, par exemple. Nickel. Alors, ouais, moi, je trouve que c'est pas mal. Hein. C'est pas mal. Bon, après, je viendrai animer la radio.
3: Quand vous voulez.
4: Ah ben, pas de souci.
3: Ça peut être très bien aussi.
4: Alors après, qu'est-ce qu'on peut mettre? Peut-être un petit peu de blanc pour adoucir toutes ces petites couleurs.
3: Hein. Donc alors, là, ce serait plutôt de l'autre côté, du coup. Vu
4: bah, voilà. Ah, mais t'es quand même délicat, je dois dire.
3: Oula,
4: très bien.
3: Si mes collègues entendent ça.
4: Bah si, bah, comme ça, il y aura de la bâche pour demain matin.
3: C'est beau.
4: Et puis là, on va couper.
3: Ah, et c'est là qu'on égalise.
4: C'est là qu'on égalise, alors.
3: Avec le sécateur.
4: Avec le sécateur.
3: Faut que ce soit tous à la même taille. Hein.
4: Ben voilà. Mais tu coupes tout en même temps.
3: Ah, faut couper tout en même temps.
4: Ah, ben ouais, parce que sinon, là, tu vas y passer la nuit, mon pauvre ami. T'as 50 clients qui t'attendent derrière.
3: Donc bon, on l'emballe.
4: Alors, on l'emballe dans du papier.
3: Faites ça avec une simplicité.
4: Ben oui, un petit cornet de frites, hein, en fait. Mais avec des fleurs dedans.
3: Ouais, avec moins de frites, du coup.
4: C'est plus digeste. Et puis donc, on va faire un plaisir d'offrir. Plaisir d'offrir, merci, bon anniversaire, merci pour la petite bouffe.
3: Mes condoléances, mais bon, c'est moins drôle.
4: Ah, ça, c'est moins drôle, par contre. Voilà, eh bien, le bouquet, il est pour toi.
3: Ah bah, c'est gentil.
4: Voilà.
3: Bah, merci beaucoup.
4: Je t'en prie.
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5: Pluie, neige, canicule, brouillard, la météo décide si on va râler ou si on va râler autrement, si vous voyez ce que je veux dire. Mais dans le fond, qui décide des prévisions météo? Qui observe? Qui calcule? Qui c'est qui tranche à la fin? Et surtout, pourquoi ils disent qu'il va y avoir du soleil alors qu'on se prend une rincée? Eh bien, réponds tout de suite dans les coulisses de Météo France Alsace que je teste pour vous aujourd'hui. Je suis à Ilkirch-Grafenstaden. Ici, on estime, on calcule le temps qu'il fera demain. Et à côté de moi, voici Simon. Simon, c'est le technicien météo. C'est lui qui surveille des capteurs, des antennes, des machines qui parlent. Bref, tout le langage, c'est des chiffres. Entre le vent, la pression, l'humidité, tout est mesuré en continu avec des stations météo basées un peu partout en Alsace, à des endroits stratégiques, en altitude, dans les vallées, en plaine ou encore en ville, au nord, au sud, bref, un peu partout. Et à cela, on peut ajouter aussi d'autres outils comme les radars, les satellites. Et chaque jour, c'est des millions d'observations qui arrivent dans les ordinateurs de Météo France Alsace. Et avec des équations très, très, très complexes. Et cette complexité est en lien avec notre prochaine découverte. Direction, le bureau des modèles météo. Ça, c'est avec Théo. Théo, il est météorologiste et il m'explique eh bien, qu'on ne prédit pas le futur. Mais en revanche, on calcule des scénarios et leurs probabilités. Certains modèles, par exemple, simulent l'atmosphère avec comme résultat, écoutez bien, 350 prévisions possibles chaque jour. Ah bah oui, hein, la machine, elle calcule tout ce qui est possible. Hein, et c'est l'humain, enfin, qui va trancher. Parce que oui, la météo, en bout de ligne, bah, c'est pas juste une machine, hein. C'est aussi un cerveau. Il y a un cerveau qui tranche. Et en parlant de cerveau, en voici un autre bien rempli. C'est celui de Cédric. Il est climatologue. Et Cédric, lui, va nous emmener littéralement dans un autre monde. Parce qu'avec ses analyses, à Cédric, eh bien, on ne regarde pas demain. Non, on va regarder 100 ans en arrière. Car Météo France, eh bien, conserve en quelque sorte la mémoire du climat depuis plus de 150 ans. Parce que le passé, eh bien, il nous permet quoi? De comprendre l'avenir. Surtout avec les notions du dérèglement climatique qui nécessite une véritable expertise. Alors, après ce dévoilage d'outils, de calculs, d'équations et d'expertises en tout genre, comment se fait-il qu'en 2026, on puisse encore se tromper dans les prévisions? Eh bien, j'ai posé la question et la réponse de mes spécialistes est claire. Prévoir la météo, c'est comme essayer de prédire la forme exacte des vagues dans une soupe qu'on remue en permanence, sauf que la casserole fait la taille de la planète et que la cuillère tourne toute seule. Et en plus de ça, il y a quelqu'un qui joue avec le feu. On continue. Bref, vous l'avez compris, hein, impossible d'être parfait, seulement de se rapprocher de probabilités. Mais avant tout, le rôle de Météo France Alsace, c'est d'anticiper au maximum les risques.
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4: On fait une petite pause à la poste.
6: Belle vie.
7: Vous êtes de la télévision?
4: Non, c'est la radio.
7: Parle un peu plus fort, parce que j'ai un petit problème.
4: Problème d'audition?
7: Oui.
8: Virginie et vous?
9: Avec Salomé, la technicienne du son, nous sommes devant le bureau de poste Béziers-Clémenceau. La double porte vitrée s'ouvre sur une grande pièce style loft. 250 mètres carrés avec du parquet neuf en bois clair et des espaces délimités par service. Tout est fait pour que les gens se sentent bien. Et c'est le cas. À 9h, il y a déjà du monde. Aujourd'hui, la Poste est multi-activité. Courrier, mais aussi banque, forfait téléphone, assurance, service à la personne et achats en tout genre. Les gens font la queue pour un rendez-vous avec leur conseiller bancaire et passent devant des téléphones à vendre ou des paquets de bonbons. L'organisation des équipes et des locaux a donc beaucoup évolué. Ici, par exemple, on accueille le public qui veut poster du courrier, mais on ne fait plus le tri du courrier. Malgré les explications de Jean-Michel Thomas, le directeur du bureau, j'avoue que j'ai eu du mal à comprendre.
8: On est ce qu'on appelle grand public, c'est-à-dire qu'on reçoit des clients toute la journée pour des opérations bancaires, des opérations courrier-colis et plein de nouveaux services.
10: C'est long parce que je viens de poser une question, vous m'avez répondu, j'ai toujours pas compris, donc c'est vrai, ça va être long.
8: Oups.
10: Donc nous, on arrive ici, on peut poster notre lettre ici quand voilà. Même, avenue Clémenceau.
8: Donc on va vous montrer des boîtes aux lettres à l'intérieur et des petits chariots.
10: Ouais.
8: Et ça, ça part à midi une première fois ou plusieurs fois dans la matinée et dans la journée,
10: d'accord.
8: De l'autre côté. Et après, on ne s'occupe plus de rien.
10: D'accord, vous faites juste là, on vous le donne.
8: Voilà.
10: Ok, excusez-moi.
8: Et le matin, on a des structures pleines qui arrivent, je vais vous montrer où ça arrive. Allez, venez.
10: Ok. Donc là, on a un couloir avec à gauche plein de placards.
8: Salle de pause.
10: Salle de pause, avec une petite table avec le petit frigo.
8: Voilà.
10: On doit avoir le petit micro. C'est très bien.
8: Ouais.
10: Oui, mais c'est bien de se dire que effectivement, c'est pareil chez vous.
8: Je vous emmène dans le
10: vide. On ouvre la porte, c'est comme une porte avec un hublot, c'est avec un. Hop,
8: c'est pour éviter, comme la porte est ouverte tout le temps, c'est comme dans les cuisines en fin de compte. C'est une zone de passage, on faut absolument qu'on puisse voir s'il y a quelqu'un derrière.
10: Ah oui, bien d'accord. Sûr.
8: Ensuite, dans l'espace co, il y a quatre zones. Une zone pour les pros, une zone pour les courriers colis, les gens qui viennent faire des affranchissements ou venir chercher une lettre, etc.
10: Et ça, c'est pour le coup, on est vraiment dans l'entrée. Là, les gens, ils font la queue et hop, c'est le premier poste, les gens ils vont tout droit et il y a une dame qui est là pour affranchissement, etc.
8: Oui.
10: Ok.
8: Ensuite, ici, vous avez un relais pick-up. On flash sur cet automate et on peut retirer les colis en fin de compte.
10: Mais pour le coup, là, c'est comme devant tous les grandes surfaces.
8: Exactement.
10: Mais il y en a un aussi spécial poste.
8: Ouais.
10: C'est partie des questions que je me posais. Aujourd'hui, il y a la poste pour recevoir des colis, mais il y a Amazon, FedEx, machin. Est-ce que ça passe aussi par la poste?
8: Non.
10: C'est des réseaux de vous ou c'est des réseaux parallèles?
8: FedEx et puis Amazon, comme vous l'avez cité à l'instant, c'est des sociétés externes. Enfin, ça n'a rien à voir avec le groupe La Poste.
10: Ok.
8: Alors, on a des partenariats avec UPS,
10: okay.
8: Avec DHL.
11: C'est la particularité d'Amazon.
9: Guillaume Mansérat de la communication.
11: C'est notre premier client. Puisqu'aujourd'hui, les flux de colis passent par la Poste.
9: Ah, d'accord.
11: Mais ouais. C'est aussi notre premier concurrent parce qu'ils développent eux-mêmes leur propre ligne logistique.
9: Ah, ok. Ouais.
11: Donc, ça se passe très bien avec eux. Hein. Mais est-ce que demain, avec les flux Amazon, est-ce qu'ils passeront toujours par la Poste?
9: Pick-up, c'est la Poste.
11: Voilà. Nous, on veut développer les consignes pick-up.
10: Ouais, bien sûr.
8: On va continuer la visite.
10: Mm-hmm. Allez.
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3: Et pour cette nouvelle saison, au parc Argonne Découverte où nous sommes aujourd'hui, quatre grands prédateurs présents naturellement dans la région sont mis à l'honneur. Bonjour Nicolas Villerette.
12: Bonjour Olivier.
3: Responsable zoologique et directeur adjoint du parc Argonne Découverte. Quels sont ces quatre grands prédateurs?
12: Le loup gris d'Europe, le pigargue à queue blanche, le hibou grand-duc d'Europe et le lynx. Pourquoi ces quatre-là on les met à l'honneur? C'est parce qu'ils font leur grand retour dans notre secteur et que quand un prédateur fait un retour dans un endroit, souvent ça peut faire peur.
3: On parle de retour à l'état sauvage. Hein.
12: Ah, on parle de retour à l'état sauvage. Nous, ceux qu'on présente, ils sont en captivité, en volière ou en enclos, et ils resteront en captivité. Mais naturellement, ils font leur retour ici. Et nous, notre objectif, c'est de sensibiliser les gens, de présenter ces espèces parce qu'on a moins peur de ce qu'on connaît.
3: Donc, on peut déjà voir ici au parc Argonne Découverte des grands ducs d'Europe, des pigargues à queue blanche ou encore des loups. Le lynx, lui, arrivera plus tard, même s'il est déjà présent à l'état sauvage dans la région. Parlez-nous un peu du lynx, justement.
12: Alors, effectivement, ici au parc Argonne Découverte, nous n'avons pas encore de lynx, mais on y travaille. Le lynx est un animal très discret. Alors, c'est un bon prédateur, notamment de chevreuils. C'est un animal forestier, un peu comme les loups. Mais autant les loups, quand ils font leur retour dans un secteur, c'est compliqué parce que c'est un animal qui va, quand il s'approche des fermes, poser des problèmes au niveau des troupeaux de moutons, au niveau des veaux, par exemple. Autant le lynx, ça reste un animal très discret qui va chasser des proies comme le chevreuil, qui va en plus manger sa proie jusqu'à la dernière bouchée. Et vraiment un animal solitaire, contrairement aux loups qui vont vivre en meute, donc on peut les repérer plus facilement. Dans les Ardennes, il y a eu quelques lynx observés, mais pour autant, nous, on veut quand même sensibiliser au fait que les gens gens, bah, potentiellement, en rentrant d'une soirée, vont, pourquoi pas, croiser un lynx un de ces jours. C'est tout à fait possible.
11: Le lynx, c'est un félin, un gros chat. Décrivez-nous, pour ceux qui sont présents dans les Ardennes à l'état sauvage, à quoi il ressemble.
12: Alors, c'est un animal qui a les oreilles pointues, avec un petit pinceau noir au bout des oreilles. Vraiment, on va dire, un chat haut sur pattes. Alors, quand même de couleur marron, avec des petits spots de taches plus foncées, qui va faire 20-25 kilos. Et c'est un animal qui va volontiers, en fait, se cacher, se poser, laisser les gens passer. Même parfois, lorsqu'il y a des chasses, il ne va pas forcément s'enfuir. C'est pour ça qu'il est difficile à voir. Il va aller se cacher contre un arbre, attendre que la battue passe et sortir ensuite.
11: D'autant plus que des fois, pour dormir, il peut se mettre en hauteur. Hein.
12: Ah oui, bah oui, c'est, on va dire qu'on en parlait, c'est un gros chat, on va dire ça comme ça. Donc il a
11: un gros arbre à chat avec un gros arbre, du coup.
12: Exactement, c'est ça. Donc un arbre accessible dans lequel il va pouvoir trouver refuge. Et après, il ne va pas se réfugier uniquement dans les arbres. Hein. C'est un animal qui va volontiers aller se cacher. Un arbre tombé, une souche qui a soulevé un peu de terre, de roche, il va aller se mettre là-dessus. Surtout les femelles, quand elles ont des jeunes, elles vont aller trouver ce genre de petite caverne pour aller y mettre leurs jeunes en sécurité.
11: Une population qui avait totalement disparu, qui est en train de revenir. Pourquoi elle avait disparu?
12: Il y a une centaine d'années, les empoisonnements ont fait beaucoup de dégâts sur ces derniers maillons de la chaîne alimentaire. Les empoisonnements maintenant qui ont beaucoup, beaucoup moins lieu qu'avant. Et donc du coup, petit à petit, ils commencent à regagner du terrain. Un animal discret, forestier, et donc les forêts des Ardennes s'y prêtent très bien pour son retour.
11: Et là où il y a de la forêt, les lynx sont de retour en Champagne-Ardenne. Merci Nicolas Villeretz, responsable zoologique.
12: Merci Olivier.
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13: Sur Dijon, pas de chichi chez Duclos Maillard. On pense vite quartier et vin de Bourgogne. Un amour du terroir partagé par la clientèle. En voici la preuve avec Jeff, client fidèle chez Duclos Maillard.
14: Ça fait un an que je vais régulièrement ici. J'ai aménagé dans le quartier déjà. Et puis c'est vrai qu'ici, on est bien accueillis. Et on trouve des vins à des prix corrects, notamment parce qu'ils mettent quand même plus l'accent sur le produit que sur le marketing pour la boutique, par exemple. Moi et ma compagne, on est amateurs de vins. Et puis ici, on achète essentiellement des vins de Bourgogne.
13: Qu'est-ce que vous avez bu récemment ici qui vous a bien plu, qui vous avait été conseillé alors?
15: Le Bourgogne Chardonnay bio.
13: Oui.
15: Voilà, le château de Chemilly, ouais.
13: Qu'est-ce qui vous a plu dans ce vin?
14: Il est vraiment bien rond, puis il se rapproche d'un vin de très grande qualité de vin blanc de Bourgogne, quoi. Et puis il est à 25 euros.
13: Ah oui. Effectivement.
14: Oui.
13: Bonjour, messieurs, dames.
15: C'est pas mal, c'est assez élégant pour les fêtes, ça irait bien avec tout ce qui est viande blanche et tout, puis le chapeau. Mais il y a aussi le Montclis, j'aime bien le Montclis rouge 2022. Alors, c'est dans les 25 euros.
14: Je pense que je vais faire un mix de quelques-unes des bouteilles que vous avez évoquées.
15: Donc,
14: le Côte de Nuit Village,
15: deux comme ça,
14: deux Chaurelles-les-Bonnes et,
15: ouais,
14: et deux Montélis rouge 2022, s'il vous plaît.
15: Le Chauré, faudra bien le placer parce que c'est un 2023 et les deux autres, c'est des 2022. Donc le Chauré, vous le mettrez avant ces deux vins-là. Il faut savoir aussi les placer parce que si on met les vins trop prononcés devant les vins qui sont un petit peu plus légers et qui ouvrent le tiroir, la bouche, quoi, et ben les autres, on peut pas les savourer.
13: S'ouvrir le tiroir, ça c'est vrai que j'avais jamais entendu, hein, et c'est l'expression qui sent le terroir à la cave du Clos Maillard Rue de Senove à Dijon.
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5: Luca.
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7: Eh ben, Adichas, Camille.
5: Adieu.
7: Toi, tu vas nous raconter une trop belle surprise qui t'est arrivée il y a 2 ans et demi, c'est ça?
5: Luca, qui a saut de la maïboune. J'étais chez ma mamie et Louis Mespay qui arrive à Minja d'Apnozaut. Mes parents, ils arrivent pour manger et qui me disent ça aide d'Apnozaut à la béiture, qui a su grosse colis qui t'atteint. Et ils me disent viens à la voiture, il y a un gros colis qui t'attend. Et Loukop qui arrive à la voiture, couvrait la porte, il n'éveille pas sa rêve. Je vois rien dans la voiture. Et au pied de Seti, qui a eu boule des peus, je vois une grosse boule de poils à mes pieds. Car Lumeka, c'est mon chien. Lumeka qui s'appelle Soleil. Mon chien s'appelle Soleil.
7: Oh, parce qu'il a mis du soleil dans ta vie?
5: Pas tout le temps. Pas tout le temps. Kepkuntare, il a ce bestesse d'Aumeka, il y a autre chose. Je vous raconterai les bêtises de mon chien une prochaine fois.
7: Eh ben j'ai hâte. Merci Camille.
5: Merci, salut.
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